0: Thiré, supérieur du séminaire de la Société Jean-Marie Vianney. Bonsoir Père. Alors Père, ce soir nous abordons le thème des anges. Ce sujet tombe très bien puisque nous sommes entre deux fêtes de mémoire, plus précisément, qui font mémoire des anges, des archanges pour le 29 septembre et de nos saints anges gardiens. Donc le sujet que nous abordons ce soir est en concordance avec la liturgie qui nous propose de les prier. La liturgie, d'ailleurs, dans une des oraisons qu'elle nous propose, les désigne, les anges, comme ceux qui servent toujours devant la face du Seigneur. Et pour les anges gardiens, elle les prie de la manière suivante, comme ceux avec qui nous aurons la joie de vivre en leur compagnie. Les anges sont également évoqués dans le catéchisme de l'Église catholique. Je commencerai justement par ce que nous donne l'Église comme éclairage à leur sujet. Et donc au numéro 328 du catéchisme, elle nous dit assez précisément ce qu'il en est de leur existence. Je lis, je cite, « L'existence des êtres spirituels, non corporels, que l'Écriture sainte nomme habituellement anges, est une vérité de foi. Le témoignage de l'Écriture est aussi net que l'unanimité de la tradition. » Donc je vous propose, comme le catéchisme l'évoque directement, dans un premier temps d'essayer de voir dans l'Écriture ce que la parole de Dieu nous donne à leur sujet et comment elle peut nous éclairer pour entamer notre discussion et notre causerie de ce soir.
1: Oui, en effet, je crois que c'est assez important de commencer par scruter rapidement, évidemment, l'Écriture sainte sur ces êtres spirituels, ces êtres incorporels. Vous savez sans doute que certains se sont dit qu'il y avait eu là une influence de la part des religions babyloniennes sur la religion d'Israël, qu'il y avait une sorte d'importation des anges de la religion babylonienne vers la religion juive, et puis ensuite via la Bible, l'Ancien Testament, ça serait venu vers le Nouveau. Mais en réalité, je crois qu'il n'en est rien. Il est certain que nous avons une mention des anges très tôt dans la Bible. Par exemple, nous avons une très belle citation dans notre Bible, dans la Genèse, au chapitre 28, lorsque vous savez le fameux texte du songe de Jacob. Et donc Jacob qui s'endort auprès du puits et qui voit dans un songe une échelle qui était dressée sur la terre, c'est le verset 12 du chapitre 28, et que son sommet atteignait le ciel, et des anges de Dieu y montaient et descendaient. Alors c'est sûr que on voit déjà donc cette présence angélique avec cette ouverture du ciel que notre père Jacob a vu, donc et ces anges qui montent et qui descendent, donc avec une sorte de communication entre le monde céleste et le monde terrestre. Mais c'est vrai que jusqu'à une époque relativement tardive, cette mention des anges est un petit peu, on peut dire, confuse, dans le sens où on ne sait pas très bien si on parle des anges, si on parle de Dieu. L'ange du Seigneur, qui est par exemple dans le buisson ardent, dans le chapitre 3 de l'Exode, c'est en même temps l'ange du Seigneur et en même temps c'est Dieu lui-même, au fond, qui parle. Mais ceux qui ont étudié la question nous disent, et le père Bonino, dans un de ses ouvrages sur les anges et les démons, un ouvrage tout à fait important, me semble-t-il, et éclairant sur cette question, eh bien nous dit qu'après l'exil, les anges prennent leur envol, dit-il. C'est-à-dire, il veut dire par là qu'à partir de là, on va avoir une présence plus importante et peut-être plus claire. Par exemple, je ne prends qu'un exemple, dans le livre de Daniel, au chapitre 9e, au verset 21 et 22, « Je parlais encore en prière quand Gabriel, l'être que j'avais vu en vision au début, fondit sur moi un plein vol à l'heure de l'oblation du soir. Il vint, me parla et me dit, Daniel, me voici, je suis sorti pour venir t'instruire dans l'intelligence. » Donc là, il y a bien quand même, on voit bien que Gabriel se distingue de Dieu, ce n'est pas exactement Dieu, c'est un messager de la part de Dieu qui s'adresse. Alors évidemment, dans le Nouveau Testament, d'ailleurs là, la répartition est extraordinairement plus foisonnante dans le Nouveau Testament. Je ne citerai que évidemment que l'Apocalypse.

0: anges, évidemment, qui viennent annoncer à Marie et qui viennent ensuite annoncer aux bergers la naissance de Jésus. Enfin bref, le Nouveau Testament affirme de manière assez forte et assez vaste cette présence du monde angélique. Et Jésus, au tout début, a aussi à se prendre avec cet ange tout à fait particulier qui est le tentateur, évidemment, au tout début de sa vie publique. Mais donc, c'est une affirmation forte dans les deux testaments, aussi bien l'Ancien que le Nouveau, avec une insistance particulière dans le Nouveau Testament et une tradition unanime. Alors, je crois que c'est intéressant de voir que cette tradition chez les pères et jusqu'à Saint Thomas y compris affirme de manière très forte l'existence de cette réalité du monde invisible, de ces anges. Et ce n'est que progressivement, relativement tardivement, que il y aura une remise en question de l'existence de ces anges. Peut-être est-ce une conséquence du désenchantement du monde. Alors évidemment, on parlera de projection de la psychologie humaine, de genre littéraire. Mais voyez, il y a comme une sorte de... Ce qui me frappe beaucoup, c'est qu'au fond, toutes ces discussions, toutes ces remises en question de l'existence des anges, qui contredit très fortement les affirmations de l'Écriture et qui contredit aussi les affirmations de la tradition, eh bien, sont peut-être quelque chose d'assez dangereux, parce que beaucoup de chrétiens, même des catholiques, pensent aujourd'hui, oh, au fond, les anges, c'est une option dont on pourrait grandement se passer. Or, il me semble que c'est très dommageable de les passer par pertes et profits, parce que leur présence dans notre monde nous manifeste de manière assez étonnante que notre nature est pénétrée d'intelligence. Que la nature est pénétrée d'intelligence, qu'elle jouit d'une intelligibilité intrinsèque, hein, qu'elle est vraiment une que notre la nature n'est pas simplement, comment dirais-je, un donné brut, mais il y a une véritable non seulement parce que Dieu l'a créée, mais aussi parce que les anges, manifestent au cœur même de la création cette intelligibilité de Dieu qui aussi se manifeste en eux et dans leur présence dans le monde, dans la nature, bref. Alors, il me semble que c'est quand même très très, je le disais tout à l'instant, Benoît, très tardif, enfin cette remise en question des anges. Et je ne vois pas d'objection que l'on pourrait faire contre l'existence des anges, sinon à nous détacher justement de la foi chrétienne. D'ailleurs, le catéchisme, vous l'avez cité, est très clair. C'est de foi, hein, c'est une vérité de foi. On n'a pas la possibilité, si on est chrétien, cohérent avec sa foi, de nier l'existence des anges. Mais nous sommes invités à le comprendre. Non, les anges ne sont pas une sorte de projection anthropologique, une projection des hommes sur des sortes d'êtres supérieurs. Non, il n'y a pas véritablement cela. C'est au contraire une présence tout à fait étonnante, tout à fait expressive, me semble-t-il, de l'intelligibilité, du fait que notre monde n'est pas un monde obscur, n'est pas un monde qui est fermé à la lumière, mais au contraire, justement, c'est une présence de lumière.
1: Alors on voit évidemment le rôle important dans l'économie du salut, d'après ce que vous nous avez dit, de tous ces anges. L'Écriture nous dit aussi qu'ils sont des myriades, qu'ils sont nombreux. Et nous allons essayer de leur faire honneur, et en même temps honneur à notre Seigneur, et à cette confiance qu'il met en notre intelligence pour mieux saisir justement cette dimension de l'économie du salut. Avec leur aide, hein, l'aide de tous les anges, qui sont certainement très nombreux ici, je n'en doute pas, nous allons essayer de comprendre trois aspects de ce sujet. D'abord, dans un premier temps, je vous propose d'approfondir plus l'ange en lui-même, essayer un peu de comprendre qui il est et quelle est sa nature, plus particulièrement. Et puis dans un deuxième temps, évoquer leur mode d'action, comment ils agissent.

0: 10, notamment avec la question de la liberté. Et pour finir, en troisième partie, parler de cette relation de l'ange et des hommes. Vous en avez parlé à la fin, c'est-à-dire qu'aujourd'hui, peut-être, beaucoup de personnes et de chrétiens méconnaissent cette réalité, et par le fait même, eh bien, ont une relation plus faible, j'allais dire.
1: En même temps, ils la méconnaissent. C'est vrai que beaucoup de chrétiens méconnaissent, et on n'a jamais autant parlé des anges. J'en veux pour titre, pour preuve, le titre du deuxième roman de Dan Brown. Enfin, après le Da Vinci Code, il écrit quoi? Anges et démons. Donc, je veux dire, on n'a jamais autant parlé des anges qu'aujourd'hui. Enfin, jamais, peut-être que pas. Mais il y a une sorte d'inflation angélique, mais qui justement manifeste une chose. Et c'est ça qui me frappe beaucoup. C'est qu'au fond, nos contemporains sont quand même assez cohérents. Tout ce qui est de l'ordre de l'intelligible, de l'intelligence, c'est la science. Et tout ce qui est domaine de la fantaisie, de la poésie, d'une sorte d'extérieur, c'est les anges. Alors on va parler des anges, mais de manière complètement incohérente. Et il est très important, votre plan que vous proposez à notre soirée est extrêmement important. On doit d'abord parler de leur nature, de ce qu'ils sont. C'est pas simplement des ectoplasmes, enfin je veux dire des sortes de projections. Parce que je retrouvais un texte de Paul VI là, qui parlait en 1972, vous voyez, enfin déjà. Il disait ceci au sujet du démon, mais enfin, au fond, si le démon existe, il y a aussi les anges existent. Il disait ceci. Le mal et le, c'était au cours d'une audience le 15 novembre 1972. Le mal est le fait d'un être vivant, spirituel, perverti et pervertisseur. Et un peu plus loin, il disait, il s'écarte de l'enseignement de la Bible et de l'Église ceux qui refusent de reconnaître son existence, ou encore qu'il explique comme une pseudo-réalité ou une invention de l'esprit pour personnifier les causes inconnues de nos maux. Donc il y a bien, les termes sont choisis, hein. Il y a un être vivant, spirituel, perverti et pervertisseur. Un être vivant, eh bien les démons sont, ils sont des anges déchus, nous en reparlerons à la fin de l'émission peut-être, mais il est très important d'insister. Quand je vous parle des anges, je ne vous le parle pas d'Alice au pays des merveilles. C'est une réalité. C'est pas, je suis pas en train de vous raconter des belles histoires pour que vous puissiez mieux vous endormir ce soir après avoir pieusement prié votre ange gardien. Mais c'est la réalité. Le monde angélique est présent. La liturgie nous enseigne cela de manière très étonnante. La liturgie à tout bout de champ, nous fait dans le je confesse à Dieu, dans évidemment dans les préfaces. Chacune des préfaces se conclut par l'invocation des anges. Et à d'autres endroits dans la liturgie, nous invoquons les anges. Alors qu'est-ce qu'on fait? On ment ou c'est vrai? Est-ce que c'est simplement une projection de notre esprit? Est-ce que la liturgie, au fond, nous fait, et est-ce que lorsque nous lisons Éphésiens au chapitre 6, verset 12, est-ce que c'est une vue de l'esprit? Enfin, ce combat dont nous parle, le combat spirituel dont nous parle Paul dans l'épître aux Éphésiens, car ce n'est pas contre des adversaires de chair et de sang que nous avons à lutter, dit-il, mais contre les principautés, contre les puissances, contre les régisseurs de ce monde de ténèbres, contre les esprits du mal qui habitent les espaces célestes. Mais est-ce qu'il est en train de nous raconter des cambres d'Aisne? Ou est-ce que c'est vrai? Et je pense que le fait de parler de la métaphysique, enfin, n'ayons pas peur des mots, de ce que c'est qu'un ange, c'est extrêmement important pour rapatrier dans notre propre foi chrétienne catholique les anges. Pour les rapatrier, c'est-à-dire non pas les abandonner les abandonner à ceux qui en font un usage, un mauvais usage, un usage, comment dirais-je, de roman de gare, mais au contraire, de nous le réapproprier et d'en voir le sens pour nous.
0: Eh bien, Père, je vous propose de faire une première pause musicale.
1: Mais juste avant la pause musicale, je voudrais dire une chose sur cette pause musicale, justement. C'est un extrait des chorales du petit livre d'orgue de Bach. Et donc, c'est le temps de Noël. Hein. Et vous allez voir les lignes sinueuses de cette musique, les gammes qui sont ascendantes et descendantes, qui expriment, et il paraît que sur les partitions de Bach, c'est très étonnant, un organiste m'a dit ça, qu'on voit le vol de nuées d'anges. Enfin, les notes font comme une sorte de le vol de nuées d'anges. Alors, ça va être comme un lumineux scintillement.
0: Alors, laissons cette musique angélique nous introduire pour la suite.

0: Radio Espérance, ce soir, causerie avec un prêtre. Alors Père, nous en étions restés à la nature des anges et nous nous préparions à essayer d'éclairer notre conscience et notre intelligence sur ces personnages. Est-ce que vous pouvez nous éclairer, donc nous dire à propos de leur nature, quelle est-elle ? Vous avez parlé d'intelligibilité, enfin de nature intellectuelle, de volonté. Est-ce qu'ils ont les mêmes composantes, j'allais dire, que nous ?
1: Eh bien oui, d'ailleurs le catéchisme de l'Église catholique est assez clair sur ces au numéro 329, 330. On nous dit très clairement que ils sont des créatures spirituelles. Alors c'est vrai que le mot ange est un mot qu'angelos, angelus en latin, angelos veut dire envoyé, messager. Mais on ne peut pas considérer uniquement ce qu'ils font. Il faut d'abord donc considérer ce qu'ils sont. C'est-à-dire des serviteurs de Dieu qui sont d'abord tournés vers la face du Père. Et je crois que cette première réalité, parce que on voit les anges qui viennent vers nous, on le verra à la fin de l'émission, les anges vis-à-vis des hommes, mais il faut d'abord considérer que les anges sont tournés vers Dieu. Et toujours tournés vers Dieu. Même quand ils viennent parmi nous, ils quittent pas Dieu en disant, salut, je vais faire un petit voyage sur la terre. Il reste uni à Dieu, il reste dans la contemplation de la face du Père. Et ceci est extrêmement important parce que cela nous rappelle que toutes les créatures spirituelles sont faites pour voir Dieu. Et si vous voulez, beaucoup de gens se disent, mais à quoi bon encore parler des anges, c'est inutile, enfin ils servent à rien, après tout, Dieu peut bien intervenir directement. Oui, mais c'est que on voudrait limiter la révélation uniquement en côté pratique. Enfin, je veux dire, non, les anges ne sont pas un téléphone que Dieu emploie pour appeler l'homme. Ce sont des créatures spirituelles, c'est-à-dire que de la même manière que lorsque vous serez, dans quelques mois ordonné, je veux dire, vous devenez par l'ordination un instrument de Dieu. Vous n'êtes pas un instrument passif. Vous n'êtes pas comme un pinceau entre les mains du peintre, mais Dieu se sert de tout ce que vous êtes, y compris de votre intelligence, de votre volonté, de toute votre richesse intérieure. Eh bien, de la même manière, nous devons d'abord considérer la richesse des anges. Leur richesse, c'est-à-dire des êtres spirituels, des êtres donc qui sont incorporels, enfin je veux dire, donc qui n'ont pas de corps, qui sont des purs esprits, donc des anges qui sont chacun unique dans son espèce. Il y a pas deux anges pareils, enfin ils sont tous uniques dans leur, alors après on peut les classifier, enfin la tradition de l'Église, vous savez, on a beaucoup des amateurs de classification avec les neuf catégories d'anges, etc. Mais peu importe, ce qui est important à voir, c'est que par exemple le fait que je crois que c'est le fait de rappeler qu'il existe des créatures comme sont les anges, des créatures spirituelles, incorporelles, eh bien ça a une importance faramineuse à mon avis qu'on ne mesure pas par rapport à la réduction matérialiste dans laquelle nous ont plongé les sciences technico-scientifiques, enfin de tout ce qui est de l'ordre. Je n'ai rien contre les sciences, je n'ai rien contre la technique, hein, que ça soit bien clair, mais notre intelligence s'est réduite petit à petit à n'être qu'une intelligence de scientifique ou une intelligence de technicien. Or, l'existence des gens, des anges, de ces réalités, de ces êtres spirituels, de ces personnes spirituelles, eh bien, nous ont un aspect libérateur par rapport à cette réduction matérialiste. L'existence des anges nous rappelle de manière très forte le primat de l'esprit sur la matière. Le primat de l'esprit sur la matière. Et donc, les anges sont des personnes, donc à part entière, sont constituées en tant que créatures spirituelles. Donc, le catéchisme nous dit, ils ont intelligence et volonté. Ce sont des créatures personnelles et immortelles. Ils dépassent en perfection toutes les créatures visibles. Et l'éclat de leur gloire en témoigne. Vous voyez, c'est bien ce que je vous disais tout à l'heure. C'est-à-dire, c'est la présence angélique est une sorte de surabondance de lumière. Alors, c'est vrai que vous me direz, mais Dieu est la lumière infinie. Oui, c'est vrai. mais en même temps, il y a quantité de participation à l'être divin. Et en particulier, cette participation tout à fait unique, tout à fait étonnante, tout à fait magnifique de ces créatures spirituelles que sont les anges. Alors, nous pouvons tout à fait les regarder, ils nous orientent vers la contemplation de Dieu. Et je pense que leur premier rôle, au fond, et si on doit parler, puisqu'il faut quand même parler aussi de leur rôle, mais leur premier rôle, c'est précisément d'être des contemplateurs du Père, de la face de Dieu, et d'y conduire ceux vers qui ils s'orientent.
0: Alors, d'une certaine manière, est-ce qu'on peut dire, par exemple, qu'ils sont nos aînés dans la relation à Dieu? Dans ce même sens, ma question s'oriente aussi vers la question de la liberté. S'ils ont été créés, enfin, s'ils sont plus parfaits que nous, puisque purement spirituels, comment est-il possible, ou comment s'est passé le fait que tous n'ont pas répondu positivement à l'invitation et à l'appel du Seigneur à le louer et à chanter ses cantiques devant sa face de tout et...
1: Ça fait plusieurs questions en une seule. Mais je crois que ce qui est vrai, c'est que les anges sont libres, évidemment. Ils sont éminemment libres. Et pourquoi ? Parce que, alors ça ne se joue pas comme nous dans le temps, c'est-à-dire que nous pouvons nous reprendre notre liberté, nous pouvons nous engager, hésiter, parce que notre intelligence est éclairée que progressivement, nous. Et donc, en fonction de l'éclairage que nous avons, il peut y avoir des reprises possibles. Chez eux, il n'y a pas de reprise. C'est-à-dire qu'au premier moment de leur illumination par Dieu, parce que leur mode de connaissance, ils ne reçoivent de la connaissance que de Dieu, et entre eux aussi, il y a une communication angélique de lumière, les anges les plus proches faisant descendre la lumière, c'est des êtres de lumière splendides, qui rayonnent leur lumière sur les anges qui en descendant. Eh bien, au moment de leur illumination, ils se décident, oui ou non, je servirai Dieu. C'est-à-dire que, d'une certaine manière, ce qui chez nous est complexe est éminemment simple chez eux. Vous savez, plus on monte, vous savez que Dieu est éminemment simple. Il n'y a rien de plus simple que Dieu. Parce que Dieu est Dieu et qu'il est éminemment simple. Mais en revanche, nous sommes déjà dans le monde du complexe, les anges aussi d'une certaine manière, mais ils sont plus simples que nous. Et donc, c'est au premier instant de leur illumination, dès qu'ils ont la lumière, alors à ce moment-là, leur volonté accueille le mystère de Dieu, le mystère qui leur est révélé, ou bien s'y ferme totalement. Et s'y fermant totalement, à ce moment-là, ils veulent entraîner les autres dans leur chute. D'où le combat.
0: Alors ils sont libres, nous le voyons bien. Mais qu'est-ce qui a pu pousser donc les anges déchus à dire non au Seigneur ? Il semble qu'ils avaient tout pour eux.
1: Ben oui, comme nous avons tout.
0: Oui, c'est...
1: Nous avons tout et pourtant il nous arrive de dire non. C'est-à-dire qu'ils ont la lumière, c'est vrai, mais entre la lumière et la volonté, nous savons très bien que c'est pas la même chose. C'est-à-dire que nous avons l'illusion que si nous avions totalement la lumière, nous choisirions évidemment le bien.
0: Oui, c'est vrai. Oui.
1: Alors que c'est une illusion, parce que la lumière, nous l'avons, et nous en avons suffisamment, en tous les cas, pour choisir le bien. Or, nous ne choisissons pas toujours le bien. C'est-à-dire, c'est pas d'abord une question de lumière, mais c'est une question... Alors, il y a plusieurs interprétations. Pourquoi les anges se sont-ils détournés de la face de Dieu? Alors, il y a plusieurs hypothèses qui circulent. Il y a le fait qu'ils seraient jaloux de la place de l'homme. Thème de la jalousie, parce qu'ils ont appris dans la lumière que Dieu leur donnait que Dieu avait décidé de s'incarner. Pourquoi un tel honneur était-il donné à l'homme et pas à eux? Un tel honneur, c'est-à-dire le fait que Dieu s'incarne. Donc, certains disent que c'est cela. Mais, au fond, quelle que soit la décision, je veux dire, radicale, c'est une décision de la volonté qui, face à la lumière, dit non, je ne servirai pas. Et il y a aussi le fait, on a aussi évoqué le fait que l'ange peut être saisi par sa propre lumière. il est beau à regarder. Et donc, il y a comme une sorte de repli narcissique, on peut dire. Enfin, je veux dire, un narcissisme angélique, ça devient compliqué. Mais un repli sur sa propre lumière. Il s'admire lui-même, au lieu d'admirer la source de la lumière. Il s'admire de son propre mouvement et il est saisi par sa propre lumière. D'ailleurs, Lucifer, qui porte la lumière, justement, l'ange est un ange de lumière. Mais au lieu d'accueillir la source de la lumière qu'est Dieu, il se ferme à sa propre lumière. Il se ferme à la lumière de Dieu, il s'enferme avec sa propre lumière, qui le dévore d'une certaine manière, parce qu'il n'en reconnaît pas la source.
0: Et alors donc, qu'il soit déchu ou qu'il soit toujours dans l'amour de Dieu, les anges, donc, vous en avez parlé, fonctionne par mode d'illumination et donc au niveau de l'intelligence et nous éclaire dans leur relation avec les hommes.
1: Enfin, le mot fonctionner n'est peut-être pas tout à fait juste, mais ils connaissent, oui, par voie d'illumination.
0: D'accord, oui, tout à fait. Et en même temps, ils ont aussi une volonté et dans leur rôle de avec la création matérielle, est-ce que vous pouvez nous éclairer sur l'influence qu'ils peuvent avoir par rapport aux hommes, c'est-à-dire enfin le secours ou les obstacles qu'ils peuvent leur mettre au niveau de la connaissance et de la volonté, puisque la connaissance, ils vont illuminer et donc nous donner un éclairage, alors que la volonté, elle semble inaliénable. Enfin, elle l'est.
1: Elle l'est. Et donc, ce qui est tout à fait important, c'est de voir que d'une part, les anges éclairent les hommes sur leur chemin. Vous savez, je ne sais pas si vous avez lu Tintin. Est-ce que vous avez lu Tintin, Benoît ?
0: Quelques-uns, oui, bien sûr.
1: Vous vous souvenez sans doute de ces petits personnages, que ce soit à côté de Milou, que ce soit à côté du capitaine Haddock, quand il se demande s'il va boire la bouteille ou non. Là, c'est l'affaire de l'éclairage, si vous voulez. C'est-à-dire qu'il y a une lutte entre l'ange et le démon, entre le fait « je vais toucher la bouteille ou je ne vais pas y toucher ». Donc, je vais prendre cet os ou je vais pas le prendre. Donc, si vous voulez, c'est de l'ordre de la lumière. Les anges peuvent nous éclairer en nous faisant soit miroiter ce qui pourrait apparaître comme un bien, mais qui ne l'est pas vraiment. Ça, c'est les démons. Soit au contraire, en nous inspirant le vrai bien. Mais en revanche, dans notre volonté, ils ne peuvent rien faire. La seule chose, ils ne peuvent pas nous mouvoir. C'est-à-dire que seul l'homme, justement, c'est le propre de la volonté que de se mouvoir motu proprio de son propre mouvement. Et donc, les anges ne peuvent pas, ils n'ont pas barre sur notre volonté. Ils peuvent éventuellement transmettre l'influx divin, mais je veux dire, c'est uniquement dans le d'un rôle de transmission et pas un rôle de décision, si vous voulez. Ils peuvent pas décider à notre place.
0: Je crois que c'est
1: fondamental.
0: En disant,
1: pousse-toi là que je m'y mette. C'est pas comme ça que ça se passe. Et c'est pas possible. Ils peuvent nous éclairer, ou au contraire, essayer d'obscurcir un peu l'atmosphère. Si c'est les démons, les anges nous éclaireront toujours. Mais en même temps, ils ne peuvent pas décider à notre place, dire oui à notre place. C'est précisément là la distinction que nous faisions à l'instant entre l'intelligence et la volonté. Ce qui est vrai pour les anges l'est aussi pour nous. C'est-à-dire que ces deux facultés vraiment indépendantes, elles ne sont pas les mêmes. Et l'intelligence est claire, mais c'est la volonté qui meut. Or, notre volonté, seul Dieu peut non pas la mouvoir à notre place, mais lui donner cet influx nécessaire à la grâce.
0: Je crois que c'est très important de le rappeler, parce que quand on se pose la question sur notre liberté, justement, c'est ce qui fait notre grandeur. Il est important de ne pas diminuer son importance, au contraire.
1: Oui, et ce n'est pas parler des anges n'est sans doute pas un motif pour nous de limiter notre volonté ou de dire que le monde angélique va prendre notre place. C'est pas du tout. Mais voyez, je pense que les anges viennent non seulement nous éclairer, mais aussi partout. Ils sont vraiment le fidèles serviteurs de Dieu. Or, ils rejoignent au plus profond de leur intimité spirituelle le désir que Dieu a de sauver l'humanité. Et donc, ils vont sans cesse nous rejoindre, et ils adoptent les mœurs de Dieu vis-à-vis de nous. Ils adoptent les mœurs de Dieu. C'est-à-dire que la lumière leur venant de Dieu, ils ne font pas un job à leur propre service, si vous voulez, enfin, dans une sorte d'autosuffisance, dans une sorte d'isolement. Mais au contraire, ils adoptent totalement le désir de Dieu, la volonté de Dieu. Ils sont éclairés par Dieu. Et éclairer non seulement dans les vérités spéculatives, dans les vérités qui est Dieu, qui ils sont, qui sont les hommes, quelles sont la nature, mais aussi dans les vérités pratiques, enfin, cette volonté que Dieu a de sauver l'humanité.
0: Alors Père, avant de faire une deuxième pause, je vois que le temps passe malheureusement trop vite, une question d'un de nos auditeurs qui nous demande si on peut dire que les personnes qui décèdent deviennent des anges.
1: Ben non, au sens strict, non. C'est-à-dire, il arrive parfois que d'un enfant qui a été baptisé et qui meurt en bas âge, on dit parfois c'est un ange au ciel, mais la nature de l'homme ne change pas en ange. C'est-à-dire que l'enfant reste un enfant, mais c'est dans sa simplicité et dans sa proximité avec Dieu, cet enfant n'a pas été marqué par le péché personnel, il n'a été marqué que par le péché originel dont il a été lavé dans le baptême, et donc à ce moment-là, il y a comme une sorte de le fait qu'il n'a pas eu à combattre contre le péché personnel fait que, je veux dire, dans le langage populaire, on l'assimile aux anges. Ah non, mais c'est une assimilation, ce n'est pas une réalité ontologique, c'est pas une réalité métaphysique, on se transforme pas en ange. Mais le Seigneur dit dans l'Évangile, on est comme des anges lorsqu'on est dans le monde de la résurrection. Il veut dire par là que nous ne sommes plus soumis à la concupiscence, nous ne sommes plus soumis d'ailleurs non plus à la nécessité de la reproduction, enfin je veux dire donc d'avoir des enfants, enfin n'auront pas d'enfants au ciel, mais parce que nous serons établis dans l'accomplissement total de la lumière. Donc le Seigneur dit bien dans l'Évangile, nous serons comme, mais être comme ne veut pas dire nous sommes des.
0: Tout à fait, la distinction est importante. La partie musicale qui va venir.
1: C'est juste une page de Books de Wood, louez le Seigneur, vous habitants des cieux.

0: Alors, Père, nous en étions restés sur les personnes qui décèdent et deviennent des anges. Eh bien, j'enchaîne tout de suite avec une deuxième question qui nous est posée par Dominique de Lyon, qui nous demande quelle est la répartition du travail entre les anges, le Christ et la Sainte Vierge. Bref, à qui s'adresser?
1: Alors, comme quelqu'un le suggérait dans ce studio pendant la pause musicale, ce n'est pas du taylorisme que nous faisons entre le Christ, les Saintes Vierges et les anges. Le Christ, c'est le Christ. Il est le Fils de Dieu, la deuxième personne de la Sainte Trinité. C'est lui qui est le médiateur, l'unique médiateur entre Dieu et les hommes. C'est lui qui nous ouvre l'accès au ciel. C'est lui qui, dans sa passion, sa croix, sa résurrection, son ascension et la Pentecôte, eh bien, nous ouvre les trésors du ciel et nous permettent d'anticiper déjà notre éternité bienheureuse. Mais les anges sont des serviteurs et qui aident le Christ ou qui assistent le Christ. Nous le voyons d'ailleurs déjà très clairement. Le catéchisme d'ailleurs en parle. Il dit au numéro 331, le Christ est le centre du monde angélique. Ce sont ses anges à lui, dit le catéchisme. Quand le Fils de l'homme viendra dans sa gloire avec tous ses anges, dit-on dans Matthieu 25 au verset 31. Ils sont à lui, parce que créé par lui et pour lui. Voyez, il y a un lien structurel entre le Christ et ses anges, ses anges à lui. Il me semble que c'est ce qui est important, et ça continue. Et donc, ils sont non seulement créés par lui et pour lui, et à ce titre-là, ils sont à lui plus encore, parce qu'il les fait messagers de son dessein de salut. Donc, comme je vous le disais en finissant tout à l'heure, enfin, en évoquant cela, c'est que les anges participent de quelque manière au dessein de Dieu, au dessein salvifique de Dieu. Ils sont, on pourrait dire, mais ce serait audacieux de dire les choses comme ça, je pense, ils sont médiateurs en tant qu'ils sont serviteurs du Christ, c'est-à-dire qu'ils aident le Christ, mais ce n'est pas ils accomplissent ou ils répandent les grâces que le Christ lui-même nous a acquises. Toutes les grâces viennent de la tête, viennent du Christ. Ça, c'est un principe absolu. Aucune grâce ne nous vienne en dehors du Christ. Toutes les grâces viennent de la tête qu'est le Christ. Mais disons que les anges servent le dessein de salut de Dieu, servent la volonté salvifique du Fils, et donc, mais ils ne sont pas médiateurs dans le sens où ils nous obtiendraient des grâces que le Christ ne nous aurait pas obtenues. Mais c'est que il puise dans les grâces du Christ et dans la volonté salvifique du Christ pour nous rejoindre, pour nous accompagner. Mais c'est le Christ qui nous donne les grâces. Il n'y a pas possibilité d'une médiation, disons, en dehors de la médiation du Christ.
0: Oui, encore une fois, c'est pas un point de vue matériel et quantitatif qu'il faut voir,
1: Tout à fait, oui,
0: bien
1: c'est
0: qualitatif.
1: qualitatif. Et vraiment, il faut les situer comme les serviteurs. Vous voyez, moi, j'aime beaucoup ces numéros 331, 332, 333. Par exemple, le numéro 333. De l'incarnation à l'ascension, la vie du Verbe incarné est entourée de l'adoration et du service des anges. Lorsque Dieu introduit le premier-né dans le monde, il dit que tous les anges de Dieu l'adorent. Hébreux 6. Leur chant de louange à la naissance du Christ n'a cessé de résonner dans la louange de l'Église. Gloire à Dieu au plus haut des cieux. Ils protègent l'enfance de Jésus, le servent au désert, le réconfortent dans l'agonie, alors qu'ils auraient pu être sauvés par eux de la main des ennemis, comme jadis Israël. Ce sont encore eux, les anges, qui évangélisent en annonçant la bonne nouvelle de l'incarnation et de la résurrection du Christ. Ils sont là au retour du Christ qu'ils annoncent au service de son jugement. Au fond, il y a une aide mystérieuse, une aide puissante des anges, mais qui ne, à l'Église, mais qui, comment dirais-je, n'enlève rien, évidemment, à l'unique médiation, à l'unique médiateur du Christ. Le Christ est toujours l'unique médiateur.
0: Oui, on peut même parler de la joie du serviteur. Enfin, Luc nous dit, il y a de la joie parmi les anges de Dieu pour un seul pécheur qui se repent. Je crois que la joie est importante.
1: Pourquoi y a-t-il de la joie? C'est ça la question. C'est que très souvent, bon, on cite cette phrase et elle est juste. C'est dans les évangiles de Saint-Luc au chapitre 15. Bon, avec les différentes paraboles de la miséricorde. Et je crois d'ailleurs qu'il va y avoir une superbe neuvaine de la miséricorde sur les ondes de Radio Espérance. C'est fort, je m'en réjouis grandement. Et je pense que tous les auditeurs et auditrices doivent bénir Dieu et ses anges de nous donner la possibilité de louer la miséricorde de Dieu. Mais justement, Ce qui est frappant, c'est que il y a plus de joie au ciel, donc chez les anges de Dieu. Mais précisément, les anges se réjouissent de ce que Dieu se réjouit. Mmh. C'est précisément parce que Dieu se réjouit que les anges se réjouissent. Il y a une sorte de quand Dieu se réjouit, c'est pas une petite réjouissance de trois fois rien. Quand Dieu se réjouit, c'est tout Dieu qui se réjouit. C'est le mystère de Dieu qui est en joie. Or, le mystère de Dieu, il est infini. C'est donc une joie infinie qui rayonne sur les anges, qui eux-mêmes sont conduits à cette joie. C'est un ministère extraordinaire de service et de. Donc, ils sont serviteurs dans le sens où tout ce qui fait la joie de Dieu fait la joie des anges. Tout ce qui fait tout ce qui pourrait blesser le Père blesse les anges. Et pour reprendre ma comparaison avec Tintin, vous vous souvenez que il arrive que les anges pleurent chez Tintin parce que on choisit le mauvais côté. Les anges s'en vont, ils retournent avec les mains derrière le dos.
0: C'est un peu le revers de la médaille, et c'est une question de Christiane du Jura qui dit s'il y a de la joie d'un côté, il y a aussi le problème, la question de savoir pourquoi Dieu, qui n'est qu'amour, a donné une telle emprise à Satan sur les hommes. Ou, autrement dit, est-ce que Dieu, qui n'est qu'amour, peut aimer Satan ?
1: Alors, il y a plusieurs questions dans la question de Christiane, parce que il y a d'abord, oui, d'une certaine manière, Dieu, qui n'est qu'amour, aime Satan. Mais il l'aime comment ? Il l'aime pas pour ce qu'il fait. Il l'aime pour ce qu'il est. Il est un ange et Dieu n'a de répulsion envers aucune de ses créatures. Mais en revanche, il déteste ce que Satan fait. Hein, il faut bien distinguer, vous savez que en bonne théologie, on distingue toujours le pécheur du péché. Dieu aime le pécheur, mais il n'aime pas le péché. Eh bien là, Dieu aime l'ange qu'il a créé. L'ange, c'est une superbe créature, un ange. C'est une créature extraordinaire, spirituelle. Nous en avons parlé tout à l'heure. Mais en même temps, évidemment, il n'aime pas ce que fait Satan. Alors pourquoi me disiez-vous, pourquoi a-t-il donné une telle emprise à Satan sur les hommes? Mais Dieu n'a pas donné d'emprise à Satan sur les hommes. Enfin, plus exactement, c'est les hommes qui ont ouvert la porte. Alors je sais bien que nous avons entendu récemment dans le livre de Job le démon qui est là, qui vient au conseil divin et qui dit Dieu lui l'interroge. Enfin, mais il faut penser que ce livre de Job est un conte. Enfin, il veut nous dire non pas quelque chose de faux, non pas quelque chose de qui n'est pas vrai, mais c'est une histoire qui nous est racontée pour nous faire comprendre quelque chose. Et on voit bien Dieu qui se réjouit de son serviteur Job et dit « Ah, mais il te sert pas pour rien, hein, Dieu. Il te sert parce que tu le bénis. Mais touche un peu à lui, tu verras. Hein, » Vous vous souvenez, c'est un texte que nous avons entendu récemment dans la liturgie de l'Église. Eh bien, on ne peut pas dire que Dieu a donné une emprise à Satan sur le monde. C'est-à-dire que c'est l'homme en péchant qui a ouvert la porte. Depuis, on ne se rend pas compte de la catastrophe que le péché a introduit dans le monde. Le monde, y compris le monde matériel. L'homme en péchant a ouvert la porte au mal et a ouvert la porte à Satan. Si nous étions restés dans l'état originel, avec la grâce originelle, eh bien, nous n'aurions pas succombé. Satan n'aurait rien pu faire contre nous. Mais le problème, c'est qu'on a ouvert la porte. Et on le voit très bien au jardin de la Genèse. Ainsi, Dieu t'a dit que tu ne pouvais pas manger. Il est malin, l'ange. Il sait très bien comment s'y prendre. C'est un ange de lumière. Mais il y a une très belle histoire quand même. Je résiste pas à vous raconter cette belle histoire de Marcel Van. Vous connaissez Marcel Van, ce petit Vietnamien rédemptoriste qui aurait voulu être prêtre, mais qui n'a pas pu être prêtre. Et il a cette phrase magnifique, même en ce jour où nous fêtons Sainte Thérèse, sa grande amie, la grande amie de Van. C'est vraiment une phrase très, très d'enfant, enfin, mais en même temps qui est d'une profondeur spirituelle. Vous savez, dit-il, le démon, il a deux grandes oreilles et une grande queue. Mais le problème, c'est qu'elles sont tellement grandes qu'il peut jamais décacher toutes ensemble. Soit il montre le bout de sa queue, soit il montre le bout de son oreille. Qu'est-ce que c'est bien vu? C'est-à-dire que c'est tout simple, tout le monde peut comprendre, mais justement, il montre toujours un bout de lui-même par où il nous détourne de la volonté de Dieu. Mais ce n'est pas une volonté de Dieu qui nous a livré, enfin, dans une sorte, comme un despote nous livre, je dirais, entre les mains de nos bourreaux. Mais c'est l'homme qui, en péchant, a ouvert la porte.
0: Oui, il y a bien deux dimensions. Il y a la première, l'auteur du mal, qui est bien Satan, et qui est le premier à avoir nié, enfin voulu renoncer à Dieu.
1: Mais il y a le problème.
0: Mais l'homme aussi, de son côté, a bien une responsabilité. Enfin, il n'est pas le.
1: Donc, on ne peut pas dire purement et simplement Dieu, qui est amour, a donné une emprise à Satan sur les hommes, comme si dans le plan divin il y avait cette emprise qui était. Non, c'est que Dieu, qui est amour, a créé l'homme comblé de dons, mais devant se prononcer librement pour servir Dieu, et le péché de l'homme a introduit cette, non pas une domination totale, non pas une domination absolue. Nous savons bien que Michel sera victorieux un jour contre les anges des ténèbres, qu'ils seront enfin vaincus totalement, mais ils ne peuvent nous embêter beaucoup, ça c'est vrai.
0: Et pas qu'un peu. Alors vous parlez de Michel.
1: Vous parlez d'expérience.
0: Passons. Michel de Grenoble, qui nous pose la question suivante, par rapport aux anges gardiens. Donc, on a parlé de l'influence des mauvais anges, mais il y a aussi les bons anges, et notamment les anges gardiens, dans leur relation à une personne qui est ordonnée, un prêtre, je crois que c'est ça qui est sous-entendu dans la question. Est-ce que cet ange reçoit une nouvelle charge ou bien une nouvelle mission? Peut-être qu'on peut éclairer la mission des anges gardiens.
1: Bien, la mission des anges gardiens, c'est d'abord d'être comme tous les anges, ils sont devant la face du Père. Je l'ai dit tout à l'heure, je le redis encore pour eux.
0: La répétition est l'âme de l'enseignement.
1: Mais il paraît, oui. Il faut répéter trois fois la même chose. Mais donc, ils sont toujours devant la face du Père. Et ça, c'est tout à fait fondamental. Vous voyez, nous avons un sens tellement de la fonction que nous partons tout de suite sur la fonction et nous oublions d'abord leur premier rôle, justement, leur première fonction, c'est de louer Dieu et de bénir la face du Père. Et quand ils regardent Dieu, si vous voulez, la vocation de quelqu'un ne les surprend pas, comme s'ils ne savaient pas. Et tout d'un coup, tiens, ah oui, aujourd'hui, un tel est ordonné prêtre, mon Dieu, j'ai oublié mon rendez-vous. Enfin bon, dans le monde angélique, ça ne se passe pas comme ça. Ils sont éclairés par Dieu. Et donc, l'ange gardien reçoit la lumière de Dieu pour nous accompagner à chaque instant de notre vie. Mais pour eux, si vous voulez, ils ne sont pas dans le temps comme nous sommes dans le temps, c'est-à-dire il n'y a pas un avant, un après. Ils voient dans la lumière de Dieu toute notre histoire. Et donc, ils nous accompagnent. Alors, je ne pense pas qu'il y ait une nouvelle mission. Moi, j'ai été ordonné, figurez-vous, un 2 octobre. Donc, ça fera quelques années. Oui. Eh bien, le 2 octobre de cette année-là, mon ange gardien ne s'est pas dit « Ah tiens, aujourd'hui, il est ordonné prêtre, ma feuille de route a changé, nouvelle mission. » Mais je pense que les anges gardiens sont très conscients de la mission qui leur incombe, d'autant plus quand ils ont accompagné un prêtre. C'est-à-dire qu'ils savent que de la sainteté du prêtre dépend aussi la sainteté de beaucoup. Et donc, je pense qu'ils sont, du fait de l'importance du prêtre dans la théologie catholique et dans la volonté que Dieu a eue de communiquer, de donner aux hommes cet insondable mystère d'être associé à l'œuvre de salut, eh bien, je pense qu'ils sont tout à fait conscients de l'importance de la sainteté des ministres et donc dont ils ont la charge. Et donc, je ne dis pas qu'ils mettent les bouchées doubles comme si c'est pas dans l'ordre du quantitatif. Nous avons dit tout à l'heure, il faut le tenir. Mais il y a comme une sorte de conscience aiguë de leur responsabilité. Et je pense qu'ils aiment de manière particulière les prêtres. Pourquoi? De la même manière que Marie aime de manière particulière les prêtres, parce que quand elle les regarde, elle voit davantage le Christ. Ils sont identifiés au Christ tête en personne. Elle sait que le prêtre, eh bien, agit au nom de son fils. Et donc, il y a comme un amour de prédilection, ce qui ne veut pas dire qu'elle n'aime pas les autres, mais ce qui veut dire qu'elle les aime d'un amour particulier. Eh bien, les anges, je crois, participent aussi à cet amour particulier parce que ils ne peuvent pas ne pas être stupéfaits de ce pouvoir qui a été donné aux hommes, mais donc de ceux qui tiennent entre leurs mains le Seigneur, le Créateur de toutes choses, parce que d'une simple parole, ceci est mon corps, ils font que le pain devienne le corps du Christ. Et donc, ce corps infiniment adorable, devant qui les anges s'émerveillent, et je pense qu'il y a une grande joie au ciel aussi, donc, quand nous célébrons la messe, et vous verrez quand ça vous arrivera, Benoît, bientôt, eh bien, vous verrez, vous ne les verrez peut-être pas toujours, vous l'oublierez peut-être de temps en temps, mais tous les anges sont là, autour du Christ, tous les anges, et toute la cour céleste.
0: Eh bien, je crois que cela va me permettre d'introduire notre conclusion. La relation du prêtre et de l'ange gardien me fait penser à celle que nous pouvons nous aussi avoir tous les jours, enfin, tout baptisé. Et je pensais à l'histoire de Don Bosco, Saint Don Bosco, qui étant jeune était un petit peu agité, il avait du mal à se tenir, et sa maman lui avait donné comme consigne, dans sa précipitation, pour essayer de se maîtriser, et bien de toujours laisser passer son ange gardien d'abord lorsqu'il passait une porte. Vous avez parlé d'ordination, oui. Et bien le jour de son ordination, l'histoire raconte que une fois ordonné prêtre, donc Saint Jean Bosco va pour sortir de la cathédrale, et il a vu, dit-on, ou raconte-t-il lui-même, je crois, son ange qui s'est arrêté à la porte et l'a laissé passer.
1: Oui, ça confirme bien ce que je vous disais, vous voyez. C'est-à-dire que l'ange voit dans le prêtre, enfin, celui qui agit au nom du Christ. Et donc, il y a une sorte de vénération, si je puis dire, non pas pour le pauvre prêtre que nous sommes en tant que un Tartampion, enfin Vincent Siré en l'occurrence, mais en tant que nous sommes prêtres et que nous sommes par l'ordination, eh bien, devenus de quelque manière un alter Christus.
0: Eh bien, je vous propose de terminer avec une prière à Saint-Michel. Saint-Michel Archange, de ta lumière, éclaire-nous. De tes ailes, couvre-nous. De ton épée, défends-nous. Amen.
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1: Lecture du chapitre 24 des Actes des Apôtres. Le procès devant Félix. Cinq jours plus tard, le grand prêtre Anani descendit avec quelques anciens et un avocat, un certain Tertullus, et devant le gouverneur, ils se constituèrent accusateurs de Paul. Celui-ci fut appelé et Tertullus entama l'accusation en ces termes.
2: La paix profonde dont nous jouissons grâce à toi et les réformes dont cette nation est redevable à ta providence, en tout et partout nous les accueillons, très excellent Félix, avec toutes sortes d'actions de grâce. Mais pour ne pas t'importuner davantage, je te prie de nous écouter un instant avec la bienveillance qui te caractérise. Cet homme, nous l'avons constaté, est une peste. Il suscite des désordres chez tous les Juifs du monde entier et c'est un meneur du parti des Nazaréens. Il a même tenté de profaner le temple et nous l'avons alors arrêté. Nous voulions le juger d'après notre loi, mais le tribun Lysias est intervenu et l'a arraché de nos mains avec beaucoup de violence et a ordonné à ses accusateurs de venir devant toi. C'est par lui que tu pourras toi-même, en l'interrogeant, t'assurer du bien fondé de toutes nos accusations contre cet homme.
1: Les Juifs l'appuyèrent, assurant qu'il en était bien ainsi.

0: Discours de Paul devant le gouverneur romain. Alors le gouverneur lui ayant fait signe de parler, Paul répondit.
1: Voilà, je le sais, de nombreuses années que tu as cette nation sous ta juridiction. Aussi est-ce avec confiance que je plaiderai ma cause. Tu peux t'en assurer. Il n'y a pas plus de 12 jours que je suis monté en pèlerinage à Jérusalem. Et ni dans le temple, ni dans les synagogues, ni dans la ville, on ne m'a trouvé en discussion avec quelqu'un ou en train d'ameuter la foule. Ils ne peuvent pas davantage te prouver ce dont ils m'accusent maintenant. Je t'avoue pourtant ceci. C'est suivant la voie, qualifiée par eux de parti, que je sers le Dieu de mes pères, gardant ma foi à tout ce qu'il y a dans la loi et à ce qui est écrit dans les prophètes, ayant en Dieu l'espérance, comme ceux-ci l'ont eux-mêmes, qu'il y a une résurrection des justes et des pécheurs. C'est pourquoi, moi aussi, je m'applique à avoir sans cesse une conscience irréprochable devant Dieu et devant les hommes. Au bout de bien des années, je suis venu apporter des aumônes à ma nation et présenter des offrandes. C'est ainsi qu'ils m'ont trouvé dans le temple. Je m'étais purifié et ne provoquais ni attroupement ni tumulte. Mais quelques juifs d'Asie, c'est eux qui auraient dû se présenter devant toi et m'accuser s'ils avaient quelque chose contre moi. Que ceux-ci du moins disent, eux, de quel délit ils m'ont trouvé coupable lorsque j'ai comparu devant le Sanhédrin. À moins qu'il ne s'agisse de cette seule parole que j'ai criée debout au milieu d'eux, c'est à cause de la résurrection des morts que je suis mis aujourd'hui en jugement devant vous. »

0: la captivité de Paul à Césarée. Félix, qui était fort exactement informé de ce qui concerne la voie, les ajourna en disant
1: « Dès que le tribun Lysias sera descendu, je statuerai sur votre affaire. »
0: Il prescrivit au centurion de garder Paul prisonnier, mais de lui laisser quelques facilités et de n'empêcher aucun des siens de lui rendre service. Quelques jours plus tard, Félix vient avec sa femme Drusille, qui était juive. Il envoya chercher Paul et l'écouta parler de la foi au Christ Jésus. Mais comme il se mettait à discourir sur la justice, la tempérance, le jugement à venir, Félix prit peur et répondit
1: « Pour le moment, tu peux aller. Je te rappellerai à la première occasion. »
0: Il espérait par ailleurs que Paul lui donnerait de l'argent. Aussi l'envoyait-il assez souvent.

0: Paul en appelle à César. Trois jours après son arrivée dans la province, Festus monta de Césarée à Jérusalem. Les grands prêtres et les notables juifs se constituèrent devant lui accusateurs de Paul. Lui présentant leur requête contre celui-ci, ils sollicitaient comme une faveur qu'il fût transféré à Jérusalem. Ils préparaient un guet-apens pour le tuer en chemin. Mais Festus répondit que Paul devait rester en prison à Césarée, que lui-même d'ailleurs allait partir tout de suite.
1: « Que ceux donc d'entre vous qui ont qualité descendent avec moi, et si cet homme est coupable, en quelque manière, qu'ils le mettent en accusation. »
0: Après avoir passé chez eux 8 à 10 jours au plus, il descendit à Césarée, et siégeant au tribunal, le lendemain, il fit amener Paul. Quand celui-ci fut arrivé, les Juifs descendus de Jérusalem l'entourèrent, portant contre lui des accusations multiples et graves qu'il n'était pas capable de prouver. Paul se défendait.
2: « Je n'ai commis aucune faute contre la loi des Juifs, ni contre le temple, ni contre César. »
0: Voulant faire plaisir aux Juifs, Festus répondit à Paul.
1: « Veux-tu monter à Jérusalem pour y être jugé là-dessus en ma présence ?»
0: Mais Paul répliqua.
2: « Je suis devant le tribunal de César. C'est là que je dois être jugé. Je n'ai fait aucun tort aux Juifs, tu le sais très bien toi-même. Mais si je suis réellement coupable, si j'ai commis quelque crime qui mérite la mort, je ne refuse pas de mourir. Si par contre il n'y a rien de fondé dans les accusations de ces gens-là contre moi, nul n'a le droit de me céder à eux. J'en appelle à César. »
0: Alors Festus, après en avoir conféré avec son conseil, répondit.
1: « Tu en appelles à César, tu iras devant César. »

0: Paul comparaît devant le roi Agrippa. Quelques jours plus tard, le roi Agrippa et Bérénice arrivèrent à Césarée et vinrent saluer Festus. Comme leur séjour se prolongeait, Festus exposa au roi l'affaire de Paul.
1: « Il y a ici un homme que Félix a laissé en captivité. Pendant que j'étais à Jérusalem, les grands prêtres et les anciens des Juifs ont porté plainte à son sujet, demandant sa condamnation. Je leur ai répondu que les Romains n'ont pas l'habitude de céder un homme avant que, ayant été accusé, il ait eu ses accusateurs en face de lui et qu'on lui ait donné la possibilité de se défendre contre l'inculpation. Ils sont donc venus ici avec moi, et sans y apporter aucun délai, dès le lendemain, j'ai siégé à mon tribunal et fait amener l'homme. Mis en sa présence, les accusateurs n'ont soulevé aucun grief concernant des forfaits que, pour ma part, j'aurais soupçonnés. Ils avaient seulement avec lui je ne sais quelle contestation touchant leur religion à eux et touchant un certain Jésus qui est mort et que Paul affirme être en vie. Pour moi, embarrassé devant un débat de ce genre, je lui ai demandé s'il voulait aller à Jérusalem pour y être jugé là-dessus. Mais Paul, ayant interjeté appel pour que son cas fût réservé au jugement de l'auguste empereur, j'ai ordonné de le garder jusqu'à ce que je l'envoie à César.
0: Agrippa dit à Festus :
2: Je voudrais moi aussi entendre cet homme.
1: Demain tu l'entendras.

0: Le lendemain donc, Agrippa et Bérénice vinrent en grande pompe et se rendirent à la salle d'audience, entourés des tribuns et des notabilités de la ville. Sur l'ordre de Festus, on amena Paul. Festus dit alors
1: « Roi Agrippa, et vous tous ici présents avec nous, vous voyez cet homme au sujet duquel la communauté juive tout entière est intervenue auprès de moi, tant à Jérusalem qu'ici, protestant à grands cris qu'il ne fallait pas le laisser vivre davantage. Pour moi, j'ai reconnu qu'il n'a rien fait qui mérite la mort. Cependant, comme il en a lui-même appelé à l'auguste empereur, j'ai décidé de le lui envoyer. Je n'ai rien de bien précis à écrire au Seigneur sur son compte, c'est pourquoi je l'ai fait comparaître devant vous, devant toi surtout, roi Agrippa, afin qu'après cet interrogatoire, j'ai quelque chose à écrire. Il me paraît absurde, en effet, d'envoyer un prisonnier sans indiquer en même temps les charges qui pèsent sur lui. »
0: Agrippa dit à Paul,
2: « Tu es autorisé à plaider ta cause. »

0: Discours de Paul devant le roi Agrippa. Alors, étendant la main, Paul présenta sa défense.
1: De tout ce dont me chargent les Juifs, je m'estime heureux, roi Agrippa, d'avoir aujourd'hui à me disculper devant toi, d'autant plus que tu es au courant de toutes les coutumes et controverses des Juifs. Aussi, je te prie de m'écouter avec patience. Ce qu'a été ma vie depuis ma jeunesse, comme en dès le début, j'ai vécu au sein de ma nation, à Jérusalem même, tous les Juifs le savent. Ils me connaissent de longue date et peuvent, s'ils le veulent, témoigner que j'ai vécu suivant le parti le plus strict de notre religion, en pharisien. Maintenant encore, si je suis mis en jugement, c'est à cause de mon espérance en la promesse faite par Dieu à nos pères et dont nos douze tribus, dans le culte qu'elles rendent à Dieu avec persévérance nuit et jour, espèrent atteindre l'accomplissement. C'est pour cette espérance, ô roi, que je suis mis en accusation par les Juifs. Pourquoi juge-t-on incroyable parmi vous que Dieu ressuscite les morts ?

Pour moi donc, j'avais estimé devoir employer tous les moyens pour combattre le nom de Jésus, le Nazaréen. Et c'est ce que j'ai fait à Jérusalem. J'ai moi-même jeté en prison un grand nombre de saints, ayant reçu ce pouvoir des grands prêtres, et quand on les mettait à mort, j'apportais mon suffrage. Souvent aussi, parcourant toutes les synagogues, je voulais, par mes sévices, les forcer à blasphémer, et dans l'excès de ma fureur contre eux, je les poursuivais jusque dans les villes étrangères. C'est ainsi que je me rendis à Damas, avec plein pouvoir et mission des grands prêtres. En chemin, vers midi, je vis au roi, venant du ciel et plus éclatante que le soleil, une lumière qui resplendit autour de moi et de ceux qui m'accompagnaient. Tous nous tombâmes à terre, et j'entendis une voix qui me disait en langue hébraïque « Saul, Saul, pourquoi me persécutes-tu ? Il est dur pour toi de regimber contre l'aiguillon. » Je répondis « Qui es-tu, Seigneur ?» Le Seigneur dit « Je suis Jésus que tu persécutes. Mais relève-toi et tiens-toi debout, car voici pourquoi je te suis apparu, pour t'établir serviteur et témoin. » De la vision dans laquelle tu viens de me voir et de celle où je me montrerai encore à toi. C'est pour cela que je te délivrerai du peuple et des nations païennes vers lesquelles je t'envoie, moi, pour leur ouvrir les yeux, afin qu'elles reviennent des ténèbres à la lumière et de l'empire de Satan à Dieu, et qu'elles obtiennent par la foi en moi la rémission de leurs péchés et d'une part d'héritage avec les sanctifiés. Dès lors, roi Agrippa, je n'ai pas été rebelle à la vision céleste. Bien au contraire, aux habitants de Damas d'abord, à Jérusalem et dans tout le pays de Judée, puis aux païens, j'ai prêché qu'il fallait se repentir et revenir à Dieu en faisant des œuvres qui conviennent au repentir. Voilà pourquoi les Juifs, s'étant saisis de moi dans le temple, essayaient de me tuer. Soutenu par la protection de Dieu, j'ai continué jusqu'à ce jour à rendre mon témoignage devant petits et grands, sans jamais rien dire en dehors de ce que les prophètes et Moïse avaient déclaré devoir arriver, que le Christ souffrirait et que, ressuscité le premier d'entre les morts, il annoncerait la lumière au peuple et aux nations païennes. »

0: de l'auditoire. Il en était là de sa défense quand Festus dit à haute voix
1: « Tu es fou, Paul. Ton grand savoir te fait perdre la tête. »
0: Sur quoi Paul de dire
2: « Je ne suis pas fou, très excellent Festus, mais je parle un langage de vérité et de bon sens. Car il est instruit de ces choses, le roi, auquel je m'adresse en toute assurance, persuadé que rien ne lui est étranger. Car ce n'est pas dans un coin que cela s'est passé. Crois-tu au prophète, roi Agrippa ? Je sais que tu y crois. »
0: Et Agrippa de répondre à Paul :
1: Encore un peu, et par tes raisons, tu vas faire de moi un chrétien.
2: Qu'il s'en faille de peu ou de beaucoup, puisse Dieu faire que non seulement toi, mais encore tous ceux qui m'écoutent aujourd'hui, vous deveniez tels que je suis moi-même, à l'exception des chaînes que voici. »
0: Là-dessus, le roi se leva, ainsi que le gouverneur, Bérénice et ceux qui étaient assis avec eux. En se retirant, ils parlaient entre eux.
1: « Cet homme n'a rien fait qui mérite la mort, ni les chaînes. »
0: Agrippa, lui, dit à Festus.
1: « On aurait pu relâcher cet homme s'il en avait appelé à César. »

Le départ pour Rome. Quand notre embarquement pour l'Italie eut été décidé, on remit Paul et quelques autres prisonniers à un centurion de la cohorte Augusta, nommé Julius. Nous montâmes à bord d'un vaisseau d'Adramyttium qui allait partir pour les côtes d'Asie et nous prîmes la mer. Il y avait avec nous Aristarque, un Macédonien de Thessalonique. Le lendemain, nous touchâmes à Sidon. Julius fit preuve d'humanité à l'égard de Paul en lui permettant d'aller trouver ses amis et de recevoir leurs bons offices. Partis de là, nous longeâmes la côte de Chypre, parce que les vents étaient contraires. Traversant ensuite les mers de Cilicie et de Pamphylie, nous arrivâmes au bout de 15 jours à Myre, en Lycie. Là, le centurion trouva un navire alexandrin en partance pour l'Italie et nous fit monter à bord. Pendant plusieurs jours, la navigation fut lente et nous arrivâmes à grand-peine à la hauteur de Snide. Le vent ne nous permit pas d'aborder. Nous longeâmes alors la crête vers le cap Salmoné et après avoir côtoyé péniblement, nous arrivâmes à un endroit appelé Bonport, près duquel se trouve la ville de Lasaya.

0: la tempête et le naufrage. Il s'était écoulé pas mal de temps et la navigation était désormais périlleuse, car même le jeûne était dépassé. Paul les en avertissait.
1: « Mes amis, je vois que la navigation n'ira pas sans péril et sans grave dommage, non seulement pour la cargaison et le navire, mais même pour nos personnes. »
0: Mais le centurion se fiait davantage au capitaine et à l'armateur qu'au dire de Paul. Le port se prêtait d'ailleurs mal à l'hivernage. La plupart furent donc d'avis de partir et de gagner, si possible pour y passer l'hiver, Phénix, un port de Crète tourné vers le sud-ouest et le nord-ouest. Un léger vent du sud s'étant levé, ils se crurent en mesure d'exécuter leur projet. Ils levèrent l'ancre et se mirent à côtoyer de près la Crète. Mais bientôt, venant de l'île, se déchaîna un vent d'ouragan nommé Euraquilon. Le navire fut entraîné et ne put tenir tête au vent. Nous nous abandonnâmes donc à la dérive. Filant sous une petite île appelée Koda, nous réussîmes à grande peine à nous rendre maîtres de la chaloupe. Après l'avoir hissée, on fit usage des engins de secours, on cintra le navire, puis par crainte d'aller échouer sur la Syrte, on laissa glisser l'ancre flottante. On allait ainsi à la dérive. Le lendemain, comme nous étions furieusement battus de la tempête, on se mit à délester le navire, et le troisième jour, de leurs propres mains, les matelots jetèrent les agrès après la mer. Ni soleil ni étoile n'avaient brillé depuis plusieurs jours, et la tempête gardait toujours la même violence. Aussi, tout espoir de salut était-il désormais perdu pour nous. Il y avait longtemps qu'on n'avait plus mangé. Alors Paul, debout au milieu des autres, leur dit
1: « Il fallait m'écouter, mes amis, et ne pas quitter la Crète. On se serait épargné ce péril et ce dommage. Quoi qu'il en soit, je vous invite à avoir bon courage, car aucun de vous n'y laissera la vie. Le navire seul sera perdu. Cette nuit, en effet, m'est apparu un ange du Dieu auquel j'appartiens et que je sers. Et il m'a dit « Sois sans crainte, Paul, il faut que tu comparaisses devant César » et voici que Dieu t'accorde la vie de tous ceux qui naviguent avec toi. Courage donc, mes amis, je me fie à Dieu de ce qu'il en sera ainsi, comme il m'a été dit. Mais nous devons échouer sur une île. »

0: C'était la 14e nuit et nous étions ballottés sur l'Adriatique. Quand, vers minuit, les matelots pressentirent l'approche d'une terre. Ils lancèrent la sonde et trouvèrent 20 brasses. Un peu plus loin, ils la lancèrent encore et trouvèrent 15 brasses. Craignant donc que nous n'allions échouer quelque part sur des écueils, ils jetèrent 4 ancres à la poupe et ils appelaient de leurs vœux la venue du jour. Mais les matelots cherchaient à s'enfuir du navire. Ils mirent la chaloupe à la mer sous prétexte d'aller élonger les ancres de la proue. Paul dit alors aux centurions et aux soldats :
1: « Si ces gens-là ne restent pas sur le navire, vous ne pouvez être sauvés. »
0: Sur ce, les soldats coupèrent les cordes de la chaloupe et la laissèrent tomber. En attendant que parût le jour, Paul engageait tout le monde à prendre de la nourriture.
1: « Voici aujourd'hui 14 jours, que dans la tente vous restez à jeun sans rien prendre. Je vous engage donc à prendre de la nourriture, car c'est votre propre salut qui est ici en jeu. Nul d'entre vous ne perdra un cheveu de sa tête. »
0: Cela dit, il prit du pain, rendit grâce à Dieu devant tous, le rompit et se mit à manger. Alors, retrouvant leur courage, eux aussi, prirent tous de la nourriture. Nous étions en tout sur le navire 276 personnes. Une fois rassasiés, on se mit à alléger le navire en jetant le blé à la mer. »

Quand le jour parut, les marins ne reconnurent pas la terre. Ils distinguaient seulement une baie avec une plage et ils se proposaient, si possible, d'y pousser le navire. Ils détachèrent les ancres qu'ils abandonnèrent à la mer. Ils relâchèrent en même temps les amarres des gouvernails. Puis, hissant au vent le voile d'Artimon, ils se laissèrent porter vers la plage. Mais ayant touché un haut fond entre deux courants, ils y firent échouer le navire. La proue, fortement engagée, restait immobile, tandis que la poupe, violemment secouée, se disloquait. Les soldats résolurent alors de tuer les prisonniers, de peur qu'il n'en échappât quelqu'un à la nage. Mais le centurion qui voulait sauver Paul s'opposa à leur dessein. Il donna l'ordre à ceux qui savaient nager de se jeter à l'eau les premiers et de gagner la terre. Quant aux autres, ils la gagneraient qui sur des planches, qui sur les épaves du navire. Et c'est ainsi que tous parvinrent sains et saufs à terre.

0: séjour à Malte. Une fois sauvés, nous apprîmes que l'île s'appelait Malte. Les indigènes nous traitèrent avec une humanité peu banale. Ils nous accueillirent tous auprès d'un grand feu qu'ils avaient allumé à cause de la pluie qui était survenue et du froid. Comme Paul ramassait une brassée de bois sec et la jetait dans le feu, une vipère que la chaleur en fit sortir s'accrocha à sa main. Quand les indigènes virent la bête suspendue à sa main, ils se dirent entre eux.
1: Pour sûr, c'est un assassin que cet homme. Il vient d'échapper à la mer et la vengeance divine ne lui permet pas de vivre.
0: Mais lui secoua la bête dans le feu et n'en ressentit aucun mal. Il s'attendait à le voir enfler ou tomber raide mort. Après avoir attendu longtemps, voyant qu'il ne lui arrivait rien d'anormal, ils changèrent d'avis et se mirent à dire que c'était un dieu. Il y avait à proximité de cet endroit un domaine appartenant au premier de l'île, nommé Publius. Celui-ci nous reçut et nous hébergea complaisamment pendant 3 jours. Justement, le père de Publius, en proie aux fièvres et à la dysenterie, était alité. Paul alla le voir, pria, lui imposa les mains et le guérit. Sur quoi, les autres malades de l'île vinrent aussi le trouver et furent guéris. Aussi nous comblèrent-ils de toutes sortes de prévenances, et à notre départ, nous pourvurent-ils du nécessaire. »

De Malte à Rome. Au bout de 3 mois, nous prîmes la mer sur un navire qui avait hiverné dans l'île. C'était un bateau alexandrin à l'enseigne des Dioscures. Nous abordâmes à Syracuse et y demeurâmes 3 jours. De là, en longeant la côte, nous allâmes à Régium. Le jour suivant, le vent du sud se leva et nous parvenions le surlendemain à Puteaux-Élie. Y trouvant des frères, nous eûmes la consolation de rester 7 jours avec eux. Et c'est ainsi que nous arrivâmes à Rome. Les frères de cette ville, informés de notre arrivée, vinrent à notre rencontre jusqu'au forum d'Appius et aux 3 tavernes. En les voyant, Paul rendit grâce à Dieu et reprit courage. Quand nous fûmes entrés dans Rome, on permit à Paul de loger en son particulier avec le soldat qui le gardait.

0: prise de contact avec les Juifs de Rome. Trois jours après, il convoqua les notables Juifs. Lorsqu'ils furent réunis, il leur dit
1: « Frères, alors que je n'avais rien fait contre notre peuple, ni contre les coutumes des pères, j'ai été arrêté à Jérusalem et livré aux mains des Romains. Enquête faite, ceux-ci voulaient me relâcher parce qu'il n'y avait rien en moi qui méritât la mort. Mais comme les Juifs s'y opposaient, j'ai été contraint d'en appeler à César, sans pourtant vouloir accuser en rien ma nation. Voilà pourquoi j'ai demandé à vous voir et à vous parler, car c'est à cause de l'espérance d'Israël que je porte les chaînes que voici. »
0: Ils lui répondirent
2: « Pour notre compte, nous n'avons reçu à ton sujet aucune lettre de Judée, et aucun des frères arrivés ici ne nous a rien communiqué ni appris de fâcheux sur ton compte. Mais nous voudrions entendre de ta bouche ce que tu penses. Car pour ce qui est de ce parti-là, nous savons qu'il rencontre partout la contradiction. »

0: Déclaration de Paul aux Juifs de Rome. Ils prirent donc jour avec lui et vinrent en plus grand nombre le trouver en son logis. Dans l'exposé qu'il leur fit, il rendait témoignage du royaume de Dieu et cherchait à les persuader au sujet de Jésus en partant de la loi, de Moïse et des prophètes. Cela dura depuis le matin jusqu'au soir. Les uns se laissaient persuader par ses paroles, les autres restaient incrédules. Ils se séparaient sans être d'accord entre eux quand Paul dit ce simple mot.
1: « Elles sont bien vraies les paroles que l'Esprit Saint a dites à vos pères par la bouche du prophète Isaïe. Va trouver ce peuple et dis-lui, vous aurez beau écouter, vous ne comprendrez pas. Vous aurez beau regarder, vous ne verrez pas. C'est que l'esprit de ce peuple s'est épaissi, ils se sont bouchés les oreilles, ils ont fermé les yeux, de peur que leurs yeux ne voient, que leurs oreilles n'entendent, que leur esprit ne comprenne, qu'ils ne se convertissent. Et je les aurai guéris. Sachez-le donc, c'est aux païens qu'a été envoyé ce salut de Dieu. Eux, ils écouteront. »

Épilogue. Paul demeura 2 années entières dans le logis qu'il avait loué. Il recevait tous ceux qui venaient le trouver, proclamant le royaume de Dieu et enseignant ce qui concerne le Seigneur Jésus-Christ avec pleine assurance et sans obstacle.

qui accueille un prophète en sa qualité de prophète recevra une récompense de prophète. Matthieu 10, 41.

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1: Gloire au Père, et au Fils, et au Saint-Esprit, pour les siècles des siècles.

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Nous commençons notre belle journée d'aujourd'hui par un petit enseignement. Alors, nous sommes là pour écouter quelque chose. Certainement, vous avez déjà entendu quelque chose sur les archanges dont nous allons parler aujourd'hui. Mais spécialement un qui va retenir notre attention, Michel. L'archange Michel, Michael. Qui est-il? Que fait-il? Pourquoi aujourd'hui dans l'Église, nous pouvons et devons invoquer l'archange Michael? Pourquoi le prier? Ah, on a tellement de choses, on a nos saints, on a Dieu, on a la Vierge Marie, on a tellement de saints patrons, mais pourquoi en ajouter encore? Ça fait une liste comme ça. Mais, comme on le dit, trop de viande ne gâte jamais la sauce. Au contraire, ça enrichit la sauce. Alors, demander la présence de l'archange Michael, eh bien, c'est pour notre bien. Alors, je vais vous dire juste quelque chose. Demandez à vos anges gardiens de ne pas comprendre tout. Entendre, oui, mais de ne pas tout comprendre. C'est pas grave, les amis. Si vous n'arrivez pas à comprendre tout ce que je vais vous dire, tout ce charabia, c'est pas grave, ne vous inquiétez pas. Demandez seulement à vos anges gardiens de pouvoir retenir une ou deux choses. Qui va vous aider? Ce sera le plus important. Quand vous allez sortir de cette salle et que quelqu'un qui n'était pas là avec nous va vous demander « Mais qu'est-ce que tu as retenu aujourd'hui de tout ce que le Père Valentin a raconté sur l'archange Michael ?» Vous allez dire « Moi, j'ai retenu ça et ça suffit. » C'est le plus important. « Ah, je n'ai pas compris ceci, je n'ai pas compris cela. » C'est pas grave. Une chose que tu as comprise, c'est bon. C'est suffisant. Et c'est comme ça le cheminement avec Dieu. Ne pas chercher à tout comprendre au début. Parce que Dieu, il a un rythme qui n'est pas notre rythme. Et si nous voulons marcher avec Dieu, dans notre petite tête, ah, il faut apprendre à aller au pas avec Dieu. Alors, ne vous inquiétez pas si vous ne comprenez pas tout. Demandez à votre ange gardien de retenir seulement un seul mot, une seule phrase, et ce serait suffisant. Alors, le thème qui nous rassemble aujourd'hui dans cette salle, au cours de cette session des anges, c'est Michel Archange, la terreur des anges. La terreur. Ah, ça fait peur, hein? Le mot terreur, ça fait peur, c'est effrayant. Mais vous savez que tout ce qui concerne le démon, c'est pas joli à entendre. Quand on parle de Dieu, tous les attributs qui vont avec Dieu, c'est tellement beau. C'est la bonté, c'est la beauté, c'est la miséricorde, c'est le pardon, c'est la sagesse. C'est la victoire, c'est l'amour. Mais quand on parle de l'autre côté, ah, c'est vilain. Comment il s'appelle celui-là? C'est le diable. Ah, c'est Satan. Ouf. C'est l'ennemi. Ah, c'est dur. C'est le diviseur. Qui encore? Lucifer, le démon, le père du mensonge, perturbateur. Oh, c'est pas beau à entendre. On va s'arrêter là parce que quand ça sort de notre bouche, c'est pas joli. C'est pas joli. On préfère être avec Dieu où tout est bon et tout est beau.
Alors, vous avez parlé des anges avec la sœur Marie Cléophas. Et aujourd'hui, nous allons voir les trois archanges, mais spécialement l'archange Michel. Alors, les trois archanges, selon l'Église catholique, je dis bien selon l'Église catholique parce qu'il faut faire très attention. Dans nos lectures, on peut découvrir plein de choses. Mais il faut savoir ce que dit notre Église, notre mère, l'Église. Qu'est-ce qu'elle dit? Je peux dire quelque chose aujourd'hui et quelqu'un va dire, « Ah, mon père, mais j'ai lu quelque part que les archanges, ils sont 17. » Ben oui, c'est vrai, ils peuvent être 17. Mais l'Église catholique a dit, « Voilà les archanges que nous, nous retenons. » C'est comme dans la Bible, vous savez, avant d'arrêter les livres de la Bible, il y a eu tout un parcours. Il y a des écrits que l'Église a accueillis et qui font partie de la Bible. Et il y a des écrits que l'Église a rejetés parce que jugés apocryphes.

0: et Michel. Nous allons nous attarder un peu plus sur Michel. Qui est comme Dieu? Gabriel, la force de Dieu. Et Raphaël,
1: Guérison.
0: Dieu guéri. Raphaël, c'est le médecin céleste, si on peut l'appeler ainsi. C'est lui qui guérit. Alors, qui est Michel? Michel, qui est comme Dieu? Alors, il faut savoir que, en tant qu'être humain, nous ne passerons jamais à côté de la tentation. Tant que nous sommes des hommes, tant que nous sommes des créatures, tant que nous sommes des êtres humains, personne ne passera à côté de la tentation. Ça dit que nous serons tous tentés un jour ou l'autre. Et si je vous demande, à cet instant présent, depuis votre naissance, levez les mains, celui ou celle qui n'a jamais, jamais été tenté. Ça n'existe pas. Depuis que nous sommes sortis du ventre de notre mère jusqu'à aujourd'hui, combien de tentations? Je vois pas Yvonne. Yvonne, où es-tu? Elle n'est pas là, Yvonne? Yvonne n'est pas là. Oh, je me trompe de nom. Nous étions à table tout à l'heure avec. Comment elle s'appelle? Je crois Yvonne. Yvonne qui pouvait devenir religieuse, mais qui n'a pas pu devenir religieuse. On est tous tentés. Tout le monde. Aucun homme. Qu'on soit laïque, qu'on soit prêtre, qu'on soit évêque, qu'on soit pape. Aucun homme ne peut passer outre la tentation. C'est pour cela que vous voyez que dans le missel romain au niveau de notre Église catholique, en ce qui concerne la prière du Notre Père, il y a une partie qui a été modifiée. C'était quoi avant? Et ne nous soumets pas à la tentation. Et la nouvelle version dit quoi? Voilà. Et les grands théologiens ont tellement réfléchi en essayant de voir en araméen, en hébreu, en grec, ce que signifie cette phrase par rapport au latin, par rapport au français. Et ils ont vu juste en disant, oui, ce qui est conforme, c'est ne nous laisse pas entrer en tentation. Parce que si nous gardons le thème, ne nous soumets pas, est-ce que Dieu peut nous soumettre, peut nous laisser, peut nous envoyer dans la tentation. Non. Dieu ne peut pas faire cela. Alors, je vais vous lire un texte par rapport à cela, qui est dans l'épître de Saint-Jacques, du premier chapitre. À partir du verset 12. Heureux l'homme, celui qui supporte l'épreuve. Sa valeur, une fois reconnue, il recevra la couronne de vie que le Seigneur a promise à ceux qui l'aiment. Que personne, s'il n'est éprouvé, ne dise, c'est Dieu qui m'éprouve. Dieu, en effet, n'éprouve pas le mal. Il n'éprouve non plus personne. Mais chacun est éprouvé par sa propre convoitise qui l'attire et le leur. Puis la convoitise, ayant conçu, donne naissance au péché, et le péché parvenu à son terme enfante la mort. Donc ce n'est pas Dieu qui nous envoie dans la tentation. Dieu n'est pas objet du mal. Dieu ne peut pas dire, oh mes enfants, allez-y, je vous envoie, allez tenter, allez manger, allez faire ceci. Non, Dieu ne peut pas faire cela. Dieu est un père. Il a le cœur d'un père, un père qui aime. Et quand Dieu aime, ce n'est pas la manière des hommes. Parce que l'homme peut aimer aujourd'hui,

0: à l'instant présent. Et demain, il va te dire, je ne t'aime plus. Parce que tu n'as plus de cheveux. Ou parce que ton nez est gros. Je ne t'aime plus. Oui, le jour de mariage. Veux-tu m'épouser? Oui, je le veux. Parce que tu n'as pas les cheveux blonds. Et après, qu'est-ce qui se passe? Ah. Qu'est-ce qu'il y a? Vous me déconcentrez là. Et voilà, l'homme, il change comme le vent. Du jour au matin, il change. Aujourd'hui, il dit oui, demain, il dit non. Mais Dieu n'est pas comme ça. Dieu, il nous aime aujourd'hui, demain et pour les siècles des siècles. Amen. Alors, dans cette tentation, dans cette lutte, dans cette bataille que nous avons à mener chaque jour contre le démon, le diviseur, l'ennemi, Satan, Lucifer, il y a quelqu'un qui est là pour nous. C'est Michel. C'est Michel qui a vaincu Satan au commencement des temps et qui connaît parfaitement les embûches de son esprit, de celui qui divise. Ils ont été créés tous ensemble. Mais il y a une différence entre Lucifer et Michel. Il y a une différence entre les bons anges et les mauvais anges. Nous allons lire un passage qui va nous conduire tout au long de ce temps que nous allons passer ensemble. Dans le livre de l'Apocalypse, chapitre 12, les versets 12, pardon, chapitre 12, versets 6 à 10. Je vous donne lecture de ce chapitre. Un signe grandiose apparut au ciel, une femme, le soleil l'enveloppe, la lune est sous ses pieds et 12 étoiles couronnent sa tête. Elle est enceinte et crie dans la douleur et le travail de l'enfantement. Puis, un second signe apparaît au ciel, un énorme dragon rouge feu à 7 têtes et 10 cornes, chaque tête surmontée d'un diadème. Sa queue balaie le tiers des étoiles du ciel et les précipite sur la terre. En arrêt devant la femme au travail, le dragon s'apprête à dévorer son enfant aussitôt né. Or, la femme mit au monde un enfant mâle, celui qui doit mener toutes les nations avec un sceptre de fer, et son enfant fut enlevé jusqu'auprès de Dieu et de son trône. Je continue au verset 7. Alors il y eut une bataille dans le ciel. Michel et ses anges combattirent le dragon. Et le dragon riposta avec ses anges. Mais ils eurent le dessous et fut chassé du ciel. On le jeta donc, l'énorme dragon, l'antique serpent, le diable ou le Satan, comme on l'appelle, le séducteur du monde entier, on le jeta sur la terre et ses anges fut jeté avec lui. Ce serait mieux pour nous que Satan reste au ciel, hein? Après le combat, ce serait mieux pour nous s'il restait là-haut. Mais malheureusement, il est descendu. Et là, tout le problème que nous avons. Alors, l'archange Michel, il est surtout invoqué et prié aujourd'hui par tous les chrétiens dans la lutte contre les puissances démoniaques. Pourquoi? Par rapport à la lecture qu'on vient d'écouter. Il y a eu un combat, une bataille. Les bons anges, Michel et ses anges, ses alliés, et Lucifer, qui a aussi des alliés. Vous savez, aujourd'hui, les alliés, il y en a partout, hein? Nous en connaissons. Je prends un exemple, j'ouvre une parenthèse par rapport à la guerre que nous connaissons aujourd'hui. Les Occidentaux ont leurs alliés. Et de l'autre côté, ben, il y a aussi des alliés. Vous n'avez qu'à suivre mon regard parce que je ne vais pas dire de non. Alors, même s'ils ne sont pas d'accord avec ce qui se passe, même s'ils ne sont pas tout à fait d'accord avec leur agissement, mais ils se plaisent dans leur coin. Lucifer, avec ses anges, ils se plaisent dans leur coin. Alors s'engagea un combat dans le ciel, Michael et ses anges qui vont combattre le dragon. C'est donc Michel qui a vaincu le diable. Mais cependant, ne faisons pas de cette bataille comme une épopée mythologique. Il convient de préciser ici la nature et l'enjeu de cette lutte entre les anges qui sont restés fidèles à Dieu et ceux qui vont se rebeller contre lui. C'est un combat d'ordre spirituel. Ce combat ne se déroula pas dans un espace, comment je peux appeler ça, comme un espace intergalactique, avec des lasers. Pour ceux qui suivent un peu les films Star Wars, les films de science-fiction. Ah oui, je suis bien cela aussi. Ce n'est pas comme ça. C'est un combat d'ordre spirituel. Nous sommes dans un autre monde que nos yeux ne peuvent pas voir. Actuellement, vous ne voyez pas vos anges, mais ils sont là. Alors, je vous avais demandé hier de faire une expérience avec vos anges. Moi, j'en ai fait hier. Même si ce n'est pas passé comme ça, mais au moins, j'ai vu quelque chose. Hier, j'ai demandé à mon ange gardien de me faire voir ce qui allait se passer aujourd'hui. Et il m'a montré la salle. Malheureusement, on n'était pas nombreux dans la salle. Et je me suis énervé. Pourquoi je me suis énervé? Parce que moi, j'aime parfois commencer vraiment à l'heure, quand c'est... Hein? Et je me suis énervé parce que la sœur qui devait venir enregistrer est venue en retard. Et quand elle est arrivée, je me suis énervé. Et là, je me suis réveillé. Mais déjà, la projection de ce qui allait se passer aujourd'hui, par la demande faite à mon ange gardien, ben, je me suis dit, waouh, il m'a entendu. Il m'a fait voir ce qui va se passer demain, même si ce n'est pas la réalité, mais au moins me transporter dans la salle où il va avoir un enseignement aujourd'hui avec ces personnes. Ah oui, mais on ne le voit pas. C'est trop fort. Alors, quel est l'enjeu de cette bataille entre les bons anges, Michel et ses alliés, ses acolytes, et de l'autre côté, Lucifer et ses acolytes? Sachant que l'ange, dans son ordre, n'est pas limité dans sa vision. Il n'est pas non plus limité dans sa connaissance et dans sa volonté comme nous, nous les hommes. Nous sommes limités. Nous sommes très, très limités. Dans notre connaissance, quelle que soit notre intelligence, ah, c'est vrai, l'homme, il est intelligent. Parce que l'homme, aujourd'hui, veut aller sur Mars. L'homme veut aller partout, admirer l'intelligence de l'homme. Mais malgré tout cela, nous sommes limités. Tout cela, nous sommes limités. Dans notre vision, dans notre connaissance, l'homme est limité. Ce qui est différent des anges, qui ont la pleine connaissance et la pleine vision. Pourquoi? Tout simplement parce qu'ils sont là-haut. Et là-haut, c'est le bonheur. Là-haut, c'est la perfection. Là-haut, tout est beau. Tout est bon. Tout est merveilleux. Parfois, je me dis, j'ai envie d'y aller, moi. Ça ne vous est jamais arrivé? Parce que quand tu vois parfois ce qui se passe ici, tu te dis, qu'est-ce que je fais ici? Mais là-bas, on serait mieux. Il y a de belles choses en l'homme. mais l'homme est limité. Dans le psaume 8, l'auteur sacré dit ceci, qu'est-ce que l'homme pour que tu penses à lui? Le fils d'un homme pour que tu en prennes souci? Tu l'as créé un peu moins qu'un Dieu, mais le couronnant de gloire et d'honneur. L'homme, il est bon. Mais en même temps, parfois, il est méconnaissable. Je ne sais pas si vous arrivez un jour de connaître quelqu'un qui est bon, qui est vraiment bon, et du jour au lendemain, qui devient une autre personne. Et vous dites, mais est-ce que c'est la même personne que j'ai connue? Quelle transformation! L'homme peut être bon aujourd'hui, et demain il te dit, c'est parce que nous sommes limités. C'est parce que nous n'avons pas la pleine connaissance. C'est parce que nous sommes sur la terre. Et sur la terre, malheureusement pour nous, il y a le vilain monsieur qui est là et qui nous fatigue et qui nous épuise. On aimerait être libre. Nous sommes libres parfois, mais parfois aussi nous ne sommes pas libres. Parce que ce monsieur, tant que nous serons là, eh bien lui aussi sera là. Mais nous avons un soutien. Nous avons une force. C'est que Dieu, il est toujours avec nous. C'est que Dieu, il nous a envoyé quelqu'un, un ange, qui dans ses combats se présente devant nous et qui combat avec nous. Je dirais même qui combat pour nous. Aujourd'hui, nous pouvons faire un choix. C'est le choix de l'archange Michel et ses alliés. C'est le choix de tous les anges. Ou c'est le choix de Lucifer et ses alliés. La vie est un choix. Nous pouvons choisir. Mais il faut trouver l'endroit idéal. Il y a beaucoup de sanctuaires aujourd'hui. Il y a beaucoup de sanctuaires. Vous pouvez visiter une multitude de sanctuaires. Mais il faut faire toujours le bon choix. Il faut faire le choix d'un sanctuaire où on est bien. Où il fait bon vivre. Où on est à l'aise. Où pratiquement on touche le ciel. Où on fait de belles rencontres avec le ciel. Où on découvre ce que c'est que l'amitié. De belles rencontres. Des gens qui viennent de n'importe où, de partout. Et se rencontrent partout. On se rencontre ici et on devient des amis. On peut visiter tel ou tel sanctuaire. Je ne vais pas citer le nom des sanctuaires. Mais il y a un sanctuaire où il fait beau. Où on est bien, où on ne s'ennuie pas, où chaque année il y a la session des anges, un sanctuaire où le ciel est au-dessus de notre tête, un sanctuaire comme dans le son de Jacob, où nous voyons des anges qui montent et qui descendent, un sanctuaire où on dort bien. Même si le chauffe-eau ne marche pas bien. On mange bien, on dort bien. Ce sanctuaire, il est là. Il est là. Et nous sommes heureux d'être dans ce sanctuaire, dans ce beau sanctuaire. Alors, chers amis, la seule barrière qui le sépare du bonheur éternel, c'est la liberté. Je parle des anges. Dieu a donné le choix de le servir ou de l'aimer. Le servir, l'aimer. Et après, de l'autre côté, soit s'aimer soi-même. Dieu, dans son amour propre, a créé tous les anges. Parce qu'au commencement, ils étaient tous ensemble, créatures de Dieu. Alors, il y a ceux comme Michel, Raphaël et Gabriel qui ont dit, oui, nous, nous voulons servir Dieu. Pourquoi nous voulons servir Dieu? Parce que nous lui devons tout. Nous voulons servir Dieu parce que c'est lui qui nous a créés. Notre existence dépend de lui. Et regardez comment nous sommes, nous les anges. Si nous sommes beaux, si nous sommes superbes, cela ne vient pas de nous. Mais ça vient de quelqu'un qui est Dieu. Alors nous voulons le servir et nous voulons l'aimer. Et de l'autre côté, les rebelles qui disent, ben nous on s'en fout de Dieu. Nous on est là, on veut servir nous-mêmes, notre gloire, notre volonté. Nous, on reste avec nous-mêmes. Dieu. Alors les amis, dans la vie, il faut être reconnaissant. C'est un enseignement que les anges nous donnent. Dans la vie, il faut être reconnaissant. Reconnaissant vis-à-vis de celui qui vous a fait du bien. Je sais qu'il y a des parents, vous avez mal. Je dirais même très mal. Quand vous avez mis au monde un enfant, vous avez éduqué une mère qui a donné son sein à son enfant, qui lui a donné à manger, encore bébé, qui a fait tout ce qu'il faut, tout, nettoyé, tout propre. Et aujourd'hui, cet enfant n'est pas reconnaissant. Un enfant qui dit, oui, vous êtes mes parents, vous avez fait votre devoir, mais désormais, je suis libre de faire ce que je veux. N'attendez rien de moi. Ah, ça doit choquer les parents, j'imagine. Vous rendez service à quelqu'un et la personne vous dit, de toute façon, je ne t'ai pas demandé de me rendre service. Hein. Je m'en fous. Tu l'as fait, c'est bon, je ne t'ai pas demandé. Tu n'étais pas obligé de le faire. Ah bon, quelle reconnaissance. Alors, vous pensez que demain, vous allez rendre service encore à quelqu'un? C'est pas évident. C'est pas évident. Il faut avoir un cœur bon, un cœur généreux, rempli d'amour, pour dire, même si l'autre n'est pas reconnaissant, je continue quand même. Et je sais qu'il y en a parmi nous. Et c'est tellement bon d'être reconnaissant. Moi, je suis reconnaissant vis-à-vis de vous. Parce que vous m'écoutez. Même s'il y a des yeux qui... Mais je suis reconnaissant. Vous m'écoutez quand même. Et donc, dans la vie, il faut être reconnaissant. Parce que les anges, les bons, sont reconnaissants vis-à-vis de Dieu qui les a créés. Et les autres ont dit, allez, bats-toi. Nous, on vit comme on veut. Alors, c'est à ce niveau de l'amour de Dieu que se décide le choix des anges. Et c'est aussi sur ce terrain que se déroulera la bataille entre les bons et les mauvais anges. Parce que les premiers sont reconnaissants vis-à-vis de Dieu et les autres, voilà, on se rebelle contre Dieu. Pourquoi? Il y a un groupe qui veut rester fidèle à Dieu et il y a un groupe qui se rebelle contre Dieu. Cela nous amène à découvrir le mystère qui se cache dans la volonté humaine, dans la volonté de l'homme. Dieu nous a créés libres, mais dans cette liberté, il appartient à chacun d'entre nous de vivre une autre liberté, d'être avec lui, d'être contre lui. Alors, quels sont ceux d'entre vous qui veulent aujourd'hui être avec moi et les bons anges. Levez les mains. Cela nous amène à parler de la reconnaissance et de l'humilité. Alors, surtout, chers amis, cette bataille spirituelle des anges est vraiment riche en enseignements, très riche, pour tous les hommes, mais je dirais encore plus pour les chrétiens. Si Saint-Michel, le chef de la milice céleste, est invoqué contre le démon, il est déclaré aussi comme la terreur des démons. Et c'est justement parce qu'il a pris le contre-pied de choix de Satan. Il a pris le contre-pied du choix de Satan. Parce que Satan a fait un autre choix, et lui, il a fait un autre choix. Satan a décidé de se rebeller contre Dieu, et Saint-Michel a décidé, avec les autres, d'aimer Dieu et de le servir. Nous pouvons remarquer et nous pouvons retenir, je dirais, trois choses dans cet enseignement. D'abord, le bon archange nous apprend quelque chose. C'est la grâce. Et ça tombe bien parce qu'aujourd'hui, nous fêtons une sainte que j'aime beaucoup. Une sainte qui m'a beaucoup soutenu quand j'étais au séminaire. Sainte Thérèse de l'Enfant Jésus et de la Sainte Face. Et quand on parle de Sainte Thérèse de l'Enfant Jésus, il y a des phrases comme ça qui nous viennent à l'esprit. Quelle est la phrase qui vous vient à l'esprit par rapport à Sainte Thérèse de l'Enfant Jésus? Oui. Et quoi encore? Oui. Et quoi encore? D'accord. Et quoi encore? Oh! Reprends. Tout est grâce. Tout est grâce. C'est ce que les bons anges ont choisi. Tout est grâce. C'est tellement beau. C'est tellement beau. Tout est grâce. Chers amis, Dieu nous précède en tout. Et nous avons tout reçu de lui. Le don que nous avons reçu de Dieu, c'est le don de la grâce. C'est le don de la liberté. C'est le don de l'amour. Nous avons tout reçu de Dieu. Tout. Tout est amour. Tout est grâce. Tout est miséricorde. Nous ne sommes pas nés de nous-mêmes. Oui, c'est vrai. Papa et maman se sont mis quelque part en cachette, sous la couette, dans la chambre, dans le noir ou éclairé, da-da-da. Et nous sommes nés. Mais au-delà de ça, au-delà de papa et maman, qui ont fait quelque chose. Quoi, je n'en sais rien, moi. Nous sommes là. Mais attention, il y a quelqu'un qui est au-dessus et qui a voulu que nous soyons sur cette terre pour vivre un peu de bonheur, un peu de joie, un peu d'amitié, un peu de fraternité. Jusqu'à ce qu'un jour le Seigneur nous appelle 30 ans, 40 ans, 50 ans, 100 ans. À moi, je vous souhaite 119. Oui, parce que je veux que nous soyons toujours ensemble. Je veux que vous viviez aussi longtemps, longtemps, longtemps. Et vous, que vous puissiez dire chaque jour, oui, tout est grâce. Que j'ai tout reçu de Dieu. Rien, rien, absolument rien ne me manque. J'ai tout de Dieu, tout. T-O-U-T, tout. J'ai tout reçu. Qu'est-ce qui vous manque, chers amis? Dites-moi, qu'est-ce qui vous manque? Nous avons tout. Merci. Dieu seul suffit. On a tout reçu. Qu'est-ce que nous cherchons encore? Celui qui a Dieu, il a tout. Nous avons tout reçu de Dieu. Alors parfois, soyons reconnaissants. Ne pensons pas que tout ce que nous avons, nos capacités, notre intelligence, ça vient de nous-mêmes. Je sais qu'il y a tout le monde est intelligent ici, hein? Des ingénieurs, des architectes, on est tous intelligents. Mais cela ne vient pas de nous-mêmes. Et parfois, on se glorifie. Ah, c'est moi. C'est moi. Regardez-moi. Pam, pam, c'est moi. Non, c'est pas toi, mon ami. Regarde derrière, il y a quelqu'un. Lève les yeux, regarde au-dessus, il y a quelqu'un. Ce n'est pas toi. Tu l'as reçu. Alors, accueille cela comme un cadeau. Et quand on reçoit un cadeau, les amis, le jour de votre anniversaire, qui fait son anniversaire pendant le mois d'octobre? Le mois d'octobre, c'est le mois le plus beau. Et tous ceux qui sont nés dans le mois d'octobre, ah, ce sont des gens, oh, merveilleux, gentils, adorables. Et nous avons reçu ce don, cette grâce de naître dans un mois d'octobre. Ben, mais le mois de mai se chargera de lui-même. Nous, on s'occupe du mois d'octobre. Et les autres, débrouillez-vous. Alors, chers amis, nous avons tout reçu de Dieu, vraiment tout. Le don, la grâce, c'est ce que nous avons reçu en premier chez Dieu, de la part de Dieu. Et nous voulons lui être reconnaissants. Deuxième chose, après la grâce que nous pouvons retenir, c'est l'humilité. L'humilité. Le nom de Michel signifie en hébreu « qui est comme Dieu ?» Qui est comme Dieu ? Seul Dieu est. Seul Dieu est. Alors devant lui, l'attitude qui convient à toute créature, c'est l'humilité. C'est de dire « oui, je vais rester humble. » Pas d'orgueil, mais l'humilité. Si je suis humble, je peux recevoir beaucoup de choses. Mais si je suis orgueilleux, basta, plus rien. Je vais être comme les bons anges. Parce que j'ai reçu quelque chose de Dieu et je veux rester humble. Je ne sais pas si vous avez rencontré parfois des personnes orgueilleuses. Est-ce que vous est arrivé un jour de rencontrer quelqu'un qui est orgueilleux? Les épaules comme ça. C'est moi, voilà. En se frappant la poitrine. Je suis le meilleur. C'est moi le patron. L'humilité précède la gloire, dit-on. Précède la gloire. Quand on est humble, il y a de belles choses qui arrivent. Et c'est la gloire qui arrive. Troisième chose que nous pouvons demander, c'est l'amour. Alors, il y a ces trois dispositions spirituelles. La reconnaissance, l'humilité et l'amour. La vie est grâce et elle est finalisée par l'amour. Dieu ne désire pas seulement que nous reconnaissions sa grandeur et notre dépendance envers lui. Il attend surtout de nous que nous puissions l'aimer. Là où Satan a refusé. Il a refusé de servir et d'aimer Dieu. C'est là où nous voulons être. Nous voulons accueillir le don de Dieu. Nous voulons rester humbles et nous voulons l'aimer. Chers frères et sœurs, voici un peu ce que nous pouvons retenir. Ces trois dispositions spirituelles en ce qui concerne l'archange Michaël, qui est la terreur des démons. La reconnaissance, l'humilité et l'amour.
1: Sainte Thérèse a dit, ma vocation, c'est l'amour.
0: Oui. C'est pour cela qu'elle est au ciel. Parce qu'au ciel, il n'y a que l'amour. Au ciel, il n'y a que l'amour. S'ils ne sont pas habités par l'amour, où est-ce qu'on va aller? Faut que nous soyons habités par l'amour. Il faut que nous soyons habités à faire le bien. Et Sainte Thérèse l'a dit, je passerai mon ciel à faire du bien sur la terre. Et chaque bien représente une rose. Y a quelqu'un qui se prénomme Thérèse ici? Ah, d'accord. Marie-Thérèse, bonne fête à vous, Thérèse. Bonne fête à vous. Moi, quand j'étais petit, on m'appelait Thérèse aussi. Après, j'ai changé. Voilà. Voilà, donc, chers amis, ne cherchez pas à tout comprendre. Voilà, je ne voulais pas faire de long discours aujourd'hui, mais juste, voilà, restez là et contemplez la joie des anges, des archanges. Restez là, tout simplement, et demandez quelque chose à l'archange Michaël. Qu'est-ce que nous avons à lui demander aujourd'hui? Qu'est-ce que vous pouvez lui demander? Très bien. Alors, je vais vous demander maintenant, en quelques minutes, en 5 minutes, avant de finir cet enseignement, de pouvoir nous mettre en prière. Nous mettre en prière pour écouter Dieu par la voix des anges. Et regarder notre vie, exposer notre vie à la lumière de l'amour de Dieu. Et par rapport à ces trois dispositions spirituelles, est-ce que moi, Marie-Thérèse, moi, Valentin, moi, Jérémie, moi, Chantal, est-ce que je suis reconnaissant vis-à-vis de celui qui m'a créé? Est-ce que chaque jour j'accueille sa grâce et son amour? Et deuxièmement, ayant reçu cette grâce, est-ce que je suis orgueilleux? Est-ce que je suis rempli de moi-même? Ou est-ce que je suis humble? Et dans cette reconnaissance et dans cette humilité, à la fin, est-ce que j'aime Dieu? Si je demande qui aime Dieu, nous allons tous lever les doigts. Parce que nous aimons tous Dieu. Mais il y a aimer Dieu et il y a aussi aimer Dieu. Aimer Dieu dans le service. Aimer Dieu dans le prochain. Aime ton prochain comme toi-même. Je vous demande tout simplement que nous puissions ouvrir notre cœur à cette bonté de Dieu qui nous a créés. Nous sommes super intelligents, peut-être un peu en dessous des anges, mais qui nous enseigne quelque chose de merveilleux. Examinons notre vie, tout simplement. Et s'il y a quelque chose à demander, celui qui a combattu le démon, demandons-lui cette grâce, Saint Michel Archange. Demandons-lui le don la grâce chaque jour d'accueillir l'amour de Dieu. Demandons-lui de rester humble devant Dieu. Parce qu'on ne pourra jamais être comme Dieu. L'homme cherchera à faire de grandes choses. Aller sur Mars, aller habiter sur Mars. Mais l'homme ne sera jamais comme Dieu. Jamais. Il restera toujours homme. Il sera toujours tenté. Il va se débattre toujours. Il va dire oui aujourd'hui et dire non demain. Et demandons à l'archange Michel de pouvoir aimer Dieu et le servir. Merci Seigneur pour les anges et les archanges. Merci pour leur présence. Merci à toi, archange Michael, pour ta présence avec nous aujourd'hui, dans cette salle. Nous savons que tu n'es pas seul, que toute l'armée céleste est là, avec nous. Nous te demandons, Saint-Michel Archange, que ce que tu as accompli dans le ciel, en rejetant le diable, Lucifer, le diviseur, que dans notre prière humble de ce jour, tu puisses l'accomplir pour nous. Tu puisses accomplir cela sur la terre, dans nos vies, dans notre quotidien. Nous traversons parfois des déserts, de longs déserts. Nous avons besoin de toi, Archange Michel. Nous sommes parfois rejetés. Nous avons parfois des ennemis. Nous avons parfois des gens qui veulent nous faire du mal. Nous voulons avoir recours à ta puissante protection. Nous voulons avoir aujourd'hui, chacun d'entre nous, ton bouclier spirituel contre l'ennemi, contre le diviseur. Saint-Michel Archange, garde-nous de tomber dans la tentation, de nous rebeller contre Dieu. Et si cela arrive de tomber dans la tentation, aide-nous à nous relever. Aujourd'hui, nous te demandons, Saint-Michel Archange, de nous protéger. Protège-nous des aspects d'impiété, de doute, d'anxiété, de désespoir, de dépression. Nous avons peur. Nous avons peur de l'avenir. Donne-nous le courage. Donne-nous la ferveur. Donne-nous l'humilité et la persévérance. Saint-Michel Archange, défends-nous dans le combat. Sois notre secours dans la méchanceté et les embûches du démon. Aujourd'hui, que Dieu lui retire tout pouvoir de nous nuire. Et toi, prince de la malice céleste, repousse en enfer par la puissance divine Satan, le diable, le diviseur et les autres esprits mauvais qui rôdent dans le monde envie de perdre des âmes. Saint Michel Archange, de ta lumière éclaire-nous chaque jour. De tes ailes, protège-nous. Protège nos familles. Saint Michel Archange, de ton épée, défends-nous dans les combats quotidiens.

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1: Bonjour à toutes et à tous, merci de votre fidélité à l'émission L'Arche de l'Histoire. Et cette semaine, je vous propose d'évoquer un grand saint français, un grand saint du grand siècle, fondateur d'une congrégation religieuse qui a joué un rôle important dans notre pays, mais également à l'étranger. Congrégation religieuse qui est centrée sur l'éducation. Je veux donc parler de saint Jean-Baptiste de La Salle et de l'institut qu'il a créé, les Frères des écoles chrétiennes. Saint Jean-Baptiste de La Salle est né à Reims en 1651. Il est décédé en 1719 à Rouen, là où il y avait à l'époque une des grandes écoles qu'il avait créées. Et assez curieusement, il a été béatifié tardivement, puisque sa béatification date de 1888 par le pape Léon XIII et qu'il a ensuite été canonisé en 1900 par le même pape Léon XIII. Et ensuite, en 1950, le pape Pie XII l'a déclaré saint patron de tous les éducateurs. Donc, si vous êtes professeur, enseignant ou éducateur de manière générale, votre saint patron, c'est saint Jean-Baptiste de La Salle, qui est fêté le 7 avril, date de son décès. Il a donc vécu dans la deuxième moitié du XVIIe siècle, sous le règne de Louis XIV et le début du règne de Louis XV. Et il a fondé un institut, une congrégation religieuse assez originale, mais j'en reparlerai par la suite, qui est originale dans son organisation et dans sa structure, mais qui est entièrement dédiée à l'éducation, c'est sa raison d'être. Et cet institut s'appelle les Frères des écoles chrétiennes. En effet, l'éducation a été la grande passion, la grande vocation de Jean-Baptiste de La Salle. C'est ce quoi il a dédié sa vie. Alors je m'intéresserai assez brièvement à son enfance pour voir comment il a été formé. Il est né à Reims d'un père qui était juriste dans une famille de 11 enfants. Louis de La Salle, son père, qui est juriste à Reims, qui a épousé une jeune fille qui appartient également à l'aristocratie champenoise. Et alors que son père le destine de prime abord à des études juridiques, il décide finalement d'entrer dans les ordres, répondant en cela à l'appel de Dieu, et il se rend à Paris pour faire son séminaire, d'abord à la Sorbonne et puis ensuite au séminaire Saint-Sulpice à Paris, qui a fondé de très nombreux prêtres. Et ensuite, une fois qu'il est ordonné prêtre, il revient à Reims pour exercer son ministère. On peut d'ailleurs encore voir à Reims ce qu'ils appellent l'hôtel de La Salle, qui est l'endroit où est né et où a vécu saint Jean-Baptiste de La Salle et qui est encore visible. Et puis, de retour dans sa ville de Reims, alors qu'il est un tout jeune prêtre, on lui confie comme tâche la gestion des écoles paroissiales. Il rencontre d'ailleurs une personne qui s'appelle Adrien Niel, qui a fondé de nombreuses écoles pour les pauvres. Et finalement, à sa suite, il se rend compte de l'importance de l'éducation et notamment de l'éducation populaire. On a au XVIIe siècle un quasi-monopole de l'éducation des catégories aisées, de l'élite qui est chargée par les jésuites, qui ont fondé de très nombreux collèges dans le royaume de France, mais également dans les autres pays européens. Et l'éducation populaire a été quelque peu laissée en friche. Et c'est à eux que Jean-Baptiste de La Salle dédie son ministère, dédie sa vocation. Et c'est pour eux qu'il fonde toutes ces écoles. Et qu'il fonde d'abord le 25 mai 1684, la congrégation des frères des écoles chrétiennes. L'objectif de cette congrégation, c'est de réunir des hommes chargés de l'éducation, des hommes qui ne sont pas des prêtres, qui sont des laïcs, même s'ils prononcent des vœux, donc c'est une vie consacrée, mais Jean-Baptiste de La Salle, qui lui-même est prêtre, tient absolument à ce que les membres des frères des écoles chrétiennes, qu'on appellera par la suite des Lassaliens, restent laïcs et ne soient pas prêtres, à tel point d'ailleurs qu'il leur interdit l'apprentissage du latin, parce que s'ils ne connaissent pas le latin, ils ne peuvent pas être prêtres, puisqu'ils ne peuvent pas accéder à la pratique de la liturgie. Et il se dit qu'en leur interdisant l'apprentissage du latin, c'est l'assurance pour lui que ces hommes ne deviendront jamais prêtres. C'est assez original comme conception, surtout pour un XVIIe siècle qui est quand même marqué par le cléricalisme et par l'imprégnation religieuse, d'avoir des laïcs qui se consacrent entièrement à des tâches éducatives, mais qui doivent rester laïcs. C'est une première notion, si l'on peut dire, de cette sanctification par le travail, de cette sanctification des laïcs par leur activité quotidienne. Alors, cette interdiction des membres des frères des écoles chrétiennes d'être prêtres a été levée en 1923 quand le pape Pie XI leur a demandé d'enseigner le latin et à ce que certains frères puissent devenir prêtres, ce qui est maintenant le cas aujourd'hui. Pas tous, mais pour certains. Donc ils font ce mouvement des frères des écoles chrétiennes à destination de l'éducation des plus pauvres. Évidemment, ils souhaitent que cette éducation soit non payante pour les familles qui mettent leurs enfants. Elle n'est pas gratuite puisque l'éducation a un coût. Il faut bien payer les bâtiments, il faut bien payer les personnes qui travaillent dans les bâtiments et il faut également que ses frères puissent avoir un minimum pour quoi vivre. Donc ce n'est pas gratuit, mais ils souhaitent que les parents qui mettent leurs enfants ne payent pas de frais d'inscription, ce qui suppose de trouver ailleurs l'argent, et notamment par des demandes d'aumônes et de dons auprès des personnes qu'il peut connaître. Le premier établissement est créé à Reims, et assez vite, d'autres établissements voient le jour à travers la France, à Paris d'une part, mais également dans l'ensemble des provinces françaises, notamment à Grenoble, où Jean-Baptiste de La Salle a passé plusieurs années. Et au fur et à mesure où cette fondation, cette congrégation se développe, eh bien, La Salle met en place un système de règles religieuses qu'il va revoir à plusieurs reprises, qu'il va préciser, de manière à encadrer la vie de ses frères, la vie de ces personnes qui se dédient à l'éducation. Et puis,

qui est de constater que si les écoles sont destinées aux enfants, et si dans les écoles il faut éduquer et instruire les enfants, l'éducation repose sur les professeurs. Il ne pourra pas y avoir une bonne éducation, une bonne instruction des enfants, s'il n'y a pas d'abord des professeurs compétents qui sachent faire usage de pédagogie, qui sachent enseigner leur discipline et qui maîtrisent également leur discipline. Et ça, ça a été l'intuition assez novatrice, assez géniale d'ailleurs de LaSalle, de comprendre qu'il fallait mettre en place des écoles pour les maîtres d'école, des écoles pour les professeurs, où l'on allait les former, d'abord vérifier qu'ils aient un bagage académique suffisant, même si on les recrute parmi des gens qui sont passés par l'université, mais également leur fournir des méthodes pédagogiques. Parce qu'il ne suffit pas, et si certains professeurs écoutent l'émission, ils seront d'accord avec moi, il ne suffit pas d'avoir une très grande maîtrise académique de la discipline que l'on enseigne pour être un bon professeur. Et certaines fois, d'ailleurs, mieux vaut des gens qui n'ont pas forcément une compétence complète dans leur discipline, mais qui sont de très bons pédagogues. C'est eux qui sont les meilleurs professeurs. Et cette école normale supérieure, ça ne porte pas ce nom-là, mais c'est exactement cela dont il s'agit, sera ensuite reprise, copiée par la République, lorsqu'à sa suite, elle mettra en place des écoles républicaines. Et dans ce vaste mouvement de l'histoire de l'éducation en France, les écoles lassalliennes ont permis de diffuser la lecture, l'apprentissage de la lecture, la maîtrise de l'écriture à travers la France, si bien que l'analphabétisme recule. On a souvent tendance à considérer en France que l'école est née avec Jules Ferry à la fin du XIXe siècle et qu'auparavant, les populations étaient analphabètes, sauf des populations aisées qui avaient les moyens de mettre leurs enfants à l'école. Ce n'est pas vrai. Lorsque Jules Ferry devient ministre de l'instruction publique, en 1883-1, quasiment toute la population française sait lire et écrire. Alors de manière plus ou moins approfondie, ça dépend des régions. Mais on a une instruction qui est présente partout et on a des écoles dans toutes les communes de France. Alors c'est dû, je ne vais pas faire ici une histoire de l'éducation ou de l'école en France, quoique ce serait très intéressant, mais c'est dû à des lois au XIXe siècle, qu'on appelle les lois Falloux en 1848 et les lois Guizot en 1832, qui ont permis le développement de l'école en France. Mais c'est dû aussi à des hommes comme Jean-Baptiste de LaSalle, qui ont créé des écoles à travers le royaume, qui ont permis à des enfants pauvres ou à des enfants aisés de se former et de s'instruire. Et le réseau éducatif français est un réseau qui est très bien étendu au moment de la Révolution française, où les enfants peuvent aller à l'école, et notamment dans des écoles où les plus pauvres n'ont pas à payer les frais d'inscription. On n'a pas attendu Jules Ferry pour avoir des écoles gratuites pour les pauvres. Ça existait bien avant lui. Ce n'est pas lui qui a inventé l'école, et ce n'est pas lui qui a inventé la gratuité de l'école, même si dans la mythologie républicaine, on a fait un petit peu l'élément moteur de cette institution. Il faut replacer comme ça Jean-Baptiste de LaSalle dans l'histoire générale de l'éducation en France. Mais on constate que cet homme permet un essor très important de sa congrégation avec des écoles présentes dans l'ensemble du territoire. Lui-même meurt assez jeune, hein, il a une soixantaine d'années, il est assez malade, il va à Rouen pour visiter une de ses écoles et puis il décède en 1719 comme on l'a indiqué. Mais sa congrégation perdure après la mort de Jean-Baptiste, ce qui est intéressant parce que c'est toujours compliqué quand un fondateur meurt pour la pérennité de l'œuvre qu'il a fondée, mais là, elle perdure et elle continue à se développer bien après l'année 1719 et la mort de son fondateur, Jean-Baptiste de LaSalle.

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Nous abordons cette semaine la vie, l'œuvre de Saint Jean-Baptiste de La Salle, ce prêtre rémois qui a fondé la congrégation des frères des écoles chrétiennes et qui a permis ainsi d'avoir un maillage très important du territoire français par des écoles destinées aux plus pauvres. Nous étions arrêtés à l'année 1719, l'année de son décès. Voyons maintenant comment se développe l'Institut. Eh bien, alors d'abord, ce qui est intéressant, c'est de voir un petit peu le parcours du corps de Saint Jean-Baptiste de La Salle. Il est enterré tout d'abord dans la première école qu'il avait fondée à Saint-Sever. Et puis ensuite, en 1835, son corps a été transposé dans l'école normale de Rouen, donc en Normandie, où il reste assez longtemps. Et puis ensuite, lorsqu'il y a eu les persécutions anticléricales et anticatholiques au début du XXe siècle, ses restes sont ramenés à Rome, puisque aujourd'hui, la maison mère de l'Institut des Frères des Écoles Chrétiennes est située à Rome. Elle a toujours été située en France. Elle s'est déplacée en Belgique en 1905, lorsque les frères ont été expulsés du territoire français. On verra cela tout à l'heure. Et ensuite, à Rome, si vous passez par Rome, vous pourrez aller prier ainsi sur la tombe de Saint Jean-Baptiste de La Salle. Alors, venons-en aux innovations pédagogiques que l'on doit à Saint Jean-Baptiste de La Salle, et vous allez voir que c'est extrêmement intéressant. D'abord, première innovation, qui n'est pas pédagogique à proprement parler, mais qui est ecclésiologique, le fait que les membres des frères des écoles chrétiennes sont tous des laïcs et qui se destine entièrement à l'éducation. C'est bien une congrégation religieuse. Parmi les nouveautés que l'on doit à Jean-Baptiste de La Salle, et qui sont encore d'usage aujourd'hui, l'idée d'avoir une éducation par niveau scolaire. C'est les ancêtres de nos classes CP, CE1, CE2. Autrefois, les enfants avaient un professeur, un précepteur, et Jean-Baptiste de La Salle a décidé d'organiser les classes par niveau. Et si un enfant progresse bien, il pouvait changer de niveau, y compris en cours d'année, sachant que les niveaux ne correspondent pas forcément au niveau des âges, ça dépend un petit peu des enfants. Dans les écoles du XVIIe siècle, on a des conditions de travail qui sont très différentes de celles d'aujourd'hui. Quand on se plaint des manques de moyens dans l'éducation, quand on fait un petit détour par les écoles du XVIIe siècle, on se rend compte que les conditions de vie étaient beaucoup moins agréables. On a bien souvent 40 ou 50 enfants par salle, avec un ou deux professeurs dans les salles de classe. On a plusieurs textes où l'on mentionne le fait qu'il y a des fuites d'eau parce que le toit fuit, parce que les murs ne sont pas assez étanches. L'éducation est entièrement à la charge des communes, ce qui est un coût important. Même s'il y a des mécènes qui financent une partie des écoles, ce sont les communes qui les prennent à leur charge. Et on a d'ailleurs plusieurs documents où l'on voit que des municipalités demandent explicitement à la congrégation des frères des écoles chrétiennes de faire venir chez eux des professeurs pour créer des écoles, à tel point que Jean-Baptiste de La Salle et ses successeurs, à plusieurs reprises, ont dit qu'ils ne pouvaient pas venir parce qu'ils manquaient de bras, ils n'avaient pas assez de professeurs, mais il y a eu comme ça un appel important. Les enfants sont debout, il n'y a pas de table, pas de chaise, donc on apprend debout, et lorsque les écoles ont commencé, mais ça s'est un peu modifié par la suite. On a une éducation qui est multiple dans les classes. C'est-à-dire qu'il y a des enfants qui peuvent faire du calcul quand d'autres font de la lecture. Puis après, on a essayé de rationaliser et d'avoir le même cours pour tout le monde. Et innovation pédagogique majeure, ce sont les Lassalliens qui inventent le tableau noir. Alors, on a du mal à savoir si c'est Saint Jean-Baptiste de La Salle qui l'a inventé ou si c'est quelqu'un d'autre de sa congrégation, mais c'est eux qui inventent le tableau noir avec des craies, une invention de la fin du XVIIe siècle. Invention assez formidable, parce qu'avec un tableau noir et une craie, on peut faire n'importe quel cours. On peut faire un cours d'histoire, un cours de physique, un cours de maths. C'est extrêmement sobre en termes de technologie, mais ça permet une multiplicité des cours. Et vous voyez que ça, c'est une invention que l'on a encore aujourd'hui. À chaque fois qu'on utilise un tableau noir et une craie, eh bien, on peut penser à ces Lassalliens qui en furent les inventeurs. Autre innovation pédagogique, l'apprentissage du français en premier. En effet, jusqu'à présent, dans les écoles, les enfants apprenaient le latin d'abord
et ensuite le français. Et c'est la salle qui a l'intuition de faire d'abord apprendre le français, ce qu'on appelle une éducation moderne, de faire d'abord un apprentissage de la lecture en français, et ensuite d'apprendre le latin. Le latin n'est pas abandonné. On apprend aux enfants à lire en latin, mais on leur apprend d'abord à lire en français, alors que c'était l'inverse dans les anciennes écoles. Ce qui veut dire d'ailleurs qu'on avait à l'époque des personnes qui étaient au moins trilingues, parce que ces enfants parlent le français, qu'ils ont appris à l'école, ils parlent le latin et ils parlent le patois de leur région. On a des enfants qui sont trilingues, alors qu'aujourd'hui la plupart des enfants sont unilingues, ils parlent le français et puis ils s'essayent, il y a quelques langues étrangères, mais ils les parlent plus ou moins bien. Mais vous voyez, c'est un fait intéressant d'avoir des enfants au XVIIe siècle qui non seulement vont à l'école et savent lire et écrire, contrairement à ce que l'on croit souvent, mais qui en plus maîtrisent au moins trois langues, ce qui est là aussi assez différent de ce que l'on peut croire d'habitude. La gratuité, on l'a dit, alors c'est pas une gratuité parce que l'école n'est pas gratuite, hein, mais c'est le fait de ne pas payer de frais d'inscription, ça c'est érigé en norme absolue. Ils souhaitent que les plus pauvres puissent accéder à l'école. Et puis également, autre nouveauté de la salle, le fait d'avoir créé des écoles du soir et des écoles du dimanche pour permettre aux jeunes travailleurs de s'instruire et de se former tout au long de leur vie. Et puis également, il organise sa pédagogie autour de quatre points, lire, écrire, compter, dessiner. Alors, lire, écrire, compter, ça on l'a encore aujourd'hui. Pourquoi dessiner? Parce qu'il considère que le dessin permet de développer l'intelligence, la créativité. Et puis, ça aide également pour tous ceux qui feront des métiers manuels où il faut savoir dessiner, qu'on soit charpentier par exemple, ou que l'on soit tailleur, bah, il faut être capable de faire un dessin, même si c'est des dessins assez différents. Et donc, il développe ces pédagogies-là. Ce qui est intéressant également parmi les autres idées d'avant-garde de Jean-Baptiste de La Salle, c'est la pédagogie où il considère qu'il faut adapter la pédagogie à l'enfant. C'est-à-dire qu'il faut connaître l'enfant, il faut connaître les qualités et les défauts de l'enfant à qui on s'adresse, et ainsi on doit adapter l'apprentissage et la manière dont on parle à l'enfant, puisque on sait très bien que certains enfants, bah, il faut, enfin, si on parle de la même manière à tous les enfants ou à tous les élèves, ils n'apprendront pas tous de la même manière. Donc, il faut savoir aussi s'adapter. Et ça, il l'inculque à ses congréganistes. On voit également que dans son innovation, il souhaite que les enfants participent à l'enseignement. Ainsi, il leur demande de réaliser des travaux pratiques. Il leur demande également de poser des questions. Alors, c'est pas encore la participation telle qu'on l'entend aujourd'hui avec tous ses excès et ses déviances, mais c'est l'idée que l'enfant ne doit pas être passif. Il doit participer à l'apprentissage qui lui est donné. Dans cette idée de participation, La Salle crée également un service, un système de service dans l'école. Je vous en cite quelques-uns. On a par exemple un élève qui est ce qu'on appelle le sonneur, qui est chargé de sonner le début et la fin des classes. On a un élève qui est l'aumônier, qui est chargé de ramasser les restes de nourriture qui est en trop, pour les donner aux plus pauvres dans la salle, dans la ville. Hein, l'aumônier au sens de celui qui porte l'aumône, hein, non pas au sens de celui qui a une fonction sacerdotale. On a également un autre qui est le clavier, et qui est là pour fermer, pour ouvrir les portes. Et puis, on a d'autres élèves qui ont comme charge d'être des visiteurs, à savoir qu'ils vont voir les écoliers malades pour s'enquérir de leur santé et pour leur porter les devoirs. Ça, c'est extrêmement intéressant en termes de pédagogie, de considérer qu'on va intégrer l'enfant dans l'éducation, on intègre l'enfant à la vie de l'école, et pour cela, on lui confie des charges adaptées à son âge, adaptées à ses capacités, de manière à le responsabiliser, de façon à lui faire développer et acquérir des vertus. Parce que l'autre idée de Jean-Baptiste de La Salle, c'est considérer l'éducation dans sa globalité, dans sa totalité. À savoir que, à l'école, on n'apprend pas uniquement à lire, écrire, compter et dessiner. On n'apprend pas uniquement des disciplines académiques, mais on apprend également une manière d'être, une manière de vivre, et que l'école doit aussi être le lieu de l'apprentissage des vertus, de l'apprentissage de la responsabilité humaine.
Et ça, ça nous paraît pour nous peut-être assez normal, cette vision intégrale de la personne, cette vision intégrale de l'école qui est un des chevaux de bataille de l'Église, de la pensée éducative de l'Église, eh bien ça a été pensé et conçu par Saint Jean-Baptiste de La Salle. Et puis, autre idée novatrice, on l'a dit, l'idée que les professeurs doivent être formés, qu'il faut former les instituteurs et qu'il faut les former tout au long de leur vie. Et puis l'idée aussi que ceux-ci doivent bouger, doivent être itinérants. Il ne faut pas qu'ils restent trop longtemps au même endroit parce que sinon ils finissent par prendre de mauvaises habitudes, par s'ankyloser. Et donc il les encourage vivement à changer d'établissement, pas tous les ans, hein, mais tous les 5 ou 10 ans, de manière à ce qu'ils puissent voir également d'autres choses, à ce qu'ils puissent s'adapter aussi à de nouvelles méthodes pédagogiques, et là aussi avec l'idée qu'ils doivent toujours davantage se former. Donc vous voyez, cette vie est assez passionnante parce que à travers Jean-Baptiste de La Salle, on a là toute la naissance de l'éducation moderne, mais l'éducation dans ce cas-là de plus noble, parce que c'est une véritable réflexion sur l'homme, sur la manière d'éduquer, d'instruire des enfants, et c'est une source de réflexion à notre époque où l'école va mal, où l'école est dans un système de délabrement assez complet, de réfléchir comme ça à des maîtres de pédagogie qui ont encore beaucoup de choses à nous proposer. Et on voit que dans tout ce qu'il a créé, il y a des éléments soit qui irriguent complètement l'école actuelle, soit qui peuvent être des pistes de réflexion pour un renouveau de l'éducation. Mais en tout cas, Jean-Baptiste de La Salle est un vrai maître en pédagogie. Et c'est intéressant de voir que les chrétiens ont joué un rôle majeur dans l'éducation, notamment à travers cette congrégation des frères des écoles chrétiennes. Merci et à la semaine prochaine.

En cette année jubilaire consacrée à Saint François, nous partons à Nazareth à la découverte du tiers-or de franciscain, de ses origines, de sa spiritualité et de sa mission auprès des laïcs en Terre Sainte. La Fraternité œcuménique de recherche théologique a célébré 6 décennies de dialogue à l'occasion d'un colloque intitulé « La collaboration entre chrétiens et juifs dans l'enseignement et la recherche » organisé au Jerusalem University College. 30 pèlerins venus d'Espagne ont pu vivre un véritable chemin de foi et découvrir le charisme franciscain dans les sanctuaires de notre rédemption. La Société de Saint-Vincent de Paul a organisé la première journée 20e avec pour objectif de renforcer l'esprit de fraternité et de collaboration au service des communautés. Histoire et foi se rencontrent au cœur des pierres antiques du théâtre romain d'Amman. La Jordanie devient le théâtre d'un moment unique placé sous le signe de la fraternité, du dialogue et de l'art.

0: Oggi il nostro viaggio sarà un pochino più lungo.
1: Aujourd'hui, notre parcours sera un peu plus long. Nous quittons le Saint-Sépulcre pour retourner à Nazareth, là où tout a commencé. Le 8e centenaire de la mort de Saint François nous invite à redécouvrir le riche héritage qu'il nous a laissé. Grâce à Dieu, nous avons à Nazareth une fraternité du tiers-ordre très dynamique qui mène de nombreuses initiatives. C'est pourquoi nous avons demandé à notre frère Diab, qui vit ici et nous accompagne, de nous faire découvrir cet héritage particulier laissé par Saint François.
0: Qui habita là e li segue, di presentarci questa eredità particolare.
2: اهلا وسهلا فيكم اليوم بالناصرة.
1: Soyez tous les bienvenus aujourd'hui à Nazareth. En cette année jubilaire franciscaine, nous allons mieux découvrir le tiers-ordre franciscain, c'est-à-dire l'ordre franciscain séculier. Nous accueillons aujourd'hui Frère Ramez, qui va nous présenter plus en détail cet ordre dont il est membre, ici, à Nazareth. Frère Ramez, nous aimerions vous poser quelques questions sur le tiers-ordre franciscain. Qu'est-ce que c'est? Quelle est sa spiritualité? Comment est-il né?
3: اتأسست الرهبنة الفرنسيسكانية العلمانية بدي هيك لورا او الرهبة مار فرانسيس للعلمانيين او الرهبنة الثالثة يعني اللي هي بالاول كان اسمها هي اخوة واخوات التوبة اتأسست اذا بدنا نرجع لورا شوي صغيرة هيك عن بلاد مار فرانسيس ب 1221
1: Si nous remontons dans le temps jusqu'au premier ordre fondé par Saint François pour les laïcs, c'est-à-dire le tiers ordre, celui-ci était initialement appelé frères et sœurs de la pénitence. Si nous remontons un peu dans l'histoire, à l'époque de Saint François, en 1221, deux noms sont particulièrement restés dans les mémoires, Lucchesio et Buonadonna. Ces deux personnes vivaient dans la région d'Assise. Lucchesio était marchand, et comme beaucoup de marchands de son époque, il achetait à bas prix pour revendre plus cher, profitant ainsi des autres. Un jour, Saint François passa devant sa boutique. Lucchesio l'entendit prêcher, comme il en avait l'habitude, sur la pénitence. Après avoir entendu cette prédication, il rentra chez lui et peu à peu, sa vie commença à changer. Quelques années plus tard, il rencontra de nouveau Saint François et lui fit une demande qui pouvait paraître surprenante à l'époque. Il voulait le suivre comme les frères et vivre lui aussi une vie de perfection évangélique. Mais Saint François se demanda, comment est-ce possible, puisqu'ils sont mariés, comment pourrait-il me suivre comme les frères? Ils lui répondirent qu'ils étaient même prêts à se séparer pour pouvoir le suivre. Saint François leur proposa alors une autre manière de vivre, adaptée à leur situation. Rester dans le monde en tant que laïc, tout en accordant une place plus importante à la pénitence, à la conversion et au retour à Dieu. Nous sommes aujourd'hui présents dans le monde entier. L'ordre franciscain séculier est présent dans 112 pays, sur tous les continents, et compte environ 170 000 membres à travers le monde. Ici, à Nazareth et en Terre Sainte, nous comptons deux fraternités, à Bethléem et à Nazareth. À Nazareth, la fraternité a été interrompue pendant plusieurs années, à partir de 1985 environ, avant d'être relancée en 2024. C'est à ce moment-là que nous, 10 frères et sœurs de Nazareth, dont je fais partie, avons prononcé nos engagements, ou promesses devant l'Église et devant la responsable et représentante de la présidence venue spécialement de Rome à Nazareth pour cette occasion. Nous avons ainsi rejoint officiellement l'ordre franciscain séculier. C'est ainsi que la fraternité de Nazareth a pu renaître. Aujourd'hui, nous sommes 10 frères et sœurs à Nazareth et 8 autres se préparent à prononcer leurs promesses et à rejoindre officiellement l'ordre. Très bien, une autre question. En ce qui concerne la spiritualité franciscaine séculière, ou si l'on veut, l'ordre auquel vous appartenez, quelle est votre mission ici en Terre Sainte et plus particulièrement ici à Nazareth où nous vivons? Nous voyons que cette fraternité se développe et grandit peu à peu, avec l'augmentation du nombre de ses membres. Quelle est précisément votre mission, aussi bien au sein de la société dans laquelle vous vivez que dans l'église locale à laquelle vous appartenez? Si nous parlons de notre mission, nous sommes avant tout au service de tous. Nous sommes ici à Nazareth et notre fraternité s'appelle la Fraternité de l'Annonciation, mais notre mission s'adresse à tous. Nous sommes donc au service de Nazareth, mais aussi de toute la Galilée et bien sûr de l'ensemble de la Terre Sainte. Partout où un besoin se fait sentir, nous cherchons à être présents. Nous ne cherchons pas à intervenir là où une mission est déjà assurée. Au contraire, nous essayons de repérer les besoins auxquels personne ne répond encore et d'apporter notre aide là où elle est nécessaire. C'est là que nous cherchons à être présents, notamment à Nazareth, à travers ce que nous faisons concrètement au quotidien. La première chose que nous faisons, c'est d'aider le curé dans la catéchèse pour préparer les enfants à la confirmation et à la première communion. Nous accompagnons également les familles, notamment celles qui traversent des difficultés ou qui ont besoin d'un soutien particulier. Nous les accompagnons à Nazareth, mais aussi dans toute la Galilée, notamment à travers le Centre pour la Famille. Nous sommes également présents auprès des jeunes, auprès de la jeunesse franciscaine à Nazareth, mais aussi auprès des jeunes de toute la Galilée, à travers le secrétariat de la pastorale des jeunes. Nous avons lancé aussi, il y a un an, une belle initiative dont il est important de parler. Chaque jour, nous partageons des intentions de prière. Elles sont proposées par les différents membres de l'ordre selon les besoins de l'Église locale et de l'Église universelle. Merci beaucoup pour toutes ces informations, à la fois belles et enrichissantes. Nous avons ainsi pu mieux découvrir le tiers-ordre franciscain. Je suis certain que cela aidera beaucoup de personnes à mieux comprendre ce qu'est cet ordre, mais aussi son rôle dans notre société aujourd'hui, et plus particulièrement au sein de notre église locale, ici à Nazareth.
4: À l'occasion du 60e anniversaire de la fondation de la Fraternité œcuménique de recherche théologique, le Jerusalem University College a accueilli, le 17 septembre, un colloque intitulé « La collaboration entre chrétiens et juifs dans l'enseignement et la recherche », réunissant des chercheurs et des spécialistes de renom dans les domaines des études religieuses, de la Bible, du judaïsme et du Moyen-Orient. Nous avons fondé cette fraternité il y a 60 ans, à partir des différentes initiatives menées par des catholiques et d'autres organisations chrétiennes qui travaillaient avec les juifs. Il était nécessaire de créer une plateforme qui leur permette de travailler ensemble. Parmi les objectifs de cette fraternité, réunis des chercheurs catholiques, orthodoxes, protestants et juifs, figure l'approfondissement des relations entre christianisme et judaïsme en Israël, ainsi que la promotion du dialogue entre chrétiens et juifs.
5: The beauty of what this institution does, Heinz, is...
1: La beauté de ce que fait cette institution réside notamment dans le fait qu'elle s'appuie sur des règles bien établies pour permettre un véritable dialogue entre juifs et chrétiens, notamment dans le cadre de cette étude. Il ne s'agit pas de chercher à convaincre les autres d'adopter un point de vue particulier, mais simplement de respecter le fait qu'il existe différentes approches, même si chaque partie est pleinement convaincue de la validité de la sienne. La vérité peut être partagée avec beaucoup de personnes. Et chacun peut apporter des points de vue et des idées susceptibles d'enrichir et d'approfondir la compréhension de l'autre.
5: And lots of people have insights that can pollinate, cross-pollinate the understandings of others.
4: Cela représente une nouvelle manière de lire les textes sacrés, aussi bien pour les chercheurs juifs que pour les chercheurs chrétiens. Les deux parties reconnaissent l'importance de comprendre les événements qui se sont déroulés au 1er siècle après Jésus-Christ, c'est-à-dire au cours des dernières années de la période du Second Temple.
1: Dans la tradition juive, on peut citer des figures comme Don Isaac Abravanel et son commentaire classique de la Torah, et même de l'ensemble du Tanar, l'Ancien Testament, dans lequel il citait largement les opinions des pères de l'Église et d'autres chercheurs. Même s'il a sans doute été l'un des premiers à le faire de manière aussi importante à la fin du Moyen Âge, cette approche s'est poursuivie par la suite. Cela n'a cependant pas toujours été la règle, car la nature des relations entre juifs et chrétiens ne le permettait certainement pas avant la publication du document Nostra Aetate. Nous sommes conscients qu'il existe des préjugés à l'égard du christianisme, mais aussi du judaïsme. Les chrétiens ont leurs propres préjugés, tout comme les juifs en ont d'autres. Mais lorsque nous étudions ensemble les textes sacrés, nous découvrons que les choses ne sont finalement pas si éloignées les unes des autres. Il existe de nombreux points communs dans les interprétations chrétiennes et juives, et c'est aussi une manière de faire tomber des préjugés.
4: Dans son intervention, l'ambassadeur des États-Unis en Israël, Mike Huckabee, a salué le travail de la fraternité qui offre, au-delà de la recherche commune, un espace de rencontre entre chercheurs des deux religions, soulignant l'importance de leur collaboration.
1: Le plus important, c'est le terrain commun que constitue la Bible. Sans le judaïsme, le christianisme ne serait pas né. Ce socle biblique est donc essentiel, tout comme les valeurs que les deux traditions partagent. puisqu'elles croient toutes deux en un Dieu unique, le Dieu d'Abraham, d'Isaac et de Jacob. Par conséquent, l'héritage chrétien fait lui aussi partie du patrimoine du peuple juif.
5: They look at scripture differently.
1: Même s'ils ont des points de vue différents sur les textes, ce qui est tout à fait normal, en partageant leur foi en un Dieu qui communique avec l'homme et lui révèle sa volonté, et en prenant les textes bibliques très au sérieux, ils peuvent offrir au monde entier des perspectives, des repères et une lumière.
5: Bring insight and guidance and illumination to the entire world.
4: Un groupe de 30 pèlerins espagnols a enfin pu réaliser son rêve de visiter les lieux saints. Prévu initialement pour Pâques, ce pèlerinage a finalement pu avoir lieu en septembre, comme l'explique le père Ricardo Vella, qui accompagne le groupe et qui s'est déjà rendu plus de 20 fois en Terre Sainte.
1: Pour moi, c'est toujours une grâce, non seulement pour moi, mais aussi pour ceux qui sont ici avec nous et pour ceux qui sont restés à Valence. Car les grâces que nous recevons ici les rejoignent eux aussi.
4: Je rentre chez moi rempli de l'amour et de la miséricorde de Dieu, mais surtout avec le désir de partager tout cela avec les autres. Je ne veux pas être simplement un vieux morceau de bois que l'on finit par jeter, mais du bois qui nourrit un feu, pour que d'autres puissent à leur tour être touchés par l'amour de Dieu. C'est pour cela que nous sommes venus ici. Et si je peux me permettre cette comparaison, j'aimerais être comme Jean, le disciple bien-aimé.
1: C'est notre première fois ici, en Terre Sainte, et honnêtement, c'est une expérience incroyable qui vaut vraiment la peine d'être vécue. J'ai beaucoup apprécié l'accueil que nous ont réservé les franciscains. C'était une expérience inoubliable. J'ai notamment pu visiter le Saint-Sépulcre, ce que je désirais plus que tout. Je n'avais volontairement regardé aucune image ni cherché d'informations avant de venir, pour pouvoir découvrir les lieux et me laisser surprendre une fois sur place. Cette expérience m'a profondément enrichi.
4: Le frère Carlo Molina, qui les a accompagnés tout au long de ce cheminement spirituel, a été témoin de leur courage et de leur désir de venir ici, de vivre une expérience de foi profonde et de se laisser toucher par Jésus. Ensemble, ils ont visité les sanctuaires de Galilée, de Bethléem et de Jérusalem, avant de conclure leur pèlerinage par une messe votive à l'Esprit-Saint, célébrée à la paroisse Saint-Sauveur.
6: Et perciò volevamo finire la nostra fede, il nostro cammino di fede, il nostro pellegrinaggio.
1: Nous avons souhaité que notre chemin de foi, notre pèlerinage, s'achève ici, au siège de la custodie de Terre Sainte, l'institution qui les a accueillis dans les différents sanctuaires. En raison du lien étroit qui unit les paroisses aux franciscains, ils ont souhaité vivre ce pèlerinage dans l'esprit du charisme franciscain.
6: Secondo il carisma francescano.
7: Non si immagina la gente lo che los franciscanos hacen aquí.
4: Les gens n'imaginent pas tout ce que font les franciscains ici. Et pas seulement eux, mais aussi toutes les personnes qui se consacrent à cette mission d'annoncer l'Évangile, comme Jésus le voulait. Diffuser son amour, cette foi solide dont nous avons besoin pour pouvoir suivre son chemin.
1: Une partie de ma vocation est liée à la Terre Sainte. Venir ici est donc toujours l'occasion de raviver ce premier amour et de le vivre dans les lieux historiques de notre salut.
8: En los lugares históricos de nuestra salvación.
4: La Société de Saint-Vincent de Paul a organisé la première journée vincentienne à laquelle ont participé d'autres sections de la Société ainsi que plusieurs institutions catholiques. Cette rencontre, qui s'est tenue le 11 septembre au séminaire de Béjala sous le thème « Foi, fraternité et service », avait pour objectif de renforcer l'esprit de fraternité et de collaboration et de promouvoir les valeurs du service et de la générosité au sein de la société.
1: Pour Saint Vincent, la foi chrétienne n'a jamais été simplement une belle pensée, ni un ensemble de sentiments et de bonnes intentions. L'amour se concrétisait par une présence, un service, un don et une attention concrète. Et c'est ce que vous incarnez à travers vos visites aux familles, votre attention aux malades et aux personnes âgées, votre soutien aux jeunes et votre proximité avec les pauvres, les personnes seules et les oubliées.
4: Nous sommes très heureux d'avoir organisé cette première journée vincentienne pour mieux nous connaître, pour revenir à la spiritualité de Saint Vincent, fondée sur la générosité, la compassion envers les pauvres et les personnes dans le besoin, mais aussi pour favoriser la compréhension mutuelle et le partage d'expériences.
1: En cette période de crise, de guerres et de difficultés économiques, le monde a besoin d'une organisation comme la Société de Saint-Vincent de Paul et de centaines d'autres qui lui ressemblent, car les besoins sont de plus en plus importants et la situation est très difficile. La Société de Saint-Vincent de Paul est un exemple pionnier dans ce domaine et nous espérons que Dieu touchera le cœur de nombreuses personnes pour qu'elles soutiennent des institutions comme celle-ci et créent des groupes engagés dans des œuvres de charité, sur le modèle et dans l'esprit de la Société de Saint-Vincent de Paul.
4: La rencontre a été l'occasion de faire connaissance et de partager des expériences dans un cadre à la fois spirituel et convivial, confirmant l'importance de travailler ensemble pour renforcer la présence chrétienne et être au service de la communauté locale.
1: Notre présence en tant que jeunes chrétiens dans ce pays est particulièrement nécessaire et importante. Nous espérons que les institutions présentes ici, et notamment la Société de Saint-Vincent de Paul, continueront à soutenir et à accompagner les jeunes et les familles chrétiennes qui vivent dans le pays. Nous connaissons toutes les activités de la Société de Saint-Vincent de Paul, et depuis Jérusalem, nous sommes en lien avec chacune de ses sections dans les différentes régions. Petjala, Jérusalem, Ramallah. Cet événement vise à réaffirmer ce réseau de collaboration et de partage au service des plus pauvres, et à donner une dimension concrète à la parole du Seigneur dans notre travail pastoral et humanitaire. En tant que mission pontificale, il est de notre devoir d'être aux côtés de la Société de Saint-Vincent de Paul. À Jérusalem, nous partageons une même vision et une même mission, et nous sommes partenaires au service de la Société. Par notre présence à leur côté, nous cherchons donc à contribuer au développement de leurs projets, de leur spiritualité et de leur mission.
4: Cette première journée vincentienne se veut un appel adressé à toute personne de bonne volonté, l'invitant à écouter sa voix intérieure et à assumer sa responsabilité morale envers celles et ceux qui sont dans le besoin. Le 22 septembre, au Théâtre romain d'Amman, l'Institut royal pour les études interreligieuses, en collaboration avec le Centre catholique pour les études et les médias, a organisé un spectacle intitulé « Inspiration spirituelle depuis la terre du baptême ». Placé sous le haut patronage de Son Altesse royale, le prince El Hassan bin Talal, cet événement ouvre le chemin vers le grand jubilé qui célébrera les 2000 ans du baptême de Jésus dans le Jourdain. L'idée est née de notre volonté de faire quelque chose de différent. Nous avons choisi le théâtre romain parce qu'il est là depuis 2000 ans et qu'il porte en lui de nombreux messages liés à l'histoire de la Jordanie et aux civilisations qui s'y sont développées. Le concert commence avec une religieuse qui prie la Vierge Marie au cœur de la capitale jordanienne, au centre même du théâtre romain. C'est un geste porteur de nombreux messages, des messages de paix, de passion, d'amour et de respect mutuel, des valeurs qui font partie intégrante de la société jordanienne. Nous avons donc choisi la musique comme moyen privilégié, notamment parce que nous voulons nous adresser aux nouvelles générations. Loving each other, respecting each other. And this is what we have here in Jordan. So we found that music will be the way to also we want to speak the new generation. C'est pour moi un grand honneur d'être ici avec vous, de participer à cet événement important et magnifique et de pouvoir chanter sur cette scène avec des chrétiens et des musulmans afin de construire des ponts et d'unir nos deux religions de toutes les manières possibles. Car c'est ce que veut notre Seigneur, l'unité et l'harmonie. Dix artistes jordaniens ont participé bénévolement à cette soirée, faisant dialoguer hymnes chrétiens et chants islamiques de louange à Dieu. Une façon de montrer que la musique peut toucher les cœurs, là où les mots ne suffisent pas toujours.
9: Right now, and he spoke about preserving
1: Au XXIe siècle, nous vivons de nouvelles formes d'espérance pour nos générations. Comme on peut le voir ici, des familles et des enfants viennent témoigner de la possibilité d'une coexistence pacifique. Nous pouvons y voir le vrai visage du christianisme et de l'islam, fondé sur le respect mutuel et toujours tourné vers la gloire de Dieu et le bien des personnes.
4: Le concert n'a pas seulement favorisé la fraternité et la coexistence entre les communautés. Il a également mis en lumière la place de la Jordanie comme terre de pèlerinage et d'accueil pour les croyants du monde entier, comme en témoignent Rachel et Maria Elena, qui travaillent à l'ambassade des Philippines en Jordanie.
9: And it's really a good message for everyone.
4: C'est vraiment un beau message pour tous ceux qui sont ici en tant que chrétiens. C'est très positif de voir qu'ici, en Jordanie, on célèbre à la fois la diversité et l'unité dans la foi.
9: Diversity, unity in faith.
10: شفنا اليوم حضور كبير من جميع الجنسيات من داخل الأردن وخارجه.
1: Aujourd'hui, nous avons vu affluer un grand nombre de personnes de toutes nationalités venues de Jordanie comme de l'étranger. La musique est un langage universel qui rassemble les peuples. Cette soirée a ainsi offert au monde une image forte à transmettre, celle de la sécurité et de la sérénité dont jouit notre pays. Une nation généreuse qui ouvre toujours les bras pour accueillir tout le monde.

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1: Nous allons nous entretenir de la vie des anges. Car les anges ont une nature, mais en raison de leur nature, ils ont une vie. Et même, ils ont, nous verrons un peu plus tard, une histoire. Mais quelle est la vie d'un ange? Évidemment, elle ne ressemble pas à la nôtre. Nous, nous sommes dans le monde corporel, le monde de la matière, et nous avons donc un autre type de vie que celle des anges. Néanmoins, par l'activité de notre esprit, qui est une activité spirituelle, nous leur ressemblons, et donc nous pouvons dire quelque chose de leur vie, j'allais dire, intérieure, c'est-à-dire cette vie de connaissance et d'amour qui les caractérise. Tout d'abord, l'ange, il déploie sa vie dans une autre temporalité que la nôtre. C'est un point important, c'est que Dieu, lui, je dirais, la durée de Dieu, c'est l'éternité. La durée de l'homme, c'est la temporalité, tandis que l'ange, qui est donc entre Dieu et l'homme, il est mesuré par une autre temporalité, on dira plutôt une autre durée, qu'on appelle l'éviternité. Alors ça veut dire quoi? Ça veut dire que ce qui mesure la vie des anges, c'est la succession de leur acte de connaissance et d'amour. Ce n'est pas le mouvement lié à la matière, comme pour nous, c'est la succession des actes de connaissance et d'amour. Connaissance et amour de Dieu, disais-je la fois précédente, de connaissance de Dieu, de connaissance de soi et aussi de l'amour de soi et de l'amour des autres anges, et puis nous verrons aussi de la connaissance et de l'amour des créatures humaines, car les anges ont un lien particulier avec le monde des hommes, et puis on verra aussi avec le monde de la matière. Mais disons que leur vie, qui est toute spirituelle, est scandée, rythmée par des actes successifs de connaissance et d'amour, qui se modulent dans le temps, dans leur durée, qu'on appelle l'éviternité, qui se modulent de manière différente selon que, eh bien, ils connaissent et ils aiment Dieu, selon qu'ils connaissent et ils aiment les autres anges. Donc, ça ne veut pas dire que c'est une vie uniforme, j'allais dire monotone. C'est une vie rythmée par une succession d'actes distincts, d'intensité variée, de connaissance et d'amour de Dieu, du prochain et de soi-même. Donc, c'est une vie colorée aussi par les relations, justement, que les anges ont avec les autres anges, mais aussi avec nous, en particulier les anges gardiens, dont nous reparlerons, et puis avec le cosmos dont ils font partie. Car comme je le disais la fois précédente, les anges font partie du monde invisible, mais qui n'est pas étranger à notre monde. Donc cette vie, elle n'est pas uniforme, elle n'est pas monocorde ou monotone, elle est rythmée par des actes d'intensité variés selon qu'il s'agit de Dieu, qui est le premier aimé et le premier connu. Enfin, c'est d'abord soi qu'on connaît, mais dans la connaissance de soi, les anges connaissent Dieu, qui est celui qui est aimé par-dessus tout, et puis les autres anges qu'ils connaissent parce qu'ils ont le même genre de vie qu'eux. Ah, il se trouve que pour connaître distinctement les autres anges et même les autres créatures, à savoir les hommes et tout le reste, c'est-à-dire le monde lui-même, Dieu a muni chaque ange d'idées, c'est-à-dire de représentations, par lesquelles il va pouvoir, l'ange, connaître distinctement, et pas simplement génériquement, distinctement tous les êtres auxquels il a affaire. Et grâce à ces idées, grâce à ces représentations qui viennent d'en haut, qui viennent de Dieu, on dit infuses, c'est-à-dire infusées par Dieu. Elles remplissent la capacité spirituelle de l'ange et lui permettent de connaître distinctement toute chose et de pouvoir ainsi agir vis-à-vis des autres anges comme vis-à-vis de nous. Donc, autrement dit, la vie des anges, elle comporte deux éléments conjoints. D'abord, ce qu'ils sont par nature, dont nous avons parlé la fois précédente, ce qu'ils reçoivent de Dieu, qu'on appelle les idées angéliques ou les représentations dites infuses, comme je le disais encore à l'instant, et ils ont reçu de Dieu, au-delà de leur nature, venant la perfectionner, un don surnaturel, quelque chose qui s'appelle la grâce. Donc les anges, ils sont capables de la vie de grâce, comme tout comme nous, parce que ce sont des êtres spirituels, qui ont une nature spirituelle, et que ce qui est spirituel est capable de grâce, puisque comme nous, ils ont été créés à l'image de Dieu. Donc vous voyez, ils ont une vie naturelle et une vie surnaturelle, une vie grâce à laquelle ils peuvent connaître Dieu, qui se révèle à eux dans la foi, qui leur permet aussi de connaître les desseins de Dieu par grâce, ce que Dieu attend d'eux, vis-à-vis des autres anges ou vis-à-vis de nous surtout. C'est surtout ça qui est important, c'est que comme les anges font partie du même monde, Dieu leur a donné des moyens de nous connaître au plus près. Hein, c'est ce que j'ai appelé donc ces représentations dites infuses. Voilà la vie, non pas rêvée des anges, mais la vie à la fois naturelle et surnaturelle des anges.

Ainsi s'achève la retransmission depuis l'abbaye de Notre-Dame de Trieure de l'Office des Laudes. Demain, vers 6h10, nous retrouverons la communauté bénédictine pour les Laudes de la Saint-Jérôme.

0: Radio Espérance, il est 7h, nous récitons l'Angélus. L'ange du Seigneur apporta l'annonce à Marie.
1: Et elle conçut du Saint-Esprit.
0: Je vous salue, Marie pleine de grâce, le Seigneur est avec vous. Vous êtes bénie entre toutes les femmes, et Jésus, le fruit de vos entrailles, est béni.
1: Sainte Marie, Mère de Dieu, priez pour nous, pauvres pécheurs, maintenant et à l'heure de notre mort. Amen.
0: Voici la servante du Seigneur.
1: Qu'il me soit fait selon votre parole.
0: Je vous salue, Marie, pleine de grâce. Le Seigneur est avec vous. Vous êtes bénie entre toutes les femmes, et Jésus, le fruit de vos entrailles, est béni.
1: Sainte Marie, Mère de Dieu, priez pour nous, pauvres pécheurs, maintenant et à l'heure de notre mort. Amen.
0: Et le Verbe s'est fait chair.
1: Et il habitait parmi nous.
0: Je vous salue, Marie pleine de grâce. Le Seigneur est avec vous. Vous êtes bénie entre toutes les femmes, et Jésus, le fruit de vos entrailles, est béni.
1: Sainte Marie, Mère de Dieu, priez pour nous, pauvres pécheurs, maintenant et à l'heure de notre mort. Amen.
0: Priez pour nous, Sainte Mère de Dieu,
1: afin que nous soyons rendus dignes des promesses du Christ.
0: Prions. Que ta grâce, Seigneur notre Père, se répande dans nos cœurs. Par le message de l'ange, tu nous as fait connaître l'incarnation de ton Fils bien-aimé. Conduis-nous par sa passion et par sa croix, avec le secours de la Vierge Marie, jusqu'à la gloire de la résurrection. Par Jésus le Christ notre Seigneur. Amen. Amis auditeurs, bonjour. Il est maintenant 7h03. En ce mardi 29 septembre, vous écoutez Radio Espérance. Nicolas, Xavier et Jérôme avec vous pour partager cette prière du matin. En ce début de journée, après avoir salué Marie, reine des hommes, reine du ciel et de la terre, nous nous tournons vers le Seigneur. Au nom du Père et du Fils et du Saint-Esprit. Amen.

0: Aujourd'hui, les lectures sont celles de la fête de Saint-Michel, Gabriel et Raphaël.
1: Lecture de l'Apocalypse de Saint-Jean, chapitre 12, versets 7 à 12. Il y eut un combat dans le ciel. Michel, avec ses anges, dut combattre le dragon. Le dragon, lui aussi, combattait avec ses gens, ses anges, mais il ne fut pas le plus fort. Pour eux, désormais, nulle place dans le ciel. Oui, il fut rejeté, le grand dragon, le serpent des origines, celui qu'on nomme Diable et Satan, le séducteur du monde entier. Il fut jeté sur la terre, et ses anges furent jetés avec lui. Alors j'entendis dans le ciel une voix forte qui proclamait « Maintenant, voici le salut, la puissance et le règne de notre Dieu, voici le pouvoir de son Christ. Car il est rejeté, l'accusateur de nos frères, lui qui les accusait jour et nuit devant notre Dieu. Eux-mêmes l'ont vaincu par le sang de l'agneau, par la parole dont ils furent les témoins, détachés de leur propre vie, ils sont allés jusqu'à mourir. Cieux, soyez dans la joie, et vous qui avez aux cieux votre demeure. »

0: Je te chante, Seigneur, en présence des anges.
1: De tout mon cœur, Seigneur, je te rends grâce. Tu as entendu les paroles de ma bouche. Je te chante en présence des anges. Vers ton temple sacré, je me prosterne.
0: Je te chante, Seigneur, en présence des anges.
1: Je rends grâce à ton nom pour ton amour et ta vérité. Car tu élèves au-dessus de tout ton nom et ta parole. Le jour où tu répondis à mon appel, tu fis grandir en mon âme la force.
0: Je te chante, Seigneur, en présence des anges.
1: Tous les rois de la terre te rendent grâce quand ils entendent les paroles de ta bouche. Ils chantent les chemins du Seigneur. Quelle est grande la gloire du Seigneur.
0: Je te chante, Seigneur, en présence des anges.

toujours le voir. Viens et vois, dit Philippe à Nathanaël, ce que Jésus avait dit à André. Nathanaël, le sceptique, tout surpris d'avoir été vu. Qu'y a-t-il à voir ? Jésus lui-même, tout simplement. Oui, mettons-nous en plein la vue de ce Jésus de Nazareth. À en croire Jésus, notre béatitude à nous, c'est de croire sans avoir vu. Bienheureux ceux qui ont cru sans avoir vu. En fait, l'Évangile nous donne un petit peu à voir, juste ce qu'il faut pour les yeux de la foi. Comme dit Pascal, Dieu a tempéré sa connaissance en sorte qu'il a donné des marques de soi visibles à ceux qui le cherchent et non à ceux qui ne le cherchent pas.

Évangile de Jésus-Christ selon saint Jean. En ce temps-là, lorsque Jésus vit Nathanaël venir à lui, il déclara à son sujet : Voici vraiment un Israélite, il n'y a pas de ruse en lui. Jésus lui répond : Avant que Philippe t'appelle, quand tu étais sous le figuier, je t'ai vu. Nathanaël lui dit : Rabbi, c'est toi le Fils de Dieu, c'est toi le roi d'Israël. Jésus reprend : Je te dis que je t'ai vu sous le figuier, et c'est pour cela que tu crois. Tu verras des choses plus grandes encore. Et il ajoute : Amen, amen, je vous le dis, vous verrez le ciel ouvert et les anges de Dieu monter et descendre au-dessus du Fils de l'homme.

0: Père très saint, nous t'offrons nos actions, nos joies, nos peines, avec celles de tous nos frères, dans le cœur de ton Fils Jésus, notre Seigneur. Par l'Esprit Saint, nous serons aujourd'hui les témoins de ton amour. Avec Notre-Dame en l'Église, nous te prions pour que le monde accueille ta lumière.
1: Nous te prions en particulier pour notre pape Léon XIV. Merci Seigneur pour ces 4 jours avec notre bon pape Léon XIV. Nous te rendons grâce pour cet engouement d'avoir donné à ton peuple un espoir, de nous avoir envoyé ton Esprit Saint. Nous te rendons grâce pour les bienfaits que cette visite va donner dans les semaines, mois, années, les conversions, les baptêmes, les ordinations. Nous prions particulièrement pour nos jeunes, comme dit le pape, les saints de France, nos saints de demain.
2: Je crois en Dieu, le Père Tout-Puissant, Créateur du ciel et de la terre, et en Jésus-Christ, son Fils unique, notre Seigneur, qui a été conçu du Saint-Esprit, est né de la Vierge Marie, a souffert sous Ponce Pilate, a été crucifié, est mort et a été enseveli, est descendu aux enfers. Le troisième jour est ressuscité des morts, est monté aux cieux, est assis à la droite de Dieu, le Père Tout-Puissant, d'où il viendra juger les vivants et les morts.
1: Je crois en l'Esprit Saint, à la Sainte Église catholique, à la communion des saints, à la rémission des péchés, à la résurrection de la chair, à la vie éternelle. Amen.
2: Notre Père, qui es aux cieux, que ton nom soit sanctifié, que ton règne vienne, que ta volonté soit faite sur la terre comme au ciel.
1: Donne-nous aujourd'hui notre pain de ce jour. Pardonne-nous nos offenses, comme nous pardonnons aussi à ceux qui nous ont offensés. Et ne nous laisse pas entrer en tentation, mais délivre-nous du mal. Amen.
2: Je vous salue Marie, pleine de grâce. Le Seigneur est avec vous. Vous êtes bénie entre toutes les femmes, et Jésus, le fruit de vos entrailles, est béni.
1: Sainte Marie, Mère de Dieu, priez pour nous pauvres pécheurs, maintenant et à l'heure de notre mort. Amen.
0: Et maintenant, nous nous unissons à Dieu dans la foi, l'espérance et la charité.
2: Acte de foi. Mon Dieu, je crois fermement toutes les vérités que vous avez révélées et que vous nous enseignez par votre Sainte Église. Parce que vous ne pouvez ni vous tromper, ni nous tromper. Dans cette foi, puis-je vivre et mourir. Amen.
0: Acte d'espérance. Mon Dieu, j'espère avec une ferme confiance que vous me donnerez par les mérites de Jésus-Christ votre grâce en ce monde et le bonheur éternel dans l'autre, parce que vous l'avez promis et que vous tenez toujours vos promesses. Dans cette foi, puis-je vivre et mourir. Amen.
1: Acte de charité. Mon Dieu, je vous aime de tout mon cœur, et plus que tout, parce que vous êtes infiniment bon, et j'aime mon prochain comme moi-même pour l'amour de vous.

0: Chaque jour, il est bon de nous rappeler la loi du Seigneur.
1: Tu adoreras le Seigneur ton Dieu et tu l'aimeras parfaitement.
2: Tu ne prononceras le nom de Dieu qu'avec respect, fuyant blasphème et faux serment.
1: Tu sanctifieras le jour du Seigneur.
2: Tu honoreras ton père et ta mère.
1: Tu ne tueras pas.
2: Tu ne commettras pas d'adultère.
1: Tu ne voleras pas.
2: Tu ne porteras pas de faux témoignages contre ton prochain.
1: Tu ne convoiteras pas la femme de ton prochain.
2: Tu ne désireras pas injustement le bien des autres.

prions. Saint Michel Archange, défendez-nous dans le combat. Soyez notre secours contre la malice et les embûches du démon. Que Dieu lui commande, nous vous en supplions. Et vous, prince de la milice céleste, repoussé en enfer par la force divine, Satan et les autres esprits mauvais qui rôdent dans le monde en vue de perdre les âmes.

Il est 7h24. En ce 29 septembre, l'Église fête les Saint-Michel, Gabriel et Raphaël. Le 29 septembre est le jour anniversaire de la dédicace d'une basilique en l'honneur de Saint-Michel, au nord-est de Rome, qui fut construite au 5e siècle. L'Église a choisi cette date pour célébrer les anges, et plus particulièrement leur chef, les archanges. Ces messagers de Dieu qui ont porté son salut à l'humanité, au grand tournant de l'histoire sainte. La Sainte Écriture en mentionne trois. Michel, dont le nom signifie « qui est comme Dieu », est le chef des armées célestes. Le livre de l'Apocalypse décrit son combat victorieux contre Satan à la fin des temps. Gabriel, force de Dieu, est le messager par excellence. Il fut envoyé au prophète Daniel pour lui expliquer ses visions. Et dans le Nouveau Testament, à Zacharie et à la Vierge Marie. Raphaël, Dieu guéri, accompagna le jeune Tobie dans son voyage et guérit la femme, puis le père du jeune homme. Il est le signe de la providence bienveillante de Dieu. La Bible a décrit sous forme imagée seulement trois archanges, trois représentants de la multitude des anges. Elle nous aide ainsi à entrer dans la liturgie céleste et à joindre nos voix à celles des anges pour proclamer que Dieu est saint. Ce qu'explique l'hymne « Christ Sanctorum, Deus Angelorum ». Ô Christ, gloire des anges et sauveur de l'humanité, accorde-nous de monter aux heureuses demeures des habitants du ciel. Que l'ange de la paix, Michel, vienne du ciel dans nos demeures avec la paix sereine qu'il apporte, reléguant aux enfers les guerres et les larmes et leurs larmes. Que l'ange fort Gabriel repousse nos vieux ennemis et visite à nouveau les temples aimés du ciel que triomphant il a rétabli dans le monde. Que l'ange médecin de notre salut, Raphaël, nous assiste du haut du ciel pour guérir tous les malades et diriger nos vies.

Ainsi s'achève notre prière du matin. 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Nicolas, Xavier et Jérôme vous disent au revoir et vous souhaitent une bonne journée.

Nous allons nous entretenir de la vie des anges, car les anges ont une nature, mais en raison de leur nature, ils ont une vie. Et même, ils ont, nous verrons un peu plus tard, une histoire. Mais quelle est la vie d'un ange? Évidemment, elle ne ressemble pas à la nôtre. Nous, nous sommes dans le monde corporel, le monde de la matière, et nous avons donc un autre type de vie que celle des anges. Néanmoins, par l'activité de notre esprit, qui est une activité spirituelle, nous leur ressemblons, et donc nous pouvons dire quelque chose de leur vie, j'allais dire, intérieure, c'est-à-dire cette vie de connaissance et d'amour qui les caractérise. Tout d'abord, l'ange, il déploie sa vie dans une autre temporalité que la nôtre. C'est un point important, c'est que Dieu, lui, je dirais la durée de Dieu, c'est l'éternité, la durée de l'homme, c'est la temporalité, tandis que l'ange, qui est donc entre Dieu et l'homme, il est mesuré par une autre temporalité, on dira plutôt une autre durée, qu'on appelle l'éviternité. Alors ça veut dire quoi? Ça veut dire que ce qui mesure la vie des anges, c'est la succession de leur acte de connaissance et d'amour. Ce n'est pas le mouvement lié à la matière, comme pour nous, c'est la succession des actes de connaissance et d'amour. Connaissance et amour de Dieu, disais-je la fois précédente, de connaissance de Dieu, de connaissance de soi et aussi de l'amour de soi et de l'amour des autres anges. Et puis nous verrons aussi de la connaissance et de l'amour des créatures humaines, car les anges ont un lien particulier avec le monde des hommes. Et puis on verra aussi avec le monde de la matière. Mais disons que leur vie, qui est toute spirituelle, est scandée, rythmée par des actes successifs de connaissance et d'amour, qui se modulent dans le temps, dans leur durée, qu'on appelle l'éviternité, qui se modulent de manière différente selon que, eh bien, ils connaissent et ils aiment Dieu, selon qu'ils connaissent et ils aiment les autres anges. Donc, ça ne veut pas dire que c'est une vie uniforme, j'allais dire monotone. C'est une vie rythmée par une succession d'actes distincts, d'intensité variée, de connaissance et d'amour de Dieu, du prochain et de soi-même. Donc, c'est une vie colorée aussi par les relations, justement, que les anges ont avec les autres anges, mais aussi avec nous, en particulier les anges gardiens dont nous reparlerons, et puis avec le cosmos dont ils font partie. Car comme je le disais la fois précédente, les anges font partie du monde invisible, mais qui n'est pas étranger à notre monde. Donc cette vie, elle n'est pas uniforme, elle n'est pas monocorde ou monotone, elle est rythmée par des actes d'intensité variés selon qu'il s'agit de Dieu, qui est le premier aimé et le premier connu. Enfin, c'est d'abord soi qu'on connaît, mais dans la connaissance de soi, les anges connaissent Dieu, qui est celui qui est aimé par-dessus tout, et puis les autres anges qu'ils connaissent parce qu'ils ont le même genre de vie qu'eux. Ah, il se trouve que pour connaître distinctement les autres anges et même les autres créatures, à savoir les hommes et tout le reste, c'est-à-dire le monde lui-même, Dieu a muni chaque ange d'idées, c'est-à-dire de représentations, par lesquelles il va pouvoir, l'ange, connaître distinctement, et pas simplement génériquement, distinctement tous les êtres auxquels il a affaire. Et grâce à ces idées, grâce à ces représentations qui viennent d'en haut, qui viennent de Dieu, on dit infuses, c'est-à-dire infusées par Dieu. Elles remplissent la capacité spirituelle de l'ange et lui permettent de connaître distinctement
toute chose et de pouvoir ainsi agir vis-à-vis des autres anges comme vis-à-vis de nous. Donc, autrement dit, la vie des anges, elle comporte deux éléments conjoints. D'abord, ce qu'ils sont par nature, dont nous avons parlé la fois précédente, ce qu'ils reçoivent de Dieu, qu'on appelle les idées angéliques ou les représentations dites infuses, comme je le disais encore à l'instant, et ils ont reçu de Dieu, au-delà de leur nature, venant la perfectionner, un don surnaturel, quelque chose qui s'appelle la grâce. Donc les anges, ils sont capables de la vie de grâce, comme tout comme nous, parce que ce sont des êtres spirituels, qui ont une nature spirituelle, et que ce qui est spirituel est capable de grâce, puisque comme nous, ils ont été créés à l'image de Dieu. Donc vous voyez, ils ont une vie naturelle et une vie surnaturelle, une vie grâce à laquelle ils peuvent connaître Dieu, qui se révèle à eux dans la foi, qui leur permet aussi de connaître les desseins de Dieu par grâce, ce que Dieu attend d'eux vis-à-vis des autres anges ou vis-à-vis de nous surtout. C'est surtout ça qui est important, c'est que comme les anges font partie du même monde, Dieu leur a donné des moyens de nous connaître au plus près. Hein, c'est ce que j'ai appelé donc ces représentations dites infuses. Voilà la vie, non pas rêvée des anges, mais la vie à la fois naturelle et surnaturelle des anges.

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1: 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Anne Dallaire.
2: Bonjour à tous, nous poursuivons bien sûr quelques échos du voyage apostolique de Léon XIV en France avec, pour commencer, les vêpres à Notre-Dame. En plein cœur de Paris, le pape a donc célébré les vêpres en présence de 3000 évêques, prêtres et religieux du diocèse de Paris et de toute la France. La cathédrale est le lieu où le cœur d'un peuple bat. Il révèle que nous sommes au centre vital d'une civilisation, que le passé et l'avenir s'étreignent, que le ciel et la terre se rencontrent, a dit le pape qui n'a cessé d'établir un parallèle entre la cathédrale et l'Église de France. C'est au terme de sa déambulation au Papa Mobile dans les rues du centre-ville de Paris, entre le siège de l'UNESCO et l'île de la Cité, entouré d'une foule enthousiaste, que Léon XIV est arrivé sur le parvis de Notre-Dame, qui est plus qu'un monument, a-t-il reconnu. La force de l'Église vivante, c'est d'accueillir la périphérie, accueillir celui qui est éloigné, mais en réalité déjà proche, accueillir l'étranger, en qui le Christ frappe déjà à la porte. Il a appelé l'Église de France à être une Église vivante, multiforme et proche. La pauvreté des moyens n'empêche pas la mission, car c'est la grâce de Dieu qui permet la liberté intérieure et la sobriété de vie afin de refléter un style évangélique. Valoriser avec confiance la présence missionnaire des fidèles laïcs qui sont l'avant-poste vivant de l'Église, au carrefour du monde quotidien. Dans un pays où la blessure traditionnaliste est forte, Léon XIV n'hésite pas à déclarer que la joie eucharistique s'affirme et se répand là où l'harmonie est retrouvée, là où la dignité renaît, là où l'autorité devient service, là où la liberté reprend son cours. Faites donc passer la communion avec le successeur de Pierre et avec l'Église avant vos sensibilités personnelles afin de cultiver l'unité du peuple de Dieu. Ensemble, nous serons la prophétie qu'un monde réconcilié est possible. Pour accomplir cette mission, l'évêque de Rome incite les membres du clergé à préserver leur vie intérieure avec le Seigneur en priant en silence. Votre mission découle avant tout de cette relation intime avec le Seigneur qui vous attend. Et bien sûr, il y a eu aussi la veillée des jeunes au Stade de France. 80 000 jeunes réunis pour une veillée inoubliable avec Léon XIV. Le Stade de France a vibré au rythme d'une soirée exceptionnelle autour de Léon XIV. Chants, musique, témoignages et prières se sont mêlés dans une atmosphère tour à tour festive et recueillie devant 80 000 jeunes venus de toute la France. C'est assurément une image qui restera dans les souvenirs des Français. Le Stade de France plein ce 25 septembre, au soir d'une jeunesse souriante, joyeuse et dynamique, venue accueillir le pape lui-même étonné de tant de vitalité. Et le spectacle sur les saints de France, avec la déambulation d'une cinquantaine de reliques, n'en finira pas de porter des fruits. Un stade immense et rempli à craquer, des éclairages somptueux, des écrans géants, lumière, une immense croix dans le parterre et des jeux scéniques particulièrement réussis. Assurément, la veillée de prière au Stade de France avec le pape Léon XIV restera dans toutes les mémoires. Au cours de cette veillée, le Saint-Père a répondu aux interrogations des jeunes et les a invités à avancer sans crainte à la suite du Christ, sans avoir peur d'un chemin de vocation. Et à demain pour la suite de cette visite apostolique de Léon XIV en France. À bientôt.

0: craignez celui qui, après avoir tué, a le pouvoir d'envoyer dans la géhenne. Luc 12, 5.
1: Ça va mieux en le disant. Guillaume de Prémard.
2: Chers auditeurs de Radio Espérance, bonjour. La France vient de vivre 4 jours de grâce avec le pape Léon XIV. Tant de choses peuvent être dites, je souhaite simplement évoquer aujourd'hui un marqueur spécifique de ce voyage, résumé ainsi par Stéphane Kovacs dans Le Figaro, je cite. Léon XIV, ce pape qui a réveillé la France en lui rappelant ses racines et sa vocation. Fin de citation. Je veux souligner particulièrement la fresque chronologique des saints de France, présentée lors de la veillée au Stade de France avec les jeunes, par Jean-Baptiste Darentière et sa troupe de joyeux saltimbanques. J'ai reçu cette séquence comme une petite histoire de la piété populaire en France, du 1er siècle à nos jours, de Lazare et Marie-Madeleine à la petite Thérèse et Charles de Foucault, en passant par Blandine de Lyon, Geneviève de Paris face à Attila, Martin de Tours, Yves les saints bretons, Rémy et Clotilde, respectivement Baptiste et épouse de Clovis, bien sûr encore Jeanne la Bonne Lorraine, qu'Anglais brûlèrent à Rouen, pour reprendre les mots de François Villon dans la ballade des dames du temps jadis, ou encore Vincent de Paul et Louise de Marillac, et notre bon curé d'Ars, j'en oublie peut-être dans cette admirable litanie. Cette petite histoire de l'âme de la France chrétienne a été suivie d'une procession de reliques et de bannières qui ont mis à l'honneur la foi d'un peuple et la touchante imagerie de la piété populaire. D'une certaine manière, c'est la vox populi qui a été ravivé dans notre imaginaire. L'objectif, non pas à s'enfermer dans la nostalgie du passé, mais revivifier notre foi collective en suivant le fil d'une tradition. Une transmission de flambeau, en quelque sorte, comme l'a exprimé le pape Léon, je le cite. Merci à Dieu, merci à vous, merci pour votre courage, merci pour votre présence, merci pour votre foi. Vous êtes les saints de France. Fin de citation. Je remercie vivement les évêques d'avoir, si je puis dire, confié les clés du camion de cette veillée à la jeune génération catholique née entre les années 1990 et 2000. Pour filer l'oxymore, nous avons vu le spectacle de la grandiose humilité des saints de France. Nous avons contemplé une saga, une épopée. Cette génération n'a, semble-t-il, qu'un seul désir. Poursuivre cette aventure spirituelle, s'inscrire dans la légende de la chrétienté de France. Cette jeunesse cherche Dieu, veut rencontrer le Christ et le communiquer autour d'elle, mais certainement pas en repartant d'une impossible tabula rasa. Elle veut recevoir et transmettre, continuer quelque chose de grand. Une telle aspiration n'est réductible à aucun système théologique bien charpenté. Elle est un cri du cœur et décrit une réalité anthropologique. Si la nostalgie est une maladie de l'âme, je souligne ici la racine étymologique du mot, si la restauration à l'identique de la légende passée est une illusion, le désir de continuité d'une tradition et des traditions populaires manifeste une vérité sur la nature profondément historique et généalogique de la condition humaine. Voici ce qui anime ce jeune peuple chrétien, voici la voix qu'il fait entendre dans l'Église catholique et à ses contemporains, livrés à la perte de sens et de repères, à la perte de spiritualité et de transcendance, en un mot, à l'apparente perte de Dieu. Renouer le fil que l'on croyait rompu, voici quelle est la voix du peuple et sa cause la plus fervente, vox populi, vox Dei.

Chers amis auditeurs de Radio Espérance, nous nous retrouvons pour l'écho du Saint-Siège, spécialement consacré au voyage du pape en France ce 28 septembre. Commençons par la rencontre interreligieuse organisée à Metz au dernier jour du voyage apostolique du pape Léon XIV en France. Devant les représentants des différentes traditions religieuses, le Saint-Père a appelé à faire du dialogue un chemin d'amitié, de paix et de fraternité. Il a dénoncé toute instrumentalisation du nom de Dieu pour justifier la violence et l'oppression. Léon XIV a invité les religions à protéger la dignité humaine et à se mettre au service de la vie. Poursuivons avec le grand discours prononcé au Centre des congrès Robert Schuman à Metz. Devant plusieurs dirigeants européens, le pape américain a rendu hommage en français à l'engagement de Robert Schuman pour la réconciliation et l'unité du continent européen. Léon XIV a appelé l'Europe à redécouvrir ses valeurs fondatrices. Il a mis en garde contre l'illusion du réarmement. Le Saint-Père a aussi encouragé les jeunes Européens à s'engager pour la paix dans leur pays. Il a plaidé pour des efforts créatifs en faveur de la négociation et du dialogue, invitant les responsables politiques à sacrifier certaines positions pour le bien supérieur. Concluons ce point d'actualité avec le point d'orgue de ce cinquième voyage apostolique en France, la messe pour la paix et la justice célébrée en Lorraine. Dans la cathédrale Saint-Étienne de Metz, l'un des joyaux de l'art gothique français, le Saint-Père a lancé un appel au pardon, à la réconciliation et à la préservation des valeurs fondatrices de l'Europe. Léon XIV a affirmé que Metz est appelé, aujourd'hui plus que jamais, à être un phare d'espérance pour la France, pour l'Europe et pour le monde entier. Cette célébration marque la fin de ce périple qui aura conduit le pape de Paris à Lourdes, puis jusqu'en Lorraine, sur les traces de la paix et de la réconciliation européenne. Merci d'avoir suivi l'écho du Saint-Siège à l'occasion du voyage du pape en France.

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1: Vos rendez-vous aujourd'hui sur Radio Espérance. Bonjour à toutes et à tous et bienvenue sur les ondes de Radio Espérance en ce mardi 29 septembre. À 9h30 mais aussi à 13h, Françoise Brenhardt nous propose les lectures de ce jour. À 10h et 15h30, dans Questions de philosophie, de société et de foi, Michel Boyancé continue sa série d'émissions sur la foi et la raison. À 10h30 et 19h30, retrouvons Jean-Baptiste Noé et son émission L'Arche de l'Histoire. Il nous parlera de Saint Jean-Baptiste de la Salle. Cet après-midi à 16h, Père Valentin Brou nous parlera de Saint Michel, terreur des démons. Enfin à 21h, je vous propose un enseignement de Philippe Faureau sur Aldo Moro, un catholique en politique. Voilà pour aujourd'hui, je vous souhaite un très bon mardi. Et nous retrouvons tout de suite la chronique de SOS Chrétien d'Orient.

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1: Chers auditeurs de Radio Espérance, bonjour et bienvenue dans cette nouvelle émission à la découverte des chrétiens d'Orient. Ces derniers jours, la France a eu la grande joie d'accueillir le pape Léon XIV à Paris, Lourdes et Reims. Parmi les centaines de milliers de personnes présentes ces derniers jours, énormément de jeunes et parmi eux Amélie, ancienne volontaire de l'association SOS Chrétiens d'Orient au Liban. Bonjour Amélie, vous avez eu la chance d'assister à la veillée de prière avec le pape vendredi soir au Stade de France et le lendemain à la messe célébrée Place de la Concorde. Que retenez-vous de ces moments avec le Saint-Père ?
2: Bonjour Astrid, je retiens de ces derniers jours énormément de joie de voir le pape. C'était la deuxième fois pour moi, parce que j'avais eu la chance de voir Léon XIV lors de son tout premier voyage apostolique en Turquie, puis au Liban, il y a moins d'un an. À ce moment-là, j'étais volontaire au Liban avec l'association SOS Chrétiens d'Orient, et nous avons pu le rencontrer à deux reprises. La première fois au patriarcat maronite d'Antioche, à Abkerké, pour la veillée des jeunes, puis le lendemain pour la messe sur le front de mer de Beyrouth. Et vendredi dernier, j'étais très heureuse de pouvoir le revoir à nouveau, cette fois dans mon pays, pour une grande veillée avec 80 000 autres jeunes. Sur place, énormément de joie, énormément de chants, plusieurs temps forts, dont évidemment l'entrée du pape dans le stade, mais également le temps de prière et de recueillement devant la Sainte Tunique du Christ. Vraiment, imaginez un stade de 80 000 personnes qui est plongé dans le plus grand des silences pendant quelques minutes. Ce moment de prière m'a rappelé ces paroles de l'évangile de Saint Matthieu citant le Christ, car là où deux ou trois personnes sont rassemblées en mon nom, je suis au milieu d'eux. C'est ce que nous avons vécu. Et puis le pape nous a appelés à la sainteté, et à partir de saint Paul, il a résumé la vie chrétienne en trois verbes. Évite, tends, combat. Léon XIV nous a invités à éviter ce qui enferme l'homme dans l'égoïsme, à tendre vers la justice, la foi, la charité, la patience et la douceur, et à combattre enfin pour rester fidèle à l'évangile. Mais il a précisé que ce combat n'est jamais dirigé contre d'autres personnes. Notre combat n'est pas un combat contre les autres. Notre seule arme est celle de l'amour qui se donne. Ces paroles m'ont beaucoup marqué.
1: Léon XIV a pris un moment au cours de son voyage apostolique pour être avec les jeunes et pour s'adresser directement à eux, mais également pour parler des chrétiens d'Orient qui ont été représentés tout au long de ce voyage.
2: Oui, tout à fait. Et d'ailleurs, c'est vrai qu'il y avait énormément de chrétiens d'Orient qui étaient présents ces derniers jours. Au Stade de France et le lendemain lors de la messe Place de la Concorde, j'ai vu qu'il y avait énormément de drapeaux libanais, de drapeaux syriens. Et nous avions également une délégation de SOS Chrétiens d'Orient présente lors de ces temps forts. Le vendredi matin, à l'Élysée, le pape Léon a rappelé qu'une juste laïcité est le travail commun entre l'État et les institutions religieuses au service du bien commun. Il s'est ainsi réjoui de la coopération entre la France et l'Église catholique au service des chrétiens d'Orient dans les domaines de l'action éducative, sociale, culturelle et humanitaire menée dans les pays du Moyen-Orient. Ensuite, lors de les vêpres à Notre-Dame de Paris, il s'est arrêté à la chapelle des chrétiens d'Orient et y a rencontré Mgr Raphaël Kutaimi, ancien recteur de la cathédrale syriaque catholique Notre-Dame du Perpétuel Secours de Bagdad, en Irak, qui fut blessé lors de l'attentat terroriste qui eut lieu le 31 octobre 2010, durant la messe dominicale, et qui coûta la vie à une cinquantaine de personnes, dont deux prêtres. Le soir, au Stade de France, nous avons pu entendre un chant en syriaque au début de la reconstitution historique sur les saints de France, au moment qui représentait l'arrivée de Sainte-Marie-Madeleine et Lazare en Gaule. Le samedi, Place de la Concorde, une partie des offrandes ont été apportées par trois personnes qui représentaient trois régions du christianisme oriental. L'église gréco-catholique romaine, l'église syro-malabar et l'église catholique érythréenne.
1: Un grand merci Amélie de nous avoir partagé ces moments vécus avec le pape Léon XIV. Chers auditeurs, au terme de ce voyage apostolique, nous vous invitons à prier pour le pape et l'église. Nous vous donnons rendez-vous la semaine prochaine pour une nouvelle émission à la découverte des chrétiens d'Orient.

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1: On ne dira jamais assez, frères et sœurs, combien Jésus nous aime, au point de désirer notre amour. Il a soif de notre amour, le grand mot qui enthousiasme et Mère Teresa de Calcutta, et qu'a parfaitement compris également Gabriel Bossis. Jésus ne cesse de lui dire qu'il désire avoir avec elle une intimité qui lui fera plaisir. Nous sommes heureux d'avoir une intimité avec notre Dieu, mais lui-même la désire encore plus que nous. Il désire échanger avec nous une véritable intimité. Il le dit parfaitement à Gabriel Bossis. Est-ce que tu as compris que c'est surtout votre intimité que je cherche? Être toujours avec vous, en quelque état que vous soyez. Être surtout dans la pensée habituelle de vos cœurs. Ah, il y a tellement de gens qui m'oublient. Tu ne peux pas savoir combien je suis heureux quand j'ai cette intimité avec toi. Oh, c'est la vie qu'en vous j'aime trouver, votre vie intérieure, votre vie d'intimité avec moi. Ne m'en prive pas, ne m'en prive jamais. Demande-moi de t'y aider. Je te dirai les mots à me dire. Dis par toi, j'y trouverai un charme consolant. Dans un autre texte, Jésus insiste sur le désir de cette intimité qu'il veut trouver chez ses amis. Je cherche toujours à te rapprocher de moi. Comprends-tu bien que ta vie t'en présente les moyens? C'est dans ce petit groupe d'intimes que je te veux. Et dans l'intimité, on ne se quitte pas. Autrement, où serait l'intimité? Et dans ces appels intérieurs, tu te souviendras du désir de ton Dieu intime. Oh, qu'il est simple, ton Dieu! Que volontiers il se livre, si tu savais. Si tu pouvais savoir, n'es-tu pas heureuse d'être invitée à la vie de tes intimes? Voilà, ce désir d'intimité de la part de Jésus s'exprime dans ses paroles à Gabriel à maintes reprises, de manière bouleversante. La soif de Jésus d'être aimé lui fait trouver des propos, des comparaisons qui ne peuvent pas laisser indifférent. On repense à la phrase de Jésus sur la croix, « J'ai soif ». Quand un étranger, solitaire, parcourt un pays lointain, il lui est pénible parfois de ne voir nulle part un regard affectueux, mais de poursuivre sa route comme à travers des morts. « Je suis cet étranger. Quand nul souvenir de moi ne traverse vos âmes, quand vos âmes sont fermées et sans vie. » Voilà. Dans le monde, il y a tellement de gens qui m'oublient, des gens que j'ai sauvés par ma croix et qui le savent, mais qui s'en moquent et qui l'oublient. Quand je rencontre quelqu'un qui est heureux de me faire plaisir, d'avoir une intimité véritable avec moi, de penser à moi plus qu'à n'importe qui, comme cela me fait plaisir, comme cela me console. Voilà cette vérité qui doit enthousiasmer notre vie. Nous avons le droit, le désirer, avoir avec Jésus une intimité

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2: Année A, 27e dimanche du temps ordinaire. Première lecture, Isaïe chapitre 5. Je veux chanter pour mon ami le chant du bien-aimé à sa vigne. Mon ami avait une vigne sur un coteau fertile. Il en retourna la terre, en retira les pierres, pour y mettre un plant de qualité. Au milieu, il bâtit une tour de garde et creusa aussi un pressoir. Il en attendait de beaux raisins, mais elle en donna de mauvais. Et maintenant, habitants de Jérusalem, hommes de Juda, soyez donc juges entre moi et ma vigne. Pouvais-je faire pour ma vigne plus que je n'ai fait? J'attendais de beaux raisins. Pourquoi en a-t-elle donné de mauvais? Eh bien, je vais vous apprendre ce que je ferai de ma vigne. Enlever sa clôture pour qu'elle soit dévorée par les animaux. Ouvrir une brèche dans son mur pour qu'elle soit piétinée. J'en ferai une pente désolée. Elle ne sera ni taillée, ni sarclée. Il y poussera des épines et des ronces. J'interdirai aux nuages d'y faire tomber la pluie. La vigne du Seigneur de l'univers, c'est la maison d'Israël. Le plan qu'il chérissait, ce sont les hommes de Juda. Il en attendait le droit. Et voici le crime. Il en attendait la justice. Et voici les cris. Parole du Seigneur. Chers auditeurs, je veux chanter pour mon ami le chant du bien-aimé à sa vigne. Isaïe évoque l'amour de Dieu pour son peuple. C'est un amour divin. C'est l'amour du Créateur. Il y a dans cet amour une tendresse ineffable, mais aussi une secrète blessure. Oui, l'amour de Dieu est indestructible, mais la défaillance humaine, la rupture de l'alliance et ses conséquences font aussi partie de l'histoire de l'alliance entre Dieu et l'homme. L'amour de Dieu ne peut pas simplement nier le nom de l'homme, son refus. Ce ne serait plus de l'amour, mais un automatisme. Ce ne serait plus une alliance. L'action punitive de Dieu est pour lui-même une souffrance, voir Osée chapitre 11. Elle n'est pas la

0: fin de son amour, mais une nouvelle étape. Donc l'expression « l'ancienne alliance n'a jamais été révoquée » doit être précisée pour tenir compte du fait que Dieu ne peut pas nier le refus et l'infidélité humaine. Le plan qu'il chérissait, ce sont les hommes de Juda. Il en attendait le droit et voici le crime. Il en attendait la justice et voici les cris. La lecture de ce dimanche révèle l'importance de la réponse humaine. Israël n'est pas automatiquement béni et protégé. Je vais vous apprendre ce que je ferai de ma vigne. Enlever sa clôture pour qu'elle soit dévorée par les animaux. Ouvrir une brèche dans son mur pour qu'elle soit piétinée. Et si nous avions continué le livre d'Isaïe, on entend juste après « Malheur à ceux qui ajoutent maison à maison, qui joignent champ à champ, jusqu'à ne plus laisser de place et rester seuls habitants au milieu du pays. À mes oreilles, le Seigneur l'a juré, oui, nombre de maisons seront réduites en ruines, grandes et belles, elles seront inhabitées. » Isaïe 5, versets 8 à 9. La vigne du Seigneur de l'univers, c'est la maison d'Israël, dit Isaïe. Et il laisse entendre le soupir d'amour du Seigneur. Pouvais-je faire pour ma vigne plus que je n'ai fait? Un soupir que saint Bernard commente en disant « Il vint donc dans la chair et il se montra sous des traits si aimables qu'il en vint jusqu'à nous témoigner une charité plus grande qu'on ne peut l'avoir, puisqu'il donna sa vie pour nous. » C'est Jésus. Or, Jésus dit « Je suis la vigne véritable et mon Père est le vigneron. Tout sarment qui en moi ne donne pas de fruits, il l'enlève. Et celui qui donne des fruits, il le purifie. » afin que de nombreux fruits ils produisent. Jean 15, versets 1 à 2. Toujours dans une traduction de l'araméen, l'Évangile, hein, que je vous donne sur mon site foi-vivifiante.fr. Alors, de sorte que la lecture d'Isaïe concerne aussi l'Église. Il en retourna la terre, en retira les pierres pour y mettre un plan de qualité. Au milieu, il bâtit une tour de garde et creusa aussi un pressoir. Dans l'interprétation de saint Irénée, le pressoir est un réservoir pour l'esprit prophétique. Mais si l'Église n'a pas écouté l'Esprit Saint, si elle a donné de mauvais fruits, eh bien s'applique à elle le verset 5 « Je vais vous apprendre ce que je ferai à ma vigne, enlever sa clôture pour qu'elle soit dévorée par les animaux. » Ouvrir une brèche dans son mur pour qu'elle soit piétinée. Depuis le philosophe Bergson, s'est répandue l'idée d'une société ouverte et universelle. George Soros a donné à sa fondation le nom Open Society. Ce nom désigne une société ouverte, sans frontières ni clôtures. Et pourtant, le prophète Isaïe exprime le désir d'une clôture. Enlevez la membrane de n'importe quelle cellule vivante, et cette cellule meurt. Dans un réseau de villes ou de nations qui ont chacune leur clôture, on va chez l'un et chez l'autre pour admirer les réalisations de chacun. Et goûter le bon vin du terroir de chacun selon l'image de la vigne. Ce n'est pas négatif. On peut prendre les choses à l'échelle de petits détails, pas si petits d'ailleurs. Dans les églises, jusqu'à peu de temps encore, le jubet séparait le cœur. Sa suppression favorise une certaine confusion entre le don de Dieu et l'action humaine. Parfois même un spiritualisme gnostique. C'est un exemple. On pourrait aussi parler de la musique ou des vêtements. Si l'on applique à l'Église enlever sa clôture pour qu'elle soit dévorée par les animaux, ouvrir une brèche dans son mur pour qu'elle soit piétinée, Isaïe 5:5, l'Église serait occupée par des gens qui servent d'autres intérêts. Et piétinée, humiliée, réduite dans sa dimension divine. Or, dans tous ces malheurs, la lecture d'Isaïe nous apprend qu'il s'agit d'un châtiment de Dieu. J'attendais de beaux raisins, pourquoi en a-t-elle donné de mauvais? Eh bien, je vais vous apprendre ce que je ferai de ma vigne, etc. Dieu peut-il faire autrement? Si nous ne voulons être ni taillés, ni sarclés, Isaïe 5:6, c'est-à-dire si nous refusons l'ascèse qui taille notre existence de ce qui est superflu, et si nous refusons d'être sarclés pour enlever les mauvaises herbes qui sont les péchés et les erreurs doctrinales étouffant la vigne. Il y poussera des épines et des ronces. Voulons-nous d'une église où pousseront des épines et des ronces, c'est-à-dire où auront le champ libre les influences démoniaques qui finissent toujours par faire souffrir d'ailleurs? J'interdirai aux nuages d'y faire tomber la pluie. La pluie représente les grâces divines. Mais comment y aurait-il encore des grâces si l'homme est sûr de lui et de ses idées et ne recherche plus la grâce divine? Si l'homme ne s'agenouille plus pour demander cette grâce qui vient d'en haut comme la pluie qui vient du ciel? Certainement, chers auditeurs. Il nous faut regarder Marie, celle qui est comblée de grâce, celle qui peut attirer sur nos vies et sur la vigne tout entière de nouvelles grâces abondantes.
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2: 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Notre numéro de téléphone 04 77 49 59 69. Jeannette et Dominique avec vous pour méditer le premier chapelet de la journée. Aujourd'hui, où l'Église fête les saints archanges, pour nous y préparer, nous écoutons Anges et Archanges glorieuses.

0: Au nom du Père et du Fils et du Saint-Esprit, je crois en Dieu, le Père Tout-Puissant, Créateur du ciel et de la terre, et en Jésus-Christ, son Fils unique, notre Seigneur, qui a été conçu du Saint-Esprit, est né de la Vierge Marie, a souffert sous Ponce Pilate, a été crucifié, est mort et a été enseveli, est descendu aux enfers. Le troisième jour est ressuscité des morts, est monté aux cieux, est assis à la droite de Dieu, le Père Tout-Puissant, d'où il viendra juger les vivants et les morts.
1: Je crois en l'Esprit Saint, à la Sainte Église catholique, à la communion des saints, à la rémission des péchés, à la résurrection de la chair, à la vie éternelle. Amen.
2: Au cours de ce chapelet, en ce jour où nous fêtons les saints anges, ces saints archanges, Michel, Gabriel et Raphaël, avec vous, amis auditeurs de Radio Espérance, et en compagnie de Marie, nous allons prendre un chemin de contemplation pour admirer la splendeur et la fidélité de ces saints serviteurs de Dieu vivant. Et comme chaque mardi, nous prierons ce chapelet pour les mourants et tous les défunts. Chemin de contemplation pour la fête des saints archanges, première dizaine, du livre des psaumes. Le Seigneur a son trône dans les cieux, son royaume s'étend sur l'univers. Messager du Seigneur, bénissez-le, invincible porteur de ses ondes, attentive au son de sa parole. Bénissez le Seigneur, armée du Seigneur, serviteur qui existe. Exécuter ses désirs.
0: Notre Père qui es aux cieux, que ton nom soit sanctifié, que ton règne vienne, que ta volonté soit faite sur la terre comme au ciel.
3: Donne-nous aujourd'hui notre pain de ce jour. Pardonne-nous nos offenses, comme nous pardonnons aussi à ceux qui nous ont offensés. Et ne nous laisse pas entrer en tentation, mais délivre-nous du mal.
0: Je vous salue, Marie, pleine de grâce. Le Seigneur est avec vous. Vous êtes bénie entre toutes les femmes, et Jésus, le fruit de vos entrailles, est béni.
3: Sainte Marie, Mère de Dieu, priez pour nous, pauvres pécheurs, maintenant et à l'heure de notre mort. Amen.
0: Je vous salue, Marie, pleine de grâce. Le Seigneur est avec vous. Vous êtes bénie entre toutes les femmes, et Jésus, le fruit de vos entrailles, est béni.
3: Sainte Marie, Mère de Dieu, priez pour nous pauvres pécheurs, maintenant et à l'heure de notre mort. Amen.
0: Je vous salue Marie, pleine de grâce, le Seigneur est avec vous. Vous êtes bénie entre toutes les femmes, et Jésus, le fruit de vos entrailles, est béni.
3: Sainte Marie, Mère de Dieu, priez pour nous pauvres pécheurs, maintenant et à l'heure de notre mort. Amen.
0: Je vous salue Marie, pleine de grâce. Le Seigneur est avec vous. Vous êtes bénie entre toutes les femmes, et Jésus, le fruit de vos entrailles, est béni.
3: Sainte Marie, Mère de Dieu, priez pour nous pauvres pécheurs, maintenant et à l'heure de notre mort. Amen.
0: Je vous salue Marie, pleine de grâce. Le Seigneur est avec vous. Vous êtes bénie entre toutes les femmes, et Jésus, le fruit de vos entrailles est béni.
3: Sainte Marie, Mère de Dieu, priez pour nous pauvres pécheurs, maintenant et à l'heure de notre mort. Amen.
0: Je vous salue Marie, pleine de grâce, le Seigneur est avec vous. Vous êtes bénie entre toutes les femmes, et Jésus, le fruit de vos entrailles, est béni.
3: Sainte Marie, Mère de Dieu, priez pour nous pauvres pécheurs, maintenant et à l'heure de notre mort. Amen.
0: Je vous salue Marie, pleine de grâce, le Seigneur est avec vous. Vous êtes bénie entre toutes les femmes, et Jésus, le fruit de vos entrailles, est béni.
3: Sainte Marie, Mère de Dieu, priez pour nous pauvres pécheurs, maintenant et à l'heure de notre mort. Amen.
0: Je vous salue Marie, pleine de grâce, le Seigneur est avec vous. Vous êtes bénie entre toutes les femmes, et Jésus, le fruit de vos entrailles, est béni.
3: Sainte Marie, Mère de Dieu, priez pour nous pauvres pécheurs, maintenant et à l'heure de notre mort. Amen.
0: Je vous salue Marie, pleine de grâce, le Seigneur est avec vous. Vous êtes bénie entre toutes les femmes, et Jésus, le fruit de vos entrailles, est béni.
1: Sainte Marie, Mère de Dieu, priez pour nous pauvres pécheurs, maintenant et à l'heure de notre mort. Amen.
0: Je vous salue, Marie, pleine de grâce. Le Seigneur est avec vous. Vous êtes bénie entre toutes les femmes, et Jésus, le fruit de vos entrailles, est béni.
1: Sainte Marie, Mère de Dieu, priez pour nous pauvres pécheurs, maintenant et à l'heure de notre mort. Amen.
0: Gloire au Père, et au Fils, et au Saint-Esprit.
1: Comme il était au commencement, maintenant et toujours, et dans les siècles des siècles. Amen.
3: Seigneur, avec tes saints archanges, rends-nous victorieux du mal qui est en nous et autour de nous. Chemin de contemplation pour la fête des saints archanges, deuxième dizaine. Du livre de Daniel. En ce temps-là se lèvera Michel, le chef des anges, celui qui se tient auprès des fils de ton peuple. Car ce sera un temps de détresse, comme il n'y en a jamais eu depuis que les nations existent, jusqu'à ce temps-ci. Mais en ce temps-ci, ton peuple sera délivré, tous ceux qui se trouveront inscrits dans le livre.
0: Notre Père qui es aux cieux, que ton nom soit sanctifié, que ton règne vienne, que ta volonté soit faite sur la terre comme au ciel.
1: Donne-nous aujourd'hui notre pain de ce jour. Pardonne-nous nos offenses, comme nous pardonnons aussi à ceux qui nous ont offensés. Et ne nous laisse pas entrer en tentation, mais délivre-nous du mal.
2: Amen.
0: Je vous salue, Marie, pleine de grâce. Le Seigneur est avec vous. Vous êtes bénie entre toutes les femmes, et Jésus, le fruit de vos entrailles, est béni.
1: Sainte Marie, Mère de Dieu, priez pour nous, pauvres pécheurs, maintenant et à l'heure de notre mort. Amen.
0: Je vous salue, Marie, pleine de grâce. Le Seigneur est avec vous. Vous êtes bénie entre toutes les femmes, et Jésus, le fruit de vos entrailles, est béni.
1: Sainte Marie, Mère de Dieu, priez pour nous pauvres pécheurs, maintenant et à l'heure de notre mort. Amen.
0: Je vous salue, Marie, pleine de grâce. Le Seigneur est avec vous. Vous êtes bénie entre toutes les femmes, et Jésus, le fruit de vos entrailles, est béni.
1: Sainte Marie, Mère de Dieu, priez pour nous pauvres pécheurs, maintenant et à l'heure de notre mort. Amen.
0: Je vous salue, Marie, pleine de grâce. Le Seigneur est avec vous. Vous êtes bénie entre toutes les femmes, et Jésus, le fruit de vos entrailles, est béni.
1: Sainte Marie, Mère de Dieu, priez pour nous pauvres pécheurs, maintenant et à l'heure de notre mort. Amen.
0: Je vous salue, Marie, pleine de grâce. Le Seigneur est avec vous. Vous êtes bénie entre toutes les femmes, et Jésus, le fruit de vos entrailles, est béni.
1: Sainte Marie, Mère de Dieu, priez pour nous, pauvres pécheurs, maintenant et à l'heure de notre mort. Amen.
0: Je vous salue, Marie, pleine de grâce. Le Seigneur est avec vous. Vous êtes bénie entre toutes les femmes, et Jésus, le fruit de vos entrailles, est béni.
1: Sainte Marie, Mère de Dieu, priez pour nous, pauvres pécheurs, maintenant et à l'heure de notre mort. Amen.
0: Je vous salue, Marie, pleine de grâce. Le Seigneur est avec vous. Vous êtes bénie entre toutes les femmes, et Jésus, le fruit de vos entrailles, est béni.
1: Sainte Marie, Mère de Dieu, priez pour nous pauvres pécheurs, maintenant et à l'heure de notre mort. Amen.
0: Je vous salue, Marie, pleine de grâce. Le Seigneur est avec vous. Vous êtes bénie entre toutes les femmes, et Jésus, le fruit de vos entrailles, est béni.
1: Sainte Marie, Mère de Dieu, priez pour nous pauvres pécheurs, maintenant et à l'heure de notre mort. Amen.
0: Je vous salue, Marie, pleine de grâce. Le Seigneur est avec vous. Vous êtes bénie entre toutes les femmes, et Jésus, le fruit de vos entrailles, est béni.
1: Sainte Marie, Mère de Dieu, priez pour nous pauvres pécheurs, maintenant et à l'heure de notre mort. Amen.
0: Je vous salue, Marie, pleine de grâce. Le Seigneur est avec vous. Vous êtes bénie entre toutes les femmes, et Jésus, le fruit de vos entrailles, est béni.
1: Sainte Marie, Mère de Dieu, priez pour nous pauvres pécheurs, maintenant et à l'heure de notre mort. Amen.
0: Gloire au Père, et au Fils, et au Saint-Esprit.
1: comme il était au commencement, maintenant et toujours, et dans les siècles des siècles. Amen.
3: Nous te rendons grâce, Seigneur, pour ces archanges que tu nous donnes par amour, que leur action nous dispose à accueillir ton salut. Nous demanderons au Seigneur, au cours de ce chapelet, d'accorder sa miséricorde à tous les mourants et le repos éternel à tous nos défunts. Chemin de contemplation pour la fête des saints archanges, troisième dizaine. Du livre de Daniel. Gabriel m'instruisit, me parlant en ces termes. Daniel, je suis sorti maintenant pour ouvrir ton intelligence. Dès le début de ta supplication, une parole a surgi, et je suis venu te l'annoncer, car toi, tu es aimé de Dieu. Comprends la parole et cherche à comprendre l'apparition.
0: Notre Père qui es aux cieux, que ton nom soit sanctifié, que ton règne vienne, que ta volonté soit faite sur la terre comme au ciel.
3: Donne-nous aujourd'hui notre pain de ce jour. Pardonne-nous nos offenses, comme nous pardonnons aussi à ceux qui nous ont offensés. Et ne nous laisse pas entrer en tentation, mais délivre-nous du mal.
2: Amen.
0: Je vous salue Marie, pleine de grâce. Le Seigneur est avec vous. Vous êtes bénie entre toutes les femmes, et Jésus, le fruit de vos entrailles, est béni.
3: Sainte Marie, Mère de Dieu, priez pour nous pauvres pécheurs, maintenant et à l'heure de notre mort. Amen.
0: Je vous salue, Marie, pleine de grâce. Le Seigneur est avec vous. Vous êtes bénie entre toutes les femmes, et Jésus, le fruit de vos entrailles, est béni.
3: Sainte Marie, Mère de Dieu, priez pour nous pauvres pécheurs, maintenant et à l'heure de notre mort. Amen.
0: Je vous salue, Marie, pleine de grâce. Le Seigneur est avec vous. Vous êtes bénie entre toutes les femmes, et Jésus, le fruit de vos entrailles, est béni.
3: Sainte Marie, Mère de Dieu, priez pour nous pauvres pécheurs, maintenant et à l'heure de notre mort. Amen.
0: Je vous salue, Marie, pleine de grâce. Le Seigneur est avec vous. Vous êtes bénie entre toutes les femmes, et Jésus, le fruit de vos entrailles, est béni.
3: Sainte Marie, Mère de Dieu, priez pour nous pauvres pécheurs, maintenant et à l'heure de notre mort. Amen.
0: Je vous salue, Marie, pleine de grâce. Le Seigneur est avec vous. Vous êtes bénie entre toutes les femmes, et Jésus, le fruit de vos entrailles, est béni.
3: Sainte Marie, Mère de Dieu, priez pour nous pauvres pécheurs, maintenant et à l'heure de notre mort. Amen.
0: Je vous salue, Marie, pleine de grâce. Le Seigneur est avec vous. Vous êtes bénie entre toutes les femmes, et Jésus, le fruit de vos entrailles, est béni.
3: Sainte Marie, Mère de Dieu, priez pour nous pauvres pécheurs, maintenant et à l'heure de notre mort. Amen.
0: Je vous salue, Marie, pleine de grâce. Le Seigneur est avec vous. Vous êtes bénie entre toutes les femmes, et Jésus, le fruit de vos entrailles, est béni.
3: Sainte Marie, Mère de Dieu, priez pour nous pauvres pécheurs, maintenant et à l'heure de notre mort. Amen.
0: Je vous salue, Marie, pleine de grâce. Le Seigneur est avec vous. Vous êtes bénie entre toutes les femmes, et Jésus, le fruit de vos entrailles, est béni.
3: Sainte Marie, Mère de Dieu, priez pour nous pauvres pécheurs, maintenant et à l'heure de notre mort. Amen.
0: Je vous salue, Marie, pleine de grâce. Le Seigneur est avec vous. Vous êtes bénie entre toutes les femmes, et Jésus, le fruit de vos entrailles, est béni.
3: Sainte Marie, Mère de Dieu, priez pour nous pauvres pécheurs, maintenant et à l'heure de notre mort. Amen.
0: Je vous salue, Marie, pleine de grâce. Le Seigneur est avec vous. Vous êtes bénie entre toutes les femmes, et Jésus, le fruit de vos entrailles, est béni.
3: Sainte Marie, Mère de Dieu, priez pour nous pauvres pécheurs, maintenant et à l'heure de notre mort. Amen.
0: Gloire au Père, et au Fils, et au Saint-Esprit.
1: Comme il était au commencement, maintenant et toujours, et dans les siècles des siècles. Amen.
3: Nous te rendons grâce, Seigneur, pour les anges dont tu te sers, pour exercer sur nous ta miséricorde. Chemin de contemplation pour la fête des saints archanges. Quatrième dizaine. De l'Évangile selon saint Jean. Nathanaël lui dit : Rabbi, c'est toi le Fils de Dieu ? C'est toi le roi d'Israël ? Jésus reprend : Je te dis que je t'ai vu sous le figuier, et c'est pour cela que tu crois. Tu verras des choses plus grandes encore. Et il ajoute : Amen, amen, je vous le dis, vous verrez le ciel ouvert et les anges de Dieu monter et descendre au-dessus du Fils de l'homme.
0: Notre Père qui es aux cieux, que ton nom soit sanctifié, que ton règne vienne, que ta volonté soit faite sur la terre comme au ciel.
3: Donne-nous aujourd'hui notre pain de ce jour. Pardonne-nous nos offenses, comme nous pardonnons aussi à ceux qui nous ont offensés. Et ne nous laisse pas entrer en tentation, mais délivre-nous du mal.
2: Amen.
0: Je vous salue, Marie, pleine de grâce. Le Seigneur est avec vous. Vous êtes bénie entre toutes les femmes, et Jésus, le fruit de vos entrailles, est béni.
3: Sainte Marie, Mère de Dieu, priez pour nous, pauvres pécheurs, maintenant et à l'heure de notre mort. Amen.
0: Je vous salue, Marie, pleine de grâce. Le Seigneur est avec vous. Vous êtes bénie entre toutes les femmes, et Jésus, le fruit de vos entrailles, est béni.
3: Sainte Marie, Mère de Dieu, priez pour nous, pauvres pécheurs, maintenant et à l'heure de notre mort. Amen.
0: Je vous salue, Marie, pleine de grâce. Le Seigneur est avec vous. Vous êtes bénie entre toutes les femmes, et Jésus, le fruit de vos entrailles, est béni.
3: Sainte Marie, Mère de Dieu, priez pour nous, pauvres pécheurs, maintenant et à l'heure de notre mort. Amen.
0: Je vous salue, Marie, pleine de grâce. Le Seigneur est avec vous. Vous êtes bénie entre toutes les femmes, et Jésus, le fruit de vos entrailles, est béni.
3: Sainte Marie, Mère de Dieu, priez pour nous, pauvres pécheurs, maintenant et à l'heure de notre mort. Amen.
0: Je vous salue, Marie, pleine de grâce. Le Seigneur est avec vous. Vous êtes bénie entre toutes les femmes, et Jésus, le fruit de vos entrailles, est béni.
3: Sainte Marie, Mère de Dieu, priez pour nous, pauvres pécheurs, maintenant et à l'heure de notre mort. Amen.
0: Je vous salue, Marie, pleine de grâce. Le Seigneur est avec vous. Vous êtes bénie entre toutes les femmes, et Jésus, le fruit de vos entrailles, est béni.
3: Sainte Marie, Mère de Dieu, priez pour nous, pauvres pécheurs, maintenant et à l'heure de notre mort. Amen.
0: Je vous salue, Marie, pleine de grâce. Le Seigneur est avec vous. Vous êtes bénie entre toutes les femmes, et Jésus, le fruit de vos entrailles, est béni.
3: Sainte Marie, Mère de Dieu, priez pour nous, pauvres pécheurs, maintenant et à l'heure de notre mort. Amen.
0: Je vous salue, Marie, pleine de grâce. Le Seigneur est avec vous. Vous êtes bénie entre toutes les femmes, et Jésus, le fruit de vos entrailles, est béni.
3: Sainte Marie, Mère de Dieu, priez pour nous, pauvres pécheurs, maintenant et à l'heure de notre mort. Amen.
0: Je vous salue, Marie, pleine de grâce. Le Seigneur est avec vous. Vous êtes bénie entre toutes les femmes, et Jésus, le fruit de vos entrailles, est béni.
3: Sainte Marie, Mère de Dieu, priez pour nous, pauvres pécheurs, maintenant et à l'heure de notre mort. Amen.
0: Je vous salue, Marie, pleine de grâce. Le Seigneur est avec vous. Vous êtes bénie entre toutes les femmes, et Jésus, le fruit de vos entrailles, est béni.
3: Sainte Marie, Mère de Dieu, priez pour nous, pauvres pécheurs, maintenant et à l'heure de notre mort. Amen.
0: Gloire au Père, et au Fils, et au Saint-Esprit.
3: Comme il était au commencement, maintenant et toujours, et dans les siècles des siècles. Amen.
1: Seigneur, nous te louons et nous te bénissons pour Raphaël, l'ange du secours, qu'il tourne le cœur de tous les hommes vers toi. Chemin de contemplation pour la fête des saints archanges. Cinquième dizaine. De l'Apocalypse de saint Jean. Et j'ai vu les sept anges qui se tiennent devant Dieu. Il leur fut donné sept trompettes. Un autre ange vint se placer près de l'autel. Il portait un encensoir d'or. Il lui fut donné quantité de parfums pour les offrir, avec les prières de tous les saints, sur l'autel d'or qui est devant le trône.
3: et par la main de l'ange monta devant Dieu la fumée des parfums, avec les prières des saints.
0: Notre Père qui es aux cieux, que ton nom soit sanctifié, que ton règne vienne, que ta volonté soit faite sur la terre comme au ciel.
1: Donne-nous aujourd'hui notre pain de ce jour. Pardonne-nous nos offenses, comme nous pardonnons aussi à ceux qui nous ont offensés. Et ne nous laisse pas entrer en tentation, mais délivre-nous du mal.
2: Amen.
0: Je vous salue Marie, pleine de grâce. Le Seigneur est avec vous. Vous êtes bénie entre toutes les femmes, et Jésus, le fruit de vos entrailles, est béni.
1: Sainte Marie, Mère de Dieu, priez pour nous pauvres pécheurs, maintenant et à l'heure de notre mort. Amen.
0: Je vous salue Marie, pleine de grâce. Le Seigneur est avec vous. Vous êtes bénie entre toutes les femmes, et Jésus, le fruit de vos entrailles, est béni.
1: Sainte Marie, Mère de Dieu, priez pour nous pauvres pécheurs, maintenant et à l'heure de notre mort. Amen.
0: Je vous salue Marie, pleine de grâce. Le Seigneur est avec vous. Vous êtes bénie entre toutes les femmes, et Jésus, le fruit de vos entrailles, est béni.
1: Sainte Marie, Mère de Dieu, priez pour nous pauvres pécheurs, maintenant et à l'heure de notre mort. Amen.
0: Je vous salue Marie, pleine de grâce. Le Seigneur est avec vous. Vous êtes bénie entre toutes les femmes, et Jésus, le fruit de vos entrailles, est béni.
1: Sainte Marie, Mère de Dieu, priez pour nous pauvres pécheurs, maintenant et à l'heure de notre mort. Amen.
0: Je vous salue Marie, pleine de grâce. Le Seigneur est avec vous. Vous êtes bénie entre toutes les femmes, et Jésus, le fruit de vos entrailles, est béni.
1: Sainte Marie, Mère de Dieu, priez pour nous pauvres pécheurs, maintenant et à l'heure de notre mort. Amen.
0: Je vous salue Marie, pleine de grâce. Le Seigneur est avec vous. Vous êtes bénie entre toutes les femmes, et Jésus, le fruit de vos entrailles, est béni.
1: Sainte Marie, Mère de Dieu, priez pour nous pauvres pécheurs, maintenant et à l'heure de notre mort. Amen.
0: Je vous salue Marie, pleine de grâce. Le Seigneur est avec vous. Vous êtes bénie entre toutes les femmes, et Jésus, le fruit de vos entrailles, est béni.
1: Sainte Marie, Mère de Dieu, priez pour nous pauvres pécheurs, maintenant et à l'heure de notre mort. Amen.
0: Je vous salue Marie, pleine de grâce. Le Seigneur est avec vous. Vous êtes bénie entre toutes les femmes, et Jésus, le fruit de vos entrailles, est béni.
1: Sainte Marie, Mère de Dieu, priez pour nous pauvres pécheurs, maintenant et à l'heure de notre mort. Amen.
0: Je vous salue Marie, pleine de grâce. Le Seigneur est avec vous. Vous êtes bénie entre toutes les femmes, et Jésus, le fruit de vos entrailles, est béni.
1: Sainte Marie, Mère de Dieu, priez pour nous pauvres pécheurs, maintenant et à l'heure de notre mort. Amen.
0: Je vous salue Marie, pleine de grâce. Le Seigneur est avec vous. Vous êtes bénie entre toutes les femmes, et Jésus, le fruit de vos entrailles, est béni.
1: Sainte Marie, Mère de Dieu, priez pour nous pauvres pécheurs, maintenant et à l'heure de notre mort. Amen.
0: Gloire au Père, et au Fils, et au Saint-Esprit.
1: Comme il était au commencement, maintenant et toujours,
3: et dans les siècles des siècles. Amen.
4: Nous te rendons grâce, Seigneur, pour les anges qui dévoilent au monde toutes les merveilles de ton amour. Marie, Reine de la paix,
0: priez pour nous.
4: Ô Marie, conçue sans péché,
0: priez pour nous qui avons recours à vous.
4: Notre-Dame, refuge des pécheurs,
0: priez pour nous.
4: Prions le Seigneur. Saint-Michel Archange, défendez-nous dans le combat. Soyez notre secours contre la malice et les embûches du démon. Que Dieu lui commande, nous vous en supplions. Et vous, prince de la milice céleste, repoussez en enfer par la force divine Satan et les autres esprits mauvais qui rôdent dans le monde en vue de perdre les âmes. Amen. Au nom du Père, du Fils et du Saint-Esprit.
0: Amen. Amen.

Nous allons nous entretenir de la vie des anges, car les anges ont une nature, mais en raison de leur nature, ils ont une vie. Et même, ils ont, nous verrons un peu plus tard, une histoire. Mais quelle est la vie d'un ange? Évidemment, elle ne ressemble pas à la nôtre. Nous, nous sommes dans le monde corporel, le monde de la matière, et nous avons donc un autre type de vie que celle des anges. Néanmoins, par l'activité de notre esprit, qui est une activité spirituelle, nous leur ressemblons, et donc nous pouvons dire quelque chose de leur vie, j'allais dire, intérieure, c'est-à-dire cette vie de connaissance et d'amour qui les caractérise. Tout d'abord, l'ange, il déploie sa vie dans une autre temporalité que la nôtre. C'est un point important, c'est que Dieu, lui, je dirais la durée de Dieu, c'est l'éternité, la durée de l'homme, c'est la temporalité, tandis que l'ange, qui est donc entre Dieu et l'homme, il est mesuré par une autre temporalité, on dira plutôt une autre durée, qu'on appelle l'éviternité. Alors ça veut dire quoi? Ça veut dire que ce qui mesure la vie des anges, c'est la succession de leur acte de connaissance et d'amour. Ce n'est pas le mouvement lié à la matière, comme pour nous, c'est la succession des actes de connaissance et d'amour. Connaissance et amour de Dieu, disais-je la fois précédente, de connaissance de Dieu, de connaissance de soi et aussi de l'amour de soi et de l'amour des autres anges. Et puis nous verrons aussi de la connaissance et de l'amour des créatures humaines, car les anges ont un lien particulier avec le monde des hommes. Et puis on verra aussi avec le monde de la matière. Mais disons que leur vie, qui est toute spirituelle, est scandée, rythmée par des actes successifs de connaissance et d'amour, qui se modulent dans le temps, dans leur durée, qu'on appelle l'éviternité, qui se modulent de manière différente selon que, eh bien, ils connaissent et ils aiment Dieu, selon qu'ils connaissent et ils aiment les autres anges. Donc, ça ne veut pas dire que c'est une vie uniforme, j'allais dire monotone. C'est une vie rythmée par une succession d'actes distincts, d'intensités variées, de connaissance et d'amour de Dieu, du prochain et de soi-même. Donc, c'est une vie colorée aussi par les relations, justement, que les anges ont avec les autres anges, mais aussi avec nous, en particulier les anges gardiens dont nous reparlerons, et puis avec le cosmos dont ils font partie. Car comme je le disais la fois précédente, les anges font partie du monde invisible, mais qui n'est pas étranger à notre monde. Donc cette vie, elle n'est pas uniforme, elle n'est pas monocorde ou monotone, elle est rythmée par des actes d'intensité variés selon qu'il s'agit de Dieu, qui est le premier aimé et le premier connu. Enfin, c'est d'abord soi qu'on connaît, mais dans la connaissance de soi, les anges connaissent Dieu, qui est celui qui est aimé par-dessus tout, et puis les autres anges qu'ils connaissent parce qu'ils ont le même genre de vie qu'eux. Ah, il se trouve que pour connaître distinctement les autres anges et même les autres créatures, à savoir les hommes et tout le reste, c'est-à-dire le monde lui-même, Dieu a muni chaque ange d'idées, c'est-à-dire de représentations, par lesquelles il va pouvoir, l'ange, connaître distinctement, et pas simplement génériquement, distinctement tous les êtres auxquels il a affaire. Et grâce à ces idées, grâce à ces représentations qui viennent d'en haut, qui viennent de Dieu, on dit infuses, c'est-à-dire infusées par Dieu. Elles remplissent la capacité spirituelle de l'ange et lui permettent de connaître distinctement
toute chose et de pouvoir ainsi agir vis-à-vis des autres anges comme vis-à-vis de nous. Donc, autrement dit, la vie des anges, elle comporte deux éléments conjoints. D'abord, ce qu'ils sont par nature, dont nous avons parlé la fois précédente, ce qu'ils reçoivent de Dieu, qu'on appelle les idées angéliques ou les représentations dites infuses, comme je le disais encore à l'instant, et ils ont reçu de Dieu, au-delà de leur nature, venant la perfectionner, un don surnaturel, quelque chose qui s'appelle la grâce. Donc les anges, ils sont capables de la vie de grâce, comme tout comme nous, parce que ce sont des êtres spirituels, qui ont une nature spirituelle, et que ce qui est spirituel est capable de grâce, puisque comme nous, ils ont été créés à l'image de Dieu. Donc vous voyez, ils ont une vie naturelle et une vie surnaturelle, une vie grâce à laquelle ils peuvent connaître Dieu, qui se révèle à eux dans la foi, qui leur permet aussi de connaître les desseins de Dieu par grâce, ce que Dieu attend d'eux, vis-à-vis des autres anges ou vis-à-vis de nous surtout. C'est surtout ça qui est important, c'est que comme les anges font partie du même monde, Dieu leur a donné des moyens de nous connaître au plus près. Hein, c'est ce que j'ai appelé donc ces représentations dites infuses. Voilà la vie, non pas rêvée des anges, mais la vie à la fois naturelle et surnaturelle des anges.

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2: Dans notre premier rendez-vous, nous avons vu que le pape n'est pas le chef de l'Église. Le véritable chef de l'Église, c'est le Christ. Et le pape assure une sorte de délégation au nom du Christ pour guider et, d'une certaine manière, pour veiller sur le peuple de Dieu. Nous verrons un petit peu plus tard, d'ailleurs, quels sont les principaux domaines dans lesquels le pape doit intervenir et montrer, j'allais dire, le chemin pour l'ensemble du peuple de Dieu, et que représente donc ici, de manière plus précise, l'Église.

l'Église catholique, qui n'est, reconnaissons-le, qu'une partie, bien sûr, du peuple de Dieu. Nous avons également évoqué la primauté de l'évêque de Rome sur les autres évêques dans l'Église catholique romaine. Et nous avons rappelé que cette primauté, elle s'origine dans la primauté de l'apôtre Pierre. Nous avons déjà évoqué deux passages du Nouveau Testament qui forment le socle de cette primauté. Le premier, « Tu es Pierre » et « Sur cette pierre, je bâtirai mon Église ». Le second, c'est l'apparition de Jésus au bord du lac de Tibériade après sa résurrection, qui par trois fois donne cette mission à Pierre, « Sois le berger de mon troupeau, paie mes brebis ». Un troisième texte pourrait être encore évoqué pour asseoir, en quelque sorte, cette notion de la primauté de Pierre. Ce texte se trouve dans l'Évangile selon saint Luc au chapitre 22, au verset 32. Jésus prie spécifiquement pour Pierre, afin que sa foi ne défaille pas, et il lui demande « Quand tu seras revenu, affermis tes frères ». On pourrait traduire, à mon sens, de manière un peu plus juste et précise, « Quand tu seras converti, affermis tes frères ». Donc là encore, il y a une mission particulière qui est confiée à Pierre. Jésus n'a dit à aucun autre apôtre « Affermis tes frères » ou bien « Fais paître mes agneaux » ou bien « Sois le berger de mon troupeau ». On constate qu'effectivement, dans les listes des apôtres que l'on trouve dans les évangiles, également dans les actes des apôtres, Pierre est systématiquement nommé en premier et il agit souvent comme le porte-parole du groupe. C'est très évident, par exemple, dans l'épisode de la Pentecôte, où après avoir reçu le Saint-Esprit à Jérusalem, qui prend la parole pour annoncer la bonne nouvelle du salut à ces milliers de pèlerins qui sont à Jérusalem, c'est Pierre. Il nous étonne d'ailleurs parce qu'il fait un discours qui a des racines théologiques et bibliques très profondes, alors que jusque-là, il nous paraissait peut-être être non pas illettré, mais un simple pêcheur du bord du lac n'ayant pas énormément de connaissances. Par la suite, nous allons voir que Pierre a une importance considérable. Par exemple, c'est à Pierre qu'est révélé le fait que les païens ne sont pas à rejeter. Et c'est suite à cette révélation que Pierre se rend chez Corneille, le centurion, qu'il constate que lui et ceux qui l'entourent ont reçu le Saint-Esprit, avant même qu'on prie pour eux, et il accepte cela. Et il dit, ça n'est pas à moi, Pierre, de mettre des bâtons dans les roues à l'Esprit-Saint, et donc il prend sur lui ce qui était une décision très importante aux yeux des autres apôtres et de l'Église première de Jérusalem, il prend sur lui la décision de les baptiser. Il fait donc entrer les païens, et comment être plus païen qu'en étant un soldat romain, un soldat d'occupation, il fait rentrer donc les païens dans l'Église, dans la grâce du salut. Tout concorde donc, à nos yeux et aux yeux de la théologie catholique, à montrer que Pierre a eu une place particulière et importante dans ce que nous pourrions appeler le collège apostolique. Cette primauté de Pierre est une chose. Maintenant, affirmer que l'évêque de Rome, aujourd'hui le pape, est l'héritier de cette primauté de Pierre, c'est une autre question.

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1: Comment est-on passé donc de la primauté de l'apôtre Pierre, dont nous avons vu tout de même la solidité des fondements évangéliques, à la primauté de l'évêque de Rome sur l'Église catholique romaine? Eh bien, le premier élément dont il faut tenir compte, c'est le fait que l'apôtre Pierre est venu à Rome. On lui connaît peu de voyages apostoliques à l'apôtre Pierre, à la différence de Paul. On le voit, par exemple, à Antioche de Syrie, justement rencontrer Paul et les nouveaux chrétiens d'Antioche, mais en même temps, il y a eu quelques frottements entre les deux grands personnages de Paul et de Pierre. Néanmoins, on retrouve Pierre à Rome et c'est à Rome que Pierre va achever son parcours ici-bas en étant victime de la persécution de l'empereur Néron contre les chrétiens. En 64, Pierre va donc connaître le martyr, donner sa vie pour Jésus, car c'est en tant que chrétien qu'il va donner sa vie. Le fait que le premier apôtre, celui qui avait la primauté sur les autres, et verser son sang à Rome, eh bien, légitime le fait que, par la suite, ceux qui vont être appelés à diriger la communauté chrétienne de Rome apparaissent comme ses successeurs. C'est le premier point. Le second point, il est plus, j'allais dire, géopolitique. Le fait que Rome soit la capitale de l'Empire donne, bien sûr, à l'évêque de Rome une importance plus considérable que le petit évêque de je ne sais quelle petite bourgade du pourtour méditerranéen. D'autre part, à mesure que l'Empire romain d'Occident s'affaiblit, et donc que l'empereur a de moins en moins d'importance, si l'on peut dire de puissance, l'évêque de Rome va s'imposer petit à petit comme le recours spirituel et politique en Occident. D'autant que, pendant ce temps, l'Orient byzantin prend ses distances par rapport à l'Empire romain d'Occident. Enfin, soulignons que, par exemple, au Ve siècle, l'œuvre du pape Léon Ier, encore appelé Léon le Grand, qui va négocier avec les barbares qui déferlent sur l'Europe, et il va réussir en négociant avec eux, a épargné en partie l'Italie et Rome des ravages d'Attila et des Vandales. Et ici, aux yeux de tous, la fonction du pape en a connu un certain prestige. C'est lui qui avait été le rempart contre les barbares, c'est lui qui, par sagesse ou par grâce de Dieu, avait réussi cette négociation qui ne semblait pas évidente dans un premier temps. Donc nous voyons que cette primauté de l'évêque de Rome, elle peut se comprendre à la fois spirituellement, à la fois historiquement.
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1: Septembre, fête des archanges Saint-Michel, Saint-Gabriel, Saint-Raphaël. La première lecture, nous avons le choix entre Daniel chapitre 7 ou Apocalypse chapitre 12. Commençons par Daniel. La nuit, au cours d'une vision, moi Daniel, je regardais. Des trônes furent disposés et un vieillard prit place. Son habit était blanc comme la neige et les cheveux de sa tête comme de la laine immaculée. Son trône était fait de flammes de feu avec des roues de feu ardent. Un fleuve de feu coulait qui jaillissait devant lui. Des milliers de milliers le servaient. Des myriades de myriades se tenaient devant lui. Le tribunal prit place et l'on ouvrit des livres. Je regardais au cours des visions de la nuit et je voyais venir avec les nuées du ciel comme un fils d'homme. Il parvint jusqu'au vieillard et on le fit avancer devant lui et il lui fut donné domination, gloire et royauté. Tous les peuples, toutes les nations et les gens de toutes langues le servirent. Sa domination est une domination éternelle qui ne passera pas. Et sa royauté, une royauté qui ne sera pas détruite. Parole du Seigneur. Dans les évangiles, le nom du prophète Daniel est associé à la fin des temps. Jésus dit, « Et alors viendra la fin, lorsque donc que vous verrez l'abomination de la désolation dont a parlé le prophète Daniel, installé dans le lieu saint. » Matthieu 24, verset 15. Vers l'an 150 avant Jésus-Christ, l'abomination de la désolation a un sens bien précis. Antiochus Épiphane fit cesser le culte hébraïque et il érigea dans le temple l'abomination de la désolation. Daniel chapitre 9, chapitre 11, chapitre 12. Pendant 3 ans, une demi-semaine d'année, il s'agit d'un autel sur l'ancien. Pour y offrir des sacrifices à une divinité non représentée, mais confondant Zeus avec le dieu d'Abraham pour faire entrer les Juifs dans la religion universelle. C'est écrit dans le livre des Maccabées, premier livre, chapitre 1, deuxième livre, chapitre 6. On pourrait en déduire que Jésus enseigne que le scénario de la fin commencera par une tentative humaine d'imposer une religion universelle fausse. De plus, lorsque Jésus annonce de dramatiques événements en Judée et l'avènement du Fils de l'homme, Matthieu 25, verset 27, il se réfère sans doute à l'ensemble du scénario décrit par Daniel, avec la manifestation de 4 bêtes qui sont des empires, ainsi que leur jugement. Un jugement qui n'est pas synonyme de fin du monde. La fin des temps est un processus qui laisse place à un royaume des justes sur la terre, mais dans une transition vers l'éternité. Le livre de l'Apocalypse constitue une interprétation du chapitre 7 de Daniel. En effet, les derniers chapitres décrivent un jugement du monde, un jugement qui met fin à l'oppression du faux prophète et de la bête. Et ce jugement ne constitue pas l'ultime fin, mais le processus de la fin, laissant place à un mystérieux millénium, un royaume des justes sur la terre, dans une transition vers l'éternité, ce qui correspond bien à la vision de Daniel. La liturgie de ce jour propose aussi, comme première lecture, ce passage du livre de l'Apocalypse qui fait partie de ce que j'appelle le noyau, à partir duquel le récit bascule dans le temps du jugement. Il est possible de donner d'Apocalypse 12, versets 7 à 12, une traduction littérale à partir de l'araméen. Récitatif. Alors vous pouvez l'apprendre par cœur et avec quelques gestes sobres. Et ce fut la guerre dans les cieux. Michel et ses anges firent la guerre avec le dragon. Et le dragon et ses anges firent la guerre. Et ils ne prévalurent pas. Et aucun lieu ne leur fut trouvé dans les cieux. Et il fut précipité le grand dragon, lui le serpent de l'entête, lui qui est appelé accusateur et Satan, lui qui a trompé toute la terre. Il fut précipité sur la terre, et ses anges avec lui furent précipités. Et j'entendis une grande voix depuis les cieux qui dit « Voici, c'est la délivrance, et la puissance et le règne de notre Dieu, car il est précipité le calomniateur de nos frères, qu'il est calomnié nuit et jour devant notre Dieu. Et eux, ils ont vaincu par le sang de l'agneau, et par la main de la parole de son témoignage, et ils n'ont pas aimé leur propre vie jusqu'à la mort. À cause de cela, cieux jubilés, et ceux qui y résident. » Parole du Seigneur. Chers auditeurs, les anges sont des êtres spirituels. Une première révolte des anges eut lieu avant la création de l'humanité, puisque Satan, l'ange déchu, a tenté les premiers hommes. La chute des anges, qui va nous être ici relatée, suit la résurrection de Jésus, le Fils de la femme, le Messie élevé au ciel, Apocalypse 12, verset 5, juste avant ce que nous venons d'entendre. La vision de l'Apocalypse révèle le combat spirituel postérieur au Christ. Satan n'a pas pu s'opposer au mystère de l'ascension de notre Seigneur, mais il va chercher à s'opposer au mystère de l'assomption de l'humanité et de toute la création, c'est-à-dire à l'accomplissement du dessein du Créateur, le but de la création. L'Apocalypse nous parle ainsi d'une révolte des anges contre le fait qu'en Jésus, notre humanité peut être élevée dans la gloire divine. Le combat se joue aux cieux avant de se jouer sur la terre. Le nom de Michel, au verset 7, est supposé connu. De tout l'Ancien Testament et du Nouveau, seul le livre de Daniel en a parlé. Daniel voit le Fils de l'homme lui expliquant que Michel l'aide à combattre l'Empire perse, puis l'Empire grec. Daniel, chapitre 10, versets 13 et 21. L'Empire perse prétendait rassembler tous les peuples dans sa lumière, qui était une sagesse humaine, scientifique, politique, philosophique. D'une certaine manière, l'Empire grec aussi. Michel, en hébreu Mikaël, signifie « qui est comme Dieu ». On peut aimer un idéal humaniste, mais cet idéal ne nous aime pas. Le peuple hébreu a résisté à la séduction perse et grecque, et il est resté fidèle au Seigneur. Écoute, Israël, le Seigneur est l'unique. Il n'est pas une idée, il nous aime. Saint Michel est celui qui nous fait souvenir de l'amour de Dieu. Qui est comme Dieu, le maître de la vie? Qui est comme Dieu, l'ami des hommes? Par ailleurs, le chapitre 12 du livre de Daniel commence par ces mots. « En ce temps se lèvera Michel, le grand prince qui se tient auprès des enfants de ton peuple. Un grand nombre de ceux qui dorment au pays de la poussière s'éveilleront, les uns pour la vie éternelle, les autres pour l'opprobre, pour l'horreur éternelle. C'est pourquoi on dit que Saint Michel est celui qui pèsera les âmes au jugement dernier, et il les conduira sur l'autre rive, le ciel ou l'enfer. » Ensuite, un ange demande à Daniel de serrer ses paroles dans un livre qui doit rester scellé. Daniel 12, verset 4. Et c'est justement un livre scellé dont parle l'Apocalypse, avec Jésus qui en ouvre les sept sceaux, Apocalypse 5, versets 1 à 7. Dès l'ouverture de la série des sept sceaux, résonne la prière du Sanctus, Apocalypse 4, verset 8, c'est-à-dire la prière d'adoration des chérubins dans le sanctuaire, Isaïe 6, verset 3. Le vaste combat qui s'ensuit implique les anges. La présence de Saint Michel, dont le nom signifie « qui est comme Dieu », est implicite dans la question « qui peut tenir au jour de sa colère ?» Apocalypse 6, verset 7. Et dans la proclamation des vainqueurs, le salut à notre Dieu. Apocalypse 7, verset 10. C'était le sixième et le septième sceau de l'Apocalypse. Satan est l'accusateur, comme dans le livre de Job. N'ayant pu entraîner Jésus dans la spirale du mal, il avait concentré contre lui tout le mal du monde, et Jésus était resté innocent. À la suite de Jésus, et en communion avec lui, les chrétiens, lavés par son sang et participant de son destin, ne pourront plus être accusés. Amen, et que Dieu vous bénisse.

0: 29 septembre, fête des archanges Saint-Michel, Saint-Gabriel, Saint-Raphaël. Psaume 137, 138. De tout mon cœur, Seigneur, je te rends grâce. Tu as entendu les paroles de ma bouche. Je te chante en présence des anges. Vers ton temple sacré, je me prosterne. Je rends grâce à ton nom pour ton amour et ta vérité. Car tu élèves au-dessus de tout ton nom et ta parole. Le jour où tu répondis à mon appel, tu fis grandir en mon âme la force. Tous les rois de la terre te rendent grâce quand ils entendent les paroles de ta bouche. Ils chantent les chemins du Seigneur. Quelle est grande la gloire du Seigneur! Chers auditeurs, nous sommes dans la dernière grande partie du psautier, celle qui conduit vers la louange universelle qui culmine dans les grands Alléluia des psaumes 146 à 150. Il y a derrière ce psaume une expérience personnelle de détresse ou de demande. Le croyant a crié vers Dieu. Dieu lui a répondu. Et maintenant, il revient vers lui pour dire merci. Il ne dit pas simplement « tu as supprimé mon problème ». Il dit « tu fis grandir en mon âme la force ». Le croyant a été transformé. Il y a 2 semaines, nous fêtions la croix glorieuse. Parfois, la vie quotidienne ressemble à une succession de coups. En contemplant la passion de Jésus, les coups qu'il a reçus et la douleur qu'il a souffert, nous percevons aussi son amour immense, et Jésus fait grandir en notre âme la force. Je rends grâce à ton nom pour ton amour et ta vérité. Le psalmiste ne connaît pas encore Jésus, mais il se découvre en présence des anges. Il entre en quelque sorte dans la liturgie du ciel, et finalement son action de grâce s'élargit au roi de la terre. Tous les rois de la terre te rendent grâce. La parole du Seigneur leur fait connaître les chemins du Seigneur. Et ces chemins sont des chemins de vie. C'est très actuel. Les 3 archanges peuvent être contemplés à partir de cette dynamique. Saint Michel, dont le nom signifie « qui est comme Dieu », est celui qui, dans le combat spirituel, rappelle la souveraineté absolue de Dieu. Saint Gabriel, dont le nom signifie « Dieu est ma force », vient transmettre aux hommes une parole qui vient de Dieu. Il fait passer la parole du ciel à la terre. Saint Raphaël, dont le nom signifie « Dieu guérit », accompagne Tobie sur son chemin. Il le protège, guide et conduit vers la guérison, son père. À la messe, lorsque nous chantons le Sanctus, nous pouvons réellement entendre cette phrase du psaume « Je te chante en présence des anges ». Quelques mots sur le culte de Saint Michel et les prières qu'on lui adresse. Dès le IVe siècle, le culte de Saint Michel est largement répandu en Orient. L'Église byzantine a dédié ce tropaire à Saint Michel Archange. Grand chef des milices célestes, nous te prions, indignes que nous sommes, de nous protéger par tes prières et de nous garder à l'ombre des ailes de ton immatérielle gloire. Nous qui à genoux instamment t'implorons, délivre-nous des dangers, grand prince des puissances d'en haut. En Occident, le premier sanctuaire dédié à Saint Michel, à Monte Sant'Angelo, dans le massif du Gargano en Italie, date de l'an 492. Puis, comme Saint Michel protégea Rome de la peste en l'an 590, sa statue s'élève sur le château Saint-Ange à Rome. Vers l'an 1000, de nombreuses chapelles et édifices lui ont été dédiés. Ils sont généralement édifiés dans des lieux élevés, pour rappeler que Saint Michel est le chef des anges. Un des plus célèbres est le mont Saint Michel en Normandie. Évoquons le récit de la bataille dont parle l'Apocalypse, que nous avons entendu en première lecture. Jean-Paul II déclara « Le pape Léon XIII avait certainement cette scène bien présente à l'esprit lorsqu'il a introduit, à la fin du XIXe siècle, dans toute l'Église, une prière spéciale à Saint-Michel. Saint-Michel Archange, défends-nous dans la bataille contre les maux et les embûches du matin, du malin, sois notre refuge. » Même si, aujourd'hui, cette prière n'est plus récitée à la fin de la célébration eucharistique, j'invite chacun à ne pas l'oublier, dit Jean-Paul II, mais à la réciter pour obtenir de l'aide dans la bataille contre les forces des ténèbres et contre l'esprit de ce monde. Jean-Paul II, Regina Shelley, 24 avril 1994. Il s'agit de la prière « Saint-Michel-Archange, défendez-nous dans le combat, soyez notre protection contre la malice et les pièges du démon. Que Dieu le repousse, nous vous en supplions humblement. Et vous, prince des armées célestes, par votre puissance divine, précipitez en enfer Satan et tous les esprits mauvais qui rôdent dans le monde pour la perte des âmes. Amen. » Alors venons-en à l'ange Raphaël. C'est l'un des sept qui se tiennent et entrent devant la gloire du Seigneur, dit le livre de Tobie, chapitre 12, verset 15. Le nom Raphaël signifie « Dieu guérit ». Seul le livre de Tobie en parle, mais le livre de l'Apocalypse fait aussi allusion à ces sept anges. Apocalypse 8, verset 2. Tobie habite Ninive. C'est un homme juste, mais devenu pauvre depuis qu'il a perdu la vie, la vue. Gabaël lui doit de l'argent, mais il habite loin, et Tobie hésite à y envoyer son fils, qui s'appelle Tobie aussi. L'ange Raphaël se présente et lui propose d'accompagner le jeune homme. En chemin, l'ange Raphaël l'invite à s'arrêter chez Raguel, qui a une fille qui souffre des maléfices du démon Asmodée, qui a tué 7 fois son conjoint le soir même des noces. Le remède conseillé par l'ange Raphaël, brûler le cœur et le foie d'un certain poisson, se lever et prier la nuit des noces avant de s'unir, permet à Tobie, le fils, un mariage heureux. Avec le jeune homme, Raphaël ramène non seulement l'argent dû à Gabaël, par Gabaël, mais Gabaël lui-même invité aux noces. Au retour à Ninive, sur le conseil de l'ange, on guérit les yeux de Tobie avec le fiel du même poisson. Le miracle illumine le cœur du pieux vieillard qui chante alors les louanges de Dieu et la splendeur de la Jérusalem à venir. Et Raphaël remonte vers celui qui l'a envoyé. Aujourd'hui, de nombreux hôpitaux lui sont dédiés, en particulier ceux fondés par Saint Jean de Dieu. Son culte liturgique a commencé au XIe siècle, fêté le 24 octobre. Mais après le Concile Vatican II, ce culte fut regroupé avec le culte de Saint-Michel et de Saint-Gabriel, le 29 septembre. Voici quelques invocations inspirées du livre de Tobie. Saint-Raphaël, compagnon fidèle, priez pour nous. Saint-Raphaël, ami de la jeunesse, priez pour nous. Saint-Raphaël, sage conseiller, priez pour nous. Saint-Raphaël, dont le nom est interprété la médecine de Dieu, priez pour nous. Saint Raphaël, vainqueur d'Asmodée, l'esprit impur, délivrez-nous des attaques du démon. Saint Raphaël, à qui a été confié le soin de secourir les malades, priez pour nous. Saint Raphaël, guérissez nos âmes de l'aveuglement spirituel. Saint Raphaël, préservez-nous de tout mal spirituel et corporel. Saint Raphaël, diriger au sortir de la vie notre âme vers le ciel. Amen, et que Dieu vous bénisse.
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1: La dernière fois, dans notre quatrième émission, nous avons parlé du fidéisme, nous avons terminé par cela. Et c'est une erreur très répandue, aussi bien sur le plan spéculatif, hein, pour la connaissance des choses, que sur le plan pratique, pour l'action. C'est-à-dire qu'on rejette ce qui relève de la nature, de l'expérience, du bon sens, et on se fie, donc c'est très bien dans l'intention, à la foi, à la révélation, à la prière, au sacrement même, et on oublie la dimension concrète des choses, naturelle des choses, et notamment l'enseignement de l'Église, qui puise, en fait, et dans les vérités de foi, et dans les vérités naturelles, pour toute le domaine notamment de ce qu'on appelle les mœurs, la morale, l'éthique, pour discerner dans le concret ce qu'il convient de faire. Le fidéisme, dit le pape Jean-Paul II, se complète par un autre travers, c'est dans le paragraphe 55, qu'il appelle le biblicisme. Alors là, c'est aussi quelque chose d'important à connaître. Voyez, je cite, qui tend à faire de la lecture de l'Écriture sainte ou de son exégèse l'unique point de référence véridique. L'unique point de référence véridique. Il n'y a pas de vérité naturelle. La vérité n'est que contenue que dans les Écritures, Ancien Testament, Nouveau Testament. Voyez, là, on est devant une affirmation de Jean-Paul II majeure, en fait. Ça explique l'enseignement de l'Église, toute la tradition de l'Église. Vous voyez, il arrive ainsi, je continue la lecture, que la parole de Dieu s'identifie avec la seule Écriture sainte, rendant vaine de cette manière la doctrine de l'Église, que le Concile œcuménique Vatican II a confirmée expressément. Vatican II n'est pas contre la doctrine de l'Église, il confirme la doctrine de l'Église. Et quelquefois, on fait dire au Concile Vatican II ce qu'il ne dit pas, malheureusement. Vous voyez, après avoir rappelé que la parole de Dieu est présente à la fois dans les textes sacrés et dans la tradition, la constitution dogmatique du Concile Vatican II, qui s'appelle Dei Verbum, affirme avec force la sainte tradition et la sainte écriture constituent un unique dépôt sacré de la parole de Dieu, confiée à l'Église. Cependant, pour l'Église, continue Jean-Paul II, la Sainte Écriture n'est pas la seule référence. En effet, la règle suprême de la foi lui vient de l'unité que l'Esprit Saint a réalisée, l'Esprit a réalisée entre la Sainte Tradition, la Sainte Écriture et le Magistère. Et dans Veritatis Splendor, Jean-Paul II rappelle que la foi se poursuit par les mœurs, la morale, l'agir humain, et que cet agir humain puise aussi des raisons dans la nature des choses. D'où les vertus cardinales qu'on connaît, force, tempérance, justice, prudence, d'où l'amitié politique, l'amitié sociale, d'où l'amour conjugal, d'où le fait que le mariage est un sacrement, mais qu'il est aussi celui qui reconnaît l'union naturelle des époux, etc. Et ce fidéisme, ou biblicisme et biblicisme, magnifiant en quelque sorte la foi comme seule référence, va engendrer, comme on disait la dernière fois, son contraire, la réaction rationaliste, non, il n'y a que la raison humaine, la raison pure, qui vaut. Tout ce qui relève de la foi, c'est de la croyance, de la subjectivité, et le rationalisme oublie la philosophie réaliste, puisqu'il voit dans la seule raison humaine, la raison pure, les références de connaissance et d'agir, comme il voit d'ailleurs, par conséquence, dans la seule science physico-mathématique, expérimentale, avec les outils que la science construit, les outils d'instrumentation, de mesure, la seule source du savoir. Foi et science, on oublie la médiation de la philosophie et des quatre grandes disciplines dont j'ai parlé. C'est un constat que Jean-Paul II explicite très bien. Ce que je viens de dire, c'est le rationalisme ou le scientisme. Autre terme, tout ça, c'est dans l'encyclique. Ce qu'on appelle le positivisme ou le néo-positivisme. C'est-à-dire qu'il n'y a de savoir sérieux, rationnel, que des sciences mathématiques, des sciences physico-mathématiques, des sciences physico-chimiques, biologiques, des sciences expérimentales depuis le 16e, 17e siècle. La philosophie n'est que du domaine des croyants, de la subjectivité. Et en fait, la foi se trouve seule devant la science moderne, sans possibilité de dialogue réel. Le dialogue avec la science, pour les croyants, passe aussi par la médiation de la philosophie, ce que les philosophes grecs avaient bien compris, y compris à leur époque, bien sûr. Donc on a à ce moment-là d'autres tendances possibles hein, qui peuvent conduire l'intelligence à l'erreur. C'est un optimisme, comme dit Saint Jean-Paul II, rationaliste dans la science, c'est-à-dire que on le voit pour l'intelligence artificielle, le post-humanisme, le transhumanisme, on a une confiance illimitée dans les progrès de la science, un progressisme radical, on va dire. Hein, les progrès apporteront le bonheur à l'être humain. Il n'est nul besoin de transcendance, ni philosophique, ni théologique, ni religion. Il s'agit de mettre tous ses efforts dans l'émancipation de l'individu grâce aux techniques et à la science. Karl Marx, hein, qui a couvert le 19e siècle, était un philosophe. Bien sûr, on le connaît par le fait qu'il a fondé le communisme par son manifeste du Parti communiste de 1848. Mais Karl Marx est très présent. Il y a deux aspects chez Karl Marx qu'on oublie. Le premier aspect, c'est qu'il est pour l'émancipation des individus, mais une émancipation collective, par une société future de sans classe, de liberté, d'égalité. Donc une sorte de paradis futur, hein, pas de paradis passé, de paradis futur. Donc c'est bien un philosophe individualiste. Le communisme, pour lui, étant une étape transitoire, nécessaire, mais insuffisante. Puis la deuxième aspect chez Marx, c'est que pour Marx, la réalité naturelle est une réalité purement matérielle. Il n'y a pas, bien sûr, de Dieu. C'est un athéisme. Le mot aussi est dans l'encyclique. Mais cet athéisme, il est optimiste. Hein, il est dans les progrès de l'humanité. Et c'est un athéisme aussi qui reprend un des penseurs grecs de l'époque de Platon et d'Aristote, qui s'appelle Démocrite, qui pensait que tout était le fruit du hasard et de la nécessité. Donc c'est une philosophie matérialiste où il n'y a que la matière, il n'y a pas d'esprit dans l'homme, tout est matériel, et quand l'homme dominera les forces matérielles de manière collective, hein, ce qui est l'idéal du communisme, il pourra alors s'émanciper. Le transhumanisme actuel, l'ultralibéralisme actuel, même s'il est capitalistique, est bien dans le prolongement, est une espérance, en fait, temporelle d'un paradis à venir, d'une société parfaite. Donc, tout cela, si vous voulez, structure la pensée moderne. Et si Jean-Paul II a développé pour son époque, de manière beaucoup plus approfondie que Léon XIII, qui est pourtant très proche de nous, et Léon XIII a connu, bien sûr, le marxisme et les écrits de cette époque, eh bien, s'il a parlé de tout cela, c'est pour montrer qu'il y a une sorte de symétrie entre une foi purement abstraite, désincarnée, une foi même qui puise sa source dans l'Évangile, n'est-ce pas? C'est là qui est paradoxal. Ce qui est paradoxal, on peut au nom de l'Évangile nier le magistère de l'Église, hein, par exemple la seule capacité de l'esprit humain, en invoquant Dieu, de trouver la vérité, sans avoir besoin du magistère de l'Église, ni aussi, bien sûr, en tant que philosophe, hein, c'est important de le souligner, ni bien sûr dans la philosophie pérenne, cette grande philosophie de la tradition gréco-latine qui a su répondre à toutes les objections. On parle du scientisme, c'est pareil, c'est-à-dire on réduit tout à la science moderne. On parle du positivisme, c'est-à-dire le positivisme est un courant qui rejoint le pragmatisme ou l'empirisme, ce sont des termes aussi que reprend Jean-Paul II, en tout cas pour pragmatisme, qui reprend l'idée du scientisme, c'est-à-dire qu'il n'y a rien au-delà de l'expérience sensible, de l'expérience des choses, telle que le scientifique peut l'expérimenter en sens profond du terme, en laboratoire, il n'y a rien d'autre au-delà. On pense à un penseur, un scientifique, Jean-Pierre Changeux, hein, qui a écrit un livre qui s'appelle « L'homme neuronal ». Il dit « Quand j'observe le cerveau, je vois pas l'âme, je vois pas Dieu, je vois des mécanismes physico-chimiques et il n'y a rien d'autre comme réalité. » Oui, sauf que ces mécanismes

Eux, hein, et les Romains aussi, mais les Grecs ont vraiment fondé tout cela, avaient bien perçu, et les Grecs pensaient que l'âme humaine était immortelle, ils ne savaient pas très bien ce qu'il y avait après la mort, mais la médecine hippocratique respecte l'humain aussi dans cette dimension spirituelle d'un corps vivant qui a besoin du médecin, mais qui a une destinée autre que simplement la destinée des réalités naturelles. Les philosophes étant aussi pragmatiques, pas au sens du pragmatisme, mais au sens courant du terme, et bon, ils avaient le bon sens. Ils disaient, ben, tant qu'on est vivant, on vit notre vie humaine. On ne sait pas ce qu'il y a après la mort. On peut s'y préparer en étant des hommes bons et vertueux, ce qui est déjà pas mal, y compris Hippocrate, médecin, qui prête serment, hein, de toujours être au service du patient, quelle que soit sa condition, quel que soit son état. De ne pas abréger la vie, même si on la lui demande, comme nous avons vu des fois précédentes, la grande médecine hippocratique est aussi une grande éthique médicale et qui aujourd'hui est plus que jamais d'actualité. Donc, la raison triomphante se heurte à la foi et rejette la foi dans l'obscurité, dans l'obscurantisme des croyances. Et la foi perd en fait son ancrage en niant le rôle de la philosophie. C'est ce que rappelle avec beaucoup de fermeté le pape Jean-Paul II. Et comme on disait, à travers tous ces termes en isme, il y a l'apport de Jean-Paul II, une critique bien sûr de la pensée moderne et contemporaine, mais qui est aussi très ancienne, hein. C'est pas du tout récent, mais rien de nouveau sous le soleil. Et trois termes en isme positifs pour lui. Le christianisme, le réalisme et le travail, à son époque, mais valable aujourd'hui, ce fondement de ce qu'on appelle le thomisme, qui n'est pas le propre de saint Thomas, qui n'est pas réservé à des techniciens de l'histoire de la philosophie, mais qui fonde aussi des principes qui sont repris. Il y a beaucoup d'auteurs d'ailleurs actuels dans l'Église, les dominicains notamment, sont assez spécialistes des textes de saint Thomas. Il dira bien sûr chez Jésuites, chez franciscains, chez tous les religieux, les laïcs, quelle que soit leur école de spiritualité, il y a cette référence à saint Thomas. N'oublions pas qu'il y a plusieurs demeures à la maison du Père, il y a plusieurs spiritualités contemplatives, actives, il y a énormément d'ordres religieux, de congrégations. Donc si on parle de saint Thomas, c'est pas réservé aux dominicains. C'est ce que l'Église rappelle comme étant les grands principes de sa doctrine, les grandes méthodes de sa doctrine, cette distinction des disciplines que j'ai faite avec vous, c'est-à-dire ne pas mélanger la théologie, la philosophie, ne pas mélanger les sciences et la philosophie, les sciences et la théologie, dans la distinction des disciplines et l'unité du savoir, comme disait Jacques Maritain, distinguer pour unir. C'est-à-dire, on distingue les disciplines, mais on unit dans une même sagesse générale, avec une architecture des disciplines, ce que rappelle l'Église et ce que rappelle aussi Jean-Paul II dans son encyclique. Si on continue, certains mots en isme, puisque on est dans ce vocabulaire que Jean-Paul II dissémine dans son encyclique, on peut parler aussi d'un point très important aujourd'hui pour les chrétiens. On parlera par exemple d'existentialisme chrétien. Et c'est vrai que saint Thomas s'est beaucoup attaché à définir l'essence des choses. Il y a chez saint Thomas, dans la somme de théologie, l'ouverture à l'existence concrète des choses, mais il n'a pas plongé dans l'existence concrète. Il a donné les principes pour y plonger. Il a voulu surtout, à son époque, faire une synthèse sur la vérité des choses, la vérité spéculative, tout en reconnaissant une vérité pratique, qui est la vérité concrète, celle du parent devant l'enfant, qu'est-ce qui est bon et vrai pour mon enfant en termes d'orientation scolaire. Le jeune homme ou la jeune femme qui se demande s'ils vont se marier ou pas, s'ils vont se marier avec telle jeune fille ou tel jeune homme. Oui, ben là, saint Thomas répond pas concrètement. Il répond dans les grands principes, dans la finalité du mariage, dans les fondements du sacrement de la vie naturelle des êtres humains. Il s'agit, en prudence, de discerner. Et là, on laisse la place, bien sûr, au conseil, à la prudence, à l'accompagnement spirituel et toutes choses qui permettent
d'agir dans sa vie humaine. Donc, effectivement,

0: Bon, l'existentialisme contemporain, qu'il soit athée comme celui de Jean-Paul Sartre, ou qu'il soit chrétien comme Gabriel Marcel, ou Emmanuel Mounier, ou Maurice Blondel, sont des réactions à l'intellectualisme qu'ont eu certains thomistes ou certains intellectuels pour déterminer des essences qui restent un peu abstraites. Mais encore une fois, l'existentialisme peut être une erreur quand il n'est pas resitué dans l'ensemble hiérarchisé, comme on dit, architectonique, l'architecture des disciplines et des savoirs, qui n'oppose pas l'existence et l'essence, mais qui montre leur complémentarité. Si par exemple l'Église défend le mariage, c'est par rapport à la nature humaine, à l'essence humaine et aux individus concrets, hommes et femmes, qui sont appelés à réaliser leur vocation et à réaliser leur vocation dans la famille, ce qui veut dire que tous les hommes, toutes les femmes ne sont pas forcément destinés de manière déterminée à fonder une famille, bien sûr, ou à être dans les relations homme-femme, mais il y a une grande finalité naturelle qui est nécessaire. Et après, c'est à chacun dans son existence, à la lumière de l'Écriture, de l'Évangile, de la foi et de la philosophie, des grands principes de la philosophie, de conduire sa vie selon ses choix, sa liberté, sa maturité dans la vie morale, comme l'Église le promeut et comme la philosophie aussi l'aborde dans ce qu'on appelle l'éthique fondamentale et la morale fondamentale. Et ça touche tous les domaines, bien sûr, de la vie humaine, qu'ils soient liés aux sciences comme la médecine ou liés à la recherche médicale, liés à la recherche scientifique, liés à l'économie, liés aux sciences politiques. Tous ces domaines-là qui ne sont pas séparables ni de la foi pour ceux qui ont la foi, ni de la philosophie, qui est ouverte aussi à ceux qui n'ont pas la foi et qui cherchent la vérité. Donc l'existentialisme, bien sûr aussi la tendance, la tentation évolutionniste, hein, on a des constats scientifiques sur l'évolution, on a beaucoup reproché à l'Église d'être contre l'évolution. Non. L'Église n'est pas contre l'évolution, elle est peut-être contre un évolutionnisme qui ne voit que la possibilité théorique d'une évolution des espèces en niant par ce fait la création. Il y a des textes très clairs, hein, de l'Église qui renvoient des travaux aussi, notamment dans les académies pontificales des sciences ou de la vie, des travaux qui montrent que la création n'est pas du tout par rapport à la foi, contraire à une forme d'évolution, ni non plus la philosophie, ni non plus saint Thomas, bien sûr, qui n'est pas du tout, ce qui n'est pas antinomique, hein, sa doctrine n'est pas antinomique avec l'évolution des espèces, bien comprise l'existence des espèces et donc l'essence aussi des espèces. Donc l'évolutionnisme, on peut parler aussi de l'historicisme, très présent, y compris en théologie. On va dire, mais non, Augustin, c'était le 4e siècle, saint Thomas, c'est le 13e, aujourd'hui, c'est le 21e. Les philosophies changent en fonction de l'histoire. Donc, la théologie change aussi, doit s'adapter en dialogue avec le monde. Et on revient à cette erreur que Jean-Paul II pointait, c'est-à-dire qu'on nie que le magistère est une compétence en quelque sorte, pour analyser l'histoire à la lumière de la tradition. On nie la tradition, d'où des réactions ultra traditionnelles, si je puis dire, qui vont dire, mais non, la tradition est la seule référence, oui, mais il faut bien s'adapter aux circonstances sans nier la tradition. Et donc, comme toujours, les erreurs ou les tendances contraires se rejoignent dans les contraires. Et quand on parcourt l'encyclique, l'histoire de la pensée, c'est bien ça que l'on voit. Il y a une forme de traditionnalisme radical, dira Jean-Paul II, qui ferme la possibilité à un discours prudentiel pour s'adapter aux circonstances historiques, ce qui est vraiment contenu chez les grands théologiens, notamment saint Thomas, qui est contenu dans ce qu'on appelle la vertu de prudence, qui justement fait le lien entre les vérités éternelles, les vérités transhistoriques, si je puis dire, et puis les conditions historiques de l'existence humaine, qui demande en permanence d'annoncer la parole, d'annoncer la vérité, en nous adaptant à l'homme d'aujourd'hui, à la femme d'aujourd'hui, aux sociétés d'aujourd'hui. Et puis, bien sûr, il rappelle des erreurs que d'ailleurs Léon XIII et surtout Saint-Pédis avaient bien mentionnées, des erreurs dites modernistes, c'est-à-dire de faire de l'époque moderne la seule référence en rejetant les anciens, comme s'il y avait le monde des anciens qui est un monde de l'obscurité et le monde des modernes qui est le monde de la lumière, d'où le siècle des Lumières qu'on apprend dans les collèges et les lycées, les Lumières en opposition au passé. On fait table rase du passé, comme dirait Descartes, qui s'est vu dépassé par sa propre formule, mais c'était bien sa méthode, on fait table rase du passé pour construire un savoir nouveau. Eh bien, c'est la tentation permanente hein, de l'être humain de vouloir rejeter le passé pour construire un avenir radieux à partir, effectivement, de cette annihilation, de cette annulation de toute sagesse passée. Donc, que dire à la fin de ces cinq émissions? Eh bien, d'abord, vous encourager pour ceux qui se sentent le courage de le faire, c'est lire cette encyclique, hein, qui est une très belle encyclique, qui peut se lire par petits bouts, en méditant, et vous retrouverez, bien sûr, j'espère, tout ce que je vous ai dit. Vous retrouverez aussi ce que Jean-Paul II a bien vu, c'est-à-dire un appel pressant de sa part. On l'a vu pour la grande prière de la fin de l'encyclique, la grande invocation à Marie. Il en va de la foi aussi, de cette articulation avec la philosophie, car, vous voyez, pour ma part, ayant quand même quelques dizaines d'années de travail sur ces deux relations foi et raison, je perçois de plus en plus que des erreurs philosophiques contaminent la théologie et que la théologie peut éclairer la philosophie de manière aussi soit très profonde, très lumineuse, soit de manière à ne plus donner de lumière qui permette vraiment d'éclairer la philosophie. Donc le pape, c'est un appel à tous, à les laïcs, les hommes de bonne volonté, bien sûr les évêques, les théologiens, les philosophes, pour dire attention, dans ce monde hyper technicisé, on voit bien avec le texte de Léon XIV, reprenons ces deux pôles. Pour ceux qui n'ont pas la foi, eh bien, pas la foi, donc ils peuvent prendre la foi comme étant une référence intéressante, mais la philosophie, la vraie sagesse, l'inclination à la vérité restent essentielles pour la vie humaine. Et dans cet univers où l'écologie revient, le pape Jean-Paul II n'a pas parlé d'écologie au sens strict, mais l'a bien rappelé l'importance de la nature, l'importance de la connaissance de la nature. Et je dirais les premiers grands écologistes ont été les philosophes, hein, les philosophes grecs, médiévaux, modernes et contemporains, et puis bien sûr les chrétiens dans cette nature qu'il s'agit de non pas de dominer, de transformer, comme le souhaitaient Descartes ou Marx, mais qu'il s'agit de contempler pour mieux mettre au service de la vérité et du bien commun de tous les vivants, et du bien commun, bien sûr, des sociétés humaines. Voilà cette synthèse en cinq émissions, très très très très rapide. Et je vous confie donc cette lecture, pour ceux qui ont le courage, de l'encyclique Fides et Ratio. Le courage, l'envie, le désir. Et puis, le courage vient quand on a le désir.
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1: Bonjour à toutes et à tous, merci de votre fidélité à l'émission L'Arche de l'Histoire. Et cette semaine, je vous propose d'évoquer un grand saint français, un grand saint du grand siècle, fondateur d'une congrégation religieuse qui a joué un rôle important dans notre pays, mais également à l'étranger. Congrégation religieuse qui est centrée sur l'éducation. Je veux donc parler de saint Jean-Baptiste de La Salle et de l'institut qu'il a créé, les Frères des écoles chrétiennes. Saint Jean-Baptiste de La Salle est né à Reims en 1651. Il est décédé en 1719 à Rouen, là où il y avait à l'époque une des grandes écoles qu'il avait créée. Et assez curieusement, il a été béatifié tardivement, puisque sa béatification date de 1888 par le pape Léon XIII et qu'il a ensuite été canonisé en 1900 par le même pape Léon XIII. Et ensuite, en 1950, le pape Pie XII l'a déclaré saint patron de tous les éducateurs. Donc, si vous êtes professeur, enseignant ou éducateur de manière générale, votre saint patron, c'est saint Jean-Baptiste de La Salle, qui est fêté le 7 avril, date de son décès. Il a donc vécu dans la deuxième moitié du XVIIe siècle, sous le règne de Louis XIV et le début du règne de Louis XV. Et il a fondé un institut, une congrégation religieuse assez originale, mais j'en reparlerai par la suite, qui est originale dans son organisation et dans sa structure, mais qui est entièrement dédiée à l'éducation, c'est sa raison d'être. Et cet institut s'appelle les Frères des écoles chrétiennes. En effet, l'éducation a été la grande passion, la grande vocation de Jean-Baptiste de La Salle. C'est ce quoi il a dédié sa vie. Alors, je m'intéresserai assez brièvement à son enfance pour voir comment il a été formé. Il est né à Reims d'un père qui était juriste dans une famille de 11 enfants. Louis de La Salle, son père, qui est juriste à Reims, qui a épousé une jeune fille qui appartient également à l'aristocratie champenoise. Et alors que son père le destine de prime abord à des études juridiques, il décide finalement d'entrer dans les ordres, répondant en cela à l'appel de Dieu, et il se rend à Paris pour faire son séminaire, d'abord à la Sorbonne et puis ensuite au séminaire Saint-Sulpice à Paris, qui a fondé de très nombreux prêtres. Et ensuite, une fois qu'il est ordonné prêtre, il revient à Reims pour exercer son ministère. On peut d'ailleurs encore voir à Reims ce qu'ils appellent l'hôtel de La Salle, qui est l'endroit où est né et où a vécu saint Jean-Baptiste de La Salle et qui est encore visible. Et puis, de retour dans sa ville de Reims, alors qu'il est un tout jeune prêtre, on lui confie comme tâche la gestion des écoles paroissiales. Il rencontre d'ailleurs une personne qui s'appelle Adrien Niel, qui a fondé de nombreuses écoles pour les pauvres. Et finalement, à sa suite, il se rend compte de l'importance de l'éducation et notamment de l'éducation populaire. On a au XVIIe siècle un quasi-monopole de l'éducation des catégories aisées, de l'élite qui est chargée par les jésuites, qui ont fondé de très nombreux collèges dans le royaume de France, mais également dans les autres pays européens. Et l'éducation populaire a été quelque peu laissée en friche. Et c'est à eux que Jean-Baptiste de La Salle dédie son ministère, dédie sa vocation. Et c'est pour eux qu'il fonde toutes ces écoles et qu'il fonde d'abord le 25 mai 1680. La congrégation des Frères des écoles chrétiennes. L'objectif de cette congrégation, c'est de réunir des hommes chargés de l'éducation, des hommes qui ne sont pas des prêtres, qui sont des laïcs, même s'ils prononcent des vœux, donc c'est une vie consacrée, mais Jean-Baptiste de La Salle, qui lui-même est prêtre, tient absolument à ce que les membres des Frères des écoles chrétiennes, qu'on appellera par la suite des Lassaliens, restent laïcs et ne soient pas prêtres, à tel point d'ailleurs qu'il leur interdit l'apprentissage du latin, Parce que s'ils ne connaissent pas le latin, ils ne peuvent pas être prêtres, puisqu'ils ne peuvent pas accéder à la pratique de la liturgie. Et il se dit qu'en leur interdisant l'apprentissage du latin, c'est l'assurance pour lui que ces hommes ne deviendront jamais prêtres. C'est assez original comme conception, surtout pour un XVIIe siècle qui est quand même marqué par le cléricalisme et par l'imprégnation religieuse, d'avoir des laïcs qui se consacrent entièrement à des tâches éducatives, mais qui doivent rester laïcs. C'est une première notion, si l'on peut dire, de cette sanctification par le travail, de cette sanctification des laïcs par leur activité quotidienne. Alors, cette interdiction des membres des frères des écoles chrétiennes d'être prêtres a été levée en 1923 quand le pape Pie XI leur a demandé d'enseigner le latin et à ce que certains frères puissent devenir prêtres, ce qui est maintenant le cas aujourd'hui. Pas tous, mais pour certains. Donc ils font ce mouvement des frères des écoles chrétiennes à destination de l'éducation des plus pauvres. Évidemment, ils souhaitent que cette éducation soit non payante pour les familles qui mettent leurs enfants. Elle n'est pas gratuite puisque l'éducation a un coût. Il faut bien payer les bâtiments, il faut bien payer les personnes qui travaillent dans les bâtiments et il faut également que ses frères puissent avoir un minimum pour quoi vivre, donc ce n'est pas gratuit, mais ils souhaitent que les parents qui mettent leurs enfants ne payent pas de frais d'inscription, ce qui suppose de trouver ailleurs l'argent, et notamment par des demandes d'aumônes et de dons auprès des personnes qu'il peut connaître. Le premier établissement est créé à Reims, et assez vite, d'autres établissements voient le jour à travers la France, à Paris d'une part, mais également dans l'ensemble des provinces françaises, notamment à Grenoble, où Jean-Baptiste de La Salle a passé plusieurs années. Et au fur et à mesure où cette fondation, cette congrégation se développe, eh bien, La Salle met en place un système de règles religieuses qu'il va revoir à plusieurs reprises, qu'il va préciser, de manière à encadrer la vie de ses frères, la vie de ces personnes qui se dédient à l'éducation. Et puis, ce qu'il met aussi en place, et ça c'est assez original, c'est un séminaire qui a comme objectif de former les futurs professeurs. Alors on l'appelle séminaire, mais ce n'est pas un séminaire au sens propre, parce qu'il ne s'agit pas de former des prêtres. C'est plus exactement ce que l'on appelle aujourd'hui une école normale supérieure. Il s'agit dans cette école qui est fondée à Reims en 1685 de former les prêtres, les professeurs, pardon. En effet, La Salle a cette intuition qui conserve une très grande actualité, qui est de constater que si les écoles sont destinées aux enfants et si dans les écoles il faut éduquer et instruire les enfants, l'éducation repose sur les professeurs. Il ne pourra pas y avoir une bonne éducation, une bonne instruction des enfants s'il n'y a pas d'abord des professeurs compétents qui sachent faire usage de pédagogie, qui sachent enseigner leur discipline et qui maîtrisent également leur discipline. Et ça a été l'intuition assez novatrice, assez géniale d'ailleurs de La Salle, de comprendre qu'il fallait mettre en place des écoles pour les maîtres d'école, des écoles pour les professeurs, où l'on allait les former, d'abord vérifier qu'ils aient un bagage académique suffisant, même si on les recrute parmi des gens qui sont passés par l'université, mais également leur fournir des méthodes pédagogiques. Parce qu'il ne suffit pas, et si certains professeurs écoutent l'émission, ils seront d'accord avec moi, il ne suffit pas d'avoir une très grande maîtrise académique de la discipline que l'on enseigne pour être un bon professeur. Et certaines fois, d'ailleurs, mieux vaut des gens qui n'ont pas forcément une compétence complète dans leur discipline, mais qui sont de très bons pédagogues, c'est eux qui sont les meilleurs professeurs. Et cette école normale supérieure, ça ne porte pas ce nom-là, mais c'est exactement cela dont il s'agit, sera ensuite reprise, copiée par la République, lorsqu'à sa suite, elle mettra en place des écoles républicaines. Et dans ce vaste mouvement de l'histoire de l'éducation en France, les écoles lassalliennes ont permis de diffuser la lecture, l'apprentissage de la lecture, la maîtrise de l'écriture à travers la France, si bien que l'analphabétisme recule. On a souvent tendance à considérer en France que l'école est née avec Jules Ferry à la fin du XIXe siècle et qu'auparavant, les populations étaient analphabètes, sauf des populations aisées qui avaient les moyens de mettre leurs enfants à l'école. Ce n'est pas vrai. Lorsque Jules Ferry devient ministre de l'Instruction publique en 1883-1, quasiment toute la population française sait lire et écrire. Alors de manière plus ou moins approfondie, ça dépend des régions. Mais on a une instruction qui est présente partout et on a des écoles dans toutes les communes de France. Alors c'est dû, je ne vais pas faire ici une histoire de l'éducation ou de l'école en France, quoique ce serait très intéressant, mais c'est dû à des lois au XIXe siècle, ce qu'on appelle les lois Falloux en 1848 et les lois Guizot en 1832, qui ont permis le développement de l'école en France. Mais c'est dû aussi à des hommes comme Jean-Baptiste de La Salle, qui ont créé des écoles à travers le royaume, qui ont permis à des enfants pauvres ou à des enfants aisés de se former et de s'instruire. Et le réseau éducatif français est un réseau qui est très bien étendu au moment de la Révolution française, où les enfants peuvent aller à l'école, et notamment dans des écoles où les plus pauvres n'ont pas à payer les frais d'inscription. On n'a pas attendu Jules Ferry pour avoir des écoles gratuites pour les pauvres. Ça existait bien avant lui. Ce n'est pas lui qui a inventé l'école, et ce n'est pas lui qui a inventé la gratuité de l'école, même si dans la mythologie républicaine, on a fait un petit peu l'élément moteur de cette institution. Il faut replacer comme ça Jean-Baptiste de La Salle dans l'histoire générale de l'éducation en France. Mais on constate que cet homme permet un essor très important de sa congrégation avec des écoles présentes dans l'ensemble du territoire. Lui-même meurt assez jeune, hein, il a une soixantaine d'années, il est assez malade, il va à Rouen pour visiter une de ses écoles et puis il décède en 1719 comme on l'a indiqué. Mais sa congrégation perdure après la mort de Jean-Baptiste, ce qui est intéressant parce que c'est toujours compliqué quand un fondateur meurt pour la pérennité de l'œuvre qu'il a fondée, mais là, elle perdure et elle continue à se développer bien après l'année 1719 et la mort de son fondateur, Jean-Baptiste de La Salle.

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Nous abordons cette semaine la vie, l'œuvre de Saint Jean-Baptiste de La Salle, ce prêtre rémois qui a fondé la congrégation des frères des écoles chrétiennes et qui a permis ainsi d'avoir un maillage très important du territoire français par des écoles destinées aux plus pauvres. Nous étions arrêtés à l'année 1719, l'année de son décès. Voyons maintenant comment se développe l'Institut. Eh bien, alors d'abord, ce qui est intéressant, c'est de voir un petit peu le parcours du corps de Saint Jean-Baptiste de La Salle. Il est enterré tout d'abord dans la première école qu'il avait fondée à Saint-Sever. Et puis ensuite, en 1835, son corps a été transposé dans l'école normale de Rouen. Donc en Normandie, où il reste assez longtemps. Et puis ensuite, lorsqu'il y a eu les persécutions anticléricales et anticatholiques au début du XXe siècle, ses restes sont ramenés à Rome, puisque aujourd'hui, la maison mère de l'Institut des Frères des Écoles Chrétiennes est située à Rome. Elle a toujours été située en France. Elle s'est déplacée en Belgique en 1905, lorsque les frères ont été expulsés du territoire français. On verra cela tout à l'heure. Et ensuite, à Rome, si vous passez par Rome, vous pourrez aller prier ainsi sur la tombe de Saint Jean-Baptiste de La Salle. Alors, venons-en aux innovations pédagogiques que l'on doit à Saint Jean-Baptiste de La Salle, et vous allez voir que c'est extrêmement intéressant. D'abord, première innovation, qui n'est pas pédagogique à proprement parler, mais qui est ecclésiologique, le fait que les membres des frères des écoles chrétiennes sont tous des laïcs et qui se destine entièrement à l'éducation. C'est bien une congrégation religieuse. Parmi les nouveautés que l'on doit à Jean-Baptiste de La Salle, et qui sont encore d'usage aujourd'hui, l'idée d'avoir une éducation par niveau scolaire. C'est les ancêtres de nos classes CP, CE1, CE2. Autrefois, les enfants avaient un professeur, un précepteur, et Jean-Baptiste de La Salle a décidé d'organiser les classes par niveau. Et si un enfant progresse bien, il pouvait changer de niveau, y compris en cours d'année, sachant que les niveaux ne correspondent pas forcément au niveau des âges, ça dépend un petit peu des enfants. Dans les écoles du XVIIe siècle, on a des conditions de travail qui sont très différentes de celles d'aujourd'hui. Quand on se plaint des manques de moyens dans l'éducation, quand on fait un petit détour par les écoles du XVIIe siècle, on se rend compte que les conditions de vie étaient beaucoup moins agréables. On a bien souvent 40 ou 50 enfants par salle, avec un ou deux professeurs dans les salles de classe. On a plusieurs textes où l'on mentionne le fait qu'il y a des fuites d'eau parce que le toit fuit, parce que les murs ne sont pas assez étanches. L'éducation est entièrement à la charge des communes, ce qui est un coût important. Même s'il y a des mécènes qui financent une partie des écoles, ce sont les communes qui les prennent à leur charge. Et on a d'ailleurs plusieurs documents où l'on voit que des municipalités demandent explicitement à la congrégation des frères des écoles chrétiennes de faire venir chez eux des professeurs pour créer des écoles, à tel point que Jean-Baptiste de La Salle et ses successeurs, à plusieurs reprises, ont dit qu'ils ne pouvaient pas venir parce qu'ils manquaient de bras, ils n'avaient pas assez de professeurs, mais il y a eu comme ça un appel important. Les enfants sont debout, il n'y a pas de table, pas de chaise, donc on apprend debout, et lorsque les écoles ont commencé, mais ça s'est un peu modifié par la suite. On a une éducation qui est multiple dans les classes. C'est-à-dire qu'il y a des enfants qui peuvent faire du calcul, quand d'autres font de la lecture. Puis après, on a essayé de rationaliser et d'avoir le même cours pour tout le monde. Et, innovation pédagogique majeure, ce sont les Lassalliens qui inventent le tableau noir. Alors, on a du mal à savoir si c'est Saint Jean-Baptiste de La Salle qui l'a inventé ou si c'est quelqu'un d'autre de sa congrégation, mais c'est eux qui inventent le tableau noir avec des craies, c'est une invention de la fin du XVIIe siècle. Invention assez formidable, parce qu'avec un tableau noir et une craie, on peut faire n'importe quel cours. On peut faire un cours d'histoire, un cours de physique, un cours de maths. C'est extrêmement sobre en termes de technologie, mais ça permet une multiplicité des cours. Et vous voyez que ça, c'est une invention que l'on a encore aujourd'hui. À chaque fois qu'on utilise un tableau noir et une craie, eh bien, on peut penser à ces Lassalliens qui en furent les inventeurs. Autre innovation pédagogique, l'apprentissage du français en premier. En effet, jusqu'à présent, dans les écoles, les enfants apprenaient le latin d'abord
et ensuite le français. Et c'est la salle qui a l'intuition de faire d'abord apprendre le français, ce qu'on appelle une éducation moderne, de faire d'abord un apprentissage de la lecture en français, et ensuite d'apprendre le latin. Le latin n'est pas abandonné. On apprend aux enfants à lire en latin, mais on leur apprend d'abord à lire en français, alors que c'était l'inverse dans les anciennes écoles. Ce qui veut dire d'ailleurs qu'on avait à l'époque des personnes qui étaient au moins trilingues, parce que ces enfants parlent le français, qu'ils ont appris à l'école, ils parlent le latin et ils parlent le patois de leur région. On a des enfants qui sont trilingues, alors qu'aujourd'hui, la plupart des enfants sont unilingues. Ils parlent le français et puis ils s'essayent quelques langues étrangères, mais ils les parlent plus ou moins bien. Mais vous voyez, c'est un fait intéressant d'avoir des enfants au XVIIe siècle qui non seulement vont à l'école et savent lire et écrire, contrairement à ce que l'on croit souvent, mais qui en plus maîtrisent au moins trois langues. Ce qui est là aussi assez différent de ce que l'on peut croire d'habitude. La gratuité, on l'a dit, alors c'est pas une gratuité parce que l'école n'est pas gratuite, hein, mais c'est le fait de ne pas payer de frais d'inscription. Ça, c'est érigé en norme absolue. Ils souhaitent que les plus pauvres puissent accéder à l'école. Et puis également, autre nouveauté de la salle, le fait d'avoir créé des écoles du soir et des écoles du dimanche pour permettre aux jeunes travailleurs de s'instruire et de se former tout au long de leur vie. Et puis également, il organise sa pédagogie autour de quatre points, lire, écrire, compter, dessiner. Alors, lire, écrire, compter, ça on l'a encore aujourd'hui. Pourquoi dessiner? Parce qu'il considère que le dessin permet de développer l'intelligence, la créativité. Et puis, ça aide également pour tous ceux qui feront des métiers manuels où il faut savoir dessiner, qu'on soit charpentier, par exemple, ou que l'on soit tailleur, bah, il faut être capable de faire un dessin, même si c'est des dessins assez différents. Et donc, il développe ces pédagogies-là. Ce qui est intéressant également parmi les autres idées d'avant-garde de Jean-Baptiste de La Salle, c'est la pédagogie où il considère qu'il faut adapter la pédagogie à l'enfant. C'est-à-dire qu'il faut connaître l'enfant, il faut connaître les qualités et les défauts de l'enfant à qui on s'adresse, et ainsi on doit adapter l'apprentissage, la manière dont on parle à l'enfant, puisque on sait très bien que certains enfants, bah, il faut, enfin, si on parle de la même manière à tous les enfants ou à tous les élèves, ils n'apprendront pas tous de la même manière. Donc, il faut savoir aussi s'adapter. Et ça, il l'inculque à ses congréganistes. On voit également que dans son innovation, il souhaite que les enfants participent à l'enseignement. Ainsi, il leur demande de réaliser des travaux pratiques. Il leur demande également de poser des questions. Alors, c'est pas encore la participation telle qu'on l'entend aujourd'hui avec tous ses excès et ses déviances, mais c'est l'idée que l'enfant ne doit pas être passif. Il doit participer à l'apprentissage qui lui est donné. Dans cette idée de participation, La Salle crée également un système de service dans l'école. Je vous en cite quelques-uns. On a par exemple un élève qui est ce qu'on appelle le sonneur, qui est chargé de sonner le début et la fin des classes. On a un élève qui est l'aumônier, qui est chargé de ramasser les restes de nourriture qui est en trop pour les donner aux plus pauvres dans la salle, dans la ville. Hein, l'aumônier au sens de celui qui porte l'aumône, hein, non pas au sens de celui qui a une fonction sacerdotale. On a également un autre qui est le clavier et qui est là pour fermer et pour ouvrir les portes. Et puis, on a d'autres élèves qui ont comme charge d'être des visiteurs, à savoir qu'ils vont voir les écoliers malades pour s'enquérir de leur santé et pour leur porter les devoirs. Ça, c'est extrêmement intéressant en termes de pédagogie, de considérer qu'on va intégrer l'enfant dans l'éducation, on intègre l'enfant à la vie de l'école, et pour cela, on lui confie des charges adaptées à son âge, adaptées à ses capacités, de manière à le responsabiliser, de façon à lui faire développer et acquérir des vertus. Parce que l'autre idée de Jean-Baptiste de La Salle, c'est considérer l'éducation dans sa globalité, dans sa totalité. À savoir que à l'école, on n'apprend pas uniquement à lire, écrire, compter et dessiner. On n'apprend pas uniquement des disciplines académiques, mais on apprend également une manière d'être, une manière de vivre, et que l'école doit aussi être le lieu de l'apprentissage des vertus, de l'apprentissage
de la responsabilité humaine. Et ça, ça nous paraît, pour nous, peut-être tout à fait normal, cette vision intégrale de la personne, cette vision intégrale de l'école, qui est un des chevaux de bataille de l'Église, de la pensée éducative de l'Église, eh bien, ça a été pensé et conçu par Saint Jean-Baptiste de La Salle. Et puis, autre idée novatrice, on l'a dit, l'idée que les professeurs doivent être formés, qu'il faut former les instituteurs et qu'il faut les former tout au long de leur vie. Et puis l'idée aussi que ceux-ci doivent bouger, doivent être itinérants. Il ne faut pas qu'ils restent trop longtemps au même endroit parce que sinon, ils finissent par prendre de mauvaises habitudes, par s'ankyloser. Et donc, il les encourage vivement à changer d'établissement, pas tous les ans, hein, mais tous les 5 ou 10 ans, de manière à ce qu'ils puissent voir également d'autres choses, à ce qu'ils puissent s'adapter aussi à de nouvelles méthodes pédagogiques. Et là aussi, avec l'idée qu'ils doivent toujours davantage se former. Donc, vous voyez, cette vie est assez passionnante parce que, à travers Jean-Baptiste de La Salle, on a là toute la naissance de l'éducation moderne, mais l'éducation dans ce cas-là de plus noble, parce que c'est une véritable réflexion sur l'homme, sur la manière d'éduquer, d'instruire des enfants, et c'est une source de réflexion à notre époque où l'école va mal, où l'école est dans un système de délabrement assez complet, de réfléchir comme ça à des maîtres de pédagogie qui ont encore beaucoup de choses à nous proposer. Et on voit que dans tout ce qu'il a créé, il y a des éléments soit qui irriguent complètement l'école actuelle, soit qui peuvent être des pistes de réflexion pour un renouveau de l'éducation. Mais en tout cas, Jean-Baptiste de La Salle est un vrai maître en pédagogie. Et c'est intéressant de voir que les chrétiens ont joué un rôle majeur dans l'éducation, notamment à travers cette congrégation des frères des écoles chrétiennes. Merci et à la semaine prochaine.

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En cette année jubilaire consacrée à Saint François, nous partons à Nazareth à la découverte du tiers-or de franciscain, de ses origines, de sa spiritualité et de sa mission auprès des laïcs en Terre Sainte. La Fraternité œcuménique de recherche théologique a célébré 6 décennies de dialogue à l'occasion d'un colloque intitulé « La collaboration entre chrétiens et juifs dans l'enseignement et la recherche » organisé au Jerusalem University College. 30 pèlerins venus d'Espagne ont pu vivre un véritable chemin de foi et découvrir le charisme franciscain dans les sanctuaires de notre rédemption. La Société de Saint-Vincent de Paul a organisé la première journée vincentienne avec pour objectif de renforcer l'esprit de fraternité et de collaboration au service des communautés. Histoire et foi se rencontrent au cœur des pierres antiques du théâtre romain d'Amman. La Jordanie devient le théâtre d'un moment unique placé sous le signe de la fraternité, du dialogue et de l'art.

0: Oggi il nostro viaggio sarà un pochino più lungo.
1: Aujourd'hui, notre parcours sera un peu plus long. Nous quittons le Saint-Sépulcre pour retourner à Nazareth, là où tout a commencé. Le 8e centenaire de la mort de Saint-François nous invite à redécouvrir le riche héritage qu'il nous a laissé. Grâce à Dieu, nous avons à Nazareth une fraternité du tiers-ordre très dynamique qui mène de nombreuses initiatives. C'est pourquoi nous avons demandé à notre frère Diab, qui vit ici et nous accompagne, de nous faire découvrir cet héritage particulier laissé par Saint François.
0: Qui habita là et li segue, di presentarci questa eredità particolare.
2: Ahla wa sahla fik lyoum bin Nasri. Rahab.
1: Soyez tous les bienvenus aujourd'hui à Nazareth. En cette année jubilaire franciscaine, nous allons mieux découvrir le tiers ordre franciscain, c'est-à-dire l'ordre franciscain séculier. Nous accueillons aujourd'hui frère Ramez, qui va nous présenter plus en détail cet ordre dont il est membre, ici, à Nazareth. Frère Ramez, nous aimerions vous poser quelques questions sur le tiers ordre franciscain. Qu'est-ce que c'est? Quelle est sa spiritualité? Comment est-il né?
3: اتأسست الرهبنة الفرنسيسكانية العلمانية بدرجة هيك للورا أو الرهبنة مار فرانسيس للعلمانيين أو الرهبنة الثالثة يعني اللي هي بالأول كان اسمها هي إخوة وأخوات التوبة اتأسست إذا بدنا نرجع لورا شوي صغيرة هيك عند يد مار فرانسيس ب 1221
1: Si nous remontons dans le temps jusqu'au premier ordre fondé par Saint François pour les laïcs, c'est-à-dire le tiers ordre, celui-ci était initialement appelé Frères et Sœurs de la Pénitence. Si nous remontons un peu dans l'histoire, à l'époque de Saint François, en 1221, deux noms sont particulièrement restés dans les mémoires, Lucchesio et Buonadonna. Ces deux personnes vivaient dans la région d'Assise. Lucchesio était marchand, et comme beaucoup de marchands de son époque, il achetait à bas prix pour revendre plus cher, profitant ainsi des autres. Un jour, Saint François passa devant sa boutique. Lucchesio l'entendit prêcher, comme il en avait l'habitude, sur la pénitence. Après avoir entendu cette prédication, il rentra chez lui et peu à peu, sa vie commença à changer. Quelques années plus tard, il rencontra de nouveau Saint François et lui fit une demande qui pouvait paraître surprenante à l'époque. Il voulait le suivre comme les frères et vivre lui aussi une vie de perfection évangélique. Mais Saint François se demanda, comment est-ce possible puisqu'ils sont mariés, comment pourrait-il me suivre comme les frères? Ils lui répondirent qu'ils étaient même prêts à se séparer pour pouvoir le suivre. Saint François leur proposa alors une autre manière de vivre, adaptée à leur situation. Rester dans le monde en tant que laïc, tout en accordant une place plus importante à la pénitence, à la conversion et au retour à Dieu. Nous sommes aujourd'hui présents dans le monde entier. L'ordre franciscain séculier est présent dans 112 pays, sur tous les continents, et compte environ 170 000 membres à travers le monde. Ici, à Nazareth et en Terre Sainte, nous comptons deux fraternités, à Bethléem et à Nazareth. À Nazareth, la fraternité a été interrompue pendant plusieurs années, à partir de 1985 environ, avant d'être relancée en 2024. C'est à ce moment-là que nous, dix frères et sœurs de Nazareth, dont je fais partie, avons prononcé nos engagements, ou promesses devant l'Église et devant la responsable et représentante de la présidence venue spécialement de Rome à Nazareth pour cette occasion. Nous avons ainsi rejoint officiellement l'ordre franciscain séculier. C'est ainsi que la fraternité de Nazareth a pu renaître. Aujourd'hui, nous sommes 10 frères et sœurs à Nazareth et 8 autres se préparent à prononcer leurs promesses et à rejoindre officiellement l'ordre. Très bien, une autre question. En ce qui concerne la spiritualité franciscaine séculière, ou si l'on veut, l'ordre auquel vous appartenez. Quelle est votre mission ici en Terre Sainte et plus particulièrement ici à Nazareth où nous vivons? Nous voyons que cette fraternité se développe et grandit peu à peu, avec l'augmentation du nombre de ses membres. Quelle est précisément votre mission, aussi bien au sein de la société dans laquelle vous vivez que dans l'église locale à laquelle vous appartenez? Si nous parlons de notre mission, nous sommes avant tout au service de tous. Nous sommes ici à Nazareth et notre fraternité s'appelle la Fraternité de l'Annonciation, mais notre mission s'adresse à tous. Nous sommes donc au service de Nazareth, mais aussi de toute la Galilée et bien sûr de l'ensemble de la Terre Sainte. Partout où un besoin se fait sentir, nous cherchons à être présents. Nous ne cherchons pas à intervenir là où une mission est déjà assurée. Au contraire, nous essayons de repérer les besoins auxquels personne ne répond encore et d'apporter notre aide là où elle est nécessaire. C'est là que nous cherchons à être présents, notamment à Nazareth, à travers ce que nous faisons concrètement au quotidien. La première chose que nous faisons, c'est d'aider le curé dans la catéchèse pour préparer les enfants à la confirmation et à la première communion. Nous accompagnons également les familles, notamment celles qui traversent des difficultés ou qui ont besoin d'un soutien particulier. Nous les accompagnons à Nazareth, mais aussi dans toute la Galilée, notamment à travers le Centre pour la Famille. Nous sommes également présents auprès des jeunes, auprès de la jeunesse franciscaine à Nazareth, mais aussi auprès des jeunes de toute la Galilée, à travers le secrétariat de la pastorale des jeunes. Nous avons lancé aussi, il y a un an, une belle initiative dont il est important de parler. Chaque jour, nous partageons des intentions de prière. Elles sont proposées par les différents membres de l'ordre selon les besoins de l'église locale et de l'église universelle. Merci beaucoup pour toutes ces informations, à la fois belles et enrichissantes. Nous avons ainsi pu mieux découvrir le tiers-ordre franciscain. Je suis certain que cela aidera beaucoup de personnes à mieux comprendre ce qu'est cet ordre, mais aussi son rôle dans notre société aujourd'hui, et plus particulièrement au sein de notre église locale, ici à Nazareth.
4: À l'occasion du 60e anniversaire de la fondation de la Fraternité œcuménique de recherche théologique, le Jerusalem University College a accueilli, le 17 septembre, un colloque intitulé « La collaboration entre chrétiens et juifs dans l'enseignement et la recherche », réunissant des chercheurs et des spécialistes de renom dans les domaines des études religieuses, de la Bible, du judaïsme et du Moyen-Orient. Nous avons fondé cette fraternité il y a 60 ans, à partir des différentes initiatives menées par des catholiques et d'autres organisations chrétiennes qui travaillaient avec les juifs. Il était nécessaire de créer une plateforme qui leur permette de travailler ensemble. Parmi les objectifs de cette fraternité, qui réunit des chercheurs catholiques, orthodoxes, protestants et juifs, figure l'approfondissement des relations entre christianisme et judaïsme en Israël, ainsi que la promotion du dialogue entre chrétiens et juifs.
5: The beauty what this institution does, Heinz, is...
1: La beauté de ce que fait cette institution réside notamment dans le fait qu'elle s'appuie sur des règles bien établies pour permettre un véritable dialogue entre juifs et chrétiens, notamment dans le cadre de cette étude. Il ne s'agit pas de chercher à convaincre les autres d'adopter un point de vue particulier, mais simplement de respecter le fait qu'il existe différentes approches, même si chaque partie est pleinement convaincue de la validité de la sienne. La vérité peut être partagée avec beaucoup de personnes. Et chacun peut apporter des points de vue et des idées susceptibles d'enrichir et d'approfondir la compréhension de l'autre.
5: And lots of people have insights that can pollinate, cross-pollinate the understandings of others.
4: Cela représente une nouvelle manière de lire les textes sacrés, aussi bien pour les chercheurs juifs que pour les chercheurs chrétiens. Les deux parties reconnaissent l'importance de comprendre les événements qui se sont déroulés au 1er siècle après Jésus-Christ, c'est-à-dire au cours des dernières années de la période du Second Temple.
1: Dans la tradition juive, on peut citer des figures comme Don Isaac Abravanel et son commentaire classique de la Torah, et même de l'ensemble du Tanakh, l'Ancien Testament, dans lequel il citait largement les opinions des pères de l'Église et d'autres chercheurs. Même s'il a sans doute été l'un des premiers à le faire de manière aussi importante à la fin du Moyen Âge, cette approche s'est poursuivie par la suite. Cela n'a cependant pas toujours été la règle, car la nature des relations entre juifs et chrétiens ne le permettait certainement pas avant la publication du document Nostra Aetate. Nous sommes conscients qu'il existe des préjugés à l'égard du christianisme, mais aussi du judaïsme. Les chrétiens ont leurs propres préjugés, tout comme les juifs en ont d'autres. Mais lorsque nous étudions ensemble les textes sacrés, nous découvrons que les choses ne sont finalement pas si éloignées les unes des autres. Il existe de nombreux points communs dans les interprétations chrétiennes et juives, et c'est aussi une manière de faire tomber les préjugés.
4: Dans son intervention, l'ambassadeur des États-Unis en Israël, Mike Huckabee, a salué le travail de la fraternité qui offre, au-delà de la recherche commune, un espace de rencontre entre chercheurs des deux religions, soulignant

0: sur les textes, ce qui est tout à fait normal, en partageant leur foi en un Dieu qui communique avec l'homme et lui révèle sa volonté, et en prenant les textes bibliques très au sérieux, ils peuvent offrir au monde entier des perspectives, des repères et une lumière.
1: And bring insight and guidance and illumination to the entire world.
2: Un groupe de 30 pèlerins espagnols a enfin pu réaliser son rêve de visiter les lieux saints. Prévu initialement pour Pâques, ce pèlerinage a finalement pu avoir lieu en septembre, comme l'explique le père Ricardo Vella, qui accompagne le groupe et qui s'est déjà rendu plus de 20 fois en Terre Sainte.
3: Pour moi, c'est toujours une grâce, non seulement pour moi, mais aussi pour ceux qui sont ici avec nous et pour ceux qui sont restés à Valence. Car les grâces que nous recevons ici les rejoignent eux aussi.
2: Je rentre chez moi rempli de l'amour et de la miséricorde de Dieu, mais surtout avec le désir de partager tout cela avec les autres. Je ne veux pas être simplement un vieux morceau de bois que l'on finit par jeter, mais du bois qui nourrit un feu, pour que d'autres puissent à leur tour être touchés par l'amour de Dieu. C'est pour cela que nous sommes venus ici. Et si je peux me permettre cette comparaison, j'aimerais être comme Jean, le disciple bien-aimé.
3: C'est notre première fois ici, en Terre Sainte, et honnêtement, c'est une expérience incroyable qui vaut vraiment la peine d'être vécue. J'ai beaucoup apprécié l'accueil que nous ont réservé les franciscains. C'était une expérience inoubliable. J'ai notamment pu visiter le Saint-Sépulcre, ce que je désirais plus que tout. Je n'avais volontairement regardé aucune image ni cherché d'informations avant de venir, pour pouvoir découvrir les lieux et me laisser surprendre une fois sur place. Cette expérience m'a profondément enrichi.
2: Le frère Carlo Molina, qui les a accompagnés tout au long de ce cheminement spirituel, a été témoin de leur courage et de leur désir de venir ici, de vivre une expérience de foi profonde et de se laisser toucher par Jésus. Ensemble, ils ont visité les sanctuaires de Galilée, de Bethléem et de Jérusalem, avant de conclure leur pèlerinage par une messe votive à l'Esprit-Saint, célébrée à la paroisse Saint-Sauveur.
4: Et perciò volevamo finire la nostra fede, il nostro cammino di fede, il nostro pellegrinaggio.
3: Nous avons souhaité que notre chemin de foi, notre pèlerinage, s'achève ici, au siège de la custodie de Terre Sainte, l'institution qui les a accueillis dans les différents sanctuaires. En raison du lien étroit qui unit les paroisses aux franciscains, ils ont souhaité vivre ce pèlerinage dans l'esprit du charisme franciscain.
4: Secondo il carisma francescano.
5: Non si immagina la gente lo che los franciscanos hacen aquí.
2: Les gens n'imaginent pas tout ce que font les franciscains ici. Et pas seulement eux, mais aussi toutes les personnes qui se consacrent à cette mission d'annoncer l'Évangile, comme Jésus le voulait. Diffuser son amour, cette foi solide dont nous avons besoin pour pouvoir suivre son chemin.
3: Une partie de ma vocation est liée à la Terre Sainte. Venir ici est donc toujours l'occasion de raviver ce premier amour et de le vivre dans les lieux historiques de notre salut.
6: En los lugares históricos de nuestra salvación.
2: La Société de Saint-Vincent de Paul a organisé la première journée vincentienne à laquelle ont participé d'autres sections de la Société ainsi que plusieurs institutions catholiques. Cette rencontre, qui s'est tenue le 11 septembre au séminaire de Béjala, sous le thème « Foi, fraternité et service », avait pour objectif de renforcer l'esprit de fraternité et de collaboration et de promouvoir les valeurs du service et de la générosité au sein de la société.
3: Pour Saint Vincent, la foi chrétienne n'a jamais été simplement une belle pensée, ni un ensemble de sentiments et de bonnes intentions. L'amour se concrétisait par une présence, un service, un don et une attention concrète. Et c'est ce que vous incarnez à travers vos visites aux familles, votre attention aux malades et aux personnes âgées, votre soutien aux jeunes et votre proximité avec les pauvres, les personnes seules et les oubliés.
2: Nous sommes très heureux d'avoir organisé cette première journée vincentienne pour mieux nous connaître, pour revenir à la spiritualité de Saint Vincent, fondée sur la générosité, la compassion envers les pauvres et les personnes dans le besoin, mais aussi pour favoriser la compréhension mutuelle et le partage d'expériences.
7: في ظل الأزمات والحروب وال

0: En cette période de crise, de guerres et de difficultés économiques, le monde a besoin d'une organisation comme la Société de Saint-Vincent de Paul et de centaines d'autres qui lui ressemblent, car les besoins sont de plus en plus importants et la situation est très difficile. La Société de Saint-Vincent de Paul est un exemple pionnier dans ce domaine et nous espérons que Dieu touchera le cœur de nombreuses personnes pour qu'elles soutiennent des institutions comme celle-ci et créent des groupes engagés dans des œuvres de charité, sur le modèle et dans l'esprit de la Société de Saint-Vincent de Paul.
1: La rencontre a été l'occasion de faire connaissance et de partager des expériences dans un cadre à la fois spirituel et convivial, confirmant l'importance de travailler ensemble pour renforcer la présence chrétienne et être au service de la communauté locale.
0: Notre présence en tant que jeunes chrétiens dans ce pays est particulièrement nécessaire et importante. Nous espérons que les institutions présentes ici, et notamment la Société de Saint-Vincent de Paul, continueront à soutenir et à accompagner les jeunes et les familles chrétiennes qui vivent dans le pays. Nous connaissons toutes les activités de la Société de Saint-Vincent de Paul, et depuis Jérusalem, nous sommes en lien avec chacune de ses sections dans les différentes régions. Petjala, Jérusalem, Ramallah. Cet événement vise à réaffirmer ce réseau de collaboration et de partage au service des plus pauvres, et a donné une dimension concrète à la parole du Seigneur dans notre travail pastoral et humanitaire. En tant que mission pontificale, il est de notre devoir d'être aux côtés de la Société de Saint-Vincent de Paul. À Jérusalem, nous partageons une même vision et une même mission, et nous sommes partenaires au service de la Société. Par notre présence à leur côté, nous cherchons donc à contribuer au développement de leurs projets, de leur spiritualité et de leur mission.
1: Cette première journée vincentienne se veut un appel adressé à toute personne de bonne volonté, l'invitant à écouter sa voix intérieure et à assumer sa responsabilité morale envers celles et ceux qui sont dans le besoin. Le 22 septembre, au Théâtre Romain d'Amman, l'Institut Royal pour les études interreligieuses, en collaboration avec le Centre catholique pour les études et les médias, a organisé un spectacle intitulé « Inspiration spirituelle depuis la terre du baptême ». Placé sous le haut patronage de Son Altesse Royale, le prince El Hassan bin Talal, cet événement ouvre le chemin vers le grand jubilé qui célébrera les 2000 ans du baptême de Jésus dans le Jourdain. L'idée est née de notre volonté de faire quelque chose de différent. Nous avons choisi le théâtre romain parce qu'il est là depuis 2000 ans et qu'il porte en lui de nombreux messages liés à l'histoire de la Jordanie et aux civilisations qui s'y sont développées. Le concert commence avec une religieuse qui prie la Vierge Marie au cœur de la capitale jordanienne, au centre même du théâtre romain. C'est un geste porteur de nombreux messages, des messages de paix, de passion, d'amour et de respect mutuel, des valeurs qui font partie intégrante de la société jordanienne. Nous avons donc choisi la musique comme moyen privilégié, notamment parce que nous voulons nous adresser aux nouvelles générations. Loving each other, respecting each other. And this is what we have here in Jordan. So we found that music will be the way to also we want to speak the new generation. C'est pour moi un grand honneur d'être ici avec vous, de participer à cet événement important et magnifique et de pouvoir chanter sur cette scène avec des chrétiens et des musulmans afin de construire des ponts et d'unir nos deux religions de toutes les manières possibles. Car c'est ce que veut notre Seigneur, l'unité et l'harmonie. Dix artistes jordaniens ont participé bénévolement à cette soirée, faisant dialoguer hymnes chrétiens et chants islamiques de louange à Dieu. Une façon de montrer que la musique peut toucher les cœurs, là où les mots ne suffisent pas toujours.
0: Au 21e siècle, nous vivons de nouvelles formes d'espérance pour nos générations. Comme on peut le voir ici, des familles et des enfants viennent témoigner de la possibilité d'une coexistence pacifique. Nous pouvons y voir le vrai visage du christianisme et de l'islam, fondé sur le respect mutuel et toujours tourné vers la gloire de Dieu et le bien des personnes.
1: Le concert n'a pas seulement favorisé la fraternité et la coexistence entre les communautés. Il a également mis en lumière la place de la Jordanie comme terre de pèlerinage et d'accueil pour les croyants du monde entier, comme en témoignent Rachel et Maria Elena, qui travaillent à l'ambassade des Philippines en Jordanie.
2: And it's really a good message for
1: everyone. C'est vraiment un beau message pour tous ceux qui sont ici en tant que chrétiens. C'est très positif de voir qu'ici, en Jordanie, on célèbre à la fois la diversité et l'unité dans la foi.
2: Diversity, unity in faith.
3: شفنا اليوم حضور كبير من جميع الجنسيات من داخل الأردن وخارجه.
4: Aujourd'hui, nous avons vu affluer un grand nombre de personnes de toutes nationalités venues de Jordanie comme de l'étranger. La musique est un langage universel qui rassemble les peuples. Cette soirée a ainsi offert au monde une image forte à transmettre, celle de la sécurité et de la sérénité dont jouit notre pays. Une nation généreuse qui ouvre toujours les bras pour accueillir tout le monde.

Il est 11h29 sur Radio Espérance, l'heure de retrouver la messe célébrée par les religieux Saint-Vincent de Paul en direct de la crypte du patronage Saint-Joseph de Saint-Vincent.

0: Nous fêtons les saints archanges Gabriel, Michel, Gabriel et Raphaël. Je prie spécialement pour Michel Abrial, en nous confiant aux archanges, aux anges, et en priant spécialement pour la France, comme m'a demandé tout à l'heure une auditrice. Je pense qu'effectivement, Saint-Michel, c'est un des saints patrons de la France, donc on va prier, et en remerciant aussi le Seigneur pour cette belle visite apostolique de notre Saint-Père, et que ça continue à beaucoup apporter de grâce pour la France, et pour aussi pour l'Église. Ange du Seigneur, bénissez le Seigneur, invincible porteur de ses ordres, attentif au son de sa parole. Au nom du Père, et du Fils, et du Saint-Esprit. Amen. Amen. La grâce de Jésus le Christ, notre Seigneur, l'amour de Dieu le Père, et la communion de l'Esprit-Saint soient toujours avec vous. Frères et sœurs, préparons-nous à célébrer le mystère de l'Eucharistie en reconnaissant que nous avons péché. Je confesse à Dieu Tout-Puissant, je reconnais devant vous, frères et sœurs, que j'ai péché en pensée, en parole, par action et par omission. Oui, j'ai vraiment péché. C'est pourquoi je supplie la bienheureuse Vierge Marie, les anges et tous les saints, et vous aussi, frères et sœurs, de prier pour moi, le Seigneur notre Dieu. Que Dieu Tout-Puissant nous fasse miséricorde, qu'il nous pardonne nos péchés et nous conduise à la vie éternelle.
1: Amen.

0: et paix sur la terre aux hommes qu'il aime. Nous te louons, nous te bénissons, nous t'adorons, nous te glorifions, nous te rendons grâce pour ton immense gloire. Seigneur Dieu, roi du ciel, Dieu le Père Tout-Puissant, Seigneur Fils unique Jésus-Christ, Seigneur Dieu, agneau de Dieu, le Fils du Père, toi qui enlèves les péchés du monde, prends pitié de nous. Toi qui enlèves les péchés du monde, reçois notre prière. Toi qui es assis à la droite du Père, prends pitié de nous. Car toi seul es saint, toi seul es Seigneur, toi seul es le Très-Haut Jésus-Christ, avec le Saint-Esprit, dans la gloire de Dieu le Père. Amen.
1: Prions le Seigneur. Seigneur Dieu, avec une sagesse admirable, tu assignes leurs fonctions aux anges et aux hommes. Nous t'en prions, fais que notre vie soit protégée sur la terre par ceux qui dans le ciel servent toujours en ta présence.

0: Lecture de l'Apocalypse de saint Jean. Il y eut un combat dans le ciel. Michel, avec ses anges, dut combattre le dragon. Le dragon, lui aussi, combattait avec ses anges, mais il ne fut pas le plus fort. Pour eux, désormais, nulle place dans le ciel. Oui, il fut rejeté le grand dragon, le serpent des origines, celui qu'on nomme diable et Satan, le séducteur du monde entier. Il fut jeté sur la terre et ses anges furent jetés avec lui. Alors j'entendis dans le ciel une voix forte qui proclamait « Maintenant, voici le salut, la puissance et le règne de notre Dieu. Voici le pouvoir de son Christ. » Car il est rejeté l'accusateur de nos frères, lui qui les accusait jour et nuit devant notre Dieu. Eux-mêmes l'ont vaincu par le sang de l'agneau, par la parole dont ils furent témoins, détachés de leur propre vie. Ils sont allés jusqu'à mourir. Cieux, soyez donc dans la joie, et vous qui avez aux cieux votre demeure. Parole du Seigneur.
1: Nous rendons grâce à Dieu.
2: Je te chante, Seigneur, en présence des anges.
1: Je te chante, Seigneur, en présence des anges.
0: De tout mon cœur, Seigneur, je te rends grâce. Tu as entendu les paroles de ma bouche. Je te chante en présence des anges. Vers ton temple sacré, je me prosterne.
1: Je te chante, Seigneur, en présence des anges.
0: Je rends grâce à ton nom pour ton amour et ta vérité, car tu élèves au-dessus de tout ton nom et ta parole. Le jour où tu répondis à mon appel, tu fis grandir en mon âme la force.
1: Je te chante, Seigneur, en présence des anges.
0: Tous les rois de la terre te rendent grâce quand ils entendent les paroles de ta bouche. Ils chantent les chemins du Seigneur. Quelle est grande la gloire du Seigneur.

En ce temps-là, lorsque Jésus vit Nathanaël venir à lui, il déclara à son sujet « Voici vraiment un Israélite, il n'y a pas de ruse en lui. » Nathanaël lui demande « D'où me connais-tu ?» Jésus lui répond « Avant que Philippe t'appelle, quand tu étais sous le figuier, je t'ai vu. » Nathanaël lui dit « Rabbi, c'est toi le Fils de Dieu. C'est toi le roi d'Israël. » Jésus reprend « Je te dis que je t'ai vu sous le figuier et c'est pour cela que tu crois. Tu verras des choses plus grandes encore. » Il ajoute « Amen, amen, je vous le dis, vous verrez le ciel ouvert et les anges de Dieu monter et descendre au-dessus du Fils de l'homme. »

une suite de fêtes. Les fêtes des archanges nous remplissent de joie. Ces archanges, Michel, Gabriel, Raphaël. Ils sont au plus haut de la hiérarchie des anges. Ils ont annoncé aux hommes les plus grands événements de la part de Dieu qu'ils louent dans l'éternité. Michel, qui est comme Dieu, chef des anges, prince des armées du ciel, il veille sur le peuple de Dieu. Il a combattu victorieusement Satan et ceux qui sont révoltés contre l'amour du Seigneur. Et nous le prions tout spécialement, comme le dit au début de la messe, pour la France. L'archange Gabriel fait connaître aux hommes les interventions extraordinaires de Dieu. Ainsi a-t-il révélé à la Vierge Marie ce grand mystère de l'incarnation que nous allons rappeler en chantant l'Angélus tout à l'heure, enfin récitant une partie. Ces paroles sont celles que le Père adresse à sa fille de prédilection, élue de toute éternité pour être la mère immaculée du Fils de Dieu, Jésus notre Sauveur. Et nous reprenons donc ces paroles dans l'Ave Maria, et on célèbre le mystère de l'incarnation, en quelque sorte, à chaque Angélus. L'Ave Maria remplit de joie le cœur de Marie et fait grandir en nous la vie de Dieu et fait de nous aussi des missionnaires. Et le pape a rappelé combien nous devions continuer, ne pas nous décourager. L'Église en France, il n'y a pas cette sinistrose qu'il y a eu pendant des années. On relève la tête et on annonce le Seigneur avec l'aide de Marie. L'archange Raphaël a guidé Tobie. Il est envoyé pour que nous tournions nos cœurs vers Dieu en nous dévoilant les merveilles de son amour. Aussi les archanges, et aussi on dit dans l'oraison aussi, on parle des anges, du rôle des anges, à la fois ceux qui contemplent Dieu, mais aussi qui ont des messages à nous envoyer. Et bientôt, on célébrera le 2 octobre les anges gardiens, que nous invoquons chaque jour. Ces archanges et ces anges nous sont donnés pour nous aider à mieux recevoir la grâce de Dieu, à mieux vivre chaque jour dans l'amour de Dieu. Il ne faudrait pas en sortir d'ailleurs, il faut toujours être dans l'état de grâce. Et si nous n'avons pas cet état de grâce, bien nous pouvons nous réconcilier avec Dieu. Ayons confiance dans la miséricorde du Seigneur. Pour rien que le Père Dominique nous avait installé ce grand affiche de Jésus miséricordieux. Jésus, j'ai confiance en toi. La liturgie de la messe nous unit à celle que les anges célèbrent dans le ciel. Nous joignons nos voix aux anges, notamment dans le Sanctus, proclamant « Saint, Saint, Saint », c'est une prière qui vient des anges, en fait Isaïe. Et nous sommes unis aux prêtres qui offrent le Saint Sacrifice, notamment la prière eucharistique numéro 1. Et on demande, le prêtre qui demande à Dieu que l'offrande sacrée soit portée par son ange sur son autel céleste en présence de la gloire de Dieu. Frères et sœurs, dans la joie de célébrer l'Eucharistie et pour vous de participer à cette Eucharistie, demandons aux anges de nous aider à demeurer dans l'amour de Dieu. C'est vraiment ce trésor que nous devons avoir en nous, même si c'est dans des vases fragiles, mais que ce trésor puisse rayonner sur nos frères et sœurs, comme cela s'est tellement bien passé pendant ces jours de la venue de notre Saint-Père. Il nous a vraiment encouragés et nous aide à continuer à accomplir la volonté de Dieu et un jour mériter de contempler Dieu dans le ciel avec tous les élus.

Tu es béni, Seigneur, Dieu de l'univers. Nous avons reçu de ta bonté le pain que nous te présentons, fruit de la terre et du travail des hommes. Il deviendra pour nous le pain de la vie. Béni.

Tu es béni, Seigneur, Dieu de l'univers. Nous avons reçu de ta bonté le vin que nous te présentons. Fruit de la vigne et du travail des hommes, il deviendra pour nous le vin du royaume éternel. Merci.

0: Priez, frères et sœurs, que mon sacrifice, qui est aussi le vôtre, soit agréable à Dieu le Père Tout-Puissant.
1: Que le Seigneur reçoive de vos mains ce sacrifice agréable et à la gloire de son nom, pour notre bien et celui de tous les fils.
0: Le sacrifice.

Toi, Père très aimant, nous te prions et te supplions, par Jésus-Christ, ton Fils, notre Seigneur, d'accepter et de bénir ces dons, ces offrandes, sacrifices purs et saints que nous te présentons avant tout pour ta Sainte Église catholique. Accorde-lui la paix et protège-la. Daigne la rassembler dans l'unité et la gouverner par toute la terre. Nous les présentons en union avec ton serviteur, notre pape Léon, et tous ceux qui gardent fidèlement la foi catholique reçue des apôtres. Souviens-toi, Seigneur, de tes serviteurs et de tes servantes, et de tous ceux qui sont ici réunis, dont tu connais la foi et l'attachement. Pour le frère Michel, et puis aussi pour tous nos amis qui portent ce prénom de Michel, Gabriel ou Raphaël. Nous t'offrons pour eux, ou ils t'offrent pour eux-mêmes et tous les leurs, ce sacrifice de louange pour leur propre rédemption, pour la paix et le salut qu'ils espèrent. Ils te rendent cet hommage à toi, Dieu éternel, vivant et vrai. Unis dans une même communion, vénérant d'abord la mémoire de la bienheureuse Marie, toujours vierge, Mère de notre Dieu et Seigneur Jésus-Christ, et celle de Saint Joseph, son époux, des bienheureux apôtres et martyrs, Pierre et Paul, André, Jacques et Jean, Thomas, Jacques et Philippe, Barthélemy et Matthieu, Simon et Jude, Lin, Clément, Sixte, Corneille et Cyprien, Laurent, Chrysogone, Jean et Paul, Côme et Damien et de tous les saints. Nous t'en supplions. Accorde-nous par leurs prières et leurs mérites d'être toujours et partout forts de ton secours et de ta protection. Voici donc l'offrande que nous présentons devant toi, nous tes serviteurs et ta famille entière. Seigneur, dans ta bienveillance, accepte-la. Assure-toi même la paix de notre vie. Arrache-nous à la damnation éternelle et veuille nous admettre au nombre de tes élus. Seigneur Dieu, nous t'en prions, daigne bénir et accueillir cette offrande. Accepte-la pleinement, rends-la parfaite et digne de toi. Qu'elle devienne pour nous le corps et le sang de ton Fils bien-aimé, Jésus le Christ, notre Seigneur. La veille de sa passion, il prit le pain dans ses mains très saintes et les yeux levés au ciel. Vers toi, Dieu, son Père Tout-Puissant. En te rendant grâce, il dit la bénédiction, il rompit le pain et le donna à ses disciples en disant « Prenez et mangez-en tous, ceci est mon corps livré pour vous ».

De même après le repas, il prit cette coupe incomparable dans ses mains très saintes et te rendant grâce à nouveau, il dit la bénédiction et donna la coupe à ses disciples en disant « Prenez et buvez-en tous, car ceci est la coupe de mon sang, le sang de l'Alliance nouvelle et éternelle qui sera versé pour vous et pour la multitude en rémission des péchés. Vous ferez cela en mémoire de moi. »

Voilà pourquoi nous, tes serviteurs et ton peuple saint avec nous, faisons mémoire de la passion bienheureuse de ton Fils, Jésus le Christ, notre Seigneur, de sa résurrection du séjour des morts et de sa glorieuse ascension dans le ciel. Nous te présentons, Dieu de gloire et de majesté, cette offrande prélevée sur les biens que tu nous donnes, le sacrifice pur et saint, le sacrifice parfait, pain de la vie éternelle et coupe du salut. Et comme il t'a plu d'accueillir les présents de ton serviteur Abel le juste, le sacrifice d'Abraham notre père dans la foi, et celui que t'offrit Melchisédek ton grand prêtre, oblation sainte et immaculée, regarde ces offrandes avec amour, et dans ta bienveillance accepte-les. Nous t'en supplions, Dieu Tout-Puissant, qu'elles soient portées par les mains de ton Saint-Ange en présence de ta gloire sur ton autel céleste, afin qu'en recevant ici, par notre communion à l'autel, le corps et le sang très saint de ton Fils, nous soyons comblés de la grâce et de toute bénédiction du ciel par le Christ notre Seigneur. Amen. Souviens-toi aussi, Seigneur, de tes serviteurs et de tes servantes qui nous ont précédés, marqués du signe de la foi et qui dorment dans la paix. Spécialement pour Michel Abrial. Pour eux et pour tous ceux qui reposent dans le Christ, nous implorons ta bonté, Seigneur, qu'ils demeurent dans la joie, la lumière et la paix. Et nous, pécheurs, tes serviteurs, qui mettons notre espérance en ta miséricorde inépuisable, admets-nous dans la communauté des saints apôtres et martyrs, avec Jean-Baptiste, Étienne, Matthias et Barnabé, Ignace, Alexandre, Marcelin et Pierre, Félicité et Perpétue, Agathe, Lucie, Agnès, Cécile, Anastasie et tous les saints. Nous t'en prions. Accueille-nous dans leur compagnie sans nous juger sur le mérite, mais en accordant largement ton pardon. Par le Christ notre Seigneur, par lui tu ne cesses de créer tous ces biens, tu les sanctifies, leur donnes la vie, les bénis et nous en fais le don.

0: Délivre-nous de tout mal, Seigneur, et donne la paix à notre temps. Soutenus par ta miséricorde, nous serons libérés de tout péché, à l'abri de toute épreuve, nous qui attendons que se réalise cette bienheureuse espérance, l'avènement de Jésus-Christ, notre Sauveur. Seigneur Jésus-Christ, tu as dit à tes apôtres, « Je vous laisse la paix, je vous donne ma paix. » Ne regarde pas nos péchés, mais la foi de ton Église. Pour que ta volonté s'accomplisse, donne-lui toujours cette paix et conduis-la vers l'unité parfaite, toi qui vis et règnes pour les siècles des siècles.
1: Amen.
0: Que la paix du Seigneur soit toujours avec vous.
1: Et avec

Voici l'agneau de Dieu, voici celui qui enlève les péchés du monde, heureux les invités au repas des noces de l'agneau. Seigneur, je ne suis pas digne de te recevoir, mais dis seulement une parole et je serai guéri.

sang du Christ me garde pour la vie éternelle. De tout mon cœur, Seigneur, je te rends grâce. Je te chante en présence des anges.

Seigneur. Réconfortés par le pain du ciel, nous te supplions, Seigneur, puissions-nous avec cette force neuve et sous la fidèle protection

Prions pour les vocations. Père infiniment bon, Maître de la moisson, donne à ton Église l'évêque, les pasteurs, les consacrés, les missionnaires dont notre monde a besoin, que chaque jeune découvre la beauté de sa vocation et y réponde avec confiance et générosité, qu'ensemble nous mettions davantage à ton service et à celui de tous nos frères. Notre-Dame du Oui, prie pour nous.

0: L'ange du Seigneur porta l'annonce à Marie.
1: Et elle conçut du Saint-Esprit.
0: Je vous salue, Marie, pleine de grâce. Le Seigneur est avec vous. Vous êtes bénie entre toutes les femmes, et Jésus, le fruit de vos entrailles, est béni.
1: Sainte Marie, Mère de Dieu, priez pour nous pauvres pécheurs, maintenant et à l'heure de notre mort. Amen.
0: Voici la servante du Seigneur. Je vous salue, Marie, pleine de grâce. Le Seigneur est avec vous. Vous êtes bénie entre toutes les femmes, et Jésus, le fruit de vos entrailles, est béni.
1: Sainte Marie, Mère de Dieu, priez pour nous pauvres pécheurs, maintenant et à l'heure de notre mort.
0: Et le Verbe s'est fait chair.

0: Priez pour nous, Sainte Mère de Dieu. Prions. Veille, Seigneur, notre Père, répande ta grâce dans nos âmes, afin qu'ayant connu par le message de l'ange l'incarnation du Christ ton Fils, nous arrivions par les mérites de sa passion et de sa croix, avec le secours de la Vierge Marie, à la gloire de la résurrection, par Jésus le Christ notre Seigneur.
1: Amen.
0: Très bonne journée.
2: Chers amis auditeurs, c'est avec la prière et le chant de l'Angélus que nous concluons la messe de ce mardi 29 septembre. En cette fête de Saint-Michel et des Saints-Archanges, nous étions en direct depuis la crypte du patronage Saint-Joseph, rue Victor Duchamp à Saint-Étienne. Je vous rappelle brièvement notre programme pour cet après-midi. À 16h, le temps d'enseignement, il se déroulera en compagnie du père Valentin Brou, qui nous parlera justement de Saint-Michel, terreur des démons, un enseignement qu'il avait donné lors d'une session consacrée aux saints anges et prêchée au sanctuaire de Notre-Dame du Lot. C'était en septembre 2022. Auparavant, bien sûr, à 14h30, la prière du chapelet sera à vos intentions, chemin de contemplation pour la fête des saints archanges. Chapelet suivi de l'heure de la miséricorde. Mais pour l'instant, après le chant du Minchité, une très courte pause musicale, retrouvons notre page d'évangile à partir de 12h15, l'évangile selon saint Matthieu que nous poursuivons au chapitre 8e. Puis ce seront les chroniques de ce mardi, le coucou du jour présenté par le père Pierre Trevet à partir de 12h30, qui sera suivi de Guillaume de Prémard, qui revient bien sûr sur le voyage du pape Léon XIV en France, ainsi qu'à la découverte des chrétiens d'Orient. Et à 12h50, vous pourrez écouter l'écho du Saint-Siège, le dernier écho du Saint-Siège spécialement consacré au voyage du pape en France, avec une synthèse de ces 5 jours. Il est pour l'instant midi passé d'un peu plus de 10 minutes et je vous souhaite donc un bon appétit, une bonne et belle journée à notre écoute sur les ondes de Radio Espérance.

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3: 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Retrouvons à présent une page d'Évangile.

0: de l'Évangile selon saint Marc, du chapitre 8, verset 1 au chapitre 9, verset 1.
1: En ces jours-là, comme il y avait de nouveau une foule nombreuse et qu'il n'avait pas de quoi manger, il appela à lui ses disciples et leur dit
2: « J'ai pitié de la foule, car voilà déjà 3 jours qu'ils restent auprès de moi et ils n'ont pas de quoi manger. Si je les renvoie à jeun chez eux, ils vont défaillir en route. Et il y en a parmi eux qui sont venus de loin. »
1: Ses disciples lui répondirent
3: « Où prendre de quoi rassasier de pain ces gens, ici, dans un désert ?»
1: Et il leur demandait
2: « Combien avez-vous de pain ?»
1: 7, dirent-ils. Et il ordonne à la foule de s'étendre à terre. Et prenant les 7 pains, il rendit grâce, les rompit, et il les donnait à ses disciples pour les servir, et ils les servirent à la foule. Ils avaient encore quelques petits poissons. Après les avoir bénis, il dit de les servir aussi. Ils mangèrent et furent rassasiés, et l'on emporta les restes des morceaux, 7 corbeilles. Or, ils étaient environ 4 000. Et il les renvoya, et aussitôt, montant dans la barque avec ses disciples, il vint dans la région de Dalmanuta. Les pharisiens sortirent et se mirent à discuter avec lui. Ils demandaient de lui un signe venant du ciel pour le mettre à l'épreuve. Gémissant son esprit, il dit
2: « Qu'a cette génération à demander un signe ? En vérité, je vous le dis, il ne sera pas donné de signe à

0: Ils avaient oublié de prendre des pains, et ils n'avaient qu'un pain avec eux dans la barque. Or, il leur faisait cette recommandation.
1: « Ouvrez l'œil et gardez-vous du levain des pharisiens et du levain d'Hérode. »
0: Et eux de faire entre eux cette réflexion qu'ils n'ont pas de pain. Le sachant, il leur dit
1: « Pourquoi faire cette réflexion que vous n'avez pas de pain ? Vous ne comprenez pas encore et vous ne saisissez pas ? Avez-vous donc l'esprit bouché, des yeux pour ne point voir et des oreilles pour ne pas entendre ? Et ne vous rappelez-vous pas, quand j'ai rompu les 5 pains pour les 5 000 hommes, combien de couffins pleins de morceaux vous avez emportés ? »
0: Ils lui disent
2: « 12 ».
1: Et lors des 7 pour les 4 000 hommes, combien de corbeilles pleines de morceaux avez-vous emportées ?
0: Et ils disent
2: « 7 ».
0: Alors il leur dit
1: « Ne comprenez-vous pas encore ?»
0: Ils arrivent à Bethsaïde et on lui amène un aveugle en le priant de le toucher. Prenant l'aveugle par la main, il le fit sortir hors du village. Après lui avoir mis de la salive sur les yeux et lui avoir imposé les mains, il lui demandait
1: « Aperçois-tu quelque chose ?»
0: Et l'autre, qui commençait à voir, de répondre
2: « J'aperçois les gens. C'est comme si c'était des arbres que je voyais marcher. »
0: Après cela, il mit de nouveau ses mains sur les yeux de l'aveugle, et celui-ci vit clair et fut rétabli, et il voyait tout nettement de loin. Et Jésus le renvoya chez lui en lui disant
1: « N'entre même pas dans le

0: Jésus s'en alla avec ses disciples vers les villages de Césarée de Philippe, et en chemin, il posait à ses disciples cette question.
1: « Qui suis-je au dire des gens ?»
0: Ils lui dirent
2: « Jean le Baptiste, pour d'autres, Élie, pour d'autres, un des prophètes. »
1: « Mais pour vous, qui suis-je ?»
0: Pierre lui répond
2: « Tu es le Christ. »
0: Alors, il leur enjoignit de ne parler de lui à personne. Et il commença de leur enseigner.
1: « Le Fils de l'homme doit beaucoup souffrir, être rejeté par les anciens, les grands prêtres et les scribes, être tué, et après 3 jours, ressuscité. »
0: Et c'est ouvertement qu'il disait ces choses. Pierre, le tyran à lui, se mit à le morigéner. Mais lui, se retournant et voyant ses disciples, admonesta Pierre et dit
1: « Passe derrière moi, Satan, car tes pensées ne sont pas celles de Dieu, mais celles des hommes. »
0: Appelant à lui la foule en même temps que ses disciples, il leur dit
1: « Si quelqu'un veut venir à ma suite, qu'il se renie lui-même, qu'il se charge de sa croix et qu'il me suive. Qui veut en effet sauver sa vie la perdra, mais qui perdra sa vie à cause de moi et de l'Évangile la sauvera. Que sert donc à l'homme de gagner le monde entier s'il ruine sa propre vie? Et que peut donner l'homme en échange de sa propre vie? Car celui qui aura rougi de moi et de mes paroles dans cette génération adultère et pécheresse, le Fils de l'homme aussi rougira de lui quand il viendra dans la gloire de son Père avec les saints anges. »
0: Et il leur disait
1: « En vérité, je vous le dis, il en est d'ici présent qui ne goûteront pas la mort avant d'avoir vu le royaume de Dieu venu avec puissance. »

0: Et ne vous rappelez-vous pas, quand j'ai rompu les 5 pains pour les 5 000 hommes, combien de couffins pleins de morceaux vous avez emportés ?
1: Ils lui disent 12.
0: Et lors des 7 pour les 4 000 hommes, combien de corbeilles pleines de morceaux avez-vous emportées ?
1: Et ils disent 7.
2: Alors il leur dit :
0: Ne comprenez-vous pas encore ?

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2: Bonjour, lecture du livre du prophète Daniel. La nuit, au cours d'une vision, moi, Daniel, je regardais. Des trônes furent disposés et un vieillard prit place. Son habit était blanc comme la neige et les cheveux de sa tête comme de la laine immaculée. Son trône était fait de flammes de feu avec des roues de feu ardents. Un fleuve de feu coulait qui jaillissait devant lui. Des milliers de milliers le servaient. Des myriades de myriades se tenaient devant lui. Le tribunal prit place et l'on ouvrit des livres. Je regardais, au cours des visions de la nuit, et je voyais venir avec les nuées du ciel comme un fils d'homme. Il parvint jusqu'au vieillard et on le fit avancer devant lui. Et il lui fut donné domination, gloire et royauté. Tous les peuples, toutes les nations et les gens de toute langue le servirent. Sa domination est une domination éternelle qui ne passera pas. Et sa royauté, une royauté qui ne sera pas détruite. Savez-vous pourquoi nous avons tous une espèce de petit chéneau depuis le nez jusqu'à la bouche? Ce petit renforcement de 2 cm de long depuis la base des narines jusqu'aux lèvres. Nos frères juifs ont cette belle explication. Pendant les 9 mois de gestation, quand l'enfant est dans le ventre de sa maman, il est en présence de Dieu. Il voit Dieu. Il est dans l'intimité du Seigneur. Dieu lui est tout à fait naturel. On dirait en théologie catholique qu'il est dans la vision béatifique. Et puis, au moment précis de la naissance, une seconde avant sa sortie, un ange vient le frapper de son doigt, juste comme on fait le geste chute en lui barrant la bouche. Ce doigt de l'ange qui a barré notre bouche, nous en portons la trace toute notre vie. Il signifie « chute, de tout ce que tu as vu pendant 9 mois, de la présence du Seigneur qui t'était naturelle, ne parle à personne. Il ne comprendrait pas. Alors nous oublions tout et nous avons une vie pour tout réapprendre. Cet apprentissage, ça s'appelle la foi. Et on peut penser que les anges y ont une belle place. Dans le credo, nous disons que Dieu est le créateur non seulement du ciel et de la terre, de l'univers visible, mais également de l'univers invisible. Nous croyons que dans l'échelle des créatures, en commençant par le minéral, puis le végétal, puis l'animal, puis l'homme, corps et esprit, il y a, avant d'arriver au bon Dieu, place pour des personnes qui sont de purs esprits. Nous croyons en l'existence des anges. Et qui sont-ils ? Une chose est certaine, ce ne sont pas des chérubins dodus aux fesses poudrées et aux bras potelés. Plutôt des puissances ou des beautés surnaturelles qui se déplacent à la vitesse de la pensée. Ils dégagent la sérénité, rayonnent de la lumière, ils rassurent et ils réconfortent. Oh, bien sûr, par rapport à la foi en la Trinité, leur existence est relative. Pour faire un jeu de mots, nous désirons la vitrine et non pas seulement la vie d'ange. Mais dans l'œuvre de création et dans l'œuvre du salut, les anges ont une place très importante. Prenons nos bottes de 7 lieues et parcourons ne serait-ce que le Nouveau Testament. Au tout début de l'Évangile, c'est l'ange Gabriel qui vient demander à une jeune fiancée si elle veut bien mettre au monde Dieu le Fils. L'ange Gabriel annonce donc la nouvelle la plus inouïe qui soit dans toute l'histoire de l'humanité, la nouvelle la plus bouleversante. Et oui, Dieu ne fait pas que nous donner des directives depuis le ciel, il vient en personne. C'est comme si un homme pouvait se faire petite fourmi pour sauver la fourmilière. C'est dire combien Dieu tient à chacun de nous. Être chrétien, ce n'est pas seulement savoir croire que Dieu existe, c'est être convaincu que moi, petit rien du tout, j'existe pour Dieu. 9 mois plus tard, ce sont les anges qui annoncent au berger la naissance et qui chantent gloire à Dieu au plus haut des cieux et paix sur la terre aux hommes de bonne volonté. Les anges nous invitent à la joie simple. 33 ans plus tard, c'est un ange qui vient assister Jésus dans son agonie, alors que tous les apôtres ont fui dans la trahison, la lâcheté, la peur. Les anges sont là pour nous réconforter. Jésus avait refusé la tentation en disant à Saint-Pierre, « Crois-tu que je ne puisse pas faire appel à mon Père ? Il mettrait aussitôt à ma disposition plus de 12 légions d'anges. » Et puis, au matin de Pâques, ce sont deux anges qui révèlent à Sainte Marie-Madeleine que Jésus est ressuscité. Elle aperçoit, écrit Saint Jean, deux anges vêtus de blanc, assis l'un à la tête et l'autre aux pieds, à l'endroit où avait reposé le corps de Jésus. Les anges sont des entremetteurs pour nous permettre la rencontre et le compagnonnage avec Jésus ressuscité. Jésus annonce aussi, « Car le Fils de l'homme va venir avec ses anges dans la gloire de son Père, alors il rendra à chacun selon sa conduite. » En attendant, Jésus nous apprend ceci, « Gardez-vous de mépriser un seul de ces petits, car je vous le dis, leurs anges dans les cieux voient sans cesse la face de mon Père qui est aux cieux. » À la maison, maman nous a appris cette prière, « Veillez sur moi quand je sommeille, bon ange, puisque Dieu l'a dit, et chaque nuit quand je m'éveille, penchez-vous sur mon petit lit. À mes côtés, marchez sans cesse. Parlez-moi le long du chemin, et pendant que je vous écoute, de peur que je ne tombe en route, bon ange, donnez-moi la main. » Ils seront très actifs à ce qu'on appelle la parousie, c'est-à-dire le retour du Christ. Il enverra ses anges avec une trompette retentissante et ils rassembleront ses élus des quatre coins du monde, d'une extrémité des cieux jusqu'à l'autre. Quant à ce jour et à cette heure-là, nul ne les connaît, pas même les anges des cieux, pas même le Fils, mais seulement le Père et lui seul. Mais nous en savons assez. La vie éternelle, c'est connaître Dieu le Père et celui qui nous a envoyé, le Christ. Jésus, qui nous sauve en nous confiant une mission, être nous-mêmes des anges qui réconfortent, des anges qui sèment la joie, des anges patients pour les autres. Chesterton disait, avec son humour, « Les anges peuvent voler parce qu'ils ne se prennent pas au sérieux. Nous pourrions peut-être voler un peu plus si nous ne prenions pas de grands airs. »

0: Ça va mieux en le disant. Guillaume de Prémard.
1: Chers auditeurs de Radio Espérance, bonjour. La France vient de vivre 4 jours de grâce avec le pape Léon XIV. Tant de choses peuvent être dites. Je souhaite simplement évoquer aujourd'hui un marqueur spécifique de ce voyage, résumé ainsi par Stéphane Kovacs dans Le Figaro, je cite. Léon XIV, ce pape qui a réveillé la France en lui rappelant ses racines et sa vocation. Fin de citation. Je veux souligner particulièrement la fresque chronologique des saints de France, présentée lors de la veillée au Stade de France avec les jeunes, par Jean-Baptiste Darentière et sa troupe de joyeux saltimbanques. J'ai reçu cette séquence comme une petite histoire de la piété populaire en France, du 1er siècle à nos jours, de Lazare et Marie-Madeleine à la petite Thérèse et Charles de Foucault, en passant par Blandine de Lyon, Geneviève de Paris face à Attila, Martin de Tours, Yves et les saints bretons, Rémy et Clotilde, respectivement Baptiste et épouse de Clovis, bien sûr encore Jeanne la Bonne Lorraine, qu'Anglais brûlèrent à Rouen, pour reprendre les mots de François Villon dans la ballade des dames du temps jadis, ou encore Vincent de Paul et Louise de Marillac, et notre bon curé d'Ars, j'en oublie peut-être dans cette admirable litanie. Cette petite histoire de l'âme de la France chrétienne a été suivie d'une procession de reliques et de bannières qui ont mis à l'honneur la foi d'un peuple et la touchante imagerie de la piété populaire. D'une certaine manière, c'est la vox populi qui a été ravivée dans notre imaginaire. L'objectif ? Non pas s'enfermer dans la nostalgie du passé, mais revivifier notre foi collective en suivant le fil d'une tradition. Une transmission de flambeau, en quelque sorte, comme l'a exprimé le pape Léon, je le cite. Merci à Dieu, merci à vous, merci pour votre courage, merci pour votre présence, merci pour votre foi. Vous êtes les saints de France. Fin de citation. Je remercie vivement les évêques d'avoir, si je puis dire, confié les clés du camion de cette veillée à la jeune génération catholique née entre les années 1990 et 2000. Pour filer l'oxymore, nous avons vu le spectacle de la grandiose humilité des saints de France. Nous avons contemplé une saga, une épopée. Cette génération n'a, semble-t-il, qu'un seul désir. Poursuivre cette aventure spirituelle, s'inscrire dans la légende de la chrétienté de France. Cette jeunesse cherche Dieu, veut rencontrer le Christ et le communiquer autour d'elle, mais certainement pas en repartant d'une impossible tabula rasa. Elle veut recevoir et transmettre, continuer quelque chose de grand. Une telle aspiration n'est réductible à aucun système théologique bien charpenté. Elle est un cri du cœur et décrit une réalité anthropologique. Si la nostalgie est une maladie de l'âme, je souligne ici la racine étymologique du mot, si la restauration à l'identique de la légende passée est une illusion, le désir de continuité d'une tradition et des traditions populaires manifeste une vérité sur la nature profondément historique et généalogique de la condition humaine. Voici ce qui anime ce jeune peuple chrétien, voici la voix qu'il fait entendre dans l'Église catholique et à ses contemporains, livrés à la perte de sens et de repères, à la perte de spiritualité et de transcendance, en un mot, à l'apparente perte de Dieu. Renouer le fil que l'on croyait rompu, voici quelle est la voix du peuple et sa cause la plus fervente, vox populi, vox Dei.

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2: Chers auditeurs de Radio Espérance, bonjour et bienvenue dans cette nouvelle émission à la découverte des chrétiens d'Orient. Ces derniers jours, la France a eu la grande joie d'accueillir le pape Léon XIV à Paris, Lourdes et Reims. Parmi les centaines de milliers de personnes présentes ces derniers jours, énormément de jeunes, et parmi eux, Amélie, ancienne volontaire de l'association SOS Chrétiens d'Orient au Liban. Bonjour Amélie, vous avez eu la chance d'assister à la veillée de prière avec le pape vendredi soir au Stade de France, et le lendemain à la messe célébrée, place de la Concorde. Que retenez-vous de ces moments avec le Saint-Père ?
3: Bonjour Astrid. Je retiens de ces derniers jours énormément de joie de voir le pape. C'était la deuxième fois pour moi, parce que j'avais eu la chance de voir Léon XIV lors de son tout premier voyage apostolique en Turquie, puis au Liban, il y a moins d'un an. J'étais volontaire au Liban avec l'association SOS Chrétiens d'Orient, et nous avons pu le rencontrer à deux reprises. La première fois au patriarcat maronite d'Antioche, à Pkerké, pour la veillée des jeunes, puis le lendemain pour la messe sur le front de mer de Beyrouth. Et vendredi dernier, j'étais très heureuse de pouvoir le revoir à nouveau, cette fois dans mon pays, pour une grande veillée avec 80 000 autres jeunes. Sur place, énormément de joie, énormément de chants, plusieurs temps forts, dont évidemment l'entrée du pape dans le stade, mais également le temps de prière et de recueillement devant la Sainte Tunique du Christ. Vraiment, imaginez un stade de 80 000 personnes qui est plongé dans le plus grand des silences pendant quelques minutes. Ce moment de prière m'a rappelé ces paroles de l'évangile de Saint Matthieu citant le Christ, car là où deux ou trois personnes sont rassemblées en mon nom, je suis au milieu d'eux. C'est ce que nous avons vécu. Et puis le pape nous a appelés à la sainteté, et à partir de saint Paul, il a résumé la vie chrétienne en trois verbes. Évite, tends, combat. Léon XIV nous a invités à éviter ce qui enferme l'homme dans l'égoïsme, à tendre vers la justice, la foi, la charité, la patience et la douceur, et à combattre enfin pour rester fidèle à l'évangile. Mais il a précisé que ce combat n'est jamais dirigé contre d'autres personnes. Notre combat n'est pas un combat contre les autres. Notre seule arme est celle de l'amour qui se donne. Ces paroles m'ont beaucoup marqué.
2: Léon XIV a pris un moment au cours de son voyage apostolique pour être avec les jeunes et pour s'adresser directement à eux, mais également pour parler des chrétiens d'Orient qui ont été représentés tout au long de ce voyage.
3: Oui, tout à fait. Et d'ailleurs, c'est vrai qu'il y avait énormément de chrétiens d'Orient qui étaient présents ces derniers jours. Au Stade de France et le lendemain lors de la messe Place de la Concorde, j'ai vu qu'il y avait énormément de drapeaux libanais, de drapeaux syriens. Et nous avions également une délégation de SOS Chrétiens d'Orient présente lors de ces temps forts. Le vendredi matin, à l'Élysée, le pape Léon a rappelé qu'une juste laïcité est le travail commun entre l'État et les institutions religieuses au service du bien commun. Il s'est ainsi réjoui de la coopération entre la France et l'Église catholique au service des chrétiens d'Orient dans les domaines de l'action éducative, sociale, culturelle et humanitaire menée dans les pays du Moyen-Orient. Ensuite, lors de les vêpres à Notre-Dame de Paris, il s'est arrêté à la chapelle des chrétiens d'Orient et y a rencontré Mgr Raphaël Kutaïmi, ancien recteur de la cathédrale syriaque catholique Notre-Dame du Perpétuel Secours de Bagdad, en Irak, qui fut blessé lors de l'attentat terroriste qui eut lieu le 31 octobre 2010, durant la messe dominicale, et qui coûta la vie à une cinquantaine de personnes, dont deux prêtres. Le soir, au Stade de France, nous avons pu entendre un chant en syriaque au début de la reconstitution historique sur les saints de France, au moment qui représentait l'arrivée de Sainte-Marie-Madeleine et Lazare en Gaule. Le samedi, place de la Concorde, une partie des offrandes ont été apportées par trois personnes qui représentaient trois régions du christianisme oriental. L'église gréco-catholique romaine, l'église syro-malabar et l'église catholique érythréenne.
2: Un grand merci Amélie de nous avoir partagé ces moments vécus avec le pape Léon XIV. Chers auditeurs, au terme de ce voyage apostolique, nous vous invitons à prier pour le pape et l'église. Nous vous donnons rendez-vous la semaine prochaine pour une nouvelle émission à la découverte des chrétiens d'Orient.

Chers amis auditeurs de Radio Espérance, nous nous retrouvons pour l'écho du Saint-Siège spécialement consacré au voyage du pape en France qui s'est terminé hier soir. Ce voyage apostolique, cinquième du genre pour Léon XIV, s'est déroulé du 25 au 28 septembre à travers trois villes, Paris, Lourdes et Metz. Quatre jours intenses, marqués par des rencontres institutionnelles, spirituelles et humaines. Revenons ensemble sur les trois temps forts de ce périple. Commençons par l'étape parisienne qui a ouvert ce voyage le vendredi 25 septembre. Reçu au palais de l'Élysée par le président Emmanuel Macron, Léon XIV a appelé la France à être, je cite, « un artisan infatigable de paix et de multilatéralisme ». Devant les représentants des États membres de l'Organisation des Nations Unies pour l'éducation, la science et la culture, le pape a ensuite alerté sur les risques de déshumanisation liés aux conflits, aux inégalités et aux nouvelles technologies, notamment l'intelligence artificielle. La journée s'est poursuivie par la célébration des vêpres à Notre-Dame de Paris devant 2500 évêques, prêtres et religieux où le souverain pontife a invité l'Église de France à être vivante et proche des gens. Le samedi, après une visite à la maison Bakita où il a rappelé que les pauvres ne sont pas une catégorie sociologique, le pape a rencontré des catéchumènes et néophytes à l'Institut catholique de Paris avant de célébrer la messe place de la Concorde devant des centaines de milliers de fidèles. Il les a exhortés à apporter l'espérance là où règne le découragement et la sécheresse spirituelle. La veille, au Stade de France, 80 000 jeunes avaient déjà vibré à ses côtés lors d'une veillée de prière restée dans les mémoires. Poursuivons avec l'étape de Lourdes, où le pape s'est envolé samedi soir. Recueilli devant la grotte de Massabielle, Léon XIV a confié la France à la Vierge Marie, demandant le don de la concorde fraternelle. Le dimanche, après avoir célébré la messe sur la prairie du sanctuaire, invitant les pèlerins à repartir en missionnaire de l'espérance, le pape a vécu un moment particulièrement marquant, la rencontre avec sept victimes d'abus commis dans l'église. Une première inscrite au programme d'un voyage apostolique. Le souverain pontife a écouté leurs histoires et leurs douleurs, affirmant son engagement pour que ce mal ne se reproduise plus. Les victimes ont salué son écoute attentive et son empathie. Le pape a également rencontré les malades à l'accueil Notre-Dame, rejetant fermement la tentation de donner la mort sous couvert de fausse compassion. La journée s'est achevée par une procession au flambeau où Léon XIV a marché parmi les pèlerins, un cierge à la main. Concluons avec la dernière étape du voyage, à Metz, ce lundi 28 septembre. Au centre des congrès Robert Schuman, le pape a plaidé pour une Europe de la paix, gardienne de la dignité humaine, appelant le continent à ne pas céder à l'illusion du réarmement. Il a participé à une rencontre interreligieuse, invitant les responsables des différentes traditions à être des artisans de paix et à ne jamais instrumentaliser le nom de Dieu pour justifier la violence. Point d'orgue de ce cinquième voyage apostolique, la messe célébrée dans la cathédrale Saint-Étienne de Metz a été l'occasion d'un appel au pardon et à la réconciliation. Metz, a dit le pape, est appelée à être un phare d'espérance pour ce pays, pour l'Europe et pour le monde. Avant de regagner Rome, Léon XIV a accordé sa traditionnelle conférence de presse à bord de l'avion, dénonçant les guerres insensées et les intérêts économiques qui les alimentent, rappelant que les milliards investis dans l'industrie de l'armement pourraient résoudre des problèmes comme la faim dans le monde. Merci d'avoir suivi l'écho du Saint-Siège, spécialement consacré au voyage apostolique que vient de réaliser le pape en France.

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1: Septembre, fête des archanges Saint-Michel, Saint-Gabriel, Saint-Raphaël. La première lecture, nous avons le choix entre Daniel chapitre 7 ou Apocalypse chapitre 12. Commençons par Daniel. La nuit, au cours d'une vision, moi Daniel, je regardais. Des trônes furent disposés et un vieillard prit place. Son habit était blanc comme la neige et les cheveux de sa tête comme de la laine immaculée. Son trône était fait de flammes de feu avec des roues de feu ardents. Un fleuve de feu coulait qui jaillissait devant lui. Des milliers de milliers le servaient. Des myriades de myriades se tenaient devant lui. Le tribunal prit place et l'on ouvrit des livres. Je regardais au cours des visions de la nuit et je voyais venir avec les nuées du ciel comme un fils d'homme. Il parvint jusqu'au vieillard et on le fit avancer devant lui et lui fut donné domination, gloire et royauté. Tous les peuples, toutes les nations et les gens de toute langue le servirent. Sa domination est une domination éternelle qui ne passera pas. Et sa royauté, une royauté qui ne sera pas détruite. Parole du Seigneur. Dans les évangiles, le nom du prophète Daniel est associé à la fin des temps. Jésus dit, « Et alors viendra la fin, lorsque donc que vous verrez l'abomination de la désolation dont a parlé le prophète Daniel, installé dans le lieu saint. » Matthieu 24, verset 15. Vers l'an 150 avant Jésus-Christ, l'abomination de la désolation a un sens bien précis. Antiochus Épiphane fit cesser le culte hébraïque et il érigea dans le temple l'abomination de la désolation. Daniel chapitre 9, chapitre 11, chapitre 12. Pendant 3 ans, une demi-semaine d'année, il s'agit d'un autel sur l'ancien. Pour y offrir des sacrifices à une divinité non représentée, mais confondant Zeus avec le dieu d'Abraham pour faire entrer les Juifs dans la religion universelle. C'est écrit dans le livre des Maccabées, premier livre, chapitre 1, deuxième livre, chapitre 6. On pourrait en déduire que Jésus enseigne que le scénario de la fin commencera par une tentative humaine d'imposer une religion universelle fausse. De plus, lorsque Jésus annonce de dramatiques événements en Judée et l'avènement du Fils de l'homme, Matthieu 25, verset 27, il se réfère sans doute à l'ensemble du scénario décrit par Daniel, avec la manifestation de 4 bêtes qui sont des empires, ainsi que leur jugement. Un jugement qui n'est pas synonyme de fin du monde. La fin des temps est un processus qui laisse place à un royaume des justes sur la terre, mais dans une transition vers l'éternité. Le livre de l'Apocalypse constitue une interprétation du chapitre 7 de Daniel. En effet, les derniers chapitres décrivent un jugement du monde, un jugement qui met fin à l'oppression du faux prophète et de la bête. Et ce jugement ne constitue pas l'ultime fin, mais le processus de la fin, laissant place à un mystérieux millénium, un royaume des justes sur la terre, dans une transition vers l'éternité, ce qui correspond bien à la vision de Daniel. La liturgie de ce jour propose aussi, comme première lecture, ce passage du livre de l'Apocalypse qui fait partie de ce que j'appelle le noyau, à partir duquel le récit bascule dans le temps du jugement. Il est possible de donner d'Apocalypse 12, versets 7 à 12, une traduction littérale à partir de l'araméen. Récitatif. Alors vous pouvez l'apprendre par cœur et avec quelques gestes sobres. Et ce fut la guerre dans les cieux. Michel et ses anges firent la guerre avec le dragon. Et le dragon et ses anges firent la guerre. Et ils ne prévalurent pas. Et aucun lieu ne leur fut trouvé dans les cieux. Et il fut précipité le grand dragon, lui le serpent de l'entête, lui qui est appelé accusateur et Satan, lui qui a trompé toute la terre. Il fut précipité sur la terre, et ses anges avec lui furent précipités. Et j'entendis une grande voix depuis les cieux qui dit « Voici, c'est la délivrance, et la puissance et le règne de notre Dieu, car il est précipité le calomniateur de nos frères, qu'il est calomnié nuit et jour devant notre Dieu. Et eux, ils ont vaincu par le sang de l'agneau, et par la main de la parole de son témoignage, et ils n'ont pas aimé leur propre vie jusqu'à la mort. À cause de cela, cieux jubilés, et ceux qui y résident. » Parole du Seigneur. Chers auditeurs, les anges sont des êtres spirituels. Une première révolte des anges eut lieu avant la création de l'humanité, puisque Satan, l'ange déchu, a tenté les premiers hommes. La chute des anges, qui va nous être ici relatée, suit la résurrection de Jésus, le fils de la femme, le Messie élevé au ciel, Apocalypse 12, verset 5, juste avant ce que nous venons d'entendre. La vision de l'Apocalypse révèle le combat spirituel postérieur au Christ. Satan n'a pas pu s'opposer au mystère de l'ascension de notre Seigneur, mais il va chercher à s'opposer au mystère de l'assomption de l'humanité et de toute la création, c'est-à-dire à l'accomplissement du dessein du Créateur, le but de la création. L'Apocalypse nous parle ainsi d'une révolte des anges contre le fait qu'en Jésus, notre humanité peut être élevée dans la gloire divine. Le combat se joue aux cieux avant de se jouer sur la terre. Le nom de Michel, au verset 7, est supposé connu. De tout l'Ancien Testament et du Nouveau, seul le livre de Daniel en a parlé. Daniel voit le Fils de l'homme lui expliquant que Michel l'aide à combattre l'Empire perse, puis l'Empire grec. Daniel, chapitre 10, versets 13 et 21. L'Empire perse prétendait rassembler tous les peuples dans sa lumière, qui était une sagesse humaine, scientifique, politique, philosophique. D'une certaine manière, l'Empire grec aussi. Michel, en hébreu Mikaël, signifie « qui est comme Dieu ». On peut aimer un idéal humaniste, mais cet idéal ne nous aime pas. Le peuple hébreu a résisté à la séduction perse et grecque, et il est resté fidèle au Seigneur. Écoute, Israël, le Seigneur est l'unique. Il n'est pas une idée, il nous aime. Saint Michel est celui qui nous fait souvenir de l'amour de Dieu. Qui est comme Dieu, le maître de la vie? Qui est comme Dieu, l'ami des hommes? Par ailleurs, le chapitre 12 du livre de Daniel commence par ces mots. « En ce temps se lèvera Michel, le grand prince qui se tient auprès des enfants de ton peuple. Un grand nombre de ceux qui dorment au pays de la poussière s'éveilleront, les uns pour la vie éternelle, les autres pour l'opprobre, pour l'horreur éternelle. » C'est pourquoi on dit que Saint Michel est celui qui pèsera les âmes au jugement dernier et il les conduira sur l'autre rive, le ciel ou l'enfer. Ensuite, un ange demande à Daniel de serrer ses paroles dans un livre qui doit rester scellé. Daniel 12, verset 4. Et c'est justement un livre scellé dont parle l'Apocalypse, avec Jésus qui en ouvre les sept sceaux, Apocalypse 5, versets 1 à 7. Dès l'ouverture de la série des sept sceaux, résonne la prière du Sanctus, Apocalypse 4, verset 8, c'est-à-dire la prière d'adoration des chérubins dans le sanctuaire, Isaïe 6, verset 3. Le vaste combat qui s'ensuit implique les anges. La présence de Saint Michel, dont le nom signifie « qui est comme Dieu », est implicite dans la question « qui peut tenir au jour de sa colère ?» Apocalypse 6, verset 7. Et dans la proclamation des vainqueurs, le salut à notre Dieu. Apocalypse 7, verset 10. C'était le sixième et le septième sceau de l'Apocalypse. Satan est l'accusateur, comme dans le livre de Job. N'ayant pu entraîner Jésus dans la spirale du mal, il avait concentré contre lui tout le mal du monde, et Jésus était resté innocent. À la suite de Jésus et en communion avec lui, les chrétiens, lavés par son sang et participant de son destin, ne pourront plus être accusés. Amen, et que Dieu vous bénisse.

29 septembre, fête des archanges Saint-Michel, Saint-Gabriel et Saint-Raphaël. Évangile selon Saint-Jean, chapitre 1. La traduction, depuis la Pshita, se trouve dans un petit livre, Françoise Brénard, l'Évangile selon Saint-Jean pour la proclamation orale. Imprimatur de la Conférence des évêques de France, édition L'Harmattan, 2026. En effet, le gros livre de commentaires, l'Évangile en filet, ne contenait pas la traduction continue. Pour comprendre le contexte, il est plus facile de commencer au verset 45. « Et Philippe trouva Nathanaël, et il lui dit « Celui au sujet duquel Moïse a écrit dans la loi et dans les prophètes, nous l'avons trouvé, c'est Jésus, le fils de Joseph de Nazareth. » Nathanaël lui dit « De Nazareth, trouve-t-on quelque chose qui y soit bon ?» Philippe lui dit « Viens et tu verras. » Alors commence la lecture d'aujourd'hui. Et Jésus vit Nathanaël, tandis qu'il venait auprès de lui, et dit à son sujet, « Voici vraiment un fils d'Israël en qui il n'y a pas de fausseté. » Nathanaël lui dit, « D'où me connais-tu ? » Jésus lui dit, « Avant que ne t'appelle Philippe, tandis que tu étais sous le figuier, je t'ai vu. » Nathanaël répondit et lui dit, « Mon rabbi, c'est toi le fils de Dieu. » « C'est toi le roi d'Israël !» Jésus lui dit, « Parce que je t'ai dit que je t'avais vu sous le figuier, tu crois, tu verras de plus grandes choses que celles-ci. » Il lui dit, « Amen, amen, je vous le dis, à partir de maintenant, vous verrez les cieux ouverts et les anges de Dieu montant et descendant auprès du Fils de l'homme. » Acclamons la parole de Dieu. Nathanaël sera surnommé Bartoumaï, Bartholomée, fils de la jarre, que l'on pourrait dire fils de la bibliothèque puisque les jarres servaient à conserver les manuscrits. Il lit les Écritures sous un figuier. Comme on fendait les figues, le figuier rappelait la circoncision et donc la fidélité à la loi. Il lisait les Écritures sur tout ce qui concerne l'attente du Messie. À l'époque, on pensait que le Messie était imminent. Jadis, l'ange Gabriel avait expliqué au prophète la prophétie des 70 semaines, c'est-à-dire 70 septennaires, sans dire de quoi. Une période clé à partir de la dédicace en l'an -515 du temple reconstruit par Zorobabel au retour de Babylone. 70 semaines d'années, c'est-à-dire 490 ans avec une fourchette de 70 ans, puis 7 semaines, c'est-à-dire 49 ans avec une fourchette de 7 ans. Ces calculs indiquent une période allant de la restauration du temple par Hérode le Grand et de la naissance de Marie jusqu'à la mort, assomption de celle-ci. Durant

0: toutes ces années, l'attente messianique des lecteurs du livre de Daniel était à son paroxysme. Or, Joseph de Nazareth, descendant légitime de la tribu de David, n'avait pas restauré la royauté. Les mots de Nathanaël reflètent l'attente déçue. De Nazareth, trouve-t-on quelque chose qui y soit bon ? Puis, son espoir royaliste renaît avec enthousiasme. « C'est toi le Fils de Dieu, c'est toi le roi d'Israël !» Ici, l'expression « Fils de Dieu » s'entend comme pour les rois d'Israël. Jésus ne le contredit pas, mais il le fait passer à une attente plus élevée. Nathanaël verra des plus grandes choses que celles-ci. « Amen, amen, je vous le dis, à partir de maintenant, vous verrez les cieux ouverts et les anges de Dieu montant et descendant auprès du Fils de l'homme. » Jésus fait allusion à la vision de Jacob. Voilà qu'une échelle était dressée sur la terre et que son sommet atteignait le ciel, et des anges de Dieu y montaient et descendaient. Après cette vision, le patriarche Jacob comprit que le lieu où il était était une maison de Dieu et la porte du ciel. Genèse 28, verset 17. Au minimum, Jésus veut dire ici qu'il est comme Jacob, en présence de Dieu. Il nous fera ensuite comprendre plus explicitement qu'il est, lui, maison de Dieu, saint des saints, temple non fait de main d'homme, capable de relever le temple en sa personne. L'ange Gabriel, qui parla jadis au prophète Daniel, est le même qui apporta l'annonce à Zacharie pour la naissance de Jean-Baptiste, et qui demanda à la Vierge Marie son consentement pour la conception de Jésus. Le nom de Gabriel vient de l'hébreu, Gabriel, et signifie généralement « Dieu est ma force » ou « Ma force est Dieu ». Ce sens est particulièrement beau dans le récit de l'Annonciation. L'ange qui vient auprès de Marie porte précisément un nom qui annonce que pour accomplir ce qui lui est demandé, sa force ne viendra pas d'elle-même, mais de Dieu. Marie reçoit en effet une mission humainement vertigineuse. Elle doit accueillir dans son sein le Fils de Dieu, devenir sa mère, accepter une maternité qu'elle n'a pas cherchée, affronter l'incompréhension possible de Joseph et de son entourage, puis accompagner Jésus jusqu'à la croix. Son oui de l'Annonciation n'est donc pas un consentement facile ou sentimental, c'est un acte de foi qui engage toute son existence. Et c'est justement là que le nom de Gabriel prend toute sa profondeur. L'ange ne vient pas seulement annoncer une mission à Marie, il vient lui rappeler par son propre nom que Dieu donnera la force nécessaire pour la vivre. Lorsque Gabriel lui dit « Sois sans crainte, Marie », puis lui annonce que l'Esprit-Saint viendra sur toi. La réponse à la difficulté de sa mission est déjà donnée. Marie ne portera pas seule ce qui lui est confié. On pourrait même dire que toute la vie de Marie est contenue dans cette vérité. Dieu est ma force. À Bethléem, dans l'exil en Égypte, à Nazareth, au cours de la vie publique de Jésus et finalement au calvaire, Marie avance, non parce qu'elle est naturellement invulnérable, mais parce qu'elle demeure disponible à la grâce. Sa force est une force reçue. Il y a ainsi une très belle correspondance entre le nom de l'ange et le fiat de Marie. Et la liturgie orthodoxe, aux premières vêpres de l'Annonciation, chante « Unissons donc nos voix à celles de Gabriel et crions à la Vierge « Réjouis-toi, pleine de grâce, de qui nous vient le salut, le Christ notre Dieu, car il a pris notre nature pour l'élever jusqu'à lui. » Intercède auprès de lui pour qu'il sauve nos âmes. Jésus est le Sauveur, mais le salut qu'il offre doit être reçu. Le temps présent est donc marqué par une tension entre l'annonce de l'Évangile et les résistances qui lui sont opposées. Le refus du Christ n'est pas un simple retour au temps pré-chrétien, car quelque chose de diabolique est intervenu, produisant des contrefaçons et des parodies du salut offert en Jésus-Christ, jusqu'à la manifestation de l'Antichrist ou de la bête. C'est seulement lors de la parousie, seconde venue du Christ, que le mal sera jugé et que la création sera libérée de ceux qui la corrompt. La phase de régénération qui commence à ce moment ouvrira elle-même sur l'accomplissement ultime lorsque toute réalité sera assumée dans la gloire de Dieu. Alors, les trois archanges nous montrent chacun un aspect de ce que nous avons à vivre. Michel nous apprend à nous tenir du côté de Dieu. Gabriel à accueillir sa parole et à la garder. Raphaël à nous laisser accompagner par la grâce divine. Puissions-nous être de ceux qui se joignent à la voix des anges et qui chantent avec les élus du livre de l'Apocalypse. Amen. Louange, gloire, sagesse, action de grâce, honneur, puissance et force à notre Dieu pour les siècles des siècles. Amen. Apocalypse 7, verset 12. Et que Dieu vous bénisse.
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0: Aujourd'hui, 29 septembre, l'Église célèbre la fête des saints archanges Michel, Gabriel et Raphaël. Avec les archanges Michel, Gabriel et Raphaël, nous célébrons tous les anges qui, du paradis de la Genèse à celui de l'Apocalypse, remplissent de leur présence invisible le déroulement de l'histoire du salut. Messagers du Seigneur pour révéler ses desseins et porter ses ordres, ils constituent d'abord la foule immense des adorateurs du Dieu vivant.
1: La première lecture est tirée du livre de l'Apocalypse de saint Jean. Lutte de Michel et du dragon. Un grand signe apparut dans le ciel. Une femme, vêtue du soleil, la lune sous les pieds, et sur la tête une couronne de 12 étoiles. Elle était enceinte et criait dans le travail et les douleurs de l'enfantement. Alors un autre signe apparut dans le ciel. C'était un grand dragon rouge feu. Il avait 7 têtes et 10 cornes, et sur ses têtes 7 diadèmes, et sa queue, qui balayait le tiers des étoiles du ciel, les précipita sur la terre. Le dragon se posta devant la femme qui allait enfanter, afin de dévorer l'enfant dès sa naissance. Elle mit au monde un fils, un enfant mâle. C'est lui qui doit mener paître toutes les nations avec une verge de fer. Et son enfant fut enlevé auprès de Dieu et de son trône. Alors la femme s'enfuit au désert, où Dieu lui a fait préparer une place pour qu'elle y soit nourrie 1260 jours. Il y eut alors un combat dans le ciel. Michel et ses anges combattirent contre le dragon. Et le dragon, lui aussi, combattait avec ses anges, mais il n'eut pas le dessus. Il ne se trouva plus de place pour eux dans le ciel. Il fut précipité le grand dragon, l'antique serpent, celui qu'on nomme diable et Satan, le séducteur du monde entier. Il fut précipité sur la terre et ses anges avec lui. Et j'entendis une voix forte qui, dans le ciel, disait « Voici le temps du salut, de la puissance et du règne de notre Dieu et de l'autorité de son Christ, car il a été précipité, l'accusateur de nos frères, celui qui les accusait devant notre Dieu jour et nuit. Mais eux, ils l'ont vaincu par le sang de l'agneau et par la parole dont ils ont rendu témoignage. Ils n'ont pas aimé leur vie jusqu'à craindre la mort. C'est pourquoi soyez dans la joie, vous les cieux, et vous qui y avez votre demeure. Malheur à vous, la terre et la mer, car le diable est descendu vers vous, emporté de fureur, sachant que peu de temps lui reste. » Quand le dragon se vit précipité sur la terre, il se lança à la poursuite de la femme qui avait mis au monde l'enfant mâle. Mais les deux ailes du grand aigle furent données à la femme, pour qu'elle s'envole au désert, au lieu qui lui est réservé pour y être nourrie, loin du serpent, un temps, des temps, et la moitié d'un temps. Alors le serpent vomit comme un fleuve d'eau derrière la femme pour la faire emporter par les flots. Mais la terre vint au secours de la femme. La terre s'ouvrit et engloutit le fleuve vomi par le dragon. Dans sa fureur contre la femme, le dragon porta le combat contre le reste de sa descendance, ceux qui observent les commandements de Dieu et gardent le témoignage de Jésus.

La seconde lecture est tirée d'une homélie de Saint Grégoire le Grand. Le nom des anges. Il faut savoir que le nom d'ange désigne leur fonction et non leur nature, car ces esprits bienheureux de la patrie céleste sont bien toujours des esprits, mais on ne peut les appeler toujours des anges, parce qu'ils ne sont des anges que lorsqu'ils portent un message. On appelle anges ceux qui portent les messages moins importants et archanges ceux qui annoncent les plus grands événements. C'est pourquoi l'archange Gabriel fut envoyé à la Vierge Marie et non pas un ange quelconque. Pour ce ministère, il s'imposait d'envoyer un ange du plus haut rang annoncer le plus haut de tous les événements. En outre, certains d'entre eux sont désignés par un nom propre afin de signifier par les mots la nature de leur action. En effet, ce n'est pas dans la sainte cité ou la vision de Dieu Tout-Puissant confère une connaissance parfaite qu'ils reçoivent leur nom particulier, comme si, sans l'aide de ces noms, on n'avait pas pu connaître leur personne. C'est lorsqu'ils viennent vers nous pour exercer un ministère qu'ils reçoivent chez nous des noms tirés de leur fonction. C'est ainsi que Michel veut dire « qui est comme Dieu ?» Gabriel, force de Dieu. Raphaël, Dieu guéri. Chaque fois qu'il est besoin d'un déploiement de force extraordinaire, c'est Michel qui est envoyé. Son action et son nom font comprendre que nul ne peut faire ce qu'il appartient à Dieu seul de faire. L'antique ennemi, qui a désiré par orgueil être semblable à Dieu, disait « J'escaladerai les cieux, par-dessus les étoiles du ciel, j'érigerai mon trône, je ressemblerai au Très-Haut. » Or, l'Apocalypse nous dit qu'à la fin du monde, lorsqu'il sera laissé à sa propre force, avant d'être éliminé par le supplice final, il devra combattre contre l'archange Michel. Il y eut un combat contre l'archange Michel. À la Vierge Marie, c'est Gabriel qui est envoyé, dont le nom signifie « force de Dieu ». Ne venait-il pas annoncer celui qui voulut se manifester dans une humble condition pour triompher des puissances démoniaques? C'est donc par la force de Dieu qu'il devait être annoncé, celui qui venait comme le Dieu des armées, le vaillant des combats. Raphaël, comme nous l'avons dit, se traduit « Dieu guéri ». En effet, il délivra des ténèbres les yeux de Tobie lorsqu'il les toucha pour remplir l'office de soignant. Celui qui fut envoyé pour soigner est bien digne d'être appelé « Dieu guéri ».

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0: 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La proclamation de l'Évangile en langue arabe.
1: Dans l'Évangile selon saint Matthieu, lecture du chapitre 15, du verset 1 à 20.
2: من إنجيل ربنا يسوع المسيح بحسب القديس متى الفصل الخامس عشر من الآية الأولى حتى الآية العشرين.

Dans l'évangile selon saint Matthieu, c'était le récit des discussions sur les traditions pharisaïques lues en langue arabe.

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0: au Père et au Fils et au Saint-Esprit, pour les siècles des siècles.
1: Il est 14h, vous êtes à l'écoute de Radio Espérance. Chers amis auditeurs, vous êtes aussi en compagnie de Jeannette et Marie-Laure en ce début d'après-midi. Nous sommes très heureuses de passer ce temps avec vous. Dans quelques instants, comme d'habitude, ce sera l'évocation du Saint du jour. Et à 14h17, l'enseignement nous sera donné, l'enseignement religieux sera donné par Frère Philippe-Marie Margélidon, qui est dominicain de la province de Toulouse. Il nous enseigne bien sûr en ces temps sur le monde invisible des anges. C'est d'actualité. À 14h30, nous prierons ensemble notre deuxième chapelet de la journée et nous méditerons, nous ferons le chemin de contemplation pour la fête des saints archanges. À 15h, nous célébrerons bien sûr l'heure de la miséricorde en direct depuis l'oratoire de la radio. Pour nous mettre en appétit, ou tout du moins plutôt pour nous mettre dans cet esprit de prière, eh bien demandons l'aide de l'Esprit Saint pour chacun de nous, pour la France et pour le monde entier. Très bon après-midi sur les ondes de Radio Espérance.

En ce 29 septembre, l'Église fête Saint-Michel, Gabriel et Raphaël. Le 29 septembre est le jour anniversaire de la dédicace d'une basilique en l'honneur de Saint-Michel, au nord-est de Rome, qui fut construite au 5e siècle. L'Église a choisi cette date pour célébrer les anges, et plus particulièrement leurs chefs, les archanges. Ces messagers de Dieu qui ont porté son salut à l'humanité au grand tournant de l'histoire sainte. La Sainte Écriture en mentionne trois. Michel, dont le nom signifie « qui est comme Dieu », est le chef des armées célestes. Le livre de l'Apocalypse décrit son combat victorieux contre Satan à la fin des temps. Gabriel, force de Dieu, est le messager par excellence. Il fut envoyé au prophète Daniel pour lui expliquer ses visions et dans le Nouveau Testament à Zacharie et à la Vierge Marie. Raphaël, Dieu a guéri, accompagna le jeune Tobie dans son voyage et guérit la femme, puis le père du jeune homme. Il est le signe de la providence bienveillante de Dieu. La Bible a décrit, sous forme imagée, seulement trois archanges, trois représentants de la multitude des anges. Elle nous aide ainsi à entrer dans la liturgie céleste et à joindre nos voix à celles des anges pour proclamer que Dieu est saint. Ce qu'exprime l'hymne « Christe Sanctorum Deus Angelorum ». Ô Christ, gloire des anges et sauveur de l'humanité, accorde-nous de monter aux heureuses demeures des habitants du ciel. Que l'ange de la paix Michel vienne du ciel dans nos demeures, avec la paix sereine qu'il apporte, reléguant aux enfers les guerres et leurs larmes. Que l'ange fort, Gabriel, repousse nos vieux ennemis et visite à nouveau les temples aimés du ciel que, triomphant, il a établis par le monde. Que l'ange médecin de notre salut, Raphaël, nous assiste du haut du ciel pour guérir tous les malades et diriger nos vies.

Nous allons nous entretenir de la vie des anges, car les anges ont une nature, mais en raison de leur nature, ils ont une vie. Et même, ils ont, nous verrons un peu plus tard, une histoire. Mais quelle est la vie d'un ange? Évidemment, elle ne ressemble pas à la nôtre. Nous, nous sommes dans le monde corporel, le monde de la matière, et nous avons donc un autre type de vie que celle des anges. Néanmoins, par l'activité de notre esprit, qui est une activité spirituelle, nous leur ressemblons, et donc nous pouvons dire quelque chose de leur vie, j'allais dire, intérieure, c'est-à-dire cette vie de connaissance et d'amour qui les caractérise. Tout d'abord, l'ange, il déploie sa vie dans une autre temporalité que la nôtre. C'est un point important, c'est que Dieu, lui, je dirais la durée de Dieu, c'est l'éternité, la durée de l'homme, c'est la temporalité, tandis que l'ange, qui est donc entre Dieu et l'homme, il est mesuré par une autre temporalité, on dira plutôt une autre durée, qu'on appelle l'éviternité. Alors ça veut dire quoi? Ça veut dire que ce qui mesure la vie des anges, c'est la succession de leur acte de connaissance et d'amour. Ce n'est pas le mouvement lié à la matière, comme pour nous, c'est la succession des actes de connaissance et d'amour. Connaissance et amour de Dieu, disais-je la fois précédente, de connaissance de Dieu, de connaissance de soi et aussi de l'amour de soi et de l'amour des autres anges. Et puis nous verrons aussi

de la connaissance et de l'amour des créatures humaines, car les anges ont un lien particulier avec le monde des hommes, et puis on verra aussi avec le monde de la matière. Mais disons que leur vie, qui est toute spirituelle, est scandée, rythmée par des actes successifs de connaissance et d'amour, qui se modulent dans le temps, dans leur durée, qu'on appelle les viternités, qui se modulent de manière différente selon que, eh bien, ils connaissent et ils aiment Dieu, selon qu'ils connaissent et ils aiment les autres anges. Donc, ça ne veut pas dire que c'est une vie uniforme, j'allais dire monotone. C'est une vie rythmée par une succession d'actes distincts, d'intensités variées, de connaissance et d'amour de Dieu, du prochain et de soi-même. Donc, c'est une vie colorée aussi par les relations, justement, que les anges ont avec les autres anges, mais aussi avec nous, en particulier les anges gardiens dont nous reparlerons, et puis avec le cosmos dont ils font partie. Car comme je le disais la fois précédente, les anges font partie du monde invisible, mais qui n'est pas étranger à notre monde. Donc cette vie, elle n'est pas uniforme, elle n'est pas monocorde ou monotone, elle est rythmée par des actes d'intensité variés selon qu'il s'agit de Dieu, qui est le premier aimé et le premier connu. Enfin, c'est d'abord soi qu'on connaît, mais dans la connaissance de soi, les anges connaissent Dieu, qui est celui qui est aimé par-dessus tout, et puis les autres anges qu'ils connaissent parce qu'ils ont le même genre de vie qu'eux. Ah, il se trouve que pour connaître distinctement les autres anges et même les autres créatures, à savoir les hommes et tout le reste, c'est-à-dire le monde lui-même. Dieu a muni chaque ange d'idées, c'est-à-dire de représentations, par lesquelles il va pouvoir, l'ange, connaître distinctement, et pas simplement génériquement, distinctement tous les êtres auxquels il a affaire. Et grâce à ces idées, grâce à ces représentations qui viennent d'en haut, qui viennent de Dieu, on dit infuses, c'est-à-dire infusées par Dieu. Elles remplissent la capacité spirituelle de l'ange et lui permettent de connaître distinctement toute chose et de pouvoir ainsi agir vis-à-vis des autres anges comme vis-à-vis de nous. Donc, autrement dit, la vie des anges, elle comporte deux éléments conjoints. D'abord, ce qu'ils sont par nature, dont nous avons parlé la fois précédente, ce qu'ils reçoivent de Dieu, qu'on appelle les idées angéliques ou les représentations dites infuses, comme je le disais encore à l'instant, et ils ont reçu de Dieu, au-delà de leur nature, venant la perfectionner, un don surnaturel, quelque chose qui s'appelle la grâce. Donc les anges, ils sont capables de la vie de grâce, comme tout comme nous, parce que ce sont des êtres spirituels, qui ont une nature spirituelle, et que ce qui est spirituel est capable de grâce, puisque comme nous, ils ont été créés à l'image de Dieu. Donc vous voyez, ils ont une vie naturelle et une vie surnaturelle, une vie grâce à laquelle ils peuvent connaître Dieu, qui se révèle à eux, dans la foi, qui leur permet aussi de connaître les desseins de Dieu par grâce, ce que Dieu attend d'eux, vis-à-vis des autres anges ou vis-à-vis de nous surtout. C'est surtout ça qui est important, c'est que comme les anges font partie du même monde, Dieu leur a donné des moyens de nous connaître au plus près. Hein, c'est ce que j'ai appelé donc ces représentations dites infuses. Voilà la vie, non pas rêvée des anges, mais la vie à la fois naturelle et surnaturelle des anges.

Ma vie n'est qu'un instant, une heure passagère. Ma vie n'est qu'un seul jour qui m'échappe et qui fuit. Tu le sais, ô mon Dieu, pour t'aimer sur la terre, je n'ai rien qu'aujourd'hui. Que m'importe, Seigneur, si l'avenir est sombre ? Te prier pour demain, oh non, je ne le puis. Conserve mon cœur pur, couvre-moi de ton ombre, rien que pour aujourd'hui. Si je songe à demain, je crains mon inconstance. Je sens naître en mon cœur la tristesse et l'ennui. Mais je veux bien, mon Dieu, l'épreuve, la souffrance, rien que pour aujourd'hui. Je dois te voir bientôt sur la rive éternelle, ô pilote divin dont la main me conduit. Sur les flots orageux, guide en paix ma nacelle, rien que pour aujourd'hui. Ah, laisse-moi, Seigneur, me cacher en ta face. Là, je n'entendrai plus du monde le vain bruit. Donne-moi ton amour, conserve-moi ta grâce, rien que pour aujourd'hui. Je volerai bientôt pour dire ses louanges, quand le jour s'en couchant sur mon âme aura lui. Alors je chanterai sur la lyre des anges l'éternel aujourd'hui. Ma vie n'est qu'un instant, une heure passagère. Ma vie n'est qu'un seul jour qui m'échappe et qui fuit. Tu le sais, ô mon Dieu, pour t'aimer sur la terre. Je n'ai rien qu'aujourd'hui.

0: Au nom du Père et du Fils et du Saint-Esprit.
1: Amen. Je crois en Dieu, le Père Tout-Puissant, Créateur du ciel et de la terre, et en Jésus-Christ, son Fils unique, notre Seigneur, qui a été conçu du Saint-Esprit, est né de la Vierge Marie, a souffert sous Ponce Pilate, a été crucifié, est mort et a été enseveli et descendu aux enfers. Le troisième jour est ressuscité des morts, est monté aux cieux, est assis à la droite de Dieu, le Père Tout-Puissant, d'où il viendra juger les vivants et les morts.
0: Je crois en l'Esprit Saint, à la Sainte Église catholique, à la communion des saints, à la rémission des péchés, à la résurrection de la chair, à la vie éternelle. Amen. Avec vous, amis auditeurs de Radio Espérance, en cette fête de Saint-Michel, Saint-Gabriel et Saint-Raphaël, nous allons, au cours de ce chapelet, suivre un chemin de contemplation en compagnie de la Vierge Marie. Nous rendrons grâce au Seigneur pour la place toute spéciale qu'il a donnée à ses saints archanges. Nous prierons pour toutes les intentions des auditeurs et particulièrement pour celles qui nous ont été confiées et qui sont déposées dans une corbeille au pied de l'autel devant le Saint-Sacrement dans l'oratoire de la radio. Chemin de contemplation pour la fête des saints archanges, première dizaine. De l'Apocalypse de saint Jean. Il y eut alors un combat dans le ciel. Michel avec ses anges dut combattre le dragon. Le dragon, lui aussi, combattait avec ses anges, mais il ne fut pas le plus fort. Pour eux, désormais, nulle place dans le ciel. Oui, il fut rejeté le grand dragon, le serpent des origines, celui qu'on nomme Diable et Satan, le séducteur du monde entier.
1: Notre Père qui es aux cieux, que ton nom soit sanctifié, que ton règne vienne, que ta volonté soit faite sur la terre comme au ciel.
0: Donne-nous aujourd'hui notre pain de ce jour, pardonne-nous nos offenses, comme nous pardonnons aussi à ceux qui nous ont offensés, et ne nous laisse pas entrer en tentation, mais délivre-nous du mal. Amen.
1: Je vous salue Marie, pleine de grâce, le Seigneur est avec vous. Vous êtes bénie entre toutes les femmes, et Jésus, le fruit de vos entrailles, est béni.
0: Sainte Marie, Mère de Dieu, priez pour nous, pauvres pécheurs, maintenant et à l'heure de notre mort. Amen.
1: Je vous salue, Marie, pleine de grâce. Le Seigneur est avec vous. Vous êtes bénie entre toutes les femmes, et Jésus, le fruit de vos entrailles, est béni.
0: Sainte Marie, Mère de Dieu, priez pour nous, pauvres pécheurs, maintenant et à l'heure de notre mort. Amen.
1: Je vous salue, Marie, pleine de grâce. Le Seigneur est avec vous. Vous êtes bénie entre toutes les femmes, et Jésus, le fruit de vos entrailles, est béni.
0: Sainte Marie, Mère de Dieu, priez pour nous, pauvres pécheurs, maintenant et à l'heure de notre mort. Amen.
1: Je vous salue, Marie, pleine de grâce. Le Seigneur est avec vous. Vous êtes bénie entre toutes les femmes, et Jésus, le fruit de vos entrailles, est béni.
0: Sainte Marie, Mère de Dieu, priez pour nous, pauvres pécheurs, maintenant et à l'heure de notre mort. Amen.
1: Je vous salue, Marie, pleine de grâce. Le Seigneur est avec vous. Vous êtes bénie entre toutes les femmes, et Jésus, le fruit de vos entrailles, est béni.
0: Sainte Marie, Mère de Dieu, priez pour nous, pauvres pécheurs, maintenant et à l'heure de notre mort. Amen.
1: Je vous salue, Marie, pleine de grâce. Le Seigneur est avec vous. Vous êtes bénie entre toutes les femmes, et Jésus, le fruit de vos entrailles, est béni.
0: Sainte Marie, Mère de Dieu, priez pour nous, pauvres pécheurs, maintenant et à l'heure de notre mort. Amen.
1: Je vous salue, Marie, pleine de grâce. Le Seigneur est avec vous. Vous êtes bénie entre toutes les femmes, et Jésus, le fruit de vos entrailles, est béni.
0: Sainte Marie, Mère de Dieu, priez pour nous, pauvres pécheurs, maintenant et à l'heure de notre mort. Amen.
1: Je vous salue, Marie, pleine de grâce. Le Seigneur est avec vous. Vous êtes bénie entre toutes les femmes, et Jésus, le fruit de vos entrailles, est béni.
0: Sainte Marie, Mère de Dieu, priez pour nous, pauvres pécheurs, maintenant et à l'heure de notre mort. Amen.
1: Je vous salue, Marie, pleine de grâce. Le Seigneur est avec vous. Vous êtes bénie entre toutes les femmes, et Jésus, le fruit de vos entrailles, est béni.
0: Sainte Marie, Mère de Dieu, priez pour nous, pauvres pécheurs, maintenant et à l'heure de notre mort. Amen.
1: Je vous salue, Marie, pleine de grâce. Le Seigneur est avec vous. Vous êtes bénie entre toutes les femmes, et Jésus, le fruit de vos entrailles, est béni.
0: Sainte Marie, Mère de Dieu, priez pour nous, pauvres pécheurs, maintenant et à l'heure de notre mort. Amen.
1: Gloire au Père, et au Fils, et au Saint-Esprit.
0: Comme il était au commencement, maintenant et toujours, et dans les siècles des siècles. Amen. Nous te bénissons, Seigneur, pour l'archange Saint-Michel, qui nous guide et nous protège dans nos combats. Chemin de contemplation pour la fête des saints archanges, deuxième dizaine. De l'Évangile selon saint Luc. Or, tandis que Zacharie, durant la période attribuée aux prêtres de son groupe, assurait le service du culte devant Dieu, il fut désigné par le sort, suivant l'usage des prêtres, pour aller offrir l'encens dans le sanctuaire du Seigneur. L'ange du Seigneur lui apparut, debout, à droite de l'autel de l'encens. À sa vue, Zacharie fut bouleversé, et la crainte le saisit. L'ange lui dit, « Sois sans crainte, Zacharie, car ta supplication a été exaucée. Ta femme, Élisabeth, mettra au monde pour toi un fils, et tu lui donneras le nom de Jean. »
1: Notre Père qui es aux cieux, que ton nom soit sanctifié, que ton règne vienne, que ta volonté soit faite sur la terre comme au ciel.
0: Donne-nous aujourd'hui notre pain de ce jour. Pardonne-nous nos offenses, comme nous pardonnons aussi à ceux qui nous ont offensés. Et ne nous laisse pas entrer en tentation, mais délivre-nous du mal. Amen.
1: Je vous salue, Marie, pleine de grâce. Le Seigneur est avec vous. Vous êtes bénie entre toutes les femmes, et Jésus, le fruit de vos entrailles, est béni.
0: Sainte Marie, Mère de Dieu, priez pour nous, pauvres pécheurs, maintenant et à l'heure de notre mort. Amen.
1: Je vous salue, Marie, pleine de grâce. Le Seigneur est avec vous. Vous êtes bénie entre toutes les femmes, et Jésus, le fruit de vos entrailles, est béni.
0: Sainte Marie, Mère de Dieu, priez pour nous, pauvres pécheurs, maintenant et à l'heure de notre mort. Amen.
1: Je vous salue, Marie, pleine de grâce. Le Seigneur est avec vous. Vous êtes bénie entre toutes les femmes, et Jésus, le fruit de vos entrailles, est béni.
0: Sainte Marie, Mère de Dieu, priez pour nous, pauvres pécheurs, maintenant et à l'heure de notre mort. Amen.
1: Je vous salue, Marie, pleine de grâce. Le Seigneur est avec vous. Vous êtes bénie entre toutes les femmes, et Jésus, le fruit de vos entrailles, est béni.
0: Sainte Marie, Mère de Dieu, priez pour nous, pauvres pécheurs, maintenant et à l'heure de notre mort. Amen.
1: Je vous salue, Marie, pleine de grâce. Le Seigneur est avec vous. Vous êtes bénie entre toutes les femmes, et Jésus, le fruit de vos entrailles, est béni.
0: Sainte Marie, Mère de Dieu, priez pour nous, pauvres pécheurs, maintenant et à l'heure de notre mort. Amen.
1: Je vous salue, Marie, pleine de grâce. Le Seigneur est avec vous. Vous êtes bénie entre toutes les femmes, et Jésus, le fruit de vos entrailles, est béni.
0: Sainte Marie, Mère de Dieu, priez pour nous, pauvres pécheurs, maintenant et à l'heure de notre mort. Amen.
1: Je vous salue, Marie, pleine de grâce. Le Seigneur est avec vous. Vous êtes bénie entre toutes les femmes, et Jésus, le fruit de vos entrailles, est béni.
0: Sainte Marie, Mère de Dieu, priez pour nous, pauvres pécheurs, maintenant et à l'heure de notre mort. Amen.
1: Je vous salue, Marie, pleine de grâce. Le Seigneur est avec vous. Vous êtes bénie entre toutes les femmes, et Jésus, le fruit de vos entrailles, est béni.
0: Sainte Marie, Mère de Dieu, priez pour nous, pauvres pécheurs, maintenant et à l'heure de notre mort. Amen.
1: Je vous salue, Marie, pleine de grâce. Le Seigneur est avec vous. Vous êtes bénie entre toutes les femmes, et Jésus, le fruit de vos entrailles, est béni.
0: Sainte Marie, Mère de Dieu, priez pour nous, pauvres pécheurs, maintenant et à l'heure de notre mort. Amen.
1: Je vous salue, Marie, pleine de grâce. Le Seigneur est avec vous. Vous êtes bénie entre toutes les femmes, et Jésus, le fruit de vos entrailles, est béni.
0: Sainte Marie, Mère de Dieu, priez pour nous, pauvres pécheurs, maintenant et à l'heure de notre mort. Amen.
1: Gloire au Père, et au Fils, et au Saint-Esprit.
0: Comme il était au commencement, maintenant et toujours, et dans les siècles des siècles. Amen. Nous te rendons grâce, Seigneur, pour la splendeur de ces êtres spirituels qui nous laissent percevoir ta grandeur et ta beauté. Nous continuons à prier pour toutes les intentions des auditeurs de Radio Espérance et particulièrement pour celles qui nous ont été confiées et qui sont déposées devant le Saint-Sacrement dans notre oratoire. Chemin de contemplation pour la fête des saints archanges, troisième dizaine. Du livre des psaumes. De tout mon cœur, Seigneur, je te rends grâce. Tu as entendu les paroles de ma bouche. Je te chante en présence des anges. Vers ton temple sacré, je me prosterne. Je rends grâce à ton nom pour ton amour et ta vérité, car tu élèves au-dessus de tout ton nom et ta parole.
1: Notre Père qui es aux cieux, que ton nom soit sanctifié, que ton règne vienne, que ta volonté soit faite sur la terre comme au ciel.
0: Donne-nous aujourd'hui notre pain de ce jour. Pardonne-nous nos offenses comme nous pardonnons aussi à ceux qui nous ont offensés. Et ne nous laisse pas entrer en tentation, mais délivre-nous du mal. Amen.
1: Je vous salue Marie, pleine de grâce. Le Seigneur est avec vous. Vous êtes bénie entre toutes les femmes, et Jésus, le fruit de vos entrailles, est béni.
0: Sainte Marie, Mère de Dieu, priez pour nous, pauvres pécheurs, maintenant et à l'heure de notre mort. Amen.
1: Je vous salue, Marie, pleine de grâce. Le Seigneur est avec vous. Vous êtes bénie entre toutes les femmes, et Jésus, le fruit de vos entrailles, est béni.
0: Sainte Marie, Mère de Dieu, priez pour nous, pauvres pécheurs, maintenant et à l'heure de notre mort. Amen.
1: Je vous salue, Marie, pleine de grâce. Le Seigneur est avec vous. Vous êtes bénie entre toutes les femmes, et Jésus, le fruit de vos entrailles, est béni.
0: Sainte Marie, Mère de Dieu, priez pour nous, pauvres pécheurs, maintenant et à l'heure de notre mort. Amen.
1: Je vous salue, Marie, pleine de grâce. Le Seigneur est avec vous. Vous êtes bénie entre toutes les femmes, et Jésus, le fruit de vos entrailles, est béni.
0: Sainte Marie, Mère de Dieu, priez pour nous, pauvres pécheurs, maintenant et à l'heure de notre mort. Amen.
1: Je vous salue, Marie, pleine de grâce. Le Seigneur est avec vous. Vous êtes bénie entre toutes les femmes, et Jésus, le fruit de vos entrailles, est béni.
0: Sainte Marie, Mère de Dieu, priez pour nous, pauvres pécheurs, maintenant et à l'heure de notre mort. Amen.
1: Je vous salue, Marie, pleine de grâce. Le Seigneur est avec vous. Vous êtes bénie entre toutes les femmes, et Jésus, le fruit de vos entrailles, est béni.
0: Sainte Marie, Mère de Dieu, priez pour nous, pauvres pécheurs, maintenant et à l'heure de notre mort. Amen.
1: Je vous salue, Marie, pleine de grâce. Le Seigneur est avec vous. Vous êtes bénie entre toutes les femmes, et Jésus, le fruit de vos entrailles, est béni.
0: Sainte Marie, Mère de Dieu, priez pour nous, pauvres pécheurs, maintenant et à l'heure de notre mort. Amen.
1: Je vous salue, Marie, pleine de grâce. Le Seigneur est avec vous. Vous êtes bénie entre toutes les femmes, et Jésus, le fruit de vos entrailles, est béni.
0: Sainte Marie, Mère de Dieu, priez pour nous, pauvres pécheurs, maintenant et à l'heure de notre mort. Amen.
1: Je vous salue, Marie, pleine de grâce. Le Seigneur est avec vous. Vous êtes bénie entre toutes les femmes, et Jésus, le fruit de vos entrailles, est béni.
0: Sainte Marie, Mère de Dieu, priez pour nous, pauvres pécheurs, maintenant et à l'heure de notre mort. Amen.
1: Je vous salue, Marie, pleine de grâce. Le Seigneur est avec vous. Vous êtes bénie entre toutes les femmes, et Jésus, le fruit de vos entrailles, est béni.
0: Sainte Marie, Mère de Dieu, priez pour nous, pauvres pécheurs, maintenant et à l'heure de notre mort. Amen.
1: Gloire au Père, et au Fils, et au Saint-Esprit.
0: Comme il était au commencement, maintenant et toujours, et dans les siècles des siècles. Amen. En union avec les milliards d'anges qui te louent au ciel, nous te bénissons, Seigneur, et nous chantons tes louanges. Chemin de contemplation pour la fête des saints archanges, quatrième dizaine. De l'Évangile selon saint Luc. Le sixième mois, l'ange Gabriel fut envoyé par Dieu dans une ville de Galilée appelée Nazareth, à une jeune fille vierge, accordée en mariage à un homme de la maison de David, appelé Joseph. Et le nom de la jeune fille était Marie. L'ange entra chez elle et dit « Je te salue, comblée de grâce, le Seigneur est avec toi. »
1: Notre Père qui es aux cieux, que ton nom soit sanctifié, que ton règne vienne, que ta volonté soit faite sur la terre comme au ciel.
0: Donne-nous aujourd'hui notre pain de ce jour. Pardonne-nous nos offenses comme nous pardonnons aussi à ceux qui nous ont offensés. Et ne nous laisse pas entrer en tentation, mais délivre-nous du mal. Amen.
1: Je vous salue Marie, pleine de grâce. Le Seigneur est avec vous. Vous êtes bénie entre toutes les femmes, et Jésus, le fruit de vos entrailles, est béni.
0: Sainte Marie, Mère de Dieu, priez pour nous, pauvres pécheurs, maintenant et à l'heure de notre mort. Amen.
1: Je vous salue, Marie, pleine de grâce. Le Seigneur est avec vous. Vous êtes bénie entre toutes les femmes, et Jésus, le fruit de vos entrailles, est béni.
0: Sainte Marie, Mère de Dieu, priez pour nous, pauvres pécheurs, maintenant et à l'heure de notre mort. Amen.
1: Je vous salue, Marie, pleine de grâce. Le Seigneur est avec vous. Vous êtes bénie entre toutes les femmes, et Jésus, le fruit de vos entrailles, est béni.
0: Sainte Marie, Mère de Dieu, priez pour nous, pauvres pécheurs, maintenant et à l'heure de notre mort. Amen.
1: Je vous salue, Marie, pleine de grâce. Le Seigneur est avec vous. Vous êtes bénie entre toutes les femmes, et Jésus, le fruit de vos entrailles, est béni.
0: Sainte Marie, Mère de Dieu, priez pour nous, pauvres pécheurs, maintenant et à l'heure de notre mort. Amen.
1: Je vous salue, Marie, pleine de grâce. Le Seigneur est avec vous. Vous êtes bénie entre toutes les femmes, et Jésus, le fruit de vos entrailles, est béni.
0: Sainte Marie, Mère de Dieu, priez pour nous, pauvres pécheurs, maintenant et à l'heure de notre mort. Amen.
1: Je vous salue, Marie, pleine de grâce. Le Seigneur est avec vous. Vous êtes bénie entre toutes les femmes, et Jésus, le fruit de vos entrailles, est béni.
0: Sainte Marie, Mère de Dieu, priez pour nous, pauvres pécheurs, maintenant et à l'heure de notre mort. Amen.
1: Je vous salue, Marie, pleine de grâce. Le Seigneur est avec vous. Vous êtes bénie entre toutes les femmes, et Jésus, le fruit de vos entrailles, est béni.
0: Sainte Marie, Mère de Dieu, priez pour nous, pauvres pécheurs, maintenant et à l'heure de notre mort. Amen.
1: Je vous salue, Marie, pleine de grâce. Le Seigneur est avec vous. Vous êtes bénie entre toutes les femmes, et Jésus, le fruit de vos entrailles, est béni.
0: Sainte Marie, Mère de Dieu, priez pour nous, pauvres pécheurs, maintenant et à l'heure de notre mort. Amen.
1: Je vous salue, Marie, pleine de grâce. Le Seigneur est avec vous. Vous êtes bénie entre toutes les femmes, et Jésus, le fruit de vos entrailles, est béni.
0: Sainte Marie, Mère de Dieu, priez pour nous, pauvres pécheurs, maintenant et à l'heure de notre mort. Amen.
1: Je vous salue, Marie, pleine de grâce. Le Seigneur est avec vous. Vous êtes bénie entre toutes les femmes, et Jésus, le fruit de vos entrailles, est béni.
0: Sainte Marie, Mère de Dieu, priez pour nous, pauvres pécheurs, maintenant et à l'heure de notre mort. Amen.
1: Gloire au Père, et au Fils, et au Saint-Esprit.
0: Comme il était au commencement, maintenant et toujours, et dans les siècles des siècles. Amen. Nous te rendons grâce, Seigneur, pour Gabriel, le messager de l'annonce de l'incarnation du Verbe éternel. Chemin de contemplation pour la fête des saints archanges, cinquième dizaine. Du livre de Tobie. La mort dans l'âme, Tobie gémissait et pleurait. Or ce jour-là, Sarah, la fille de Raguel, d'Ecbatane en Médie, se fit, elle aussi, insultée par une jeune servante de son père. Elle monta dans la chambre haute de la maison. Elle étendit les mains vers la fenêtre et fit une prière. À cet instant précis, la prière de l'un et de l'autre fut portée en présence de la gloire de Dieu, où elle fut entendue. Et Raphaël fut envoyé pour les guérir tous deux.
1: Notre Père qui es aux cieux, que ton nom soit sanctifié, que ton règne vienne, que ta volonté soit faite sur la terre comme au ciel.
0: Donne-nous aujourd'hui notre pain de ce jour. Pardonne-nous nos offenses comme nous pardonnons aussi à ceux qui nous ont offensés. et ne nous laisse pas entrer en tentation, mais délivre-nous du mal. Amen.
1: Je vous salue Marie, pleine de grâce, le Seigneur est avec vous. Vous êtes bénie entre toutes les femmes, et Jésus, le fruit de vos entrailles, est béni.
0: Sainte Marie, Mère de Dieu, priez pour nous, pauvres pécheurs, maintenant et à l'heure de notre mort. Amen.
1: Je vous salue Marie, pleine de grâce, le Seigneur est avec vous. Vous êtes bénie entre toutes les femmes, et Jésus, le fruit de vos entrailles, est béni.
0: Sainte Marie, Mère de Dieu, priez pour nous, pauvres pécheurs, maintenant et à l'heure de notre mort. Amen.
1: Je vous salue, Marie, pleine de grâce. Le Seigneur est avec vous. Vous êtes bénie entre toutes les femmes, et Jésus, le fruit de vos entrailles, est béni.
0: Sainte Marie, Mère de Dieu, priez pour nous, pauvres pécheurs, maintenant et à l'heure de notre mort. Amen.
1: Je vous salue, Marie, pleine de grâce. Le Seigneur est avec vous. Vous êtes bénie entre toutes les femmes, et Jésus, le fruit de vos entrailles, est béni.
0: Sainte Marie, Mère de Dieu, priez pour nous, pauvres pécheurs, maintenant et à l'heure de notre mort. Amen.
1: Je vous salue, Marie, pleine de grâce. Le Seigneur est avec vous. Vous êtes bénie entre toutes les femmes, et Jésus, le fruit de vos entrailles, est béni.
0: Sainte Marie, Mère de Dieu, priez pour nous, pauvres pécheurs, maintenant et à l'heure de notre mort. Amen.
1: Je vous salue, Marie, pleine de grâce. Le Seigneur est avec vous. Vous êtes bénie entre toutes les femmes, et Jésus, le fruit de vos entrailles, est béni.
0: Sainte Marie, Mère de Dieu, priez pour nous, pauvres pécheurs, maintenant et à l'heure de notre mort. Amen.
1: Je vous salue, Marie, pleine de grâce. Le Seigneur est avec vous. Vous êtes bénie entre toutes les femmes, et Jésus, le fruit de vos entrailles, est béni.
0: Sainte Marie, Mère de Dieu, priez pour nous, pauvres pécheurs, maintenant et à l'heure de notre mort. Amen.
1: Je vous salue, Marie, pleine de grâce. Le Seigneur est avec vous. Vous êtes bénie entre toutes les femmes, et Jésus, le fruit de vos entrailles, est béni.
0: Sainte Marie, Mère de Dieu, priez pour nous, pauvres pécheurs, maintenant et à l'heure de notre mort. Amen.
1: Je vous salue, Marie, pleine de grâce. Le Seigneur est avec vous. Vous êtes bénie entre toutes les femmes, et Jésus, le fruit de vos entrailles, est béni.
0: Sainte Marie, Mère de Dieu, priez pour nous, pauvres pécheurs, maintenant et à l'heure de notre mort. Amen.
1: Je vous salue, Marie, pleine de grâce. Le Seigneur est avec vous. Vous êtes bénie entre toutes les femmes, et Jésus, le fruit de vos entrailles, est béni.
0: Sainte Marie, Mère de Dieu, priez pour nous, pauvres pécheurs, maintenant et à l'heure de notre mort. Amen.
1: Gloire au Père, et au Fils, et au Saint-Esprit.
0: Comme il était au commencement, maintenant et toujours, et dans les siècles des siècles. Amen. Nous te rendons grâce, Seigneur, pour les anges qui dévoilent au monde toutes les merveilles de ton amour. Marie, Reine de la paix,
1: priez pour nous.
0: Ô Marie conçue sans péché,
1: priez pour nous qui avons recours à vous.
0: Notre-Dame, refuge des pécheurs,
1: priez pour nous.
0: Sous l'abri de votre miséricorde, nous nous réfugions, Sainte Mère de Dieu. Ne méprisez pas nos prières quand nous sommes dans l'épreuve, mais de tous les dangers, délivrez-nous toujours. Vierge glorieuse et bénie. Amen. Au nom du Père, et du Fils, et du Saint-Esprit.
1: Amen.

Nous venons de méditer le deuxième chapelet de notre journée. Nous avons médité le chemin de contemplation pour la fête des saints archanges. Et nous avons prié à toutes vos intentions. Dans quelques instants, nous allons célébrer l'heure de la miséricorde en direct depuis l'oratoire de la radio, devant le Saint-Sacrement.

0: Gloire au Père, et au Fils, et au Saint-Esprit, pour les siècles des siècles.
1: Radio Espérance, il est 15h, l'heure de la miséricorde. Jésus disait à sœur Faustine, choisie par lui pour être apôtre de sa miséricorde, « À 3h, immerge-toi tout entière en ma miséricorde, en l'adorant et en la glorifiant. Fais appel à sa toute-puissance pour le monde entier et particulièrement pour les pauvres pécheurs. Entre au moins pour un moment à la chapelle et adore mon cœur qui est plein de miséricorde dans le très saint sacrement. Et si tu ne veux pas entrer à la chapelle, plonge-toi dans la prière, là où tu te trouves, ne serait-ce que pour un tout petit moment. En cette heure, je ne saurais rien refuser à l'âme qui me prie par ma passion. Par ces paroles, Jésus nous invite, nous aussi, là où nous nous trouvons, à nous plonger dans sa passion. C'est depuis l'oratoire de la radio, en présence du Saint-Sacrement, que nous sommes en union avec vous, auditeurs de Radio Espérance. Glorifions la miséricorde de Dieu et adorons le cœur de Jésus dans le Saint-Sacrement. »

Tu nous as donné, Jésus, l'eau et le sang de ton cœur. D'elle provient toute grâce pour nous. Implorons la miséricorde divine pour toutes les intentions que nous portons dans nos cœurs, et plus particulièrement pour ceux qui n'ont plus d'espérance. Esprit Saint de Dieu, comble-nous de tes grâces et conduis-nous dans ta lumière.

Radio Espérance, nous venons de célébrer l'heure de la miséricorde en direct depuis l'oratoire de la radio, devant le Saint-Sacrement. Dans quelques instants, nous allons reprendre la suite de nos programmes. Jeannette et Marie-Laure ont été très heureuses de prier en votre compagnie. Restons unis dans la prière et restons à l'écoute de Radio Espérance. Que le Seigneur vous bénisse et vous garde en ce jour.

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1: On ne dira jamais assez, frères et sœurs, combien Jésus nous aime, au point de désirer notre amour. Il a soif de notre amour, le grand mot qui enthousiasme Mère Teresa de Calcutta, et qu'a parfaitement compris également Gabriel Bossis. Jésus ne cesse de lui dire qu'il désire avoir avec elle une intimité qui lui fera plaisir. Nous sommes heureux d'avoir une intimité avec notre Dieu, mais lui-même la désire encore plus que nous. Il désire échanger avec nous une véritable intimité. Il le dit parfaitement à Gabriel Bossis. Est-ce que tu as compris que c'est surtout votre intimité que je cherche? Être toujours avec vous, en quelque état que vous soyez. Être surtout dans la pensée habituelle de vos cœurs. Ah, il y a tellement de gens qui m'oublient. Tu ne peux pas savoir combien je suis heureux quand j'ai cette intimité avec toi. Oh, c'est la vie qu'en vous j'aime trouver, votre vie intérieure, votre vie d'intimité avec moi. Ne m'en prive pas, ne m'en prive jamais. Demande-moi de t'y aider. Je te dirai les mots à me dire. Dis par toi, j'y trouverai un charme consolant. Dans un autre texte, Jésus insiste sur le désir de cette intimité qu'il veut trouver chez ses amis. Je cherche toujours à te rapprocher de moi. Comprends-tu bien que ta vie t'en présente les moyens? C'est dans ce petit groupe d'intimes que je te veux. Et dans l'intimité, on ne se quitte pas. Autrement, où serait l'intimité? Et dans ces appels intérieurs, tu te souviendras du désir de ton Dieu intime. Oh, qu'il est simple, ton Dieu! Que volontiers il se livre, si tu savais. Si tu pouvais savoir, n'es-tu pas heureuse d'être invitée à la vie de tes intimes? Voilà, ce désir d'intimité de la part de Jésus s'exprime dans ses paroles à Gabriel à maintes reprises, de manière bouleversante. La soif de Jésus d'être aimé lui fait trouver des propos, des comparaisons qui ne peuvent pas laisser indifférent. On repense à la phrase de Jésus sur la croix, « J'ai soif ». Quand un étranger, solitaire, parcourt un pays lointain, il lui est pénible parfois de ne voir nulle part un regard affectueux, mais de poursuivre sa route comme à travers des morts. Je suis cet étranger. Quand nul souvenir de moi ne traverse vos âmes, quand vos âmes sont fermées et sans vie. Voilà. Dans le monde, il y a tellement de gens qui m'oublient, des gens que j'ai sauvés par ma croix et qui le savent, mais qui s'en moquent et qui l'oublient. Quand je rencontre quelqu'un qui est heureux de me faire plaisir, d'avoir une intimité véritable avec moi, de penser à moi plus qu'à n'importe qui, comme cela me fait plaisir, comme cela me console. Voilà cette vérité qui doit enthousiasmer notre vie. Nous avons le droit, le désirer, avoir avec Jésus une intimité qui lui fera spécialement plaisir. Parce que l'intimité qu'il a avec moi aujourd'hui n'est pas celle que lui donne mon frère ou ma sœur, n'est pas celle non plus que je lui donnerai tout à l'heure. Avoir à chaque instant le désir de donner à Jésus un plaisir qu'il appréciera infiniment et dont il me remerciera éternellement. Voilà mes frères, à quelle intimité nous sommes invités à vivre avec Jésus. Encore une fois, une intimité où nous serons heureux, mais lui encore plus.

bon arbre ne donne pas de fruits pourris. Jamais non plus un arbre qui pourrit ne donne de bons fruits. Luc 6, 43.

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1: La dernière fois, dans notre quatrième émission, nous avons parlé du fidéisme, nous avons terminé par cela. Et c'est une erreur très répandue, aussi bien sur le plan spéculatif, pour la connaissance des choses, que sur le plan pratique, pour l'action. C'est-à-dire qu'on rejette ce qui relève de la nature, de l'expérience, du bon sens, et on se fie, donc c'est très bien dans l'intention, à la foi, à la révélation, à la prière, au sacrement même, et on oublie la dimension concrète des choses, naturelle des choses, et notamment l'enseignement de l'Église, qui puise, en fait, et dans les vérités de foi, et dans les vérités naturelles, pour toute le domaine notamment de ce qu'on appelle les mœurs, la morale, l'éthique, pour discerner dans le concret ce qu'il convient de faire. Le fidéisme, dit le pape Jean-Paul II, se complète par un autre travers, c'est dans le paragraphe 55, qu'il appelle le biblicisme. Alors là, c'est aussi quelque chose d'important à connaître. Voyez, je cite, « qui tend à faire de la lecture de l'Écriture sainte ou de son exégèse l'unique point de référence véridique. » L'unique point de référence véridique. Il n'y a pas de vérité naturelle. La vérité n'est que contenue que dans les Écritures, Ancien Testament, Nouveau Testament. Voyez, là, on est devant une affirmation de Jean-Paul II majeure, en fait. Ça explique tout l'enseignement de l'Église, toute la tradition de l'Église. Voyez, il arrive ainsi, je continue la lecture, que la parole de Dieu s'identifie avec la seule Écriture sainte, rendant vaine de cette manière la doctrine de l'Église, que le Concile œcuménique Vatican II a confirmée expressément. Vatican II n'est pas contre la doctrine de l'Église, il confirme la doctrine de l'Église, et quelquefois on fait dire au Concile Vatican II ce qu'il ne dit pas, malheureusement. Vous voyez, après avoir rappelé que la parole de Dieu est présente à la fois dans les textes sacrés et dans la tradition, la constitution dogmatique du Concile Vatican II, qui s'appelle Dei Verbum, affirme avec force la sainte tradition et la sainte écriture constituent un unique dépôt sacré de la parole de Dieu, confiée à l'Église. Cependant, pour l'Église, continue Jean-Paul II, la Sainte Écriture n'est pas la seule référence. En effet, la règle suprême de la foi lui vient de l'unité que l'Esprit Saint a réalisée, l'Esprit a réalisée entre la Sainte Tradition, la Sainte Écriture et le Magistère. Et dans Veritatis Splendor, Jean-Paul II rappelle que la foi se poursuit par les mœurs, la morale, l'agir humain, et que cet agir humain puise aussi des raisons dans la nature des choses. D'où les vertus cardinales qu'on connaît, force, tempérance, justice, prudence, d'où l'amitié politique, l'amitié sociale, d'où l'amour conjugal, d'où le fait que le mariage est un sacrement, mais qu'il est aussi celui qui reconnaît l'union naturelle des époux, etc. Et ce fidéisme, ou biblicisme et biblicisme, magnifiant en quelque sorte la foi comme seule référence, va engendrer, comme on disait la dernière fois, son contraire, la réaction rationaliste, non, il n'y a que la raison humaine, la raison pure, qui vaut. Tout ce qui relève de la foi, c'est de la croyance, de la subjectivité. Et le rationalisme oublie la philosophie réaliste, puisqu'il voit dans la seule raison humaine, la raison pure, les références de connaissance et d'agir, comme il voit d'ailleurs, par conséquence, dans la seule science physico-mathématique, expérimentale, avec les outils que la science construit, les outils d'instrumentation, de mesure, la seule source du savoir. Foi et science, on oublie la médiation de la philosophie et des quatre grandes disciplines dont j'ai parlé. C'est un constat que Jean-Paul II explicite très bien. Ce que je viens de dire, c'est le rationalisme ou le scientisme. Autre terme, tout ça, c'est dans l'encyclique. Ce qu'on appelle le positivisme ou le néo-positivisme. C'est-à-dire qu'il n'y a de savoir sérieux, rationnel, que des sciences mathématiques, des sciences physico-mathématiques, des sciences physico-chimiques, biologiques, des sciences expérimentales depuis le 16e, 17e siècle. La philosophie n'est que du domaine des croyants, de la subjectivité. Et en fait, la foi se trouve seule devant la science moderne, sans possibilité de dialogue réel. Le dialogue avec la science, pour les croyants, passe aussi par la médiation de la philosophie, ce que les philosophes grecs avaient bien compris, y compris à leur époque, bien sûr. Donc on a à ce moment-là d'autres tendances possibles hein, qui peuvent conduire l'intelligence à l'erreur. C'est un optimisme, comme dit Saint Jean-Paul II, rationaliste dans la science, c'est-à-dire que on le voit pour l'intelligence artificielle, le post-humanisme, le transhumanisme, on a une confiance illimitée dans les progrès de la science, un progressisme radical, on va dire, hein, les progrès apporteront le bonheur à l'être humain. Il n'est nul besoin de transcendance, ni philosophique, ni théologique, ni religion. Il s'agit de mettre tous ses efforts dans l'émancipation de l'individu grâce aux techniques et à la science. Karl Marx, hein, qui a couvert le 19e siècle, était un philosophe. Bien sûr, on le connaît par le fait qu'il a fondé le communisme par son manifeste du Parti communiste de 1848. Mais Karl Marx est très présent. Il y a deux aspects chez Karl Marx qu'on oublie. Le premier aspect, c'est qu'il est pour l'émancipation des individus, mais une émancipation collective, par une société future de sans classe, de liberté, d'égalité. Donc une sorte de paradis futur, hein, pas de paradis passé, de paradis futur. Donc c'est bien un philosophe individualiste. Le communisme, pour lui, étant une étape transitoire, nécessaire, mais insuffisante. Puis la deuxième aspect chez Marx, c'est que pour Marx, la réalité naturelle est une réalité purement matérielle. Il n'y a pas, bien sûr, de Dieu. C'est un athéisme. Le mot aussi est dans l'encyclique. Mais cet athéisme, il est optimiste, hein, il est dans les progrès de l'humanité. Et c'est un athéisme aussi qui reprend un des penseurs grecs de l'époque de Platon et d'Aristote, qui s'appelle Démocrite, qui pensait que tout était le fruit du hasard et de la nécessité. Donc c'est une philosophie matérialiste où il n'y a que la matière, il n'y a pas d'esprit dans l'homme, tout est matériel. Et quand l'homme dominera les forces matériel de manière collective, hein, ce qui est idéal du communisme, il pourra alors s'émanciper. Le transhumanisme actuel, l'ultralibéralisme actuel, même s'il est capitalistique, est une espérance en fait temporelle d'un paradis à venir, d'une société parfaite. Donc tout cela, si vous voulez, structure la pensée moderne. Et si Jean-Paul II a développé pour son époque de manière beaucoup plus approfondie que Léon XIII, qui est pourtant très proche de nous, et Léon XIII a connu, bien sûr, le marxisme et les écrits de cette époque, eh bien, s'il a parlé de tout cela, c'est pour montrer qu'il y a une sorte de symétrie entre une foi purement abstraite, désincarnée, une foi même qui puise sa source dans l'Évangile, n'est-ce pas? C'est là qui est paradoxal. Ce qui est paradoxal, on peut au nom de l'Évangile nier le magistère de l'Église, hein, par exemple la seule capacité de l'esprit humain, en invoquant Dieu, de trouver la vérité, sans avoir besoin du magistère de l'Église, ni aussi, bien sûr, en tant que philosophe, hein, c'est important de le souligner, ni bien sûr dans la philosophie pérenne, cette grande philosophie de la tradition gréco-latine qui a su répondre à toutes les objections. On parle du scientisme, c'est pareil, c'est-à-dire on réduit tout à la science moderne. On parle du positivisme, c'est-à-dire le positivisme est un courant qui rejoint le pragmatisme ou l'empirisme, ce sont des termes aussi que reprend Jean-Paul II, en tout cas pour pragmatisme, qui reprend l'idée du scientisme, c'est-à-dire qu'il n'y a rien au-delà de l'expérience sensible, de l'expérience des choses, telle que le scientifique peut l'expérimenter en sens profond du terme, en laboratoire, il n'y a rien d'autre au-delà. On pense à un scientifique, Jean-Pierre Changeux, hein, qui a écrit un livre qui s'appelle L'homme neuronal. Il dit, quand j'observe le cerveau, je vois pas l'âme, je vois pas Dieu, je vois des mécanismes physico-chimiques et il n'y a rien d'autre comme réalité. Oui, sauf que ces mécanismes physico-chimiques, en philosophie de l'homme, en philosophie du vivant, tels que aussi les anciens l'avaient perçu, ces mécanismes physiologiques, ces mécanismes que les neurosciences étudient, elles étudient cette union entre la matière vivante et l'esprit humain. Et ce que j'observe dans mon microscope, c'est pas l'âme directement, mais c'est cette matière animée, c'est ce corps animé, ce corps vivant, qui est le corps de l'animal et bien sûr de l'être humain, et qui est un corps qui est animé par une vie spirituelle que les Grecs, encore eux, hein, et les Romains aussi, mais les Grecs ont vraiment fondé tout cela, avaient bien perçu, et les Grecs pensaient que l'âme humaine était immortelle, ils ne savaient pas très bien ce qu'il y avait après la mort, mais la médecine hippocratique respecte l'humain aussi dans cette dimension spirituelle d'un corps vivant qui a besoin du médecin, mais qui a une destinée autre que simplement la destinée des réalités naturelles. Les philosophes étant aussi pragmatiques, pas au sens du pragmatisme, mais au sens courant du terme, ils avaient le bon sens, ils disaient, tant qu'on est vivant, on vit notre vie humaine, on ne sait pas ce qu'il y a après la mort, on peut s'y préparer en étant des hommes bons et vertueux, ce qui est déjà pas mal, y compris Hippocrate, médecin, qui prête serment de toujours être au service du patient, quelle que soit sa condition, quel que soit son état, de ne pas abréger la vie, même si on la lui demande, comme nous avons vu des fois précédentes, la grande médecine hippocratique est aussi une grande éthique médicale et qui aujourd'hui est plus que jamais d'actualité. Donc, la raison triomphante se heurte à la foi et rejette la foi dans l'obscurité, dans l'obscurantisme des croyances. Et la foi perd en fait son ancrage en niant le rôle de la philosophie. C'est ce que rappelle avec beaucoup de fermeté le pape Jean-Paul II. Et comme on disait, à travers tous ces termes en isme, il y a à la part de Jean-Paul II une critique, bien sûr, de la pensée moderne et contemporaine, mais qui est aussi très ancienne, c'est pas du tout récent, mais rien de nouveau sous le soleil. Et trois termes en isme positif pour lui: le christianisme, le réalisme et le travail à son époque, mais valable aujourd'hui, ce fondement de ce qu'on appelle le thomisme, qui n'est pas le propre de saint Thomas, qui n'est pas réservé à des techniciens de l'histoire de la philosophie, mais qui fonde aussi des principes qui sont repris. Il y a beaucoup d'auteurs d'ailleurs actuels dans l'Église, les dominicains notamment sont assez spécialistes des textes de saint Thomas. Il y a bien sûr chez les jésuites, chez les franciscains, chez tous les religieux, les laïcs, quelle que soit leur école de spiritualité, il y a cette référence à saint Thomas. N'oublions pas qu'il y a plusieurs demeures à la maison du Père, il y a plusieurs spiritualités contemplatives, actives, il y a énormément d'ordres religieux, de congrégations. Donc si on parle de saint Thomas, c'est pas réservé aux dominicains. C'est ce que l'Église rappelle comme étant les grands principes de sa doctrine, les grandes méthodes de sa doctrine, cette distinction des disciplines que j'ai faite avec vous, c'est-à-dire ne pas mélanger la théologie, la philosophie, ne pas mélanger les sciences et la philosophie, les sciences et la théologie, dans la distinction des disciplines et l'unité du savoir, comme disait Jacques Maritain, distinguer pour unir. C'est-à-dire, on distingue les disciplines, mais on unit dans une même sagesse générale, avec une architecture des disciplines, ce que rappelle l'Église et ce que rappelle aussi Jean-Paul II dans son encyclique. Si on continue certains mots en isme, puisque on est dans cette, dans ce, En fait, ce vocabulaire que Jean-Paul II dissémine dans son encyclique, on peut parler aussi d'un point très important aujourd'hui pour les chrétiens. On parlera par exemple d'existentialisme chrétien. Et c'est vrai que saint Thomas s'est beaucoup attaché à définir l'essence des choses. Il y a chez saint Thomas, dans la somme de théologie, l'ouverture à l'existence concrète des choses, mais il n'a pas plongé dans l'existence concrète. Il a donné les principes pour y plonger. Il a voulu surtout, à son époque, faire une synthèse sur la vérité des choses, la vérité spéculative, tout en reconnaissant une vérité pratique, qui est la vérité concrète, celle des parents devant l'enfant, qu'est-ce qui est bon et vrai pour mon enfant en termes d'orientation scolaire. Le jeune homme ou la jeune femme qui se demande s'ils vont se marier ou pas, s'ils vont se marier avec telle jeune fille ou tel jeune homme. Saint Thomas répond pas concrètement, il répond dans les grands principes, dans la finalité du mariage, dans les fondements du sacrement de la vie naturelle des êtres humains. Il s'agit en prudence de discerner, et là on laisse la place bien sûr au conseil, à la prudence, à l'accompagnement spirituel et toutes choses qui permettent d'agir dans sa vie humaine. Donc effectivement, l'existentialisme contemporain, qu'il soit athée comme celui de Jean-Paul Sartre, ou qu'il soit chrétien comme Gabriel Marcel ou Emmanuel Mounier ou Maurice Blondel, sont des réactions à l'intellectualisme qu'ont eu certains thomistes ou certains intellectuels pour déterminer des essences qui restent un peu abstraites. Mais encore une fois, l'existentialisme peut être une erreur quand il n'est pas resitué dans l'ensemble hiérarchisé, comme on dit, architectonique, l'architecture des disciplines et des savoirs, qui n'oppose pas l'existence et l'essence, mais qui montre leur complémentarité. Si par exemple l'Église défend le mariage, c'est par rapport à la nature humaine, à l'essence humaine, et aux individus concrets, hommes et femmes, qui sont appelés à réaliser leur vocation, et à réaliser leur vocation dans la famille, ce qui veut dire que tous les hommes, toutes les femmes ne sont pas forcément destinés de manière déterminée à fonder une famille, bien sûr, ou à être dans les relations hommes-femmes, mais il y a une grande finalité naturelle qui est nécessaire. Et après, c'est à chacun dans son existence, à la lumière de l'Écriture, de l'Évangile, de la foi et de la philosophie, des grands principes de la philosophie, de conduire sa vie selon ses choix, sa liberté, sa maturité dans la vie morale, comme l'Église le promeut et comme la philosophie aussi l'aborde dans ce qu'on appelle l'éthique fondamentale et la morale fondamentale. Et ça touche tous les domaines, bien sûr, de la vie humaine, qu'ils soient liés aux sciences comme la médecine ou liés à la recherche médical, lié à la recherche scientifique, lié à l'économie, lié aux sciences politiques, tous ces domaines-là qui ne sont pas séparables ni de la foi pour ceux qui ont la foi, ni de la philosophie, qui est ouverte aussi à ceux qui n'ont pas la foi et qui cherchent la vérité. Donc l'existentialisme, bien sûr aussi la tendance, la tentation évolutionniste, hein, on a des constats scientifiques sur l'évolution. On a beaucoup reproché à l'Église d'être contre l'évolution. Non, l'Église n'est pas contre l'évolution, elle est peut-être contre un évolutionnisme qui ne voit que la possibilité théorique d'une évolution des espèces en niant par ce fait la création. Il y a des textes très clairs hein, de l'Église qui renvoient des travaux aussi notamment dans les académies pontificales des sciences ou de la vie, des travaux qui montrent que la création n'est pas du tout, par rapport à la foi, contraire à une forme d'évolution, ni non plus la philosophie, ni non plus saint Thomas, bien sûr, qui n'est pas du tout, ce qui n'est pas antinomique, hein, sa doctrine n'est pas antinomique avec l'évolution des espèces, bien comprise, l'existence des espèces et donc l'essence aussi des espèces. Donc l'évolutionnisme, on peut parler aussi de l'historicisme, c'est très présent, y compris en théologie, on va dire, mais non, Augustin c'était le 4e siècle, saint Thomas c'est le 13e, aujourd'hui c'est le 21e, les philosophies changent en fonction de l'histoire, de l'histoire. Donc, la théologie change aussi, doit s'adapter en dialogue avec le monde. Et on revient à cette erreur que Jean-Paul II pointait, c'est-à-dire qu'on nie que le magistère est une compétence, en quelque sorte, pour analyser l'histoire à la lumière de la tradition. On nie la tradition, d'où des réactions ultra traditionnelles, si je puis dire, qui vont dire, mais non, la tradition est la seule référence, oui, mais il faut bien s'adapter aux circonstances sans nier la tradition. Et donc, comme toujours, les erreurs ou les tendances contraires se rejoignent dans les contraires. Et quand on parcourt l'encyclique, l'histoire de la pensée, c'est bien ça que l'on voit. Il y a une forme de traditionnalisme radical, dira Jean-Paul II, qui fait la possibilité à un discours prudentiel pour s'adapter aux circonstances historiques, ce qui est vraiment contenu chez les grands théologiens, notamment saint Thomas, ce qui est contenu dans ce qu'on appelle la vertu de prudence, qui justement fait le lien entre les vérités éternelles, les vérités transhistoriques, si je puis dire, et puis les conditions historiques de l'existence humaine, qui demandent en permanence d'annoncer la parole, d'annoncer la vérité, en nous adaptant à l'homme d'aujourd'hui, à la femme d'aujourd'hui, aux sociétés d'aujourd'hui. Et puis, bien sûr, il rappelle des erreurs que d'ailleurs Léon XIII et surtout Saint Pie X avaient bien mentionnées, des erreurs dites modernistes, c'est-à-dire de faire de l'époque moderne la seule référence en rejetant les anciens, comme s'il y avait le monde des anciens qui est un monde de l'obscurité, et le monde des modernes, qui est le monde de la lumière, d'où le siècle des Lumières qu'on apprend dans les collèges et les lycées, les Lumières en opposition au passé. On fait table rase du passé, comme dirait Descartes, qui s'est vu dépassé par sa propre formule, mais c'était bien sa méthode, on fait table rase du passé pour construire un savoir nouveau. Eh bien, c'est la tentation permanente de l'être humain de vouloir rejeter le passé pour construire un avenir radieux à partir, effectivement, de cette annihilation, de cette annulation de toute sagesse passée. Donc, que dire à la fin de ces 5 émissions? Eh bien, d'abord, vous encourager pour ceux qui se sentent le courage de le faire, c'est lire cette encyclique, qui est une très belle encyclique, qui peut se lire par petits bouts, en méditant, et vous retrouverez, bien sûr, j'espère, tout ce que je vous ai dit. Vous retrouverez aussi ce que Jean-Paul II a bien vu, c'est-à-dire un appel pressant de sa part. On l'a vu pour la grande prière de la fin de l'encyclique, la grande invocation à Marie. Il en va de la foi aussi, de cette articulation avec la philosophie, car, vous voyez, pour ma part, ayant quand même quelques dizaines d'années de travail sur ces deux relations foi et raison, je perçois de plus en plus que des erreurs philosophiques contaminent la théologie et que la théologie peut éclairer la philosophie de manière aussi soit très profonde et très lumineuse, soit de manière à ne plus donner de lumière qui permette vraiment d'éclairer la philosophie. Donc le pape, c'est un appel à tous, à les laïcs, les hommes de bonne volonté, bien sûr les évêques, les théologiens, les philosophes, pour dire attention, dans ce monde hyper technicisé, on le voit bien avec le texte de Léon XIV, reprenons ces deux pôles. Pour ceux qui n'ont pas la foi, eh bien, pas la foi, donc ils peuvent prendre la foi comme étant une référence intéressante, mais la philosophie, la vraie sagesse, l'inclination à la vérité restent essentielles pour la vie humaine. Et dans cet univers où l'écologie revient, le pape Jean-Paul II n'a pas parlé d'écologie au sens strict, mais l'a bien rappelé l'importance de la nature, l'importance de la connaissance de la nature. Et je dirais les premiers grands écologistes ont été les philosophes grecs, médiévaux, modernes et contemporains, et puis bien sûr les chrétiens dans cette nature qu'il s'agit de non pas de dominer, de transformer, comme le souhaitait Descartes ou Marx, mais qu'il s'agit de contempler pour mieux mettre au service de la vérité et du bien. du bien commun de tous les vivants et du bien commun, bien sûr, des sociétés humaines. Voilà cette synthèse en cinq émissions, très rapide. Et je vous confie donc cette lecture, pour ceux qui ont le courage, de l'encyclique Fides et Ratio. Le courage, l'envie, le désir. Et puis, le courage vient quand on a le désir.
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Nous commençons notre belle journée d'aujourd'hui par un petit enseignement. Alors, nous sommes là pour écouter quelque chose. Certainement, vous avez déjà entendu quelque chose sur les archanges dont nous allons parler aujourd'hui. Mais spécialement un qui va retenir notre attention, Michel. L'archange Michel, Michael. Qui est-il? Que fait-il? Pourquoi aujourd'hui dans l'Église, nous pouvons et devons invoquer l'archange Michael? Pourquoi le prier? Ah, on a tellement de choses, on a nos saints, on a Dieu, on a la Vierge Marie, on a tellement de saints patrons, mais pourquoi en ajouter encore? Ah, ça fait une liste comme ça. Mais, comme on le dit, trop de viande ne gâte jamais la sauce. Au contraire, ça enrichit la sauce. Alors, demander la présence de l'archange Michael, eh bien, c'est pour notre bien. Alors, je vais vous dire juste quelque chose. Demandez à vos anges gardiens de ne pas comprendre tout, entendre oui, mais de ne pas tout comprendre. C'est pas grave, les amis. Si vous n'arrivez pas à comprendre tout ce que je vais vous dire, tout ce charabia, c'est pas grave, ne vous inquiétez pas. Demandez seulement à vos anges gardiens de pouvoir retenir une ou deux choses qui va vous aider. Ce sera le plus important. Quand vous allez sortir de cette salle et que quelqu'un qui n'était pas là avec nous va vous demander « Mais qu'est-ce que tu as retenu aujourd'hui de tout ce que le Père Valentin a raconté sur l'archange Michael ?» Vous allez dire « Moi, j'ai retenu ça et ça suffit. » C'est le plus important. « Ah, je n'ai pas compris ceci, je n'ai pas compris cela. » C'est pas grave. Une chose que tu as comprise, c'est bon. C'est suffisant. Et c'est comme ça le cheminement avec Dieu. Ne pas chercher à tout comprendre au début. Parce que Dieu, il a un rythme qui n'est pas notre rythme. Et si nous voulons marcher avec Dieu, dans notre petite tête, ah, il faut apprendre à aller au pas avec Dieu. Alors, ne vous inquiétez pas si vous ne comprenez pas tout. Demandez à votre ange gardien de retenir seulement un seul mot, une seule phrase, et ce serait suffisant. Alors, le thème qui nous rassemble aujourd'hui dans cette salle, au cours de cette session des anges, c'est Michel Archange, la terreur des anges. La terreur. Ah, ça fait peur, hein? Le mot terreur. Ça fait peur, c'est effrayant. Mais vous savez que tout ce qui concerne le démon, c'est pas joli à entendre. Quand on parle de Dieu, tous les attributs qui vont avec Dieu, c'est tellement beau. C'est la bonté, c'est la beauté, c'est la miséricorde, c'est le pardon, c'est la sagesse, c'est la victoire. C'est l'amour. Mais quand on parle de l'autre côté, ah, c'est vilain. Comment il s'appelle, celui-là? C'est le diable. Voilà, c'est le... C'est Satan. Oh. C'est l'ennemi. Ah, c'est dur. C'est le diviseur. Qui encore? Lucifer, le démon, le père du mensonge, perturbateur. Oh, c'est pas beau à entendre. On va s'arrêter là parce que quand ça sort de notre bouche, c'est pas joli. C'est pas joli. On préfère être avec Dieu où tout est bon et tout est beau.
Alors, vous avez parlé des anges avec la sœur Marie Clophas. Et aujourd'hui, nous allons voir les trois archanges, mais spécialement l'archange Michel. Alors, les trois archanges, selon l'Église catholique, je dis bien selon l'Église catholique parce qu'il faut faire très attention. Dans nos lectures, on peut découvrir plein de choses. Mais il faut savoir ce que dit notre Église, notre mère, l'Église. Qu'est-ce qu'elle dit? Je peux dire quelque chose aujourd'hui et quelqu'un va dire, « Ah, mon père, mais j'ai lu quelque part que les archanges, ils sont 17. » Ben oui, c'est vrai, ils peuvent être 17. Mais l'Église catholique a dit, voilà les archanges que nous, nous retenons. C'est comme dans la Bible. Vous savez, avant d'arrêter les livres de la Bible, il y a eu tout un parcours. Il y a des écrits que l'Église a accueillis et qui font partie de la Bible. Et il y a des écrits que l'Église a rejetés parce que jugés apocryphes, non inspirés. Alors vous pouvez lire des choses qui ne concernent pas l'Église, que l'Église n'a pas retenues comme inspirées. Si c'est pour votre propre gouverne, ok, mais ne dites pas que ça fait partie de ce que l'Église a retenu. Nous connaissons trois, les archanges, qui sont Michel, Raphaël et Gabriel. Alors, je pense que hier, la sœur Marie Clophas vous a parlé un peu de ces trois archanges. Gabriel, Raphaël et Michel. Nous allons nous attarder un peu plus sur Michel. Qui est comme Dieu? Gabriel, la force de Dieu. Et Raphaël, Dieu guéri. Raphaël, c'est le médecin céleste, si on peut l'appeler ainsi. C'est lui qui guérit. Alors, qui est Michel? Michel, qui est comme Dieu? Alors, il faut savoir que, en tant qu'être humain, nous ne passerons jamais à côté de la tentation. Tant que nous sommes des hommes, tant que nous sommes des créatures, tant que nous sommes des êtres humains, personne ne passera à côté de la tentation. C'est-à-dire que nous serons tous tentés un jour ou l'autre. Et si je vous demande, à cet instant présent, depuis votre naissance, levez les mains, celui ou celle qui n'a jamais, jamais été tenté. Ça n'existe pas. Depuis que nous sommes sortis du ventre de notre mère jusqu'à aujourd'hui, combien de tentations? Je ne vois pas Yvonne. Yvonne, où es-tu? Elle n'est pas là, Yvonne? Yvonne n'est pas là. Oh, je me trompe de nom. Nous étions à table tout à l'heure avec... Comment elle s'appelle? Je crois Yvonne. Yvonne qui pouvait devenir religieuse, mais qui n'a pas pu devenir religieuse. On est tous tentés. Tout le monde. Aucun homme. Qu'on soit laïque, qu'on soit prêtre, qu'on soit évêque, qu'on soit pape. Aucun homme ne peut passer outre la tentation. C'est pour cela que vous voyez que dans le missel romain au niveau de notre Église catholique, en ce qui concerne la prière du Notre Père, il y a une partie qui a été modifiée. C'était quoi avant? Et ne nous soumets pas à la tentation. Et la nouvelle version dit quoi? Voilà. Et les grands théologiens ont tellement réfléchi en essayant de voir en araméen, en hébreu, en grec, ce que signifie cette phrase par rapport au latin, par rapport au français. Et ils ont vu juste en disant, oui, ce qui est conforme,
c'est ne nous laisse pas entrer en tentation. Parce que si nous gardons le thème, ne nous soumets pas, est-ce que Dieu peut nous soumettre, peut nous laisser, peut nous envoyer dans la tentation? Non. Dieu ne peut pas faire cela. Alors, je vais vous lire un texte par rapport à cela, qui est dans l'épître de Saint Jacques, du premier chapitre, à partir du verset 12. Heureux l'homme, celui qui supporte l'épreuve. Sa valeur, une fois reconnue, il recevra la couronne de vie que le Seigneur a promise à ceux qui l'aiment. Que personne, s'il n'est éprouvé, ne dise « C'est Dieu qui m'éprouve ». Dieu, en effet, n'éprouve pas le mal. Il n'éprouve non plus personne. Mais chacun est éprouvé par sa propre convoitise qui l'attire et le leur. Puis la convoitise, ayant conçu, donne naissance au péché, et le péché parvenu à son terme enfante la mort. Donc ce n'est pas Dieu qui nous envoie dans la tentation. Dieu n'est pas objet du mal. Dieu ne peut pas dire, « Oh mes enfants, allez-y, je vous envoie, allez tenter, allez manger, allez faire ceci. » Non, Dieu ne peut pas faire cela. Dieu est un père. Il a le cœur d'un père, qui aime. Et quand Dieu aime, ce n'est pas la manière des hommes. Parce que l'homme peut aimer aujourd'hui, à l'instant présent, et demain il va te dire, je ne t'aime plus, parce que tu n'as plus de cheveux, ou parce que ton nez est gros, je ne t'aime plus. Oui, le jour de mariage, veux-tu m'épouser? Oui, je le veux, parce que tu n'as pas les cheveux blonds. Et après, qu'est-ce qui se passe? Ah. Qu'est-ce qu'il y a? Vous me déconcentrez là. Et voilà, l'homme, il change comme le vent. Du jour au matin, il change. Aujourd'hui, il dit oui, demain, il dit non. Mais Dieu n'est pas comme ça. Dieu, il nous aime aujourd'hui, demain et pour les siècles des siècles. Amen. Alors, dans cette tentation, dans cette lutte, dans cette bataille que nous avons à mener chaque jour contre le démon, le diviseur, l'ennemi, Satan, Lucifer, il y a quelqu'un qui est là pour nous. C'est Michel. C'est Michel qui a vaincu Satan au commencement des temps et qui connaît parfaitement les embûches de son esprit, de celui qui divise. Ils ont été créés tous ensemble. Mais il y a une différence entre Lucifer et Michel. Il y a une différence entre les bons anges et les mauvais anges. Nous allons lire un passage qui va nous conduire tout au long de ce temps que nous allons passer ensemble. Dans le livre de l'Apocalypse,

la terre. En arrêt devant la femme au travail, le dragon s'apprête à dévorer son enfant aussitôt né. Or, la femme mit au monde un enfant mâle, celui qui doit mener toutes les nations avec un sceptre de fer, et son enfant fut enlevé jusqu'auprès de Dieu et de son trône. Je continue au verset 7. Alors il y eut une bataille dans le ciel. Michel et ses anges combattirent le dragon. Et le dragon riposta avec ses anges. Mais ils eurent le dessous et furent chassés du ciel. On le jeta donc, le nom dragon, l'antique serpent, le diable ou le Satan, comme on l'appelle, le séducteur du monde entier, on le jeta sur la terre et ses anges fut jeté avec lui. Ce serait mieux pour nous que Satan reste au ciel, hein? Après le combat, ce serait mieux pour nous s'il restait là-haut. Mais malheureusement, il est descendu. Et là, tout le problème que nous avons. Alors, l'archange Michel, il est surtout invoqué et prié aujourd'hui par tous les chrétiens dans la lutte contre les puissances démoniaques. Pourquoi? Par rapport à la lecture qu'on vient d'écouter. Il y a eu un combat, une bataille. Les bons anges, Michel et ses anges, ses alliés, et Lucifer, qui a aussi des alliés. Vous savez, aujourd'hui, les alliés, il y en a partout, hein? Nous en connaissons. Je prends un exemple, j'ouvre une parenthèse par rapport à la guerre que nous connaissons aujourd'hui. Les Occidentaux ont leurs alliés. Et de l'autre côté, ben, il y a aussi des alliés. Vous n'avez qu'à suivre mon regard parce que je ne vais pas dire de nom. Alors, même s'ils ne sont pas d'accord avec ce qui se passe, même s'ils ne sont pas tout à fait d'accord avec leur agissement, mais ils se plaisent dans leur coin. Lucifer, avec ses anges, ils se plaisent dans leur coin. Alors s'engagea un combat dans le ciel, Michael et ses anges, qui vont combattre le dragon. C'est donc Michel qui a vaincu le diable. Mais cependant, ne faisons pas de cette bataille comme une épopée mythologique. Il convient de préciser ici la nature et l'enjeu de cette lutte entre les anges qui sont restés fidèles à Dieu et ceux qui vont se rebeller contre lui. C'est un combat d'ordre spirituel. Ce combat ne se déroula pas dans un espace, comment je peux appeler ça, comme un espace intergalactique, avec des lasers. Pour ceux qui suivent un peu les films Star Wars, les films de science-fiction. Ah oui, je suis bien cela aussi. Ce n'est pas comme ça. C'est un combat d'ordre spirituel. Nous sommes dans un autre monde que nos yeux ne peuvent pas voir. Actuellement, vous ne voyez pas vos anges, mais ils sont là. Alors, je vous avais demandé hier de faire une expérience avec vos anges. Moi, j'en ai fait hier. Même si ce n'est pas passé comme ça, mais au moins, j'ai vu quelque chose. Hier, j'ai demandé à mon ange gardien de me faire voir ce qui allait se passer aujourd'hui. Et il m'a montré la salle. Malheureusement, on n'était pas nombreux dans la salle. Et je me suis énervé. Pourquoi je me suis énervé? Parce que moi, j'aime parfois commencer vraiment à l'heure, quand c'est... Hein? Et je me suis énervé parce que la sœur qui devait venir enregistrer est venue en retard. Et quand elle est arrivée, je me suis énervé. Et là, je me suis réveillé. Mais déjà, la projection de ce qui allait se passer aujourd'hui,
par la demande

0: En fait, à mon ange gardien, ben, je me suis dit, waouh, il m'a entendu. Il m'a fait voir ce qui va se passer demain. Même si ce n'est pas la réalité, mais au moins me transporter dans la salle où il va avoir un enseignement aujourd'hui avec ces personnes. Mais on ne le voit pas. C'est trop fort. Alors, quel est l'enjeu de cette bataille entre les bons anges, Michel et ses alliés, ses acolytes? Et de l'autre côté, Lucifer et ses acolytes. Sachant que l'ange, dans son ordre, n'est pas limité dans sa vision. Il n'est pas non plus limité dans sa connaissance et dans sa volonté comme nous les hommes. Nous sommes limités. Nous sommes très, très limités. Dans notre connaissance, quelle que soit notre intelligence, ah, c'est vrai, l'homme, il est intelligent. Parce que l'homme aujourd'hui veut aller sur Mars, l'homme veut aller partout, admirer l'intelligence de l'homme. Mais malgré tout cela, nous sommes limités. Tout cela, nous sommes limités. Dans notre vision, dans notre connaissance, l'homme est limité. Ce qui est différent des anges, qui ont la pleine connaissance et la pleine vision. Pourquoi? Tout simplement parce qu'ils sont là-haut. Et là-haut, c'est le bonheur. Là-haut, c'est la perfection. Là-haut, tout est beau. Tout est bon. Tout est merveilleux. Parfois, je me dis, j'ai envie d'y aller, moi. Ça ne vous est jamais arrivé? Parce que quand tu vois parfois ce qui se passe ici, tu te dis, qu'est-ce que je fais ici? Mais là-bas, on serait mieux. Il y a de belles choses en l'homme, mais l'homme est limité. Dans le psaume 8, l'auteur sacré dit ceci, qu'est-ce que l'homme pour que tu penses à lui? Le fils d'un homme pour que tu en prennes souci? Tu l'as créé un peu moins qu'un Dieu, mais le couronnant de gloire et d'honneur. L'homme, il est bon, mais en même temps, parfois, il est méconnaissable. Je ne sais pas si vous arrivez un jour de connaître quelqu'un qui est bon, qui est vraiment bon. Et du jour au lendemain, qui devient une autre personne. Et vous dites, mince, est-ce que c'est la même personne que j'ai connue? Quelle transformation! L'homme peut être bon aujourd'hui, et demain il te dit, c'est parce que nous sommes limités. C'est parce que nous n'avons pas la pleine connaissance. C'est parce que nous sommes sur la terre. Et sur la terre, malheureusement pour nous, il y a le vilain monsieur qui est là et qui nous fatigue et qui nous épuise. On aimerait être libre. Nous sommes libres parfois, mais parfois aussi nous ne sommes pas libres. Parce que ce monsieur, tant que nous serons là, eh bien lui aussi sera là. Mais nous avons un soutien. Nous avons une force. C'est que Dieu, il est toujours avec nous. C'est que Dieu, il nous a envoyé quelqu'un, un ange, qui dans ses combats se présente devant nous et qui combat avec nous. Je dirais même qui combat pour nous. Aujourd'hui, nous pouvons faire un choix. C'est le choix de l'archange Michel et ses alliés. C'est le choix de tous les anges. Ou c'est le choix de Lucifer et ses alliés. La vie est un choix. Nous pouvons choisir. Mais il faut trouver l'endroit idéal. Il y a beaucoup de sanctuaires aujourd'hui. Il y a beaucoup de sanctuaires. Vous pouvez visiter une multitude de sanctuaires. Mais il faut faire toujours le bon choix. Il faut faire le choix d'un sanctuaire où on est bien, où c'est bon vivre, où on est à l'aise, où pratiquement on touche le ciel, où on fait de belles rencontres avec le ciel, où on découvre ce que c'est que l'amitié. De belles rencontres. Des gens qui viennent de n'importe où, de partout. Et on se rencontre partout. On se rencontre ici et on devient des amis. On peut visiter tel ou tel sanctuaire. Je ne vais pas citer le nom des sanctuaires. Mais il y a un sanctuaire où il fait beau. Où on est bien. Où on s'ennuie pas. Où chaque année, il y a la session des anges. Un sanctuaire où le ciel est au-dessus de notre tête. Un sanctuaire comme dans le son de Jacob, où nous voyons des anges qui montent et qui descendent. Un sanctuaire où on dort bien, même si le chauffe-eau ne marche pas bien. On mange bien, on dort bien. Ce sanctuaire, il est là. Il est là. Et nous sommes heureux d'être dans ce sanctuaire, dans ce beau sanctuaire. Alors, chers amis, la seule barrière qui le sépare du bonheur éternel, c'est la liberté. Je parle des anges. Dieu a donné le choix de le servir ou de l'aimer. Le servir, l'aimer. Et après, de l'autre côté, soit s'aimer soi-même. Dieu, dans son amour propre, a créé tous les anges. Parce qu'au commencement, ils étaient tous ensemble, créatures de Dieu. Alors, il y a ceux comme Michel, Raphaël et Gabriel qui ont dit, oui, nous, nous voulons servir Dieu. Pourquoi nous voulons servir Dieu? Parce que nous lui devons tout. Nous voulons servir Dieu parce que c'est lui qui nous a créés. Notre existence dépend de lui. Et regardez comment nous sommes, nous les anges. Si nous sommes beaux, si nous sommes superbes, cela ne vient pas de nous. Mais ça vient de quelqu'un qui est Dieu. Alors nous voulons le servir et nous voulons l'aimer. Et de l'autre côté, les rebelles qui disent, ben nous on s'en fout de Dieu. Nous on est là, on veut servir nous-mêmes, notre gloire, notre volonté. Nous, on reste avec nous-mêmes. Dieu. Alors les amis, dans la vie, il faut être reconnaissant. C'est un enseignement que les anges nous donnent. Dans la vie, il faut être reconnaissant. Reconnaissant vis-à-vis de celui qui vous a fait du bien. Je sais qu'il y a des parents, vous avez mal. Je dirais même très mal. Quand vous avez mis au monde un enfant, vous avez éduqué une mère qui a donné son sein à son enfant, qui lui a donné à manger, encore bébé, qui a fait tout ce qu'il faut, tout, tout, tout, nettoyé, tout propre. Et aujourd'hui, cet enfant n'est pas reconnaissant. Un enfant qui dit, oui, vous êtes mes parents, vous avez fait votre devoir, mais désormais, je suis libre de faire ce que je veux. N'attendez rien de moi. Ah, ça doit choquer les parents, j'imagine. Vous rendez service à quelqu'un et la personne vous dit, de toute façon, je ne t'ai pas demandé de me rendre service. Hein. Je m'en fous. Tu l'as fait, c'est bon, je ne t'ai pas demandé. Hein. Tu n'étais pas obligé de le faire. Ah bon? Quelle reconnaissance! Alors vous pensez que demain vous allez rendre service encore à quelqu'un? C'est pas évident. C'est pas évident. Il faut avoir un cœur bon, un cœur généreux, rempli d'amour, pour dire, même si l'autre n'est pas reconnaissant, je continue quand même. Et je sais qu'il y en a parmi nous. Et c'est tellement bon d'être reconnaissant. Moi, je suis reconnaissant vis-à-vis de vous. Parce que vous m'écoutez. Même s'il y a des yeux qui... Mais je suis reconnaissant. Vous m'écoutez quand même. Et donc, dans la vie, il faut être reconnaissant. Parce que les anges, les bons, sont reconnaissants vis-à-vis de Dieu qui les a créés. Et les autres ont dit, allez, bats-toi. Nous, on vit comme on veut. Alors, c'est à ce niveau de l'amour de Dieu que se décide le choix des anges. Et c'est aussi sur ce terrain que se déroulera la bataille entre les bons et les mauvais anges. Parce que les premiers sont reconnaissants vis-à-vis de Dieu et les autres, voilà, on se rebelle contre Dieu. Pourquoi? Il y a un groupe qui veut rester fidèle à Dieu et il y a un groupe qui se rebelle contre Dieu. Cela nous amène à découvrir le mystère qui se cache dans la volonté humaine, dans la volonté de l'homme. Dieu nous a créés libres, mais dans cette liberté, il appartient à chacun d'entre nous de vivre une autre liberté, d'être avec lui, d'être contre lui. Alors, quels sont ceux d'entre vous qui veulent aujourd'hui être avec moi et les bons anges? Levez les mains. Cela nous amène à parler de la reconnaissance et de l'humilité. Alors, surtout, chers amis, cette bataille spirituelle des anges est vraiment riche en enseignements, très riche. Pour tous les hommes, mais je dirais encore plus pour les chrétiens. Si Saint-Michel, le chef de la milice céleste, est invoqué contre le démon, il est déclaré aussi comme la terreur des démons. Et c'est justement parce qu'il a pris le contre-pied de choix de Satan. Il a pris le contre-pied du choix de Satan. Parce que Satan a fait un autre choix, et lui, il a fait un autre choix. Satan a décidé de se rebeller contre Dieu et Saint-Michel a décidé avec les autres d'aimer Dieu et de le servir. Nous pouvons remarquer et nous pouvons retenir, je dirais, trois choses dans cet enseignement. D'abord, le bon archange nous apprend quelque chose. C'est la grâce. Et ça tombe bien parce qu'aujourd'hui, nous fêtons une sainte que j'aime beaucoup. Une sainte qui m'a beaucoup soutenue quand j'étais au séminaire. Sainte Thérèse de l'Enfant Jésus et de la Sainte Face. Et quand on parle de Sainte Thérèse de l'Enfant Jésus, il y a des phrases comme ça qui nous viennent à l'esprit. Quelle est la phrase qui vous vient à l'esprit par rapport à Sainte Thérèse de l'Enfant Jésus? Oui. Et quoi encore? Oui. Et quoi encore? D'accord. Et quoi encore? Oh! Reprends. Tout est grâce. Tout est grâce. C'est ce que les bons anges ont choisi. Tout est grâce. C'est tellement beau. C'est tellement beau. tout est grâce. Chers amis, Dieu nous précède en tout et nous avons tout reçu de lui. Le don que nous avons reçu de Dieu, c'est le don de la grâce. C'est le don de la liberté. C'est le don de l'amour. Nous avons tout reçu de Dieu. Tout. Tout est amour. Tout est grâce. Tout est miséricorde. Nous ne sommes pas nés de nous-mêmes. Oui, c'est vrai. Papa et maman se sont mis quelque part en cachette, sous la couette, dans la chambre, dans le noir ou éclairé, da da da. Et nous sommes nés. Mais au-delà de ça, au-delà de papa et maman, ils ont fait quelque chose. Quoi, je n'en sais rien, moi. Nous sommes là. Mais attention, il y a quelqu'un qui est au-dessus et qui a voulu que nous soyons sur cette terre pour vivre un peu de bonheur, un peu de joie, un peu d'amitié, un peu de fraternité. Jusqu'à ce qu'un jour le Seigneur nous appelle, 30 ans, 40 ans, 50 ans, 100 ans, à moi je vous souhaite 119. Oui, parce que je veux que nous soyons toujours ensemble. Je veux que vous viviez aussi longtemps, longtemps, longtemps. Et vous, que vous puissiez dire chaque jour, oui, tout est grâce. Que j'ai tout reçu de Dieu. Rien, rien, absolument rien ne me manque. J'ai tout de Dieu, tout. T-O-U-T, tout. J'ai tout reçu. Qu'est-ce qui vous manque, chers amis? Dites-moi, qu'est-ce qui vous manque? Nous avons tout. Merci. Dieu seul suffit. On a tout reçu. Qu'est-ce que nous cherchons encore? Celui qui a Dieu, il a tout. Nous avons tout reçu de Dieu. Alors parfois, soyons reconnaissants. Ne pensons pas que tout ce que nous avons, nos capacités, notre intelligence, ça vient de nous-mêmes. Je sais qu'il y a tout le monde est intelligent ici, hein? Des ingénieurs, des architectes, on est tous intelligents. Mais cela ne vient pas de nous-mêmes. Et parfois on se glorifie. Ah, c'est moi, regardez-moi, pam pam, c'est moi. Non, c'est pas toi, mon ami. Regarde derrière, il y a quelqu'un. Lève les yeux, regarde au-dessus, il y a quelqu'un. Ce n'est pas toi. Tu l'as reçu. Alors, accueille cela comme un cadeau. Et quand on reçoit un cadeau, les amis, le jour de votre anniversaire, qui fait son anniversaire pendant le mois d'octobre? Le mois d'octobre, c'est le mois le plus beau. Et tous ceux qui sont nés dans le mois d'octobre, ah, ce sont des gens, oh, merveilleux, gentils, adorables. Et nous avons reçu ce don, cette grâce de naître dans un mois d'octobre. Ben, mais le mois de mai se chargera de lui-même. Nous, on s'occupe du mois d'octobre. Et les autres, débrouillez-vous. Alors, chers amis, nous avons tout reçu de Dieu. Vraiment tout. Le don. La grâce, c'est ce que nous avons reçu en premier chez Dieu, de la part de Dieu. Et nous voulons lui être reconnaissants. Deuxième chose, après la grâce que nous pouvons retenir, c'est l'humilité. L'humilité. Le nom de Michel signifie en hébreu « qui est comme Dieu ?» Qui est comme Dieu ?
1: Seul Dieu est. Seul Dieu est. Alors devant lui, l'attitude qui convient à toute créature, c'est l'humilité. C'est de dire oui, je vais rester humble. Pas d'orgueil, mais l'humilité. Si je suis humble, je peux recevoir beaucoup de choses. Mais si je suis orgueilleux, basta, plus rien. Je vais être comme les bons anges, parce que j'ai reçu quelque chose de Dieu et je veux rester humble. Je ne sais pas si vous avez rencontré parfois des personnes orgueilleuses. Est-ce qu'il vous est arrivé un jour de rencontrer quelqu'un qui est orgueilleux? Les épaules comme ça. C'est moi, voilà. En se frappant la poitrine. Je suis le meilleur. C'est moi le patron. L'humilité précède la gloire, dit-on. Précède la gloire. Quand on est humble, il y a de belles choses qui arrivent. Et c'est la gloire qui arrive. Troisième chose que nous pouvons demander, c'est l'amour. Alors, il y a ces trois dispositions spirituelles. La reconnaissance, l'humilité et l'amour. La vie est grâce et elle est finalisée par l'amour. Dieu ne désire pas seulement que nous reconnaissions sa grandeur et notre dépendance envers lui. Il attend surtout de nous que nous puissions l'aimer. Là où Satan a refusé, il a refusé de servir et d'aimer Dieu, c'est là où nous voulons être. Nous voulons accueillir le don de Dieu. Nous voulons rester humbles et nous voulons l'aimer. Chers frères et sœurs, voici un peu ce que nous pouvons retenir. Ces trois dispositions spirituelles en ce qui concerne l'archange Michaël, qui est la terreur des démons. La reconnaissance, l'humilité, et l'amour.
2: Sainte Thérèse a dit, ma vocation, c'est l'amour.
1: Oui. C'est pour cela qu'elle est au ciel. Parce qu'au ciel, il n'y a que l'amour. Au ciel, il n'y a que l'amour. S'ils ne sont pas habités par l'amour, où est-ce qu'on va aller? Il faut que nous soyons habités par l'amour. Il faut que nous soyons habités à faire le bien. Et Sainte Thérèse l'a dit, je passerai mon ciel à faire du bien sur la terre. Et chaque bien représente une rose. Il y a quelqu'un qui se prénomme Thérèse ici? Ah, d'accord. Marie-Thérèse, bonne fête à vous, Thérèse. Bonne fête à vous. Moi, quand j'étais petit, on m'appelait Thérèse aussi. Après, j'ai changé.
3: Il est devenu homme.
1: Voilà. Voilà, donc, chers amis, ne cherche pas à tout comprendre. Voilà, je ne voulais pas faire de long discours aujourd'hui, mais juste, voilà, restez là et contemplez la joie des anges, des archanges. Restez là, tout simplement, et demandez quelque chose à l'archange Michaël. Qu'est-ce que nous avons à lui demander aujourd'hui? Qu'est-ce que vous pouvez lui demander?
3: De protéger.
1: Très bien. Alors, je vais vous demander maintenant, en quelques minutes, en cinq minutes, avant de finir cet enseignement, de pouvoir nous mettre en prière. nous mettre en prière pour écouter Dieu par la voix des anges et regarder notre vie, exposer notre vie à la lumière de l'amour de Dieu. Et par rapport à ces trois dispositions spirituelles, est-ce que moi, Marie-Thérèse, moi, Valentin, moi, Jérémie, moi, Chantal, est-ce que je suis reconnaissant vis-à-vis de celui qui m'a créé? Est-ce que chaque jour, j'accueille sa grâce et son amour? Et deuxièmement, ayant reçu cette grâce, est-ce que je suis orgueilleux? Est-ce que je suis rempli de moi-même? Ou est-ce que je suis humble? Et dans cette reconnaissance et dans cette humilité, à la fin, est-ce que j'aime Dieu? Si je demande qui aime Dieu, nous allons tous lever les doigts. Parce que nous aimons tous Dieu. Mais il y a aimer Dieu et il y a aussi aimer Dieu. Aimer Dieu dans le service. Aimer Dieu dans le prochain. Aime ton prochain comme toi-même. Je vous demande tout simplement que nous puissions ouvrir notre cœur à cette bonté de Dieu qui nous a créés. Nous sommes super intelligents. Peut-être un peu en dessous des anges, mais qui nous enseigne quelque chose de merveilleux. Examinons notre vie, tout simplement. Et s'il y a quelque chose à demander, celui qui a combattu le démon, demandons-lui cette grâce, Saint Michel Archange. Demandons-lui le don, la grâce, chaque jour d'accueillir l'amour de Dieu. Demandons-lui de rester humble devant Dieu. Parce qu'on ne pourra jamais être comme Dieu. L'homme cherchera à faire de grandes choses. Aller sur Mars, aller habiter sur Mars. Mais l'homme ne sera jamais comme Dieu. Jamais. Il restera toujours homme. Il sera toujours tenté. Il va se débattre toujours. Il va dire oui aujourd'hui et dire non demain. Et demandons à l'archange Michel de pouvoir aimer Dieu et le servir. Merci Seigneur pour les anges et les archanges. Merci pour leur présence. Merci à toi, archange Michael, pour ta présence avec nous aujourd'hui, dans cette salle. Nous savons que tu n'es pas seul, que toute l'armée céleste est là, avec nous. Nous te demandons, Saint-Michel Archange, que ce que tu as accompli dans le ciel, en rejetant le diable, Lucifer, le diviseur, que dans notre prière humble de ce jour, tu puisses l'accomplir pour nous. Tu puisses accomplir cela sur la terre, dans nos vies, dans notre quotidien. Nous traversons parfois des déserts, de longs déserts. Nous avons besoin de toi, Archange Michel. Nous sommes parfois rejetés. Nous avons parfois des ennemis. Nous avons parfois des gens qui veulent nous faire du mal. Nous voulons avoir recours à ta puissante protection.
0: Nous voulons avoir aujourd'hui, chacun d'entre nous, ton bouclier spirituel contre l'ennemi, contre le diviseur. Saint Michel Archange, garde-nous de tomber dans la tentation, de nous rebeller contre Dieu. Et si cela arrive de tomber dans la tentation, aide-nous à nous relever. Aujourd'hui, nous te demandons, Saint Michel Archange, de nous protéger. Protège-nous des aspects d'impiété, de doute, d'anxiété, de désespoir, de dépression. Nous avons peur. Nous avons peur de l'avenir. Donne-nous le courage. Donne-nous la ferveur. Donne-nous l'humilité et la persévérance. Saint Michel Archange, défends-nous dans le combat. Sois notre secours dans la méchanceté et les embûches du démon. Aujourd'hui, que Dieu lui retire tout pouvoir dans nos nuits. Et toi, prince de la malice céleste, repousse en enfer par la puissance divine Satan, le diable, le diviseur et les autres esprits mauvais qui rôdent dans le monde en vue de perdre des âmes. Saint Michel Archange, de ta lumière éclaire-nous chaque jour. De tes ailes, protège-nous. Protège nos familles. Saint Michel Archange, de ton épée, défends-nous dans les combats quotidiens.

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Enseignement donné lors d'une session sur les anges, prêchée au sanctuaire Notre-Dame du Lot du 29 septembre au 2 octobre 2022.

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0: Père et au Fils et au Saint-Esprit, pour les siècles des siècles.
1: Auditeurs de Radio Espérance, bonjour. Nous venons prier notre Seigneur depuis l'oratoire de la radio à Saint-Étienne, où nous adorons le Saint-Sacrement. Nous voulons implorer la miséricorde divine pour le monde entier, et tout particulièrement pour l'Église de Jésus-Christ. Nous nous offrons entièrement à toi, Seigneur, pour le pape Léon XIV et tout le clergé, mais aussi pour chaque baptisé. Viens, Seigneur, faire descendre ton torrent de grâce sur les âmes de tes enfants baptisés. Embrase-les des dons du Saint-Esprit pour que chacun devienne des apôtres de feu, à l'image de tes apôtres, lors de la première Pentecôte, pour annoncer au monde la vérité de ton amour et de ta miséricorde. Seigneur, toi qui nous as donné Marie pour mère, nous voulons déposer ton Église sous l'abri de sa miséricorde maternelle. Marie, dépose le pape Léon XIV, chaque membre du clergé, chaque baptisé ici-bas, dans le côté ouvert de ton Fils Jésus-Christ, qui a tant souffert pour nous sauver de la mort et du péché. Immaculée, reine du ciel et de la terre, refuge des pécheurs et mère très aimante, à qui Dieu voulut confier tout l'ordre de la miséricorde, me voici à tes pieds, moi, pauvre pécheur. Je t'en supplie, accepte mon être tout entier, comme ton bien et ta propriété. Agis en moi selon ta volonté, en mon âme et en mon corps, en toute ma vie, ma mort et mon éternité. Avec toi, Vierge Marie, douce maman, Reine du ciel et des anges, implorons l'Esprit Saint. Maintenant, au nom de tous et pour tous. Viens, Esprit Saint, en nos cœurs et envoie du haut du ciel un rayon de ta lumière.
2: Viens en nous, Père des pauvres, viens dispensateur des dons, viens lumière de nos cœurs.
1: Consolateur souverain, hôte très doux de nos âmes, adoucissante fraîcheur.
2: Dans le labeur, le repos, dans la fièvre, la fraîcheur, dans les pleurs, le réconfort.
1: Ô lumière bienheureuse, viens remplir jusqu'à l'intime le cœur de tous tes fidèles.
2: Sans ta puissance divine, il n'est rien en aucun homme, rien qui ne soit perverti.
1: Lave ce qui est souillé, baigne ce qui est aride, guéris ce qui est blessé.
2: Assouplis ce qui est raide, réchauffe ce qui est froid, rends droit ce qui est faussé.
1: À tous ceux qui ont la foi et qui, en toi, se confient, donne tes sept dons sacrés.
2: Donne mérite et vertu, donne le salut final, donne la joie éternelle.

0: Je vous salue, Marie, pleine de grâce. Le Seigneur est avec vous. Vous êtes bénie entre toutes les femmes, et Jésus, le fruit de vos entrailles, est béni.
1: Sainte Marie, Mère de Dieu, priez pour nous, pauvres pécheurs, maintenant et à l'heure de notre mort. Amen.
0: Je vous salue, Marie, pleine de grâce. Le Seigneur est avec vous. Vous êtes bénie entre toutes les femmes, et Jésus, le fruit de vos entrailles, est béni.
1: Sainte Marie, Mère de Dieu, priez pour nous, pauvres pécheurs, maintenant et à l'heure de notre mort. Amen.
0: Je vous salue, Marie, pleine de grâce. Le Seigneur est avec vous. Vous êtes bénie entre toutes les femmes, et Jésus, le fruit de vos entrailles, est béni.
1: Sainte Marie, Mère de Dieu, priez pour nous, pauvres pécheurs, maintenant et à l'heure de notre mort. Amen.

0: Ensemble, disons la prière de Saint Jean-Paul II. Dieu, Père miséricordieux, qui a révélé ton amour dans ton Fils Jésus-Christ et l'a répandu sur nous dans l'Esprit Saint Consolateur, nous te confions aujourd'hui le destin du monde et de chaque homme. Penche-toi sur nos péchés, guéris notre faiblesse, vainc tout mal. Fais que tous les habitants de la terre fassent l'expérience de ta miséricorde, afin qu'en toi, Dieu un et trine, ils trouvent toujours la source de l'espérance. Père éternel, par la douloureuse passion et la résurrection de ton Fils, accorde-nous ta miséricorde, ainsi qu'au monde entier. Amen. Au nom du Père, et du Fils, et du Saint-Esprit.
1: Amen.
0: Notre Père, qui es aux cieux, que ton nom soit sanctifié, que ton règne vienne, que ta volonté soit faite sur la terre comme au ciel.
1: Donne-nous aujourd'hui notre pain de ce jour. Pardonne-nous nos offenses, comme nous pardonnons aussi à ceux qui nous ont offensés. Et ne nous laisse pas entrer en tentation, mais délivre-nous du mal. Amen.
0: Je vous salue, Marie, pleine de grâce. Le Seigneur est avec vous. Vous êtes bénie entre toutes les femmes, et Jésus, le fruit de vos entrailles, est béni.
1: Sainte Marie, Mère de Dieu, priez pour nous, pauvres pécheurs, maintenant et à l'heure de notre mort. Amen.
0: Je crois en Dieu, le Père Tout-Puissant, Créateur du ciel et de la terre, et en Jésus-Christ, son Fils unique, notre Seigneur, qui a été conçu du Saint-Esprit, est né de la Vierge Marie, a souffert sous Ponce Pilate, a été crucifié, est mort et a été enseveli, est descendu aux enfers. Le troisième jour est ressuscité des morts, est monté aux cieux, est assis à la droite de Dieu, le Père Tout-Puissant, d'où il viendra juger les vivants et les morts.
1: Je crois en l'Esprit Saint, à la Sainte Église catholique, à la communion des saints, à la rémission des péchés, à la résurrection de la chair, à la vie éternelle. Amen.
0: Simon, Simon, voici que Satan vous a réclamé pour vous passer au crible comme le blé. Mais j'ai prié pour toi, afin que ta foi ne défaille pas. Père éternel, je t'offre le corps et le sang, l'âme et la divinité de ton Fils bien-aimé, notre Seigneur Jésus-Christ.
1: En réparation de nos péchés, de ceux du monde entier.
0: Par sa douloureuse passion.
1: Sois miséricordieux pour nous et pour le monde entier.
0: Par sa douloureuse passion.
1: Sois miséricordieux pour nous et pour le monde entier.
0: Par sa douloureuse passion.
1: Sois miséricordieux pour nous et pour le monde entier.
0: Par sa douloureuse passion.
1: Sois miséricordieux pour nous et pour le monde entier.
0: Par sa douloureuse passion.
1: Sois miséricordieux pour nous et pour le monde entier.
0: Par sa douloureuse passion.
1: Sois miséricordieux pour nous et pour le monde entier.
0: Par sa douloureuse passion.
1: Sois miséricordieux pour nous et pour le monde entier.
0: Par sa douloureuse passion.
1: Sois miséricordieux pour nous et pour le monde entier.
0: Par sa douloureuse passion.
1: Sois miséricordieux pour nous et pour le monde entier.
0: Par sa douloureuse passion.
1: Sois miséricordieux pour nous et pour le monde entier.
0: Alors le grand prêtre déchira ses vêtements en disant « Il a blasphémé, pourquoi nous faut-il encore des témoins ? Père éternel, je t'offre le

0: Dieu pour nous et pour le monde entier.
1: Par sa douloureuse passion.
0: Sois miséricordieux pour nous et pour le monde entier.
1: Par sa douloureuse passion.
0: Sois miséricordieux pour nous et pour le monde entier.
1: Par sa douloureuse passion.
0: Sois miséricordieux pour nous et pour le monde entier.
1: Par sa douloureuse passion.
0: Sois miséricordieux pour nous et pour le monde entier.
1: Or, à chaque fête, Pilate avait coutume de relâcher un prisonnier, celui que la foule demandait. Il y avait alors un prisonnier bien connu, nommé Barabbas. Père éternel, je t'offre le corps et le sang, l'âme et la divinité de ton Fils bien-aimé, notre Seigneur Jésus-Christ.
0: En réparation de nos péchés de ceux du monde entier.
1: Par sa douloureuse passion.
0: Sois miséricordieux pour nous et pour le monde entier.
1: Par sa douloureuse passion.
0: Sois miséricordieux pour nous et pour le monde entier.
1: Par sa douloureuse passion.
0: Sois miséricordieux pour nous et pour le monde entier.
1: Par sa douloureuse passion.
0: Sois miséricordieux pour nous et pour le monde entier.
1: Par sa douloureuse passion.
0: Sois miséricordieux pour nous et pour le monde entier.
1: Par sa douloureuse passion.
0: Sois miséricordieux pour nous et pour le monde entier.
1: Par sa douloureuse passion.
0: Sois miséricordieux pour nous et pour le monde entier.
1: Par sa douloureuse passion.
0: Sois miséricordieux pour nous et pour le monde entier.
1: Par sa douloureuse passion.
0: Sois miséricordieux pour nous et pour le monde entier.
1: Par sa douloureuse passion.
0: Sois miséricordieux pour nous et pour le monde entier.
1: Le peuple en grande foule le suivait, ainsi que des femmes qui se frappaient la poitrine et se lamentaient sur Jésus. Père éternel, je t'offre le corps et le sang, l'âme et la divinité de ton Fils bien-aimé, notre Seigneur Jésus-Christ.
0: En réparation de nos péchés et de ceux du monde entier.
1: Par sa douloureuse passion.
0: Sois miséricordieux pour nous et pour le monde entier.
1: Par sa douloureuse passion.
0: Sois miséricordieux pour nous et pour le monde entier.
1: Par sa douloureuse passion.
0: Sois miséricordieux pour nous et pour le monde entier.
1: Par sa douloureuse passion.
0: Sois miséricordieux pour nous et pour le monde entier.
1: Par sa douloureuse passion.
0: Sois miséricordieux pour nous et pour le monde entier.
1: Par sa douloureuse passion.
0: Sois miséricordieux pour nous et pour le monde entier.
1: Par sa douloureuse passion.
0: Sois miséricordieux pour nous et pour le monde entier.
1: Par sa douloureuse passion.
0: Sois miséricordieux pour nous et pour le monde entier.
1: Par sa douloureuse passion.
0: Sois miséricordieux pour nous et pour le monde entier.
1: Par sa douloureuse passion.
0: Sois miséricordieux pour nous et pour le monde entier.
1: Vers la 9e heure, Jésus cria d'une voix forte, « Eli, Eli, lema sabachthani », ce qui veut dire « mon Dieu, pourquoi m'as-tu abandonné ?» Père éternel, je t'offre le corps et le sang, l'âme et la divinité de ton Fils bien-aimé, notre Seigneur Jésus-Christ.
0: En réparation de nos péchés et de ceux du monde entier.
1: Par sa douloureuse passion.
0: Sois miséricordieux pour nous et pour le monde entier.
1: Par sa douloureuse passion.
0: Sois miséricordieux pour nous et pour le monde entier.
1: Par sa douloureuse passion.
0: Sois miséricordieux pour nous et pour le monde entier.
1: Par sa douloureuse passion.
0: Sois miséricordieux pour nous et pour le monde entier.
1: Par sa douloureuse passion.
0: Sois miséricordieux pour nous et pour le monde entier.
1: Par sa douloureuse passion.
0: Sois miséricordieux pour nous et pour le monde entier.
1: Par sa douloureuse passion.
0: Sois miséricordieux pour nous et pour le monde entier.
1: Par sa douloureuse passion.
0: Sois miséricordieux pour nous et pour le monde entier.
1: Par sa douloureuse passion.
0: Sois miséricordieux pour nous et pour le monde entier.
1: Par sa douloureuse passion.
0: Sois miséricordieux pour nous et pour le monde entier.
1: Dieu saint, Dieu fort, Dieu éternel.
0: Prends pitié de nous et du monde entier.
1: Dieu saint, Dieu fort, Dieu éternel.
0: Prends pitié de nous et du monde entier.
1: Dieu saint, Dieu fort, Dieu éternel.
0: Prends pitié de nous et du monde entier.

Seigneur Dieu Tout-Puissant, te voici devant nous et nous t'adorons au nom de tous et pour tous. En ce jour où nous fêtons les saints archanges, messagers du Seigneur, bénissez le Seigneur, vous les invincibles porteurs de ses ordres, promptes à exécuter sa parole. C'est par ce verset du psaume 102 que commence la messe des saints archanges. Cette fête nous met en présence de ce monde invisible et de ces créatures spirituelles, dont la splendeur nous laisse entrevoir la grandeur et la beauté de Dieu. Ces êtres spirituels sont des myriades de myriades, c'est-à-dire des milliards de milliards. Ils se tiennent devant Dieu et le servent, le contemplant et le louant sans cesse. Ils remplissent de leur présence invisible le déroulement de l'histoire du salut. Messagers du Seigneur, pour révéler ses desseins et porter ses ordres, ils constituent d'abord la foule immense des adorateurs du Dieu vivant. Ils interviennent aussi dans le combat que l'Église doit mener contre les forces du mal. Dans une homélie, saint Grégoire le Grand précise : il faut savoir que le nom d'ange désigne leur fonction et non leur nature, car ces esprits bienheureux de la patrie céleste sont bien toujours des esprits, mais on ne peut les appeler toujours des anges parce qu'ils ne sont des anges que lorsqu'ils portent un message. On appelle ange ceux qui portent les messages moins importants et archanges, ceux qui annoncent les plus grands événements. C'est lorsqu'ils viennent vers nous pour exercer un ministère qu'ils reçoivent chez nous des noms tirés de leurs fonctions. C'est ainsi que Michel veut dire « qui est comme Dieu ?» Gabriel, force de Dieu, et Raphaël, Dieu guéri. La liturgie de la terre où nous louons la sainteté de Dieu nous associe à celle que les anges célèbrent dans le ciel. Oui Seigneur, nous te bénissons pour l'archange Saint-Michel qui nous guide et nous protège dans nos combats. Nous te rendons grâce, Seigneur, pour Gabriel, le messager de l'annonce de l'incarnation du Verbe éternel. Et nous te louons, Seigneur, et nous te bénissons pour Raphaël, l'ange du secours, qu'il tourne le cœur de tous les hommes vers toi. Alors que les anges, ces serviteurs fidèles, qui se tiennent sans cesse en ta présence, nous aide à rester dans la fidélité de ton nom. Amen.

Et voici la prière à Saint-Michel de Louise-Marie de France. Glorieux archange, que votre fidélité et votre soumission aux ordres de Dieu s'attachent si constamment au maintien de sa gloire et aux intérêts des hommes, employez en ma faveur ce crédit inséparable du bonheur dont vous jouissez. Portez au trône du Saint des Saints tous les vœux que je confie aujourd'hui à votre puissante protection. Ayez égard aux besoins d'un royaume dont vous avez été si longtemps le patron spécial et qui depuis n'a été dévoué à votre reine que pour vous accroître par votre médiation auprès d'elle nos ressources et notre défense. Bannissez, écartez de nos contrées tout ce que le dérèglement des mœurs, l'hérésie et l'impiété s'efforcent d'y répandre de contagieux. Vainqueur des attentats de Lucifer contre la majesté du Très-Haut, ne permettez pas qu'il triomphe de votre héritage et qu'il l'enlève au Rédempteur qu'il a conquis au prix de son sang. Chargez enfin de présenter nos âmes au tribunal de Dieu dans l'instant de notre mort, remplissez en faveur de la mienne un ministère de charité pour toute ma vie et de sauvegarde pour l'instant qui la terminera. Ainsi soit-il.

Béni sois-tu, Seigneur. Au nom de tous et pour tous ces priants d'avant, ces priants de maintenant et ces priants de demain, qui mettent toute leur foi, leur amour en toi, pour proclamer que tu es grand, que tu es beau, par différentes prières, et notamment celle-ci. Et qu'ils désirent que leur seul salut, c'est toi, Seigneur. Merci à tous les anges, les archanges, de nous défendre sur cette terre dans notre cheminement vers la sainteté. Oui, béni sois-tu, Seigneur, pour tous les archanges que nous fêtons aujourd'hui et pour toutes les âmes vaillantes, pour toutes les prières qui nous conduisent vers toi, Seigneur. Gloire et louange à toi, Seigneur. Et nous te bénissons, Seigneur, nous te louons, nous te remercions, nous t'adorons, nous te rendons grâce pour la visite pastorale du pape Léon XIV en France. Béni sois-tu pour toutes les merveilles qui ont été dites, toutes les paroles prononcées, pour toutes les messes, pour la parole forte donnée pour chacun de nous et pour les gouvernants, pour cette terre de France, qu'elle soit abreuvée en surabondance de tous les bienfaits qui découlent déjà, spirituellement parlant, de cette visite apostolique. Béni sois-tu pour le pape Léon XIV, ton envoyé, à l'écoute de ton amour, de ton Esprit Saint, qui nous montre comment toujours mettre Dieu à la première place, prendre un temps d'adoration pour te parler, te contempler, t'écouter.

Il nous demande d'être une église ouverte, missionnaire, proche des personnes, pas repliée sur elle-même. Demande aux catholiques, oui, d'aller à la rencontre d'une société qui est sécularisée, mais en quête de sens. Merci pour le pape Léon qui a insisté à la Concorde sur la soif de sens, de bonheur et d'espérance, et qui nous a invités à puiser dans le Christ pour devenir nous-mêmes des témoins de paix, d'amour et d'espérance.

Merci car il a défendu le Saint-Père avec force, la dignité et la valeur de toute vie humaine. À Lourdes, son message a été vraiment marqué par la compassion envers les malades, les plus vulnérables. Vous n'êtes pas un poids, vous êtes le cœur battant de notre humanité et un trésor précieux pour l'Église. Nous déposons un « Je t'aime » sur toutes ces paroles, Seigneur Jésus, au nom de tous et pour tous. Et nous t'apportons les paroles du Pape au pied du trône céleste, en action de grâce et en signe d'adoration. Il a dit encore, là, ici la fragilité n'est pas cachée, elle devient le lieu d'une rencontre sacrée. Et aux soignants, veillez sur la personne souffrante. Oui, chers amis, soyez des serviteurs passionnés de la vie. En soignant les corps, vous pensez aussi les âmes. Il nous a alertés sur la fausse compassion. C'est au nom de cette dignité inaliénable de la personne humaine que la tentation de donner la mort sous couvert de fausse compassion doit être fermement rejetée. Il est impossible, a-t-il ajouté, de considérer comme normal de donner la mort. Ce qui est légal n'est pas nécessairement moral. Que de paroles fortes, mais aussi de paroles encourageantes, nous avons entendu, Seigneur, et nous voulons te remercier, parce que c'est toi qui inspires le pape, qui est représentant du Christ sur terre. Nous te louons, nous te bénissons, nous t'adorons. Que tous ces fruits, les fruits de ce voyage, descendent sur toutes les âmes, sur toutes les générations. Féconde les cœurs, les âmes, les vies. En action de grâce, avec toute la cour céleste, avec la Vierge Marie, que nous remercions, qui couvre de son manteau la France, fille aînée de l'Église et éducatrice des peuples. Merci Vierge Marie, merci Reine du Ciel, Mère et Reine des hommes, reine des anges, reine de la divine volonté. Toi qui n'as jamais, Marie, exercé ta propre volonté, mais qui, en servante obéissante, a toujours accueilli en toi, dans tout ce que tu as fait, pensé, prié, dans toutes tes œuvres, tu as laissé la divine volonté agir. Nous te bénissons, Trinité Sainte, pour la Vierge Marie. Qu'elle protège la France, nous aide à grandir toujours en Jésus, notre Seigneur, notre Roi, notre Sauveur. Et Seigneur, au nom de tous et pour tous, nous te disons merci. Chers amis auditeurs, nous nous retrouverons demain pour un nouveau temps d'intercession. Que le Seigneur vous bénisse et vous garde en ce jour.

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Nous lirons aujourd'hui dans l'Évangile selon saint Jean, au chapitre 11, les versets 1 à 44.

0: Il y avait un malade, Lazare, de Béthanie, le village de Marie et de sa sœur Marthe. Marie était celle qui oignit le Seigneur de parfum et lui essuya les pieds avec ses cheveux. C'était son frère Lazare qui était malade. Les deux sœurs envoyèrent donc dire à Jésus :
1: « Seigneur, celui que tu aimes est malade. »
0: À cette nouvelle, Jésus dit :
2: « Cette maladie ne mène pas à la mort. Elle est pour la gloire de Dieu, afin que le Fils de Dieu soit glorifié par elle. »
0: Or, Jésus aimait Marthe et sa sœur et Lazare. Quand il apprit que celui-ci était malade, il demeura 2 jours encore dans le lieu où il se trouvait. Alors seulement, il dit aux disciples :
2: « Allons de nouveau en Judée. »
0: Ses disciples lui dirent :
1: « Rabbi, tout récemment les Juifs cherchaient à te lapider, et tu retournes là-bas ? »
0: Jésus répondit :
2: « N'y a-t-il pas 12 heures de jour ? Si quelqu'un marche le jour, il ne bute pas, parce qu'il voit la lumière de ce monde. Mais s'il marche la nuit, il bute, parce que la lumière n'est pas en lui. »
0: Il dit cela, et ensuite :
2: « Notre ami Lazare repose, mais je vais aller le réveiller. »
0: Les disciples lui dirent :
1: « Seigneur, s'il repose, il sera sauvé. »
0: Jésus avait parlé de sa mort, mais eux pensèrent qu'il parlait du repos, du sommeil. Alors Jésus leur dit ouvertement :
2: « Lazare est mort, et je me réjouis pour vous de n'avoir pas été là-bas, afin que vous croyiez. Mais allons auprès de lui. »
0: Alors Thomas, appelé Didyme, dit aux autres disciples :
1: « Allons nous aussi pour mourir avec

0: À son arrivée, Jésus trouva Lazare dans le tombeau depuis 4 jours déjà. Béthanie était près de Jérusalem, distant d'environ 15 stades. Et beaucoup d'entre les Juifs étaient venus auprès de Marthe et de Marie pour les consoler au sujet de leur frère. Quand Marthe apprit que Jésus arrivait, elle alla à sa rencontre, tandis que Marie restait assise à la maison. Marthe dit à Jésus,
1: « Seigneur, si tu avais été ici, mon frère ne serait pas mort. Mais maintenant encore, je sais que tout ce que tu demanderas à Dieu, Dieu te l'accordera. »
0: Jésus lui dit,
2: « Ton frère ressuscitera. »
1: « Je sais, »
0: dit Marthe,
1: « qu'il ressuscitera à la résurrection au dernier jour. »
0: Jésus lui dit,
2: « Je suis la résurrection. Qui croit en moi, même s'il meurt, vivra. Et quiconque vit et croit en moi ne mourra jamais. Le crois-tu ?»
0: Elle lui dit,
1: « Oui, Seigneur, je crois que tu es le Christ, le Fils de Dieu, qui vient dans le monde. »
0: Ayant dit cela, elle s'en alla appeler sa sœur Marie, lui disant en secret,
1: « Le maître est là et il t'appelle. »
0: Celle-ci, à cette nouvelle, se leva bien vite et alla vers lui. Jésus n'était pas encore arrivé au village, mais il se trouvait toujours à l'endroit où Marthe était venue à sa rencontre. Quand les Juifs qui étaient avec Marie dans la maison et la consolaient, la virent se lever bien vite et sortir, ils la suivirent, pensant qu'elle allait au tombeau pour y pleurer.

0: Arrivé là où était Jésus, Marie, en le voyant, tomba à ses pieds et lui dit
1: « Seigneur, si tu avais été ici, mon frère ne serait pas mort. »
0: Lorsqu'il la vit pleurer, et pleurèrent aussi les Juifs qui l'avaient accompagné, Jésus frémit en son esprit et se troubla. Il dit
2: « Où l'avez-vous mis ?»
0: Ils lui dirent
1: « Seigneur, viens et vois. »
0: Jésus pleura. Les Juifs dirent alors
1: « Voyez comme il l'aimait. »
0: Mais quelques-uns d'entre eux dirent
1: « Ne pouvait-il pas, lui qui a ouvert les yeux de l'aveugle, faire aussi que celui-ci ne mourût pas ?»
0: Alors Jésus, frémissant à nouveau en lui-même, se rend au tombeau. C'était une grotte avec une pierre placée par-dessus. Jésus dit
2: « Enlevez la pierre. »
0: Marthe, la sœur du mort, lui dit
1: « Seigneur, il sent déjà, c'est le quatrième jour. »
0: Jésus lui dit
2: « Ne t'ai-je pas dit que si tu crois, tu verras la gloire de Dieu ?»
0: On enleva donc la pierre. Jésus leva les yeux en haut et dit
2: « Père, je te rends grâce de m'avoir écouté. Je savais que tu m'écoutes toujours, mais c'est à cause de la foule qui m'entoure que j'ai parlé, afin qu'ils croient que tu m'as envoyé. »
0: Cela dit, il s'écria d'une voix forte
2: « Lazare, viens dehors !»
0: Le mort sortit, les pieds et les mains liés de bandelettes, et son visage était enveloppé d'un suaire. Jésus leur dit
2: « Déliez-le et laissez-le aller. »

Je suis la résurrection. Qui croit en moi, même s'il meurt, vivra. Et quiconque vit et croit en moi ne mourra jamais. Le crois-tu ?

Père, je te rends grâce de m'avoir écouté. Je savais que tu m'écoutes toujours, mais c'est à cause de la foule qui m'entoure que j'ai parlé, afin qu'ils croient que tu m'as envoyé. »

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0: Celui qui a reçu la semence sur un sol pierreux, c'est celui qui entend la parole et la reçoit aussitôt avec joie. Mais quand vient la détresse ou la persécution à cause de la parole, il trébuche aussitôt. Matthieu 13.
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1: Dans notre premier rendez-vous, nous avons vu que le pape n'est pas le chef de l'Église. Le véritable chef de l'Église, c'est le Christ. Et le pape assure une sorte de délégation au nom du Christ pour guider et, d'une certaine manière, pour veiller sur le peuple de Dieu. Nous verrons un petit peu plus tard, d'ailleurs, quels sont les principaux domaines dans lesquels le pape doit intervenir et montrer, j'allais dire, le chemin pour l'ensemble du peuple de Dieu, et que représente donc ici, de manière plus précise, l'Église catholique, qui n'est, reconnaissons-le, qu'une partie, bien sûr, du peuple de Dieu. Nous avons également évoqué la primauté de l'évêque de Rome sur les autres évêques dans l'Église catholique romaine. Et nous avons rappelé que cette primauté, elle s'origine dans la primauté de l'apôtre Pierre. Nous avons déjà évoqué deux passages du Nouveau Testament qui forment le socle de cette primauté. Le premier, tu es Pierre, et sur cette pierre, je bâtirai mon église. Le second, c'est l'apparition de Jésus au bord du lac de Tibériade après sa résurrection, qui par trois fois donne cette mission à Pierre, sois le berger de mon troupeau, paie mes brebis. Un troisième texte pourrait être encore évoqué pour asseoir, en quelque sorte, cette notion de la primauté de Pierre. Ce texte se trouve dans l'Évangile selon saint Luc au chapitre 22 au verset 32. Jésus prie spécifiquement pour Pierre afin que sa foi ne défaille pas et il lui demande « Quand tu seras revenu, affermis tes frères ». On pourrait traduire, à mon sens, de manière un peu plus juste et précise « Quand tu seras converti, affermis tes frères ». Donc là encore, il y a une mission particulière qui est confiée à Pierre. Jésus n'a dit à aucun autre apôtre, affermis tes frères, ou bien fais paître mes agneaux, ou bien sois le berger de mon troupeau. On constate qu'effectivement, dans les listes des apôtres que l'on trouve dans les évangiles, également dans les actes des apôtres, Pierre est systématiquement nommé en premier et il agit souvent comme le porte-parole du groupe. C'est très évident, par exemple, dans l'épisode de la Pentecôte, où après avoir reçu le Saint-Esprit à Jérusalem, qui prend la parole pour annoncer la bonne nouvelle du salut à ces milliers de pèlerins qui sont à Jérusalem, c'est Pierre. Il nous étonne d'ailleurs parce qu'il fait un discours qui a des racines théologiques et bibliques très profondes, alors que jusque-là, il nous paraissait peut-être être non pas illettré, mais un simple pêcheur du bord du lac n'ayant pas énormément de connaissances. Par la suite, nous allons voir que Pierre a une importance considérable. Par exemple, c'est à Pierre qu'est révélé le fait que les païens ne sont pas à rejeter. Et c'est suite à cette révélation que Pierre se rend chez Corneille, le centurion, qu'il constate que lui et ceux qui l'entourent ont reçu le Saint-Esprit, avant même qu'on prie pour eux, et il accepte cela. Et il dit « ça n'est pas à moi, Pierre, de mettre des bâtons dans les roues à l'Esprit Saint », et donc il prend sur lui ce qui était une décision très importante aux yeux des autres apôtres et de l'Église première de Jérusalem, il prend sur lui la décision de les baptiser. Il fait donc entrer les païens, et comment être plus païen qu'en étant un soldat romain, un soldat d'occupation? Il fait rentrer donc les païens dans l'Église dans la grâce du salut. Tout concorde donc, à nos yeux et aux yeux de la théologie catholique, à montrer que Pierre a eu une place particulière et importante dans ce que nous pourrions appeler le collège apostolique. Cette primauté de Pierre est une chose. Maintenant, affirmer que l'évêque de Rome, aujourd'hui le pape, est l'héritier de cette primauté de Pierre, c'est une autre question.

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1: Comment est-on passé donc de la primauté de l'apôtre Pierre, dont nous avons vu tout de même la solidité des fondements évangéliques, à la primauté de l'évêque de Rome sur l'Église catholique romaine? Eh bien, le premier élément dont il faut tenir compte, c'est le fait que l'apôtre Pierre est venu à Rome. On lui connaît peu de voyages apostoliques à l'apôtre Pierre, à la différence de Paul. On le voit, par exemple, à Antioche de Syrie, justement rencontrer Paul et les nouveaux chrétiens d'Antioche, mais en même temps, il y a eu quelques frottements entre les deux grands personnages de Paul et de Pierre. Néanmoins, on retrouve Pierre à Rome et c'est à Rome que Pierre va achever son parcours ici-bas en étant victime de la persécution de l'empereur Néron contre les chrétiens. En 64, Pierre va donc connaître le martyr, donner sa vie pour Jésus, car c'est en tant que chrétien qu'il va donner sa vie. Le fait que le premier apôtre, celui qui avait la primauté sur les autres, et verser son sang à Rome, eh bien, légitime le fait que, par la suite, ceux qui vont être appelés à diriger la communauté chrétienne de Rome apparaissent comme ses successeurs. C'est le premier point. Le second point, il est plus, j'allais dire, géopolitique. Le fait que Rome soit la capitale de l'Empire donne, bien sûr, à l'évêque de Rome une importance plus considérable que le petit évêque de je ne sais quelle petite bourgade du pourtour méditerranéen. D'autre part, à mesure que l'Empire romain d'Occident s'affaiblit, et donc que l'empereur a de moins en moins d'importance, si l'on peut dire de puissance, l'évêque de Rome va s'imposer petit à petit comme le recours spirituel et politique en Occident. D'autant que, pendant ce temps, l'Orient byzantin prend ses distances par rapport à l'Empire romain d'Occident. Enfin, soulignons que, par exemple, au Ve siècle, l'œuvre du pape Léon Ier, encore appelé Léon le Grand, qui va négocier avec les barbares qui déferlent sur l'Europe, et il va réussir en négociant avec eux, a épargné en partie l'Italie et Rome des ravages d'Attila et des Vandales. Et ici, aux yeux de tous, la fonction du pape en a connu un certain prestige. C'est lui qui avait été le rempart contre les barbares, c'est lui qui, par sagesse ou par grâce de Dieu, avait réussi cette négociation qui ne semblait pas évidente dans un premier temps. Donc nous voyons que cette primauté de l'évêque de Rome, elle peut se comprendre à la fois spirituellement, à la fois historiquement.
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2: Mon Seigneur et mon Dieu, je crois de tout mon cœur que tu es ici, que tu me vois et que tu m'entends. Je t'aime, je t'adore. Je viens aussi te demander pardon. Je veux prier, mais surtout te laisser prier en moi. Glisse dans mon cœur tes paroles, tes syllabes. Marie, ma Mère Immaculée, Saint Joseph et mon ange gardien, accompagnez-moi toujours dans ce chemin. Nous sommes réunis aujourd'hui en pensant à la fête des archanges. Il n'y en a pas que trois, mais l'Église nous en propose trois dont on connaît plus de choses. Les archanges Michel, celui qui est comme Dieu, entre guillemets, en disant qui est comme Dieu, bon, pas moi, mais celui qui va pour celui qui est Dieu. Saint Gabriel, hein, la force de Dieu. Et Saint Raphaël, la guérison de Dieu. Bon, on a quelque chose qui nous fait réfléchir. Ils ont un nom, c'est-à-dire que on peut se découvrir en eux. Voir quelque chose qu'ils ont en commun avec nous. Un est celui qui s'approche le plus de Dieu. L'autre est celui qui nous donne la force. Et le troisième, qui est la guérison. Dans ça, on a comme une espèce d'ouverture à ce que le Seigneur veut nous donner, là où il utilise les anges envers nous. Parce qu'ici, il s'agit réellement de messagers, de gens qui viennent de Dieu. Dans ces circonstances, nous aussi, nous voulons, comme le jeune homme, nous voulons, comme Nathanaël, être étonné de ce que Jésus sache exactement ce qu'il pensait sous le figuier.

et révélée. Vous verrez les anges. Hey, vous verrez les anges si vous continuez dans votre persévérance. Et vous verrez les anges aussi parce que les anges vous approcheront. Bien sûr, on verra pas les anges avec nos yeux, fort probablement, à part ceux à qui c'est donné, c'est très rare. Ils apparaissent des fois sous une forme matérielle, mais qui est une pure image, ce n'est pas de la matière comme telle. Et dans ces circonstances, nous voyons le bonheur d'avoir les anges près de nous et de nous aider. Nous voyons surtout les effets que nous avons reçus des anges autour de nous. De temps à autre, on les voit nous apporter une petite faveur, un petit je ne sais quoi, qu'on a demandé, aide-moi mon ange à trouver, bon, je sais pas, le bouton de manchette que j'ai perdu, ou aide-moi à trouver la boucle d'oreille qui manque. Hein? Et curieusement, au moment de le dire, pratiquement on le trouve, puis on ne peut pas chercher l'homme. Il y a tout un monde autour de nous qui est beaucoup plus que le monde matériel. Le monde matériel que nous voyons est beau. Il est magnifique, hein? Magnifica Humanitas, c'est le titre de la dernière encyclique, bon, la première aussi, du pape Léon, la magnifique humanité. C'est quelque chose qui nous dépasse. Mais l'humanité en soi, elle est bien, mais elle occupe seulement une partie de notre vie. Il y a aussi la divinité, puis ensuite le monde des anges qui est à quelque part entre nous et Dieu. Nous sommes des êtres matériels. Seigneur, tu nous as créés avec un corps et on s'en rend compte. Hein, des fois, on a mal ici parce qu'on est trébuché ou on s'est égratigné ou il y a des c'est ça, peut-être quelque chose qu'on n'a pas digéré. Enfin, toutes sortes de choses. Et on voit que on est véritablement des êtres humains dans le sens le plus matériel du mot. Mais en même temps, on est capable d'aimer. Pas juste d'avoir un sentiment bienveillant. Les animaux, des fois, ils sont ouverts, surtout à la période de rut, hein, ils sont ouverts à l'autre sexe, et puis ils cherchent, puis c'est fini après. Hein? Nous, on a des obligations. Lorsqu'on veut connaître quelqu'un, on veut aller plus loin, éventuellement, tu penses à te marier, vous êtes marié depuis 30 ans ou 40 ans, vous voyez que c'est beaucoup plus que les grenouilles puis les écureuils, hein, bien sûr. Et c'est étonnant, en effet, de voir tout cela. Et nous en sommes fort heureux, véritablement. Et nous remercions le Seigneur de nous montrer qu'il y a quelque chose de plus que le matériel, même si le matériel est étonnant. Si on regarde le monde matériel, les forces de la physique qui nous ramène à l'heure ou à peu près de ce qu'on pourrait considérer la création, comme tout ça se tient et que comment l'ADN est constitué, on se dit, mon Dieu, on n'est rien devant. Et nous, bon, on bénéficie de tout ça, mais c'est un don. Or, le Seigneur, avec les anges, fait comme quelquefois, lorsque quelqu'un vient nous voir à la maison, ça fait longtemps qu'on s'est pas vu, ils arrivent avec une boîte et puis on se rend compte qu'il y a une boîte de chocolat. Hein? Une boîte de chocolat. J'imagine que ça existe aussi dans vos pays. Hein? Peut-être dans certains pays, ça fond vite. Il faut les manger au plus tôt. Hein? Mais elle arrive avec une boîte comme ça, bien ornementée, bien rangée. Hein? Et c'est étonnant de voir que cette boîte contient toutes sortes de choses dont on n'a aucune idée. On commence de plus en plus à laisser une petite feuille avec une photo de chaque friandise pour qu'on puisse savoir qu'est-ce qu'on va manger. Oh, ça, j'aime ça. C'est avec la confiture de menthe. Bon, OK, la crème de menthe. Ça, c'est avec d'autres choses. C'est merveilleux. Puis là, ben, on va toujours, on explore et puis on apprend, hein, en regardant ce qu'il y a dans la boîte. On est heureux, on est curieux. On a passé un bon moment avec nos amis qui nous ont fait un beau cadeau. Ce beau cadeau, le Seigneur nous le fait dans la forme des anges. Il nous montre, regardez là, il y a plus que vous pensez dans le monde que vous habitez. Vous le partagez avec la nature surnaturelle, on pourrait dire, spirituelle, pour mieux dire,
Et cette nature spirituelle, vous l'avez, elle vous en

m'entoure, elle est près de vous, elle est près de moi, elle est, et ils sont comme vous, des gens qui cheminent, hein, pour moi. Dans notre cas, rien n'est réglé. Dans le cas des créatures spirituelles qui nous entourent, elles sont déjà conformées à ce que Dieu attendait d'elles dès le départ, ou bien elles ont renié et sont avec Satan. Mais toujours est-il que nous voyons la grandeur, la splendeur, c'est encore plus grand que l'univers, encore plus grand que l'univers d'une certaine façon, dans sa beauté, dans sa grandeur, dans sa grande extension. Et là, nous nous rendons compte que nous ne sommes presque rien devant Dieu. Et pourtant, Dieu nous envoie ses anges. C'est intéressant, hein? Si vous lisez les traités sur les anges, par exemple dans Saint Thomas ou Saint Denis, l'Aréopagite, si ça vous tente de rentrer dans le platonisme, vers la fin du platonisme, vous verrez que Denis, l'Aréopagite, nous présente trois types d'anges, les anges qui sont devant Dieu, qu'il contemple, qu'il adore. Hein? Les anges que Dieu utilise pour veiller sur l'univers. On peut imaginer un tas d'anges, d'une certaine façon. C'est de là que s'est inspiré Tolkien pour lorsqu'il présente tous ces personnages de Maya, tout ça, c'est des anges qui sont venus pour créer. D'ailleurs, c'est comme ça que ça nous est présenté, pour gérer le monde dans lequel on est. Et puis ensuite, il y a ces anges qui sont là, messagers de Dieu, ceux qui nous entourent et qui viennent nous dire quelque chose de Dieu. Ils le font tous, mais il y a ceux qui sont qui sont là pour exécuter le plan de Dieu. C'est pour nous, c'est pour toi, c'est pour moi. Et nous sommes entourés de ces anges continuellement. Il n'y a rien qu'ils ne feraient pas pour nous, parce qu'ils sont là pour nous. C'est pour ça qu'on a des anges gardiens, entre autres. Il y a plus que ça, mais il y a ça aussi. Et on est véritablement dans un monde qui est beaucoup plus que ce qu'on pouvait imaginer dans les meilleurs contes de fées. Hein? C'est beaucoup plus beau que ce qu'on imagine, et c'est immensément gracieux, plein de la bonté de Dieu. Et dans ce combat où nous sommes pour faire le bien et éviter le mal, nous avons ces anges. Et le Seigneur nous dit, vous vous étonnez parce que je sais ce qui s'est passé sous l'arbre où se trouvait Nathanaël, vous êtes étonné, mais vous allez encore être plus étonné lorsque vous verrez ce monde où les anges circulent librement dans le monde, dans l'univers et auprès de chacun d'entre vous. Ne vous en faites pas, je suis là et je suis accompagné de mes anges. Faites-moi confiance. Seigneur, comme tu es bon. Oui, nous te faisons confiance. Et aujourd'hui, en cette fête des trois archanges, nous voulons te demander que chacun d'eux puisse nous donner ce que nous sommes capables de recevoir. Que le message de chacun de ces anges soit pour nous celui de la force, celui de la lutte, hein, pour le bien, et celui de ce que Dieu veut bien de moi personnellement. Nous avons besoin de guérir. Et tout ça, c'est la part des anges. Elle est énorme. Et avec l'aide des anges, nous pouvons faire des choses impossibles autrement. Et c'est pour ça qu'on peut toujours espérer une fin extraordinairement riche qui va nous rapprocher de Dieu en tant que fils de Dieu. Ben, magnifique, hein? Magnifique. Merci Seigneur. Je te remercie, mon Dieu, des bonnes résolutions, des beaux désirs, des lumières que tu as semées dans mon cœur pendant ce moment de prière. Je te demande de m'aider à les faire fructifier. Marie, ma mère immaculée, Saint Joseph et mon ange gardien, accompagnez-moi toujours en chemin.

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1: Il est 18h30 sur les ondes de Radio Espérance. Dans quelques minutes, nous allons partir en direction du couvent Saint-Antoine à Bastia pour suivre l'office des vêpres. Belle fin d'après-midi à tous.

Si je traverse les ravins de la mort, je ne crains aucun mal, car tu es avec moi, Seigneur. Psaume 22, 4.

Seigneur des anges, jusqu'aux cieux et chantez ta splendeur. Ô Seigneur notre Dieu, qu'il est grand ton nom par toute la terre.

avoir ton ciel, ouvrage de tes doigts, la lune et les étoiles que tu fixas, qu'est-ce que l'homme pour que tu penses à lui, le fils d'un homme que tu en prennes souci ?

les troupeaux de bœufs et des brebis, et même les bêtes sauvages, les oiseaux du ciel, les poissons de la mer, tout ce qui va son chemin dans les eaux. Gloire au Père et au Fils et au Saint-Esprit, pour les siècles des siècles. Amen. Seigneur des anges, jusqu'aux cieux et chantez ta splendeur. Mon Dieu, je te chante en présence des anges.

Mon Dieu, je te chante en présence des anges. J'ai vu l'agneau debout comme immolé, j'ai entendu les anges par milliers autour du trône de Dieu.

J'ai vu l'agneau debout comme immolé, j'ai entendu les anges par milliers autour du trône de Dieu. Que la grâce et la paix vous soient données de la part de celui qui est, qui était et qui vient, de la part de sept esprits qui sont devant son trône, et de la part de Jésus-Christ, le témoin fidèle, le premier-né d'entre les morts, le souverain des rois de la terre, lui qui nous a aimés, lui qui nous aime, qui nous a délivrés de nos péchés par son sang. Que nos prières devant toi s'élèvent comme un encens. Servez le Seigneur dans l'allégresse, venez à lui avec des chants de joie. Reconnaissez que le Seigneur est Dieu, il nous a fait et nous sommes à lui. L'ange Gabriel fut envoyé à Marie pour lui annoncer, tu enfanteras un fils et tu lui donneras le nom de Jésus.

L'ange Gabriel fut envoyé à Marie pour lui annoncer « Tu enfanteras un fils et tu lui donneras le nom de Jésus. » Demandons à Dieu de nous rendre à l'image des anges du ciel, prompt à faire sa volonté et toujours attentif à sa parole. Que notre prière, offerte par les mains des anges, s'élève devant toi comme un encens. Que notre offrande soit portée par ton ange en présence de ta gloire. Que nous chantions avec la foule des anges, gloire à Dieu dans le ciel, paix aux hommes sur la terre. Qu'à la fin de notre vie dans ce monde, les anges nous conduisent au paradis. Que ton archange Saint-Michel guide vers la lumière tous les fidèles défunts. Notre Père, qui es aux cieux, que ton nom soit sanctifié, que ton règne vienne, que ta volonté soit faite sur la terre comme au ciel. Donne-nous aujourd'hui, pardonne-nous nos offenses, comme nous pardonnons aussi à ceux qui nous ont offensés. Pas entrer en tentation, mais délivre-nous du mal. Dans ta sagesse admirable, Seigneur, tu assignes leur fonction aux anges et aux hommes, fais que nous soyons protégés.

0: Le Seigneur soit avec vous. Que Dieu Tout-Puissant vous bénisse, le Père, le Fils et le Saint-Esprit.
1: Amen.
0: Bénissons le Seigneur. Et ensemble, nous prions aussi Saint-Antoine. Aujourd'hui, c'est mardi. Et nous confions à Saint-Antoine toutes les intentions que vous nous avez confiées. Et ensemble, disons, ô Dieu, Père bon et miséricordieux, qui a choisi Saint-Antoine comme témoin de l'Évangile et messager de paix auprès de ton peuple, écoute la prière que nous t'adressons par son intercession, sanctifie toute famille, aide-la à croître dans la foi, garde-la dans l'unité, la paix, la sérénité, bénis nos enfants, protège les jeunes, viens en aide à ceux qui sont malades, qui souffrent et qui sont seuls. Sois notre soutien dans les difficultés de chaque jour et donne-nous ton amour par Jésus le Christ, notre Seigneur. Amen. Saint Antoine, priez pour nous. Je vous salue, Marie, pleine de grâce. Le Seigneur est avec vous. Vous êtes bénie entre toutes les femmes. Et Jésus, le fruit de vos entrailles, est béni. Sainte Marie, Mère de Dieu, priez pour nous, pauvres pécheurs, maintenant et à l'heure de notre mort. Amen. Bonne fête à tous et bonne soirée.

Chers amis auditeurs, il est 19h sur les ondes de Radio Espérance et je crois que vous venez d'entendre pour la dernière fois ce jingle qui nous rappelait l'heure de 19h en lien avec le voyage du Saint-Père qui est maintenant terminé. Nous écouterons dans le journal de l'actualité du Vatican les dernières informations concernant ce voyage. Mais pour l'instant, retrouvons-nous pour la prière de l'Angélus. Tournons-nous vers Marie. L'ange du Seigneur apporta l'annonce à Marie et elle conçut du Saint-Esprit. Je vous salue, Marie, pleine de grâce, le Seigneur est avec vous. Vous êtes bénie entre toutes les femmes et Jésus, le fruit de vos entrailles, est béni. Sainte Marie, Mère de Dieu, priez pour nous, pauvres pécheurs, maintenant et à l'heure de notre mort. Amen. Voici la servante du Seigneur, qu'il me soit fait selon votre parole. Je vous salue, Marie, pleine de grâce, le Seigneur est avec vous. Vous êtes bénie entre toutes les femmes et Jésus, le fruit de vos entrailles, est béni. Sainte Marie, Mère de Dieu, priez pour nous, pauvres pécheurs, maintenant et à l'heure de notre mort. Amen. Et le Verbe s'est fait chair, et il a habité parmi nous. Je vous salue, Marie, pleine de grâce, le Seigneur est avec vous. Vous êtes bénie entre toutes les femmes, et Jésus, le fruit de vos entrailles, est béni. Sainte Marie, Mère de Dieu, priez pour nous, pauvres pécheurs, maintenant et à l'heure de notre mort. Amen. Priez pour nous, Sainte Mère de Dieu, afin que nous soyons dignes des promesses du Christ. Prions. Que ta grâce, Seigneur notre Père, se répande en nos cœurs. Par le message de l'ange, tu nous as fait connaître l'incarnation de ton Fils bien-aimé. Conduis-nous par sa passion et par sa croix, avec le secours de la Vierge Marie, jusqu'à la gloire de la résurrection, par Jésus le Christ, notre Seigneur. Amen.

Bonjour, chers amis auditeurs de Radio Espérance. Voici l'écho du Saint-Siège du mardi 29 septembre. Débutons ce point d'actualité avec le retour du pape Léon XIV en France, marqué par un appel à la liberté et à l'espérance. Le cardinal Bustillo, évêque d'Ajaccio, a souligné l'impact de cette visite dans une société sécularisée mais assoiffée de spiritualité. Selon lui, c'est maintenant aux fidèles d'incarner ce que le pape leur a dit. Pour l'Europe, le cardinal met en avant l'appel de Léon XIV à retrouver ses racines, son âme et la voix du dialogue face à la guerre. Ce voyage apostolique, le cinquième du pontificat et le tout premier en France, a conduit le Saint-Père à Paris, à Lourdes, puis à Metz, du 25 au 28 septembre. Un déplacement de 4 jours marqué par de nombreux temps forts, notamment la rencontre avec les victimes d'abus à Lourdes qui se sont dites touchées par l'empathie du souverain pontife et par sa connaissance approfondie de leurs histoires. Poursuivons avec le thème de la prochaine journée mondiale des communications sociales, dévoilée ce mardi par le Vatican. Pour cette 61e édition, le pape Léon XIV appelle à retrouver une hygiène de l'attention envers l'autre, à l'ère du clickbait, ce piège à clic qui capte notre regard sans notre consentement. C'est le dicaster pour la communication qui a fait savoir cette information dans un communiqué. Ce thème invite les catholiques du monde entier à réfléchir sur notre rapport au numérique et sur la nécessité de cultiver une attention véritable à l'autre dans un monde saturé d'images et de sollicitations permanentes. Cette réflexion s'inscrit dans la continuité des préoccupations exprimées par le Saint-Père sur l'usage responsable des nouvelles technologies et de l'intelligence artificielle. Et enfin, nous terminons avec l'intervention de Mgr Anthony Ekpo, ce 29 septembre, lors d'un colloque international organisé à l'Université Louis de Rome. Assesseur aux affaires générales de la secrétairerie d'État et président du Comité pour la sécurité financière, il a plaidé pour une culture de la responsabilité face à la criminalité financière. Ce colloque était consacré à la législation sur la prévention et la lutte contre le blanchiment d'argent et le financement du terrorisme. Une législation introduite il y a 15 ans au Vatican dans l'objectif de préserver la confiance dans les institutions. Cette intervention rappelle l'engagement constant du Saint-Siège pour la transparence financière, un chantier entamé depuis plusieurs années et qui continue de mobiliser les responsables du gouvernement central de l'Église catholique face aux nouvelles formes de criminalité qui se développent à l'échelle internationale. C'était l'écho du Saint-Siège du mardi 29 septembre. Retrouvez-nous pour un nouveau bulletin d'information du lundi au vendredi à la même heure sur les ondes de Radio Espérance.

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1: Bonjour, lecture du livre du prophète Daniel. La nuit, au cours d'une vision, moi, Daniel, je regardais. Des trônes furent disposés et un vieillard prit place. Son habit était blanc comme la neige et les cheveux de sa tête comme de la laine immaculée. Son trône était fait de flammes de feu avec des roues de feu ardent. Un fleuve de feu coulait qui jaillissait devant lui. Des milliers de milliers le servaient. Des myriades de myriades se tenaient devant lui. Le tribunal prit place et l'on ouvrit des livres. Je regardais au cours des visions de la nuit et je voyais venir avec les nuées du ciel comme un fils d'homme. Il parvint jusqu'au vieillard et on le fit avancer devant lui. Et il lui fut donné domination, gloire et royauté. Tous les peuples, toutes les nations et les gens de toute langue le servirent. Sa domination est une domination éternelle qui ne passera pas. Et sa royauté, une royauté qui ne sera pas détruite. Savez-vous pourquoi nous avons tous une espèce de petit chéneau depuis le nez jusqu'à la bouche? Ce petit renforcement de 2 cm de long depuis la base des narines jusqu'aux lèvres. Nos frères juifs ont cette belle explication. Pendant les 9 mois de gestation, quand l'enfant est dans le ventre de sa maman, il est en présence de Dieu. Il voit Dieu. Il est dans l'intimité du Seigneur. Dieu lui est tout à fait naturel. On dirait en théologie catholique qu'il est dans la vision béatifique. Et puis, au moment précis de la naissance, une seconde avant sa sortie, un ange vient le frapper de son doigt, juste comme on fait le geste chute en lui barrant la bouche. Ce doigt de l'ange qui a barré notre bouche, nous en portons la trace toute notre vie. Il signifie « chute, de tout ce que tu as vu pendant 9 mois, de la présence du Seigneur qui t'était naturelle, ne parle à personne. Il ne comprendrait pas. » Alors nous oublions tout et nous avons une vie pour tout réapprendre. Cet apprentissage, ça s'appelle la foi. Et on peut penser que les anges y ont une belle place. Dans le credo, nous disons que Dieu est le créateur non seulement du ciel et de la terre, de l'univers visible, mais également de l'univers invisible. Nous croyons que dans l'échelle des créatures, en commençant par le minéral, puis le végétal, puis l'animal, puis l'homme, corps et esprit, il y a, avant d'arriver au bon Dieu, place pour des personnes qui sont de purs esprits. Nous croyons en l'existence des anges. Et qui sont-ils ? Une chose est certaine, ce ne sont pas des chérubins dodus aux fesses poudrées et aux bras potelés. Plutôt des puissances ou des beautés surnaturelles qui se déplacent à la vitesse de la pensée. Ils dégagent la sérénité, rayonnent de la lumière, ils rassurent et ils réconfortent. Oh, bien sûr, par rapport à la foi en la Trinité, leur existence est relative. Pour faire un jeu de mots, nous désirons la vitrine et non pas seulement la vie d'ange. Mais dans l'œuvre de création et dans l'œuvre du salut, les anges ont une place très importante. Prenons nos bottes de 7 lieues et parcourons ne serait-ce que le Nouveau Testament. Au tout début de l'Évangile, c'est l'ange Gabriel qui vient demander à une jeune fiancée si elle veut bien mettre au monde Dieu le Fils. L'ange Gabriel annonce donc la nouvelle la plus inouïe qui soit dans toute l'histoire de l'humanité, la nouvelle la plus bouleversante. Et oui, Dieu ne fait pas que nous donner des directives depuis le ciel, il vient en personne. C'est comme si un homme pouvait se faire petite fourmi pour sauver la fourmilière. C'est dire combien Dieu tient à chacun de nous. Être chrétien, ce n'est pas seulement savoir croire que Dieu existe, c'est être convaincu que moi, petit rien du tout, j'existe pour Dieu. 9 mois plus tard, ce sont les anges qui annoncent aux bergers la naissance et qui chantent gloire à Dieu au plus haut des cieux et paix sur la terre aux hommes de bonne volonté. Les anges nous invitent à la joie simple. 33 ans plus tard, c'est un ange qui vient assister Jésus dans son agonie, alors que tous les apôtres ont fui dans la trahison, la lâcheté et la peur. Les anges sont là pour nous réconforter. Jésus avait refusé la tentation en disant à saint Pierre, « Crois-tu que je ne puisse pas faire appel à mon Père ? Il mettrait aussitôt à ma disposition plus de 12 légions d'anges. » Et puis, au matin de Pâques, ce sont deux anges qui révèlent à sainte Marie-Madeleine que Jésus est ressuscité. Elle aperçoit, écrit saint Jean, deux anges vêtus de blanc, assis l'un à la tête et l'autre aux pieds, à l'endroit où avait reposé le corps de Jésus. Les anges sont des entremetteurs pour nous permettre la rencontre et le compagnonnage avec Jésus ressuscité. Jésus annonce aussi, « Car le Fils de l'homme va venir avec ses anges dans la gloire de son Père, alors il rendra à chacun selon sa conduite. » En attendant, Jésus nous apprend ceci, « Gardez-vous de mépriser un seul de ces petits, car je vous le dis, leurs anges dans les cieux, vois sans cesse la face de mon Père qui est aux cieux. » À la maison, maman nous a appris cette prière, « Veillez sur moi quand je sommeille, bon ange, puisque Dieu l'a dit, et chaque nuit quand je m'éveille, penchez-vous sur mon petit lit. À mes côtés, marchez sans cesse. Parlez-moi le long du chemin, et pendant que je vous écoute, de peur que je ne tombe en route, bon ange, donnez-moi la main. » Ils seront très actifs à ce qu'on appelle la parousie, c'est-à-dire le retour du Christ. Il enverra ses anges avec une trompette retentissante et ils rassembleront ses élus des quatre coins du monde, d'une extrémité des cieux jusqu'à l'autre. Quant à ce jour et à cette heure-là, nul ne les connaît, pas même les anges des cieux, pas même le Fils, mais seulement le Père et lui seul. Mais nous en savons assez. La vie éternelle, c'est connaître Dieu le Père et celui qui nous a envoyé, le Christ. Jésus, qui nous sauve en nous confiant une mission, être nous-mêmes des anges qui réconfortent, des anges qui sèment la joie, des anges patients pour les autres. Chesterton disait, avec son humour, « Les anges peuvent voler parce qu'ils ne se prennent pas au sérieux. Nous pourrions peut-être voler un peu plus si nous ne prenions pas de grands airs. »

0: Ça va mieux en le disant. Guillaume de Prémard.
1: Chers auditeurs de Radio Espérance, bonjour. La France vient de vivre 4 jours de grâce avec le pape Léon XIV. Tant de choses peuvent être dites, je souhaite simplement évoquer aujourd'hui un marqueur spécifique de ce voyage, résumé ainsi par Stéphane Kovacs dans Le Figaro, je cite « Léon XIV, ce pape qui a réveillé la France en lui rappelant ses racines et sa vocation ». Fin de citation. Je veux souligner particulièrement la fresque chronologique des saints de France, présentée lors de la veillée au Stade de France avec les jeunes, par Jean-Baptiste Darentière et sa troupe de joyeux saltimbanques. J'ai reçu cette séquence comme une petite histoire de la piété populaire en France, du 1er siècle à nos jours, de Lazare et Marie-Madeleine à la petite Thérèse et Charles de Foucault, en passant par Blandine de Lyon, Geneviève de Paris face à Attila, Martin de Tours, Yves et les saints bretons, Rémi et Clotilde, respectivement Baptiste et épouse de Clovis, bien sûr encore Jeanne la Bonne Lorraine, qu'Anglais brûlèrent à Rouen, pour reprendre les mots de François Villon dans la ballade des dames du temps jadis, ou encore Vincent de Paul et Louise de Marillac, et notre bon curé d'Ars, j'en oublie peut-être dans cette admirable litanie. Cette petite histoire de l'âme de la France chrétienne a été suivie d'une procession de reliques et de bannières qui ont mis à l'honneur la foi d'un peuple et la touchante imagerie de la piété populaire. D'une certaine manière, c'est la vox populi qui a été ravivé dans notre imaginaire. L'objectif, non pas s'enfermer dans la nostalgie du passé, mais revivifier notre foi collective en suivant le fil d'une tradition. Une transmission de flambeau, en quelque sorte, comme l'a exprimé le pape Léon, je le cite. Merci à Dieu, merci à vous, merci pour votre courage, merci pour votre présence, merci pour votre foi. Vous êtes les saints de France. Fin de citation. Je remercie vivement les évêques d'avoir, si je puis dire, confié les clés du camion de cette veillée à la jeune génération catholique née entre les années 1990 et 2000. Pour filer l'oxymore, nous avons vu le spectacle de la grandiose humilité des saints de France. Nous avons contemplé une saga, une épopée. Cette génération n'a, semble-t-il, qu'un seul désir. Poursuivre cette aventure spirituelle, s'inscrire dans la légende de la chrétienté de France. Cette jeunesse cherche Dieu, veut rencontrer le Christ et le communiquer autour d'elle, mais certainement pas en repartant d'une impossible tabula rasa. Elle veut recevoir et transmettre, continuer quelque chose de grand. Une telle aspiration n'est réductible à aucun système théologique bien charpenté. Elle est un cri du cœur et décrit une réalité anthropologique. Si la nostalgie est une maladie de l'âme, je souligne ici la racine étymologique du mot, si la restauration à l'identique de la légende passée est une illusion, le désir de continuité d'une tradition et des traditions populaires manifeste une vérité sur la nature profondément historique et généalogique de la condition humaine. Voici ce qui anime ce jeune peuple chrétien, voici la voix qu'il fait entendre dans l'Église catholique et à ses contemporains, livrés à la perte de sens et de repères, à la perte de spiritualité et de transcendance, en un mot, à l'apparente perte de Dieu. Renouer le fil que l'on croyait rompu, voici quelle est la voix du peuple et sa cause la plus fervente, vox populi, vox Dei.

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1: Chers auditeurs de Radio Espérance, bonjour et bienvenue dans cette nouvelle émission à la découverte des chrétiens d'Orient. Ces derniers jours, la France a eu la grande joie d'accueillir le pape Léon XIV à Paris, Lourdes et Reims. Parmi les centaines de milliers de personnes présentes ces derniers jours, énormément de jeunes et parmi eux Amélie, ancienne volontaire de l'association SOS Chrétiens d'Orient au Liban. Bonjour Amélie, vous avez eu la chance d'assister à la veillée de prière avec le pape vendredi soir au Stade de France et le lendemain à la messe célébrée Place de la Concorde. Que retenez-vous de ces moments avec le Saint-Père ?
2: Bonjour Astrid, je retiens de ces derniers jours énormément de joie de voir le pape. C'était la deuxième fois pour moi, parce que j'avais eu la chance de voir Léon XIV lors de son tout premier voyage apostolique en Turquie, puis au Liban, il y a moins d'un an. J'étais à ce moment-là volontaire au Liban avec l'association SOS Chrétiens d'Orient, et nous avons pu le rencontrer à deux reprises. La première fois au patriarcat maronite d'Antioche, à Abkerké, pour la veillée des jeunes, puis le lendemain pour la messe sur le front de mer de Beyrouth. Et vendredi dernier, j'étais très heureuse de pouvoir le revoir à nouveau, cette fois dans mon pays, pour une grande veillée avec 80 000 autres jeunes. Sur place, énormément de joie, énormément de chants, plusieurs temps forts, dont évidemment l'entrée du pape dans le stade, mais également le temps de prière et de recueillement devant la Sainte Tunique du Christ. Vraiment, imaginez un stade de 80 000 personnes qui est plongé dans le plus grand des silences pendant quelques minutes. Ce moment de prière m'a rappelé ces paroles de l'évangile de Saint Matthieu citant le Christ, car là où deux ou trois personnes sont rassemblées en mon nom, je suis au milieu d'eux. C'est ce que nous avons vécu. Et puis le pape nous a appelés à la sainteté, et à partir de saint Paul, il a résumé la vie chrétienne en trois verbes. Évite, tends, combat. Léon XIV nous a invités à éviter ce qui enferme l'homme dans l'égoïsme, à tendre vers la justice, la foi, la charité, la patience et la douceur, et à combattre enfin pour rester fidèle à l'évangile. Mais il a précisé que ce combat n'est jamais dirigé contre d'autres personnes. Notre combat n'est pas un combat contre les autres. Notre seule arme est celle de l'amour qui se donne. Ces paroles m'ont beaucoup marqué.
1: Léon XIV a pris un moment au cours de son voyage apostolique pour être avec les jeunes et pour s'adresser directement à eux, mais également pour parler des chrétiens d'Orient qui ont été représentés tout au long de ce voyage.
2: Oui, tout à fait. Et d'ailleurs, c'est vrai qu'il y avait énormément de chrétiens d'Orient qui étaient présents ces derniers jours. Au Stade de France et le lendemain lors de la messe Place de la Concorde, j'ai vu qu'il y avait énormément de drapeaux libanais, de drapeaux syriens. Et nous avions également une délégation de SOS Chrétiens d'Orient présente lors de ces temps forts. Le vendredi matin, à l'Élysée, le pape Léon a rappelé qu'une juste laïcité est le travail commun entre l'État et les institutions religieuses au service du bien commun. Il s'est ainsi réjoui de la coopération entre la France et l'Église catholique au service des chrétiens d'Orient dans les domaines de l'action éducative, sociale, culturelle et humanitaire menée dans les pays du Moyen-Orient. Ensuite, lors de les vêpres à Notre-Dame de Paris, il s'est arrêté à la chapelle des chrétiens d'Orient et y a rencontré Monseigneur Raphaël Kutaimi, ancien recteur de la cathédrale syriaque catholique Notre-Dame du Perpétuel Secours de Bagdad, en Irak, qui fut blessé lors de l'attentat terroriste qui eut lieu le 31 octobre 2010, durant la messe dominicale, et qui coûta la vie à une cinquantaine de personnes, dont deux prêtres. Le soir, au Stade de France, nous avons pu entendre un chant en syriaque au début de la reconstitution historique sur les saints de France, au moment qui représentait l'arrivée de Sainte-Marie-Madeleine et Lazare en Gaule. Le samedi, Place de la Concorde, une partie des offrandes ont été apportées par trois personnes qui représentaient trois régions du christianisme oriental. L'église gréco-catholique romaine, l'église syro-malabar et l'église catholique érythréenne.
1: Un grand merci Amélie de nous avoir partagé ces moments vécus avec le pape Léon XIV. Chers auditeurs, au terme de ce voyage apostolique, nous vous invitons à prier pour le pape et l'église. Nous vous donnons rendez-vous la semaine prochaine pour une nouvelle émission à la découverte des chrétiens d'Orient.

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1: Bonjour à toutes et à tous, merci de votre fidélité à l'émission L'Arche de l'Histoire. Et cette semaine, je vous propose d'évoquer un grand saint français, un grand saint du grand siècle, fondateur d'une congrégation religieuse qui a joué un rôle important dans notre pays, mais également à l'étranger. Congrégation religieuse qui est centrée sur l'éducation. Je veux donc parler de saint Jean-Baptiste de La Salle et de l'institut qu'il a créé, les Frères des écoles chrétiennes. Saint Jean-Baptiste de La Salle est né à Reims en 1651. Il est décédé en 1719 à Rouen, là où il y avait à l'époque une des grandes écoles qu'il avait créées. Et assez curieusement, il a été béatifié tardivement, puisque sa béatification date de 1888 par le pape Léon XIII et qu'il a ensuite été canonisé en 1900 par le même pape Léon XIII. Et ensuite, en 1950, le pape Pie XII l'a déclaré saint patron de tous les éducateurs. Donc, si vous êtes professeur, enseignant ou éducateur de manière générale, votre saint patron, c'est saint Jean-Baptiste de La Salle, qui est fêté le 7 avril, date de son décès. Il a donc vécu dans la deuxième moitié du XVIIe siècle, sous le règne de Louis XIV et le début du règne de Louis XV. Et il a fondé un institut, une congrégation religieuse assez originale, mais j'en reparlerai par la suite, qui est originale dans son organisation et dans sa structure, mais qui est entièrement dédié à l'éducation, c'est sa raison d'être. Et cet institut s'appelle les Frères des écoles chrétiennes. En effet, l'éducation a été la grande passion, la grande vocation de Jean-Baptiste de La Salle. C'est ce quoi il a dédié sa vie. Alors je m'intéresserai assez brièvement à son enfance pour voir comment il a été formé. Il est né à Reims d'un père qui était juriste dans une famille de 11 enfants. Louis de La Salle, son père, qui est juriste à Reims, qui a épousé une jeune fille qui appartient également à l'aristocratie champenoise. Et alors que son père le destine de prime abord à des études juridiques, il décide finalement d'entrer dans les ordres, répondant en cela à l'appel de Dieu, et il se rend à Paris pour faire son séminaire, d'abord à la Sorbonne et puis ensuite au séminaire Saint-Sulpice à Paris, qui a fondé de très nombreux prêtres. Et ensuite, une fois qu'il est ordonné prêtre, il revient à Reims pour exercer son ministère. On peut d'ailleurs encore voir à Reims ce qu'ils appellent l'hôtel de La Salle, qui est l'endroit où est né et où a vécu saint Jean-Baptiste de La Salle et qui est encore visible. Et puis, de retour dans sa ville de Reims, alors qu'il est un tout jeune prêtre, on lui confie comme tâche la gestion des écoles paroissiales. Il rencontre d'ailleurs une personne qui s'appelle Adrien Niel, qui a fondé de nombreuses écoles pour les pauvres. Et finalement, à sa suite, il se rend compte de l'importance de l'éducation et notamment de l'éducation populaire. On a au XVIIe siècle un quasi-monopole de l'éducation des catégories aisées, de l'élite qui est chargée par les jésuites, qui ont fondé de très nombreux collèges dans le royaume de France, mais également dans les autres pays européens. Et l'éducation populaire a été quelque peu laissée en friche. Et c'est à eux que Jean-Baptiste de La Salle dédie son ministère, dédie sa vocation. Et c'est pour eux qu'il fonde toutes ces écoles et qu'il fonde d'abord le 25 mai 1684 la congrégation des Frères des écoles chrétiennes. L'objectif de cette congrégation, c'est de réunir des hommes chargés de l'éducation, des hommes qui ne sont pas des prêtres, qui sont des laïcs, même s'ils prononcent des vœux, donc c'est une vie consacrée, mais Jean-Baptiste de La Salle, qui lui-même est prêtre, tient absolument à ce que les membres des Frères des écoles chrétiennes, qu'on appellera par la suite des Lassalliens, restent laïcs et ne soient pas prêtres, à tel point d'ailleurs qu'il leur interdit l'apprentissage du latin, parce que s'ils ne connaissent pas le latin, ils ne peuvent pas être prêtres, puisqu'ils ne peuvent pas accéder à la pratique de la liturgie. Et il se dit qu'en leur interdisant l'apprentissage du latin, c'est l'assurance pour lui que ces hommes ne deviendront jamais prêtres. C'est assez original comme conception, surtout pour un XVIIe siècle qui est quand même marqué par le cléricalisme et par l'imprégnation religieuse, d'avoir des laïcs qui se consacrent entièrement à des tâches éducatives, mais qui doivent rester laïcs. C'est une première notion, si l'on peut dire, de cette sanctification par le travail, de cette sanctification des laïcs par leur activité quotidienne. Alors, cette interdiction des membres des frères des écoles chrétiennes d'être prêtres a été levée en 1923 quand le pape Pie XI leur a demandé d'enseigner le latin et à ce que certains frères puissent devenir prêtres, ce qui est maintenant le cas aujourd'hui. Pas tous, mais pour certains. Donc ils font ce mouvement des frères des écoles chrétiennes à destination de l'éducation des plus pauvres. Évidemment, ils souhaitent que cette éducation soit non payante pour les familles qui mettent leurs enfants. Elle n'est pas gratuite puisque l'éducation a un coût. Il faut bien payer les bâtiments, il faut bien payer les personnes qui travaillent dans les bâtiments et il faut également que ses frères puissent avoir un minimum pour quoi vivre, donc ce n'est pas gratuit, mais ils souhaitent que les parents qui mettent leurs enfants ne payent pas de frais d'inscription, ce qui suppose de trouver ailleurs l'argent, et notamment par des demandes d'aumônes et de dons auprès des personnes qu'il peut connaître. Le premier établissement est créé à Reims, et assez vite, d'autres établissements voient le jour à travers la France, à Paris d'une part, mais également dans l'ensemble des provinces françaises, notamment à Grenoble, où Jean-Baptiste de La Salle a passé plusieurs années. Et au fur et à mesure où cette fondation, cette congrégation se développe, eh bien, La Salle met en place un système de règles religieuses qu'il va revoir à plusieurs reprises, qu'il va préciser, de manière à encadrer la vie de ses frères, la vie de ces personnes qui se dédient à l'éducation. Et puis, ce qu'il met aussi en place, et ça c'est assez original, c'est un séminaire qui a comme objectif de former les futurs professeurs. Alors on l'appelle séminaire, mais ce n'est pas un séminaire au sens propre, parce qu'il ne s'agit pas de former des prêtres. C'est plus exactement ce que l'on appelle aujourd'hui une école normale supérieure. Il s'agit dans cette école qui est fondée à Reims en 1685 de former les prêtres, les professeurs, pardon. En effet, La Salle a cette intuition qui conserve une très grande actualité, qui est de constater que si les écoles sont destinées aux enfants et si dans les écoles il faut éduquer et instruire les enfants, l'éducation repose sur les professeurs. Il ne pourra pas y avoir une bonne éducation, une bonne instruction des enfants s'il n'y a pas d'abord des professeurs compétents qui sachent faire usage de pédagogie, qui sachent enseigner leur discipline et qui maîtrisent également leur discipline. Et ça a été l'intuition assez novatrice, assez géniale d'ailleurs de La Salle, de comprendre qu'il fallait mettre en place des écoles pour les maîtres d'école, des écoles pour les professeurs, où l'on allait les former, d'abord vérifier qu'ils aient un bagage académique suffisant, même si on les recrute parmi des gens qui sont passés par l'université, mais également leur fournir des méthodes pédagogiques. Parce qu'il ne suffit pas, et si certains professeurs écoutent l'émission, ils seront d'accord avec moi, il ne suffit pas d'avoir une très grande maîtrise académique de la discipline que l'on enseigne pour être un bon professeur. Et certaines fois, d'ailleurs, mieux vaut des gens qui n'ont pas forcément une compétence complète dans leur discipline, mais qui sont de très bons pédagogues, c'est eux qui sont les meilleurs professeurs. Et cette école normale supérieure, ça ne porte pas ce nom-là, mais c'est exactement cela dont il s'agit, sera ensuite reprise, copiée par la République, lorsqu'à sa suite, elle mettra en place des écoles républicaines. Et dans ce vaste mouvement de l'histoire de l'éducation en France, les écoles lassalliennes ont permis de diffuser la lecture, l'apprentissage de la lecture, la maîtrise de l'écriture à travers la France, si bien que l'analphabétisme recule. On a souvent tendance à considérer en France que l'école est née avec Jules Ferry à la fin du XIXe siècle et qu'auparavant, les populations étaient analphabètes, sauf des populations aisées qui avaient les moyens de mettre leurs enfants à l'école. Ce n'est pas vrai. Lorsque Jules Ferry devient ministre de l'instruction publique en 1883-1, quasiment toute la population française sait lire et écrire. Alors de manière plus ou moins approfondie, ça dépend des régions. Mais on a une instruction qui est présente partout et on a des écoles dans toutes les communes de France. Alors c'est dû, je ne vais pas faire ici une histoire de l'éducation ou de l'école en France, quoique ce serait très intéressant, mais c'est dû à des lois au XIXe siècle, ce qu'on appelle les lois Falloux en 1848 et les lois Guizot en 1832, qui ont permis le développement de l'école en France. Mais c'est dû aussi à des hommes comme Jean-Baptiste de La Salle, qui ont créé des écoles à travers le royaume, qui ont permis à des enfants pauvres ou à des enfants aisés de se former et de s'instruire. Et le réseau éducatif français est un réseau qui est très bien étendu au moment de la Révolution française, où les enfants peuvent aller à l'école, et notamment dans des écoles où les plus pauvres n'ont pas à payer les frais d'inscription. On n'a pas attendu Jules Ferry pour avoir des écoles gratuites pour les pauvres. Ça existait bien avant lui. Ce n'est pas lui qui a inventé l'école, et ce n'est pas lui qui a inventé la gratuité de l'école, même si dans la mythologie républicaine, on a fait un petit peu l'élément moteur de cette institution. Il faut replacer comme ça Jean-Baptiste de La Salle dans l'histoire générale de l'éducation en France. Mais on constate que cet homme permet un essor très important de sa congrégation avec des écoles présentes dans l'ensemble du territoire. Lui-même meurt assez jeune, hein, il a une soixantaine d'années, il est assez malade, il va à Rouen pour visiter une de ses écoles et puis il décède en 1719 comme on l'a indiqué. Mais sa congrégation perdure après la mort de Jean-Baptiste, ce qui est intéressant parce que c'est toujours compliqué quand un fondateur meurt pour la pérennité de l'œuvre qu'il a fondée, mais là, elle perdure et elle continue à se développer bien après l'année 1719 et la mort de son fondateur, Jean-Baptiste de La Salle.

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Nous abordons cette semaine la vie, l'œuvre de Saint Jean-Baptiste de La Salle, ce prêtre rémois qui a fondé la congrégation des frères des écoles chrétiennes et qui a permis ainsi d'avoir un maillage très important du territoire français par des écoles destinées aux plus pauvres. Nous étions arrêtés à l'année 1719, l'année de son décès. Voyons maintenant comment se développe l'Institut. Eh bien, alors d'abord, ce qui est intéressant, c'est de voir un petit peu le parcours du corps de Saint Jean-Baptiste de La Salle. Il est enterré tout d'abord dans la première école qu'il avait fondée à Saint-Sever. Et puis ensuite, en 1835, son corps a été transposé dans l'école normale de Rouen, donc en Normandie, où il reste assez longtemps. Et puis ensuite, lorsqu'il y a eu les persécutions anticléricales et anticatholiques au début du XXe siècle, ses restes sont ramenés à Rome, puisque aujourd'hui, la maison mère de l'Institut des Frères des Écoles Chrétiennes est située à Rome. Elle a toujours été située en France, elle s'est déplacée en Belgique en 1905, lorsque les frères ont été expulsés du territoire français. On verra cela tout à l'heure. Et ensuite, à Rome, si vous passez par Rome, vous pourrez aller prier ainsi sur la tombe de Saint Jean-Baptiste de La Salle. Alors, venons-en aux innovations pédagogiques que l'on doit à Saint Jean-Baptiste de La Salle, et vous allez voir que c'est extrêmement intéressant. D'abord, première innovation, qui n'est pas pédagogique à proprement parler, mais qui est ecclésiologique, le fait que les membres des frères des écoles chrétiennes sont tous des laïcs et qui se destine entièrement à l'éducation. C'est bien une congrégation religieuse. Parmi les nouveautés que l'on doit à Jean-Baptiste de La Salle, et qui sont encore d'usage aujourd'hui, l'idée d'avoir une éducation par niveau scolaire. C'est les ancêtres de nos classes CP, CE1, CE2. Autrefois, les enfants avaient un professeur, un précepteur, et Jean-Baptiste de La Salle a décidé d'organiser les classes par niveau. Et si un enfant progresse bien, il pouvait changer de niveau, y compris en cours d'année, sachant que les niveaux ne correspondent pas forcément au niveau des âges, ça dépend un petit peu des enfants. Dans les écoles du XVIIe siècle, on a des conditions de travail qui sont très différentes de celles d'aujourd'hui. Quand on se plaint des manques de moyens dans l'éducation, quand on fait un petit détour par les écoles du XVIIe siècle, on se rend compte que les conditions de vie étaient beaucoup moins agréables. On a bien souvent 40 ou 50 enfants par salle, avec un ou deux professeurs dans les salles de classe. On a plusieurs textes où l'on mentionne le fait qu'il y a des fuites d'eau parce que le toit fuit, parce que les murs ne sont pas assez étanches. L'éducation est entièrement à la charge des communes, ce qui est un coût important. Même s'il y a des mécènes qui financent une partie des écoles, ce sont les communes qui les prennent à leur charge. Et on a d'ailleurs plusieurs documents où l'on voit que des municipalités demandent explicitement à la congrégation des frères des écoles chrétiennes de faire venir chez eux des professeurs pour créer des écoles, à tel point que Jean-Baptiste de La Salle et ses successeurs, à plusieurs reprises, ont dit qu'ils ne pouvaient pas venir parce qu'ils manquaient de bras, ils n'avaient pas assez de professeurs, mais il y a eu comme ça un appel important. Les enfants sont debout, il n'y a pas de table, pas de chaise, donc on apprend debout, et lorsque les écoles ont commencé, mais ça s'est un peu modifié par la suite, on a une éducation qui est multiple dans les classes, c'est-à-dire qu'il y a des enfants qui peuvent faire du calcul quand d'autres font de la lecture, puis après on a essayé de rationaliser et d'avoir le même cours pour tout le monde. Et innovation pédagogique majeure, ce sont les Lassalliens qui inventent le tableau noir. Alors on a du mal à savoir si c'est Saint Jean-Baptiste de La Salle qui l'a inventé ou si c'est quelqu'un d'autre de sa congrégation, mais c'est eux qui inventent le tableau noir avec des craies, c'est une invention de la fin du XVIIe siècle. Invention assez formidable, parce qu'avec un tableau noir et une craie, on peut faire n'importe quel cours. On peut faire un cours d'histoire, un cours de physique, un cours de maths. C'est extrêmement sobre en termes de technologie, mais ça permet une multiplicité des cours. Et vous voyez que ça, c'est une invention que l'on a encore aujourd'hui. À chaque fois qu'on utilise un tableau noir et une craie, eh bien, on peut penser à ces Lassalliens qui en furent les inventeurs. Autre innovation pédagogique, l'apprentissage du français en premier. En effet, jusqu'à présent, dans les écoles, les enfants apprenaient le latin d'abord
et ensuite le français. Et c'est la salle qui a l'intuition de faire d'abord apprendre le français, ce qu'on appelle une éducation moderne, de faire d'abord un apprentissage de la lecture en français, et ensuite d'apprendre le latin. Le latin n'est pas abandonné. On apprend aux enfants à lire en latin, mais on leur apprend d'abord à lire en français, alors que c'était l'inverse dans les anciennes écoles. Ce qui veut dire d'ailleurs qu'on avait à l'époque des personnes qui étaient au moins trilingues, parce que ces enfants parlent le français, qu'ils ont appris à l'école, ils parlent le latin et ils parlent le patois de leur région. On a des enfants qui sont trilingues, alors qu'aujourd'hui la plupart des enfants sont unilingues, ils parlent le français et puis ils s'essayent à quelques langues étrangères, mais ils les parlent plus ou moins bien. Mais vous voyez, c'est un fait intéressant d'avoir des enfants au XVIIe siècle qui non seulement vont à l'école et savent lire et écrire, contrairement à ce que l'on croit souvent, mais qui en plus maîtrisent au moins trois langues. Ce qui est là aussi assez différent de ce que l'on peut croire d'habitude. La gratuité, on l'a dit, alors c'est pas une gratuité parce que l'école n'est pas gratuite, hein, mais c'est le fait de ne pas payer de frais d'inscription. Ça, c'est érigé en norme absolue. Ils souhaitent que les plus pauvres puissent accéder à l'école. Et puis également, autre nouveauté de la salle, le fait d'avoir créé des écoles du soir et des écoles du dimanche pour permettre aux jeunes travailleurs de s'instruire et de se former tout au long de leur vie. Et puis également, il organise sa pédagogie autour de quatre points, lire, écrire, compter, dessiner. Alors, lire, écrire, compter, ça on l'a encore aujourd'hui. Pourquoi dessiner? Parce qu'il considère que le dessin permet de développer l'intelligence, la créativité. Et puis, ça aide également pour tous ceux qui feront des métiers manuels où il faut savoir dessiner, qu'on soit charpentier par exemple, ou que l'on soit tailleur, bah, il faut être capable de faire un dessin, même si c'est des dessins assez différents. Et donc, il développe ces pédagogies-là. Ce qui est intéressant également parmi les autres idées d'avant-garde de Jean-Baptiste de La Salle, c'est la pédagogie où il considère qu'il faut adapter la pédagogie à l'enfant. C'est-à-dire qu'il faut connaître l'enfant, il faut connaître les qualités et les défauts de l'enfant à qui on s'adresse, et ainsi on doit adapter l'apprentissage, la manière dont on parle à l'enfant, puisque on sait très bien que certains enfants, bah, il faut, enfin, si on parle de la même manière à tous les enfants ou à tous les élèves, ils n'apprendront pas tous de la même manière. Donc, il faut savoir aussi s'adapter. Et ça, il l'inculque à ses congréganistes. On voit également que dans son innovation, il souhaite que les enfants participent à l'enseignement. Ainsi, il leur demande de réaliser des travaux pratiques. Il leur demande également de poser des questions. Alors, c'est pas encore la participation telle qu'on l'entend aujourd'hui avec tous ces excès et ces déviances, mais c'est l'idée que l'enfant ne doit pas être passif. Il doit participer à l'apprentissage qui lui est donné. Dans cette idée de participation, La Salle crée également un service, un système de service dans l'école. Je vous en cite quelques-uns. On a par exemple un élève qui est ce qu'on appelle le sonneur, qui est chargé de sonner le début et la fin des classes. On a un élève qui est l'aumônier, qui est chargé de ramasser les restes de nourriture qui est en trop pour les donner aux plus pauvres dans la salle, dans la ville. Hein, l'aumônier au sens de celui qui porte l'aumône, hein, non pas au sens de celui qui a une fonction sa totale. On a également un autre qui est le clavier et qui est là pour fermer, pour ouvrir les portes. Et puis, on a d'autres élèves qui ont comme charge d'être des visiteurs, à savoir qu'ils vont voir les écoliers malades pour s'enquérir de leur santé et pour leur porter les devoirs. Ça, c'est extrêmement intéressant en termes de pédagogie, de considérer qu'on va intégrer l'enfant dans l'éducation, on intègre l'enfant à la vie de l'école, et pour cela, on lui confie des charges adaptées à son âge, adaptées à ses capacités, de manière à le responsabiliser, de façon à lui faire développer et acquérir des vertus. Parce que l'autre idée de Jean-Baptiste de La Salle, c'est considérer l'éducation dans sa globalité, dans sa totalité. À savoir que à l'école, on n'apprend pas uniquement à lire, écrire, compter et dessiner. On n'apprend pas uniquement des disciplines académiques, mais on apprend également une manière d'être, une manière de vivre, et que l'école doit aussi être le lieu de l'apprentissage des vertus, de l'apprentissage de la responsabilité humaine.
Et ça, ça nous paraît, pour nous, peut-être tout à fait normal, cette vision intégrale de la personne, cette vision intégrale de l'école, qui est un des chevaux de bataille de l'Église, de la pensée éducative de l'Église, eh bien, ça a été pensé et conçu par Saint Jean-Baptiste de La Salle. Et puis, autre idée novatrice, on l'a dit, l'idée que les professeurs doivent être formés, qu'il faut former les instituteurs et qu'il faut les former tout au long de leur vie. Et puis l'idée aussi que ceux-ci doivent bouger, doivent être itinérants. Il ne faut pas qu'ils restent trop longtemps au même endroit parce que sinon ils finissent par prendre de mauvaises habitudes, par s'ankyloser. Et donc il les encourage vivement à changer d'établissement, pas tous les ans, hein, mais tous les 5 ou 10 ans, de manière à ce qu'ils puissent voir également d'autres choses, à ce qu'ils puissent s'adapter aussi à de nouvelles méthodes pédagogiques, et là aussi avec l'idée qu'ils doivent toujours davantage se former. Donc vous voyez, cette vie est assez passionnante parce que à travers Jean-Baptiste de La Salle, on a là toute la naissance de l'éducation moderne, mais l'éducation dans ce cas-là de plus noble, parce que c'est une véritable réflexion sur l'homme, sur la manière d'éduquer, d'instruire des enfants, et c'est une source de réflexion à notre époque où l'école va mal, où l'école est dans un système de délabrement assez complet, de réfléchir comme ça à des maîtres de pédagogie qui ont encore beaucoup de choses à nous proposer. Et on voit que dans tout ce qu'il a créé, il y a des éléments soit qui irriguent complètement l'école actuelle, soit qui peuvent être des pistes de réflexion pour un renouveau de l'éducation. Mais en tout cas, Jean-Baptiste de La Salle est un vrai maître en pédagogie. Et c'est intéressant de voir que les chrétiens ont joué un rôle majeur dans l'éducation, notamment à travers cette congrégation des frères des écoles chrétiennes. Merci et à la semaine prochaine.

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1: On ne dira jamais assez, frères et sœurs, combien Jésus nous aime, au point de désirer notre amour. Il a soif de notre amour, le grand mot qui enthousiasme Mère Teresa de Calcutta, et qu'a parfaitement compris également Gabriel Bossis. Jésus ne cesse de lui dire qu'il désire avoir avec elle une intimité qui lui fera plaisir. Nous sommes heureux d'avoir une intimité avec notre Dieu, mais lui-même la désire encore plus que nous. Il désire échanger avec nous une véritable intimité. Il le dit parfaitement à Gabriel Bossis. Est-ce que tu as compris que c'est surtout votre intimité que je cherche? Être toujours avec vous, en quelque état que vous soyez. Être surtout dans la pensée habituelle de vos cœurs. Ah, il y a tellement de gens qui m'oublient. Tu ne peux pas savoir combien je suis heureux quand j'ai cette intimité avec toi. Oh, c'est la vie qu'en vous j'aime trouver, votre vie intérieure, votre vie d'intimité avec moi. Ne m'en prive pas, ne m'en prive jamais. Demande-moi de t'y aider. Je te dirai les mots à me dire. Dis par toi, j'y trouverai un charme consolant. Dans un autre texte, Jésus insiste sur le désir de cette intimité qu'il veut trouver chez ses amis. Je cherche toujours à te rapprocher de moi. Comprends-tu bien que ta vie t'en présente les moyens? C'est dans ce petit groupe d'intimes que je te veux. Et dans l'intimité, on ne se quitte pas. Autrement, où serait l'intimité? Et dans ces appels intérieurs, tu te souviendras du désir de ton Dieu intime. Oh, qu'il est simple, ton Dieu! Que volontiers il se livre, si tu savais. Si tu pouvais savoir, n'es-tu pas heureuse d'être invitée à la vie de tes intimes? Voilà, ce désir d'intimité de la part de Jésus s'exprime dans ses paroles à Gabriel à maintes reprises, de manière bouleversante. La soif de Jésus d'être aimé lui fait trouver des propos, des comparaisons qui ne peuvent pas laisser indifférent. On repense à la phrase de Jésus sur la croix, « J'ai soif ». Quand un étranger, solitaire, parcourt un pays lointain, il lui est pénible parfois de ne voir nulle part un regard affectueux, mais de poursuivre sa route comme à travers des morts. Je suis cet étranger. Quand nul souvenir de moi ne traverse vos âmes, quand vos âmes sont fermées et sans vie. Voilà. Dans le monde, il y a tellement de gens qui m'oublient, des gens que j'ai sauvés par ma croix et qui le savent, mais qui s'en moquent et qui l'oublient. Quand je rencontre quelqu'un qui est heureux de me faire plaisir, d'avoir une intimité véritable avec moi, de penser à moi plus qu'à n'importe qui, comme cela me fait plaisir, comme cela me console. Voilà cette vérité qui doit enthousiasmer notre vie. Nous avons le droit, le désirer, avoir avec Jésus une intimité qui lui fera spécialement plaisir. Parce que l'intimité qu'il a avec moi aujourd'hui n'est pas celle que lui donne mon frère ou ma sœur, n'est pas celle non plus que je lui donnerai tout à l'heure. Avoir à chaque instant le désir de donner à Jésus un plaisir qu'il appréciera infiniment et dont il me remerciera éternellement. Voilà mes frères, à quelle intimité nous sommes invités à vivre avec Jésus. Encore une fois, une intimité où nous serons heureux, mais lui encore plus.

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1: Nous méditons l'Évangile selon saint Jean, au chapitre 1, des versets 47 à 51. Les saints archanges. Lorsque Jésus voit Nathanaël venir à lui, il déclare à son sujet : Voici vraiment un Israélite, il n'y a pas de ruse en lui. Nathanaël lui demande : D'où me connais-tu ? Jésus lui répond : Avant que Philippe t'appelle, quand tu étais sous le figuier, je t'ai vu. Nathanaël lui dit : Rabbi, c'est toi le Fils de Dieu, c'est toi le roi d'Israël. Jésus reprend : Je te dis que je t'ai vu sous le figuier, et c'est pour cela que tu crois. Tu verras des choses plus grandes encore. Et il ajoute : Amen, amen, je vous le dis, vous verrez le ciel ouvert et les anges de Dieu monter et descendre au-dessus du Fils de l'homme. Prière. En ce jour où nous fêtons les saints archanges, je viens me mettre sous leur protection et leur lumière pour commencer la prière de ce jour. Demande. Donne-moi, Seigneur, de mieux connaître les anges pour leur donner la place qui est la leur dans ma vie chrétienne. Réflexion. Premier point. Les anges sont présents du début à la fin de la Bible. Leur nom, en grec, signifie qu'ils sont des messagers. Envoyés de Dieu, ils ont pour mission de servir les hommes en œuvrant pour leur salut. Ils se réjouissent avec Dieu lorsqu'un pécheur se convertit. Leur existence est certaine. Jésus lui-même parle d'eux comme d'êtres réels qui voient constamment le visage de Dieu. Les archanges que nous célébrons aujourd'hui sont, parmi les anges, les principaux dont nous connaissons le nom. Michel est le chef de l'armée angélique qui doit protéger l'Église contre Satan. Gabriel est l'ange porteur du message central de notre foi. C'est lui qui s'adresse à Marie et lui présente le grand dessein d'amour de Dieu pour l'humanité, l'incarnation du Fils de Dieu. Raphaël, quant à lui, est le mystérieux compagnon de voyage de Tobie dans l'Ancien Testament. Raphaël est un guide efficace, fiable et fidèle. Nombreux sont les sanctuaires qui leur sont dédiés. Parmi les plus connus, le mont Saint-Michel, en Normandie, ou le rocher Saint-Michel d'Aiguille, au Puy-en-Velay. Les anges ou archanges sont donc des aides encore et toujours précieuses dans notre vie. Mais nous souvenons-nous assez souvent de les invoquer? Deuxième point. Dans le passage d'Évangile de ce jour, Jésus permet à Nathanaël de saisir qui il est vraiment. Nathanaël s'écrie : Rabbi, c'est toi le Fils de Dieu, c'est toi le roi d'Israël. Nathanaël fait une véritable profession de foi. Jésus répond en lui promettant de voir des choses plus grandes.

0: escalier reliant le ciel et la terre, et des anges qui montaient et descendaient. Ce mouvement de montée et de descente retrace bien la vie du Christ. Il est descendu du ciel sur la terre par son incarnation, et il remontera au ciel après sa résurrection lorsque tout sera accompli. Déjà, le livre de la Genèse préfigure la vie de Jésus. Oui, Jésus vient pleinement accomplir les promesses faites par Dieu dans l'Ancien Testament. Comme cet escalier, Jésus est celui qui nous relie à Dieu. Il réunit terre et ciel. Il est le seul médiateur entre les hommes et Dieu. Il est le chemin pour aller à Dieu. Troisième point. Si les anges montent et descendent au-dessus de Jésus, c'est bien parce qu'ils sont à son service. Le psaume 91 explique en quoi consiste la protection que les anges réservent à ceux qui se confient à Dieu. Le malheur ne peut fondre sur toi, ni la plaie approcher de ta tente. Il a pour toi donné ordre à ses anges de te garder en toutes tes voies. On retrouve cette même idée dans plusieurs événements de la vie de Jésus, notamment lorsqu'il est tenté par le diable dans le désert et que les anges se mettent à le servir. À Gethsémani, lorsque Jésus vit silencieusement son agonie, Dieu lui envoie un ange consolateur pour le soutenir dans cette épreuve. Dans l'épreuve ou dans la désolation, sachons, nous aussi, nous tourner avec confiance vers notre ange. Quatrième point. Finalement, les anges sont aussi les serviteurs du salut que Dieu apporte aux hommes. C'est bien un ange qui permettra aux saintes femmes de comprendre, alors qu'elles sont si troublées devant le tombeau vide, que Jésus n'est plus parmi les morts, mais qu'il est ressuscité. Les anges ont pour mission de nous aider à relire les événements de la vie de Jésus pour que nous en saisissions le sens. Si je rencontre des difficultés à comprendre certains aspects de la vie de Jésus, si je rencontre le doute dans ma foi, je suis invité à invoquer l'aide des anges. Dialogue avec le Christ. Bons anges, vous m'avez été donnés comme compagnon et guide sur la route de la vie et sur la route de la foi. Donnez-moi un peu de votre lumière et de votre force pour aimer, suivre et servir Jésus comme il m'appelle à le faire. Résolution. Redire avec foi la prière à mon ange gardien. Mon bon ange, ô vous qui êtes le gardien de mon corps et de mon âme, mon frère, mon guide, mon cher compagnon, mon très sage conseiller et mon très fidèle ami, qu'il est consolant pour moi de penser que je suis confié aux soins d'un prince du ciel. Quel respect je vous dois, sachant que je suis toujours en votre présence. Je vous honore et je reconnais l'amour que vous me portez, et j'ai confiance en votre appui, puisque vous êtes toujours à mes côtés. Gardez-moi, éclairez-moi, fortifiez-moi, retenez-moi aussi dans les tentations, et priez avec moi et pour moi. Faites enfin que je me sauve par votre aide, ainsi je pourrai vous remercier éternellement dans le paradis. Ainsi soit-il.
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Amis auditeurs de Radio Espérance, bonsoir. Catherine, Denis, Didier ont la joie de vous accueillir dans notre studio de Paray-le-Monial. Nous allons prier ensemble et en direct le troisième chapelet de ce mardi. Pour commencer, en ce jour où nous fêtons Saint-Michel, nous écoutons ce chant en l'honneur de Saint-Michel. Avec bonheur, nous chantons.

0: Au nom du Père, et du Fils, et du Saint-Esprit. Amen. Je crois en Dieu, le Père Tout-Puissant, Créateur du ciel et de la terre, et en Jésus-Christ, son Fils unique, notre Seigneur, qui a été conçu du Saint-Esprit, est né de la Vierge Marie, a souffert sous Ponce Pilate, a été crucifié, est mort et a été enseveli, est descendu aux enfers. Le troisième jour est ressuscité des morts, est monté aux cieux, est assis à la droite de Dieu, le Père Tout-Puissant, d'où il viendra juger les vivants et les morts.
1: Je crois en l'Esprit Saint, à la Sainte Église catholique, à la communion des saints, à la rémission des péchés, à la résurrection de la chair, à la vie éternelle. Amen.
0: Au cours de ce chapelet, en ce jour où nous fêtons les saints archanges Michel, Gabriel et Raphaël, avec vous, amis auditeurs de Radio Espérance, et en compagnie de Marie, nous allons prendre un chemin de contemplation pour admirer la splendeur et la fidélité de ces saints serviteurs du Dieu vivant. Nous prions le Seigneur d'accorder à son Église de nombreuses vocations sacerdotales et religieuses. Première dizaine du chemin de contemplation pour la fête des saints archanges. De l'Apocalypse de saint Jean. Il y eut alors un combat dans le ciel. Michel, avec ses anges, dut combattre le dragon. Le dragon, lui aussi, combattait avec ses anges, mais il ne fut pas le plus fort. Pour eux, désormais, nulle place dans le ciel. Oui, il fut rejeté, le grand dragon, le serpent des origines, celui qu'on nomme Diable et Satan, le séducteur du monde entier.
2: Notre Père qui es aux cieux, que ton nom soit sanctifié, que ton règne vienne, que ta volonté soit faite sur la terre comme au ciel.
3: Donne-nous aujourd'hui notre pain de ce jour. Pardonne-nous nos offenses, comme nous pardonnons aussi à ceux qui nous ont offensés. Et ne nous laisse pas entrer en tentation, mais délivre-nous du mal. Amen.
2: Je vous salue Marie, pleine de grâce. Le Seigneur est avec vous. Vous êtes bénie entre toutes les femmes, et Jésus, le fruit de vos entrailles, est béni.
3: Sainte Marie, Mère de Dieu, priez pour nous pauvres pécheurs, maintenant et à l'heure de notre mort. Amen.
2: Je vous salue Marie, pleine de grâce. Le Seigneur est avec vous. Vous êtes bénie entre toutes les femmes, et Jésus, le fruit de vos entrailles, est béni.
3: Sainte Marie, Mère de Dieu, priez pour nous pauvres pécheurs, maintenant et à l'heure de notre mort. Amen.
2: Je vous salue Marie, pleine de grâce, le Seigneur est avec vous. Vous êtes bénie entre toutes les femmes, et Jésus, le fruit de vos entrailles, est béni.
3: Sainte Marie, Mère de Dieu, priez pour nous pauvres pécheurs, maintenant et à l'heure de notre mort. Amen.
2: Je vous salue Marie, pleine de grâce, le Seigneur est avec vous. Vous êtes bénie entre toutes les femmes, et Jésus, le fruit de vos entrailles, est béni.
3: Sainte Marie, Mère de Dieu, priez pour nous pauvres pécheurs, maintenant et à l'heure de notre mort. Amen.
2: Je vous salue Marie, pleine de grâce, le Seigneur est avec vous. Vous êtes bénie entre toutes les femmes, et Jésus, le fruit de vos entrailles, est béni.
3: Sainte Marie, Mère de Dieu, priez pour nous pauvres pécheurs, maintenant et à l'heure de notre mort. Amen.
2: Je vous salue Marie, pleine de grâce, le Seigneur est avec vous. Vous êtes bénie entre toutes les femmes, et Jésus, le fruit de vos entrailles, est béni.
3: Sainte Marie, Mère de Dieu, priez pour nous pauvres pécheurs, maintenant et à l'heure de notre mort. Amen.
2: Je vous salue Marie, pleine de grâce, le Seigneur est avec vous. Vous êtes bénie entre toutes les femmes, et Jésus, le fruit de vos entrailles, est béni.
3: Sainte Marie, Mère de Dieu, priez pour nous pauvres pécheurs, maintenant et à l'heure de notre mort. Amen.
2: Je vous salue Marie, pleine de grâce, le Seigneur est avec vous. Vous êtes bénie entre toutes les femmes, et Jésus, le fruit de vos entrailles, est béni.
3: Sainte Marie, Mère de Dieu, priez pour nous pauvres pécheurs, maintenant et à l'heure de notre mort. Amen.
2: Je vous salue Marie, pleine de grâce, le Seigneur est avec vous. Vous êtes bénie entre toutes les femmes, et Jésus, le fruit de vos entrailles, est béni.
3: Sainte Marie, Mère de Dieu, priez pour nous pauvres pécheurs, maintenant et à l'heure de notre mort. Amen.
2: Je vous salue Marie, pleine de grâce, le Seigneur est avec vous. Vous êtes bénie entre toutes les femmes, et Jésus, le fruit de vos entrailles, est béni.
3: Sainte Marie, Mère de Dieu, priez pour nous pauvres pécheurs, maintenant et à l'heure de notre mort. Amen.
2: Gloire au Père et au Fils et au Saint-Esprit,
3: comme il était au commencement, maintenant et toujours, et dans les siècles des siècles. Amen.
0: Nous te bénissons, Seigneur, pour l'archange Saint-Michel qui nous guide et nous protège dans nos combats. Deuxième dizaine du chemin de contemplation pour la fête des saints archanges. Du livre de Daniel. En ce temps-là, se lèvera Michel, le chef des anges, celui qui se tient auprès des fils de ton peuple. Car ce sera un temps de détresse, comme il n'y en a jamais eu, depuis que les nations existent, jusqu'à ces temps-ci. Mais en ce temps-ci, ton peuple sera délivré, tous ceux qui se trouveront inscrits dans le livre.
2: Notre Père qui es aux cieux, que ton nom soit sanctifié, que ton règne vienne, que ta volonté soit faite sur la terre comme au ciel.
3: Donne-nous aujourd'hui notre pain de ce jour. Pardonne-nous nos offenses, comme nous pardonnons aussi à ceux qui nous ont offensés. Et ne nous laisse pas entrer en tentation, mais délivre-nous du mal. Amen.
2: Je vous salue Marie, pleine de grâce. Le Seigneur est avec vous. Vous êtes bénie entre toutes les femmes. Et Jésus, le fruit de vos entrailles, est béni.
3: Sainte Marie, Mère de Dieu, priez pour nous pauvres pécheurs, maintenant et à l'heure de notre mort. Amen.
2: Je vous salue Marie, pleine de grâce. Le Seigneur est avec vous. Vous êtes bénie entre toutes les femmes. Et Jésus, le fruit de vos entrailles, est béni.
3: Sainte Marie, Mère de Dieu, priez pour nous pauvres pécheurs, maintenant et à l'heure de notre mort. Amen.
2: Je vous salue Marie, pleine de grâce. Le Seigneur est avec vous. Vous êtes bénie entre toutes les femmes, et Jésus, le fruit de vos entrailles, est béni.
3: Sainte Marie, Mère de Dieu, priez pour nous pauvres pécheurs, maintenant et à l'heure de notre mort. Amen.
2: Je vous salue Marie, pleine de grâce. Le Seigneur est avec vous. Vous êtes bénie entre toutes les femmes, et Jésus, le fruit de vos entrailles, est béni.
3: Sainte Marie, Mère de Dieu, priez pour nous pauvres pécheurs, maintenant et à l'heure de notre mort. Amen.
2: Je vous salue Marie, pleine de grâce, le Seigneur est avec vous. Vous êtes bénie entre toutes les femmes, et Jésus, le fruit de vos entrailles, est béni.
3: Sainte Marie, Mère de Dieu, priez pour nous pauvres pécheurs, maintenant et à l'heure de notre mort. Amen.
2: Je vous salue Marie, pleine de grâce, le Seigneur est avec vous. Vous êtes bénie entre toutes les femmes, et Jésus, le fruit de vos entrailles, est béni.
3: Sainte Marie, Mère de Dieu, priez pour nous pauvres pécheurs, maintenant et à l'heure de notre mort. Amen.
2: Je vous salue Marie, pleine de grâce, le Seigneur est avec vous. Vous êtes bénie entre toutes les femmes, et Jésus, le fruit de vos entrailles, est béni.
3: Sainte Marie, Mère de Dieu, priez pour nous pauvres pécheurs, maintenant et à l'heure de notre mort. Amen.
2: Je vous salue Marie, pleine de grâce, le Seigneur est avec vous. Vous êtes bénie entre toutes les femmes, et Jésus, le fruit de vos entrailles, est béni.
3: Sainte Marie, Mère de Dieu, priez pour nous pauvres pécheurs, maintenant et à l'heure de notre mort. Amen.
2: Je vous salue Marie, pleine de grâce. Le Seigneur est avec vous. Vous êtes bénie entre toutes les femmes, et Jésus, le fruit de vos entrailles, est béni.
3: Sainte Marie, Mère de Dieu, priez pour nous pauvres pécheurs, maintenant et à l'heure de notre mort. Amen.
2: Je vous salue Marie, pleine de grâce, le Seigneur est avec vous. Vous êtes bénie entre toutes les femmes, et Jésus, le fruit de vos entrailles, est béni.
3: Sainte Marie, Mère de Dieu, priez pour nous pauvres pécheurs, maintenant et à l'heure de notre mort. Amen.
2: Gloire au Père et au Fils et au Saint-Esprit,
3: comme il était au commencement, maintenant et toujours, et dans les siècles des siècles. Amen.
0: Nous te rendons grâce, Seigneur, pour ces archanges que tu nous donnes par amour, que leur action nous dispose à accueillir ton salut. Pendant ce chapelet sur les ondes de Radio Espérance, prions le Seigneur d'accorder à son Église de nombreuses vocations sacerdotales et religieuses. Troisième dizaine du chemin de contemplation pour la fête des saints archanges. De l'Évangile selon saint Luc. Alors Zacharie dit à l'ange : comment vais-je savoir que cela arrivera ? Moi, en effet, je suis un vieillard et ma femme est avancée en âge. L'ange lui répondit : je suis Gabriel et je me tiens en présence de Dieu. J'ai été envoyé pour te parler et t'annoncer cette bonne nouvelle.
2: Notre Père qui es aux cieux, que ton nom soit sanctifié, que ton règne vienne, que ta volonté soit faite sur la terre comme au ciel.
3: Donne-nous aujourd'hui notre pain de ce jour. Pardonne-nous nos offenses, comme nous pardonnons aussi à ceux qui nous ont offensés. Et ne nous laisse pas entrer en tentation, mais délivre-nous du mal. Amen.
2: Je vous salue Marie, pleine de grâce. Le Seigneur est avec vous. Vous êtes bénie entre toutes les femmes. Et Jésus, le fruit de vos entrailles, est béni.
3: Sainte Marie, Mère de Dieu, priez pour nous, pauvres pécheurs, maintenant et à l'heure de notre mort. Amen.
2: Je vous salue Marie, pleine de grâce, le Seigneur est avec vous. Vous êtes bénie entre toutes les femmes, et Jésus, le fruit de vos entrailles, est béni.
3: Sainte Marie, Mère de Dieu, priez pour nous, pauvres pécheurs, maintenant et à l'heure de notre mort. Amen.
2: Je vous salue Marie, pleine de grâce. Le Seigneur est avec vous. Vous êtes bénie entre toutes les femmes. Et Jésus, le fruit de vos entrailles, est béni.
3: Sainte Marie, Mère de Dieu, priez pour nous, pauvres pécheurs, maintenant et à l'heure de notre mort. Amen.
2: Je vous salue, Marie, pleine de grâce. Le Seigneur est avec vous. Vous êtes bénie entre toutes les femmes. Et Jésus, le fruit de vos entrailles, est béni.
3: Sainte Marie, Mère de Dieu, priez pour nous, pauvres pécheurs, maintenant et à l'heure de notre mort. Amen.
2: Je vous salue Marie, pleine de grâce. Le Seigneur est avec vous. Vous êtes bénie entre toutes les femmes. Et Jésus, le fruit de vos entrailles, est béni.
3: Sainte Marie, Mère de Dieu, priez pour nous, pauvres pécheurs, maintenant et à l'heure de notre mort. Amen.
2: Je vous salue Marie, pleine de grâce. Le Seigneur est avec vous. Vous êtes bénie entre toutes les femmes. Et Jésus, le fruit de vos entrailles, est béni.
3: Sainte Marie, Mère de Dieu, priez pour nous, pauvres pécheurs, maintenant et à l'heure de notre mort. Amen.
2: Je vous salue, Marie, pleine de grâce. Le Seigneur est avec vous. Vous êtes bénie entre toutes les femmes. Et Jésus, le fruit de vos entrailles, est béni.
3: Sainte Marie, Mère de Dieu, priez pour nous, pauvres pécheurs, maintenant et à l'heure de notre mort. Amen.
2: Je vous salue Marie, pleine de grâce. Le Seigneur est avec vous. Vous êtes bénie entre toutes les femmes. Et Jésus, le fruit de vos entrailles, est béni.
3: Sainte Marie, Mère de Dieu, priez pour nous, pauvres pécheurs, maintenant et à l'heure de notre mort. Amen.
2: Je vous salue Marie, pleine de grâce. Le Seigneur est avec vous. Vous êtes bénie entre toutes les femmes. Et Jésus, le fruit de vos entrailles, est béni.
3: Sainte Marie, Mère de Dieu, priez pour nous, pauvres pécheurs, maintenant et à l'heure de notre mort. Amen.
2: Je vous salue Marie, pleine de grâce. Le Seigneur est avec vous. Vous êtes bénie entre toutes les femmes, et Jésus, le fruit de vos entrailles, est béni.
3: Sainte Marie, Mère de Dieu, priez pour nous, pauvres pécheurs, maintenant et à l'heure de notre mort. Amen.
2: Gloire au Père et au Fils et au Saint-Esprit,
3: comme il était au commencement, maintenant et toujours, et dans les siècles des siècles. Amen.
0: Nous te bénissons, Seigneur, pour ces créatures spirituelles que sont les anges, et par lesquelles tu nous annonces toujours la bonne nouvelle de ton amour. Quatrième dizaine du chemin de contemplation pour la fête des saints archanges. Du livre de Tobie. Tobie dit à son fils Tobie, et maintenant, mon enfant, cherche-toi un homme de confiance pour t'accompagner, et nous lui donnerons un salaire à son retour. Tobie sortit chercher un homme qui connaisse la route pour l'accompagner jusqu'en Médée. À peine sorti, il trouva l'ange Raphaël debout devant lui, mais il ne savait pas que c'était un ange de Dieu.
2: Notre Père qui es aux cieux, que ton nom soit sanctifié, que ton règne vienne, que ta volonté soit faite sur la terre comme au ciel.
3: Donne-nous aujourd'hui notre pain de ce jour. Pardonne-nous nos offenses, comme nous pardonnons aussi à ceux qui nous ont offensés. Et ne nous laisse pas entrer en tentation, mais délivre-nous du mal. Amen.
2: Je vous salue Marie, pleine de grâce. Le Seigneur est avec vous. Vous êtes bénie entre toutes les femmes, et Jésus, le fruit de vos entrailles, est béni.
3: Sainte Marie, Mère de Dieu, priez pour nous, pauvres pécheurs, maintenant et à l'heure de notre mort. Amen.
2: Je vous salue, Marie, pleine de grâce. Le Seigneur est avec vous. Vous êtes bénie entre toutes les femmes, et Jésus, le fruit de vos entrailles, est béni.
3: Sainte Marie, Mère de Dieu, priez pour nous, pauvres pécheurs, maintenant et à l'heure de notre mort. Amen.
2: Je vous salue Marie, pleine de grâce, le Seigneur est avec vous. Vous êtes bénie entre toutes les femmes, et Jésus, le fruit de vos entrailles, est béni.
3: Sainte Marie, Mère de Dieu, priez pour nous, pauvres pécheurs, maintenant et à l'heure de notre mort. Amen.
2: Je vous salue Marie, pleine de grâce, le Seigneur est avec vous. Vous êtes bénie entre toutes les femmes, et Jésus, le fruit de vos entrailles, est béni.
3: Sainte Marie, Mère de Dieu, priez pour nous, pauvres pécheurs, maintenant et à l'heure de notre mort. Amen.
2: Je vous salue, Marie, pleine de grâce. Le Seigneur est avec vous. Vous êtes bénie entre toutes les femmes, et Jésus, le fruit de vos entrailles, est béni.
3: Sainte Marie, Mère de Dieu, priez pour nous, pauvres pécheurs, maintenant et à l'heure de notre mort. Amen.
2: Je vous salue, Marie, pleine de grâce. Le Seigneur est avec vous. Vous êtes bénie entre toutes les femmes, et Jésus, le fruit de vos entrailles, est béni.
3: Sainte Marie, Mère de Dieu, priez pour nous, pauvres pécheurs, maintenant et à l'heure de notre mort. Amen.
2: Je vous salue, Marie, pleine de grâce. Le Seigneur est avec vous. Vous êtes bénie entre toutes les femmes, et Jésus, le fruit de vos entrailles, est béni.
3: Sainte Marie, Mère de Dieu, priez pour nous, pauvres pécheurs, maintenant et à l'heure de notre mort. Amen.
2: Je vous salue, Marie, pleine de grâce. Le Seigneur est avec vous. Vous êtes bénie entre toutes les femmes, et Jésus, le fruit de vos entrailles, est béni.
3: Sainte Marie, Mère de Dieu, priez pour nous, pauvres pécheurs, maintenant et à l'heure de notre mort. Amen.
2: Je vous salue, Marie, pleine de grâce. Le Seigneur est avec vous. Vous êtes bénie entre toutes les femmes. Et Jésus, le fruit de vos entrailles, est béni.
3: Sainte Marie, Mère de Dieu, priez pour nous, pauvres pécheurs, maintenant et à l'heure de notre mort.
0: Amen.
2: Je vous salue Marie, pleine de grâce, le Seigneur est avec vous. Vous êtes bénie entre toutes les femmes, et Jésus, le fruit de vos entrailles, est béni.
3: Sainte Marie, Mère de Dieu, priez pour nous, pauvres pécheurs, maintenant et à l'heure de notre mort. Amen.
2: Gloire au Père et au Fils et au Saint-Esprit,
3: comme il était au commencement, maintenant et toujours, et dans les siècles des siècles. Amen.
0: Seigneur, nous te louons et nous te bénissons pour Raphaël, l'ange du secours, qu'il tourne le cœur de tous les hommes vers toi. Cinquième dizaine du chemin de contemplation pour la fête des saints archanges. Du livre de Tobie. La mort dans l'âme, Tobie gémissait et pleurait. Or ce jour-là, Sarah, la fille de Raguel, des châtanes, en Médée, se fit elle aussi insultée par une jeune servante de son père. Elle monta dans la chambre haute de la maison, elle étendit les mains vers la fenêtre et fit une prière. À cet instant précis, la prière de l'un et de l'autre fut portée en présence de la gloire de Dieu où elle fut entendue, et Raphaël fut envoyé pour guérir les deux.
2: Notre Père qui es aux cieux, que ton nom soit sanctifié, que ton règne vienne, que ta volonté soit faite sur la terre comme au ciel.
3: Donne-nous aujourd'hui notre pain de ce jour, pardonne-nous nos offenses, comme nous pardonnons aussi à ceux qui nous ont offensés, et ne nous laisse pas entrer en tentation, mais délivre-nous du mal. Amen.
2: Je vous salue Marie, pleine de grâce, le Seigneur est avec vous. Vous êtes bénie entre toutes les femmes, et Jésus, le fruit de vos entrailles, est béni.
3: Sainte Marie, Mère de Dieu, priez pour nous pauvres pécheurs, maintenant et à l'heure de notre mort. Amen.
2: Je vous salue Marie, pleine de grâce, le Seigneur est avec vous. Vous êtes bénie entre toutes les femmes, et Jésus, le fruit de vos entrailles, est béni.
3: Sainte Marie, Mère de Dieu, priez pour nous pauvres pécheurs, maintenant et à l'heure de notre mort. Amen.
2: Je vous salue Marie, pleine de grâce, le Seigneur est avec vous. Vous êtes bénie entre toutes les femmes, et Jésus, le fruit de vos entrailles, est béni.
3: Sainte Marie, Mère de Dieu, priez pour nous, pauvres pécheurs, maintenant et à l'heure de notre mort. Amen.
2: Je vous salue, Marie, pleine de grâce. Le Seigneur est avec vous. Vous êtes bénie entre toutes les femmes. Et Jésus, le fruit de vos entrailles, est béni.
3: Sainte Marie, Mère de Dieu, priez pour nous, pauvres pécheurs, maintenant et à l'heure de notre mort. Amen.
2: Je vous salue Marie, pleine de grâce, le Seigneur est avec vous. Vous êtes bénie entre toutes les femmes, et Jésus, le fruit de vos entrailles, est béni.
3: Sainte Marie, Mère de Dieu, priez pour nous pauvres pécheurs, maintenant et à l'heure de notre mort. Amen.
2: Je vous salue Marie, pleine de grâce, le Seigneur est avec vous. Vous êtes bénie entre toutes les femmes, et Jésus, le fruit de vos entrailles, est béni.
3: Sainte Marie, Mère de Dieu, priez pour nous, pauvres pécheurs, maintenant et à l'heure de notre mort. Amen.
2: Je vous salue, Marie, pleine de grâce. Le Seigneur est avec vous. Vous êtes bénie entre toutes les femmes, et Jésus, le fruit de vos entrailles, est béni.
3: Sainte Marie, Mère de Dieu, priez pour nous, pauvres pécheurs, maintenant et à l'heure de notre mort. Amen.
2: Je vous salue, Marie, pleine de grâce. Le Seigneur est avec vous. Vous êtes bénie entre toutes les femmes, et Jésus, le fruit de vos entrailles, est béni.
3: Sainte Marie, Mère de Dieu, priez pour nous, pauvres pécheurs, maintenant et à l'heure de notre mort. Amen.
2: Je vous salue, Marie, pleine de grâce, le Seigneur est avec vous. Vous êtes bénie entre toutes les femmes, et Jésus, le fruit de vos entrailles est béni.
3: Sainte Marie, Mère de Dieu, priez pour nous, pauvres pécheurs, maintenant et à l'heure de notre mort. Amen.
2: Je vous salue, Marie, pleine de grâce. Le Seigneur est avec vous. Vous êtes bénie entre toutes les femmes. Et Jésus, le fruit de vos entrailles, est béni.
3: Sainte Marie, Mère de Dieu, priez pour nous, pauvres pécheurs, maintenant et à l'heure de notre mort. Amen.
2: Gloire au Père et au Fils et au Saint-Esprit,
3: comme il était au commencement, maintenant et toujours, et dans les siècles des siècles. Amen.
0: Nous te rendons grâce, Seigneur, pour les anges qui dévoilent au monde toutes les merveilles de ton amour. Ô Marie conçue sans péché,
4: priez pour nous qui avons recours à vous.
0: Saint Michel, Saint Gabriel, Saint Raphaël,
4: priez pour nous. Prière à Saint Michel. Saint Michel Archange, défendez-nous dans le combat et soyez notre protecteur contre la méchanceté et les embûches du démon. Que Dieu exerce sur lui son empire, nous vous en supplions. Et vous, prince de la milice céleste, par le pouvoir divin qui vous a été confié, précipitez au fond des enfers Satan et les autres esprits mauvais qui parcourent le monde pour la perte des âmes. Amen. Amen.
0: Notre-Dame du Rosaire, en fin de cette journée, nous renouvelons la consécration que nous vous avons faite de Radio Espérance. Que tout ce que nous avons entrepris tout au long de ce jour porte du fruit, pour qu'arrive le règne du cœur de Jésus et le triomphe de votre cœur immaculé. Notre-Dame du Très-Saint-Rosaire,
4: priez pour nous.
0: Saint-Joseph,
4: protégez-nous.
0: Saint-Maximilien-Marie Kolb,
4: assistez-nous.
0: Sainte Scolastique,
4: intercédez pour nous.
0: Saint-Claude la Colombière,
4: priez pour nous.
0: Saint-Jean-Baptiste,
4: aidez-nous.
0: Saint-Michel-Archange,
4: défendez-nous.
0: Cœur sacré de Jésus,
4: nous avons confiance en vous.
0: Au nom du Père, et du Fils, et du Saint-Esprit.
4: Amen.

0: Auditeur de Radio Espérance, écoutons tout de suite un enseignement de Philippe Faureau sur Aldo Moro, un catholique en politique, donné cet été à l'Université chrétienne de Castanet.
1: Mesdames, messieurs, bonsoir. Alors, je suis persuadé que certains d'entre vous se souviennent de l'affaire Aldo Moro, son enlèvement en 1978 et la fin tragique de cet enlèvement. Mais c'est vrai que nous allons un peu remonter dans l'Italie de l'entre-deux-guerres, des années du fascisme, des années de guerre, de l'après-guerre, de la reconstruction et de cette Italie des années 60-70 qui est à la fois la période, je dirais, du miracle économique italien et puis des années de plomb. C'est-à-dire, nous y reviendrons, du contexte terrible des attentats qui ont ensanglanté l'Italie avec des centaines de victimes. Alors, est-ce qu'il rentre dans la problématique de la rencontre sur la paix ? Or, nous allons essayer de le voir au pouvoir et essayer de le voir dans la pratique du pouvoir. Et je crois qu'il est aussi bien sur la scène internationale que face aux difficultés de l'Italie de son temps, un homme qui a cherché le dialogue, y compris avec l'adversaire politique, y compris avec des personnes qui, et des forces politiques, qui ambitionnaient de mettre fin au pouvoir de la démocratie chrétienne, puisqu'il est démocrate chrétien. Et je crois que il l'a peut-être payé d'ailleurs. Il l'a peut-être payé au prix fort, mais ça, nous en reparlerons tout à l'heure, parce que vous n'échapperez pas quand même à l'affaire Aldo Moro. Vous verrez, c'est assez poignant. Alors, dans un premier temps, je voudrais vous présenter qui est Aldo Moro, son milieu, à la fois géographique et familial, sa formation. Alors, c'est un homme qui est un méridional. Il est de la province de Lecce. Pour ceux qui connaissent l'Italie et les Pouilles, vous pouvez pas être plus au sud, parce que il est né à Malie. Malie, c'est une commune d'environ aujourd'hui 15 000 habitants, au sud de Lecce. Donc, c'est vraiment le méridional. Vous verrez qu'il n'a pas les caractéristiques caricaturales que l'on donne à l'italien méridional. J'y reviendrai un peu par la suite. Son milieu familial. Son père est un serviteur de l'État. Il est inspecteur de l'éducation primaire pour les Pouilles. Sur le plan religieux, je le qualifierais d'agnostique. Voilà. Il est baptisé, il a fait sa communion. Enfin, ça ne vous caractérise pas quand même un catholique en Italie, parce que tout le monde, sauf exception. Mais il se méfie de l'institution ecclésiastique. Il faut dire que une bonne partie de l'histoire de l'Italie contemporaine s'est bâtie sur un duo adversaire, où je t'aime moi non plus, entre l'État royal et l'Église. Et finalement, le père, en tant que serviteur de la monarchie des Savoies, en tant que serviteur de l'État royal, se méfie de l'institution ecclésiastique. Mais il laisse faire celle qui fut sa femme, la femme de sa vie, Maria Stinchi, fille d'Astinchi, pardon, qui, alors elle est une catholique que l'on peut qualifier de militante. Non seulement elle est pieuse, elle a une vraie foi, mais elle milite. Et alors, ce qui a été passionnant durant les recherches que j'ai pu faire, c'est que, par chance, on a édité son journal intime, un journal qu'elle tenait et où elle donnait son avis sur les événements, sur, je dirais, sa foi, etc. Et en fait, elle milite sur deux aspects importants pour l'Italie du début du XXe siècle. Elle est pour le vote des femmes, d'abord. Elle estime que les Italiennes doivent voter. Et donc, en Grande-Bretagne, on l'aurait appelée une suffragette. Elle milite pour le vote des femmes. Alors, les Italiennes n'auront le droit de vote que par un décret du mois de janvier 1945. À peu de choses près, les Françaises auront exactement la même chose. De ce point de vue-là, il y a des comparaisons possibles entre les deux pays. Et puis elle a un deuxième domaine où elle souhaite militer, c'est ce qu'on pourrait appeler la cause méridionale. Vous le savez, l'Italie, malgré l'unité politique, est un pays qui est clairement divisé nord-sud. Le Mezzogiorno, le Midi, et puis les provinces septentrionales du Nord. Et ce qu'elle dit, c'est que, et elle milite en ce sens, c'est que les méridionaux ne sont pas plus retardés que les autres, parce qu'ils sont méridionaux, plus feignants, plus le soleil qui les écraserait, enfin, que vous savez, ces images stéréotypées. Elle dit non, le méridional, il faut lui donner sa chance, et elle défend l'idée qu'il faut développer l'alphabétisation, par exemple, des méridionaux. Et donc, c'est quelqu'un qui est attentif à ces deux causes. Elle a transmis la foi à ses 4 enfants, une fille, 3 garçons, dont Aldo Moro. Aldo Moro, le petit Aldo, qui est né en 1916. Donc, ça veut dire qu'il traverse le fascisme dans sa jeunesse, parce que il a 6 ans lors de la marche sur Rome, qui amène Benito Mussolini au pouvoir. Il a quasiment 20 ans, et il est dans sa 20e année, lorsqu'il y a la victoire en Éthiopie, en 1936. Et il a presque 24 ans quand l'Italie rentre dans la guerre, dans la Seconde Guerre mondiale. Donc, il a traversé le fascisme, comme des millions d'Italiens et d'Italiennes. Mais alors, ce qui est intéressant avec lui, c'est que il s'engage tôt dans le milieu catholique. Quand, par exemple, la famille s'installe à Tarente, où le père a été muté, il a 12-13 ans, et il s'engage dans une paroisse consacrée à Saint-François d'Assise, et il fait ce qu'on appellerait aujourd'hui des maraudes pour distribuer des repas aux nécessiteux. Ensuite, quand il entre à l'université, c'est un juriste, il va faire des études de droit, et il enseignera d'ailleurs lui-même le droit pénal en particulier. Il s'engage dans une organisation qui est la FUCI, la Fédération Universitaire Catholique Italienne. Et il a 18 ans. Or, ce n'est pas, je dirais, un choix innocent dans l'Italie fasciste. Parce que vous avez peu d'organismes qui échappent à l'État et aux partis fascistes. La FUCI en fait partie. Alors, ça n'en fait pas un antifasciste forcené. Je dirais, il n'a pas fait un militantisme antifasciste. Au demeurant, c'est extrêmement difficile d'être un antifasciste militant en Italie dans les années 30. L'antifascisme, il est militant à l'extérieur, en France, en Belgique, aux États-Unis, mais pas en Italie. Mais c'est quand même significatif, je dirais, d'une volonté de ne pas être totalement dans le moule que l'État fasciste prévoit. Et l'Église, de ce point de vue-là, avait réussi à garder une autonomie pour ces organisations de jeunesse. Entre 1929 et 1931, il y avait eu ce qu'on peut qualifier familièrement d'un bras de fer entre le gouvernement fasciste et l'Église, parce que Mussolini veut que toutes les organisations de jeunesse dépendent du parti, y compris les organisations de jeunesse catholiques. Et le pape Pie XI, qui avait signé les accords du Latran avec le gouvernement, défend la jeunesse catholique. Il ne veut pas de la mainmise du parti sur la jeunesse catholique. Et il publie d'ailleurs une encyclique en italien, Non abbiamo bisogno. Ce sont les premiers mots de l'encyclique, où il défend l'autonomie et où il reproche une certaine statolatrie du régime, c'est-à-dire un culte de l'État outrancier. Et finalement, il y a un compromis. Il va se trouver. Mussolini accepte que le parti fasciste ne mette pas la main sur, en particulier la FUCI, mais en contrepartie, il ne faut pas qu'il y ait de militantisme politique dans les organisations de la jeunesse catholique. C'est-à-dire que les jeunes peuvent se réunir dans une salle paroissiale pour discuter d'un extrait de l'évangile de Saint Jean, mais il n'est pas question de parler d'un militantisme de l'ancien Parti populaire, qui était le premier parti démocrate chrétien en Italie en 1919. De même, ils n'ont pas le droit de faire du sport. Le sport est réservé aux organisations du parti. Bon. Et c'est donc le choix d'Aldo Moro, c'est de vivre dans la Fucci. Mais inversement, la Fucci, c'est une pépinière intellectuelle. D'abord parce que pendant plusieurs années, c'est un jeune prêtre, Giambattista Montini, qui en a été l'aumônier, c'est-à-dire Paul VI. C'est le futur Paul VI. Alors, évidemment, personne ne le sait. Personne, lui-même, non, d'ailleurs, l'ignore. C'est le père Montini qui est l'aumônier de la Fucci. Et les aumôniers, d'ailleurs, ont toujours veillé, justement, à la fois à la neutralité, parce qu'ils savent que il y a l'épée de Damoclès du régime, quand même, au-dessus des têtes, mais à préserver vraiment une autonomie. Et puis, on réfléchit, on lit beaucoup. C'est un milieu étudiant où l'on lit beaucoup, où l'on échange, où on parle même de ce qui se fait un peu à l'extérieur. Par exemple, alors là, la pensée de Maritain. La pensée de Jacques Maritain, elle est connue en Italie, mais sous le manteau, ou la soutane, si vous préférez. Parce qu'il n'est pas traduit en italien, il est traduit en 1946. Qui le traduit ? Montini, qui parlait un français remarquable. Il aimait la France et la culture française, le pape Paul VI. Ce qu'on sait, c'est que le jeune Moro a lu la Somme théologique de Thomas d'Aquin. De toute manière, Moro a été un immense lecteur. Et alors, il achetait des livres, et souvent en famille, il disait, mais ça, quand je serai à la retraite et plus tranquille, j'ai plein de choses à lire. Et puis, il a une responsabilité. C'est qu'en 1939, avec l'accord du tout nouveau pape Pie XII, il est nommé à la tête de la Fucci, la Fédération nationale, il en devient le président national. Quand il est mobilisé en 1942, il est remplacé par quelqu'un dont peut-être le nom vous dit quelque chose, Giulio Andreotti, qui sera un des grands responsables de la démocratie chrétienne italienne. C'est-à-dire, sans le savoir, la pépinière politique d'une bonne partie de la démocratie chrétienne d'après-guerre, qui va être aux affaires, est formée à la Fucci. C'est-à-dire qu'en fait, sans en avoir conscience, l'Église préserve un avenir pour les élites catholiques de son temps en Italie. Et Moro en est un des exemples. Cette Fucci a été aussi importante sur le plan personnel parce qu'il va y rencontrer celle qui restera jusqu'au bout la femme de sa vie, Eleonora, Noretta. Noretta, c'était le petit nom qu'il lui avait donné. Eleonora, ils se sont profondément aimés. Ils ont eu 4 enfants. Et c'est une femme c'était une forte femme. Enfin, vraiment, elle avait un fort tempérament. Et d'ailleurs, au moment de l'enlèvement et de l'affaire Moro, elle va essayer de remuer. Nous en parlerons, ciel et terre, pour essayer de trouver une solution. Vous connaissez la suite. Ces enfants qui sont nés de cet amour, Maria Fida en 46, Anna Maria en 1949, Maria Agnese en 1954 et le petit dernier, Giovanni, en 1958. Et cet homme, cet intellectuel, il devient professeur de droit, il soutient une thèse, il devient maître assistant très jeune, à 22 ans, en 1938. Et alors là, moment un peu d'émotion aussi, parce que à l'université de Bari, où il enseignait jusqu'en 1963, donc la capitale des Pouilles, j'ai retrouvé dans les archives de l'université un papier signé de sa main où il devait affirmer que ses parents n'étaient pas juifs. Pourquoi ? Parce que à l'automne 38, le régime prend des lois antisémites. Et donc, pour être enseignant à l'université, ou enseignant d'ailleurs tout court, vous deviez attester que vos parents n'étaient pas juifs. Et j'ai retrouvé comme quoi ses parents n'étaient pas juifs. Bon, il a dû aussi prêter serment au régime. Tous les professeurs, tous les instituteurs. institutrices de l'Italie des années 30 ont dû prêter serment au régime. Les instituteurs et institutrices en 1929, les professeurs du secondaire en 1930, les professeurs du supérieur en 1931. Si vous ne prêtez pas serment, vous perdiez votre poste. Vous n'étiez pas mis à mort, mais vous perdiez votre poste. Et pour entrer à l'université en 1938, comme des milliers d'enseignants, il a prêté serment au régime. En 1931, pour vous donner quand même une idée, quand on demande aux universitaires de prêter serment, il y a à peu près 1250 universitaires en Italie, c'est pas encore, vous savez, l'université de masse. 12 refusent. Donc il est mobilisé en 42. Il ne connaît pas l'occupation allemande, parce que il est stationné dans une base aérienne et dans le sud, et le sud est assez vite dans les mains des alliés quand il débarque en septembre 43. Bien. Et il se lance en politique en 1946 dans la démocratie chrétienne. Il a 30 ans. Il est élu à la Constituante. En effet, le 2 juin 1946, les Italiens ont eu un référendum pour ou contre le maintien de la monarchie des Savoies ou la République. J'arrondis le chiffre, 54% des Italiens et des Italiennes, parce qu'elles votent, ont voté pour la République. Je n'ai pas le temps de m'étaler sur ce référendum qui est capital. Il a été célébré il y a quelques jours, les 80 ans. Mais la monarchie a sans doute payé d'avoir, je dirais, fait un trop long chemin avec le fascisme. Et en plus, je pense qu'elle a payé aussi la guerre, l'occupation

je dirais, la manière dont Moreau conçoit la vie publique. Il est juriste, il fait partie de la Constituante, mais surtout, il va faire partie d'une commission de 18 députés, un noyau, si vous voulez, qui va discuter des articles de la Constitution qui seront soumis à une commission des 75, et enfin, séance plénière pour le vote. Or, en cette année 46 et 47, puisqu'il y a un an et demi de débat, et j'ai pu me plonger dans les archives des débats constitutionnels, c'est des hauts débats, des débats élevés, où on discute de choses fondamentales, les libertés publiques et individuelles, l'école, la place de l'Église. Or, par exemple, la question se pose, parmi les constituants, est-ce qu'il faut maintenir les accords du Latran entre l'État italien et l'Église, qui avait été signé en 1929? Les libéraux, les socialistes, veulent supprimer les accords du Latran. Or, ça va peut-être vous étonner, mais les communistes de Palmiro Togliatti et les démocrates chrétiens décident de maintenir les accords du Latran qui sont inclus dans l'article 7 de la Constitution. C'est-à-dire Pépone et Don Camillo sont d'accord ce jour-là. Et là, Moreau, il apprend à dialoguer. Il discute et il va beaucoup s'intéresser à l'école. Il va, par exemple, peser aussi beaucoup sur le fait, est-ce qu'il faut vraiment que on affiche un aspect antifasciste au texte constitutionnel? Selon lui, oui, parce que il faut véritablement que toutes les libertés individuelles et publiques soient affirmées dans le texte constitutionnel, ce qui était évidemment à l'encontre de la manière dont avait été géré le régime fasciste. Donc, je pense que cette expérience de la Constituante est très importante parce qu'il a appris à dialoguer avec l'autre. Bon, d'abord, il est de toute manière quelqu'un qui est, même dans sa jeunesse des années 30, les témoins qu'on a disent que c'était un homme de paisible, de conciliation. Il n'était pas très porté, je dirais. Par exemple, ses camarades, ils s'intéressaient un peu aux filles quand même. Enfin bon, il y avait pas du tout. Il dit, j'en trouverai une un jour qui sera la bonne. Enfin bon, il ne voulait pas perdre un temps fou. Et bon, Dieu merci, il l'a trouvé. Mais c'est un homme de toute manière de dialogue. Mais là, ça se concrétise. C'est qu'il a dialogué avec des libéraux, des socialistes, des communistes, des hommes de l'uomo qualunque, c'est-à-dire des espèces de poujadistes, en fait, un peu de italiens, si vous voulez. Ça a été, je crois, très, très formateur. Alors, sur sa carrière ministérielle, je fais vite. Vous avez là tout le curriculum vitae d'Aldo Moro. Je voudrais insister sur quelques points, juste, parce que le temps m'est compté. Quand il est ministre de l'instruction publique, c'est lui qui prend l'initiative d'introduire dans les programmes l'instruction civique. Parce qu'il dit, la démocratie, ça s'apprend. Il y a une culture de la démocratie. C'est pas inné. Et il faut que le peuple italien, je dirais, connaisse cette démocratie, comment elle fonctionne, comment la faire vivre. Et donc, à la rentrée 57, il introduit l'éducation civique dans les programmes des établissements italiens. Bien. Ensuite, quand il est ministre de la Justice et des Grâces, selon la formule italienne, il s'intéresse beaucoup à la question de la réinsertion des prisonniers. Parce qu'il dit, bon, ils payent pour ce qu'ils ont fait à la société. Enfin, très peu vont rester éternellement en prison. Que faire après des prisonniers? Et donc, il défend l'idée vraiment qu'il y a une réinsertion qui débute à la prison pour qu'il puisse sortir le moins mal possible. Quand il est secrétaire général de la démocratie chrétienne, il est élu donc en 1959, son idée, c'est d'essayer d'élargir, pour stabiliser la vie publique italienne, la majorité parlementaire vers le Parti socialiste italien. Le Parti socialiste italien qui est largement en dessous,
électoralement parlant, du Parti communiste. Le grand parti de la gauche italienne, c'est le Parti communiste.

Bon. Et il va, je ne rentre surtout pas dans les détails, négocier, mais ça prend quasiment 2 ans, négocier avec les socialistes leur entrée au gouvernement. Et alors, chose qui ne peut pas se voir en France, il va envoyer à tous les évêques un questionnaire pour avoir leur avis sur l'entrée des socialistes au gouvernement. Vous imaginez, à la même époque, Charles de Gaulle, qui est pourtant un catholique pratiquant, demander à l'épiscopat français son avis sur sa politique algérienne ou sur sa politique intérieure ou extérieure. Évidemment que non. En Italie, si. Alors ça, c'est passionnant parce que j'ai pu travailler sur les réponses des évêques. La plupart répondent. Alors il y en a qui disent, oh, vous vous rendez pas compte, les socialistes, vous leur donnez ça, ils vont prendre ça. Après les socialistes sont les communistes. Bon. D'autres disent, oh, on n'a pas tellement d'idées, bon, très très bien. Et d'autres, par contre, disent, on fait confiance. Si vous jugez que pour le bien de la vie publique italienne, il faut faire cette ouverture, faites-le. Bon, c'est ça. Alors ça, c'est un document absolument extraordinaire. Vous avez ces réponses parce que le poids politique de l'Église et je dirais, des institutions ecclésiales en Italie est considérable, considérable. Bon, l'Église intervient dans le domaine électoral, il est indéniable. Aux élections de 1948. 3 jours avant le scrutin, Pie XII prend la parole à la radio. Et je résume la pensée du pape. Vous avez le choix pour ou contre le Christ. Ce qui vous laisse quand même, si vous voulez, un poids moral important. Et alors, vous aviez aussi des petites affichettes de la démocratie chrétienne. Alors là, ça nous renvoie à Pépone et Don Camillo. Vous aviez des petites affichettes où vous voyez un Italien en train de mettre son bulletin dans l'urne. Il est dans l'isoloir. Et il y a une légende. N'oublie jamais que Dieu te voit, pas Staline. Extraordinaire, extraordinaire. Et donc, vous avez vraiment une implication de l'Église dans la vie publique, hein, en Italie, beaucoup plus que dans la France de la 4e République ou de la 5e République, bien entendu. Bien. Et puis, je voudrais vous le présenter aussi, il a été ministre des Affaires étrangères. Et il a réfléchi pendant plusieurs années, comment établir, par exemple, de bonnes relations avec la Yougoslavie. La Yougoslavie avait été occupée en partie par les Italiens pendant la Seconde Guerre mondiale, et Tito, le maréchal, était au pouvoir. Eh bien, il va négocier. Il va négocier pour les minorités italiennes qui vivaient encore en Slovénie, pour les minorités slaves qui vivaient côté italien. Et il va signer un traité avec Tito. Il y avait aussi le problème qui était un abcès entre l'Autriche et l'Italie à propos de la province de Bolzano où vous avez des germanophones. Et Alto Adige, exactement. Eh bien, c'était une pomme de discorde entre Vienne et Rome. Il va négocier avec le gouvernement autrichien pour apaiser et trouver un accord où les intérêts des minorités, en particulier germanophones, soient pris en compte. Le Moyen-Orient est influencé en particulier à la fin des années 60 par la guerre des Six Jours, qui crée le Grand Israël. Or, Moro mène une... Alors, il n'est pas le premier, parce qu'il y a une tradition de la diplomatie italienne vis-à-vis du monde arabe. Mais Moro, finalement, sur la position suivante. L'État d'Israël n'est pas discutable. L'existence de l'État d'Israël n'est pas discutable. Mais il n'y aura pas de paix tant qu'il n'y aura pas d'État palestinien. Et nous sommes toujours face à cette problématique, hein. Il est persuadé qu'il n'y aura pas de solution tant qu'il n'y a pas d'État palestinien. Parce que vous ne pouvez pas faire une paix sur la force brute. Et que il faut, alors évidemment, ça va demander des efforts, se parler et négocier. Et il fait partie des grands hommes politiques européens qui font, alors ça lui a été reproché,
mais qui font que Arafat est venu à l'ONU parler devant l'Assemblée générale en 1974. À l'époque, d'ailleurs, le président Giscard d'Estaing était sur cette position, il faut donner une tribune quand même aux Palestiniens. Et enfin, troisième point sur le Moyen-Orient, il dit « il y a des résolutions de l'ONU, si on ne les applique pas, ça mine toute possibilité d'une entente ». Alors évidemment, quand aujourd'hui, nous, en ce 2 juillet 2026, on regarde le Proche-Orient, on se dit que la plaie est toujours béante. Mais il était sur une... Et d'où le fait qu'il va régulièrement faire une tournée dans les pays arabes, parce qu'il veut vraiment que l'Italie, par sa position géographique, géopolitique, ne cesse d'être un pont entre le monde arabe, qui est de l'autre côté de la Méditerranée, et le monde occidental. Ensuite, il y a un autre aspect que je voudrais souligner, c'est quand il fait, avec Berlinguer, le secrétaire général du Parti communiste, ce qu'on appelle le compromis historique. Alors je voudrais vous... Voilà, ça c'est une photo où on les voit tous les deux se serrer la main, Berlinguer et Aldo Moro. Alors le compromis historique, ça touche, je dirais, la paix intérieure. Tout à l'heure, dans quelques instants, je vous donnerai le contexte de l'Italie des années 70. Il y a une ambiance de guerre civile. Je ne dis pas que c'est une guerre civile. Je dis qu'il peut y avoir une ambiance de guerre civile que vous comprendrez. Moro est à la tête du plus puissant parti italien, la démocratie chrétienne, qui, aux élections de 1976, a obtenu 38,8% des voix. Mais, face à elle, vous avez le plus puissant parti communiste d'Occident, le Parti communiste italien, dirigé depuis 1972 par Berlinguer, Enrico Berlinguer, qui fait 34,4% des voix aux élections de 1976. Ça veut dire qu'aux législatives de 1976, les trois quarts des Italiens votent Pepon ou Don Camillo. Eh oui, trois quarts des Italiens votent communiste ou démocrate chrétien. Et l'idée, face aux attentats multiples et variés qui fracturent l'Italie, il faut discuter avec l'adversaire politique. Parce que vous ne pouvez pas faire comme s'il n'y avait pas un parti populaire. Qu'est le Parti communiste ? Et de l'autre côté, vous avez aussi Berlinguer, parce que Berlinguer, qui est un homme... je dirais, de qualité aussi. Il a été impressionné par le coup d'État militaire au Chili en 1973. Et vu le contexte italien, où les groupes néofascistes, depuis quelques années, mènent des actions extrêmement sanglantes, il redoute que la tension aboutisse à une solution de force. Car effectivement, vous avez des groupes néofascistes qui ont en tête... Le modèle grec, vous savez, les colonels grecs qui ont pris le pouvoir en 67, et ils rêvent un peu de ça. D'ailleurs, en 1973, vous aviez eu une comédie italienne avec Ugo Tognazzi, « Nous voulons les colonels ». Et c'est une comédie absolument délirante, qui montre bien qu'il y avait... Alors, je dirais qu'évidemment, maintenant, on a tendance à sous-évaluer les craintes de l'époque. Il n'y a pas de tradition putschiste dans l'armée italienne, etc. Bon, mais enfin, qu'il y ait des violences qui peuvent mener au moins à l'état de siège, ça, oui. Et Berlinguer s'inquiète. Et la chance de ces deux hommes, c'est qu'ils arrivent à se parler. Alors, c'est pas facile, parce que les deux doivent convaincre leurs propres amis politiques. Vous croyez que pour un militant communiste, ça fait, mettons, 20 ans qu'on lui dit que la démocratie chrétienne, ce sont les curés, ce sont c'est le capitalisme américain, c'est l'État bourgeois, et que tout d'un coup, il faut s'entendre avec lui, et que de l'autre côté, expliquer aux bons militants démocrates chrétiens, aux notables catholiques dans les provinces, qu'il faut parler aux rouges, à ceux qu'on a présentés pendant des années comme les suppôts du Kremlin, mais c'est très difficile. Et je vous passe donc les années que Berlinguer et
Moro ont mis pour convaincre progressivement leurs propres amis politiques. D'ailleurs, le compromis historique, l'idée en émerge à la fin 73. Ce n'est qu'en 1976 que les communistes, après négociation, acceptent de ne pas voter la défiance au gouvernement Andréotti. Ils s'abstiennent. C'est la non-défiance. Et il faut attendre 78 pour qu'après des négociations, il y ait un programme que les communistes acceptent de voter au Parlement. Et ça doit se faire le 16 mars 1978 avec l'investiture d'un nouveau gouvernement Andréotti. Donc, vous voyez, pour lui, la paix intérieure est aussi importante. C'est-à-dire que discuter avec l'autre, ce qui est jamais facile en politique, on le voit chez nous, encore aujourd'hui. Le Parlement ne nous donne pas toujours le sens du compromis. Bon, ben Moro estimait que face à la situation italienne que je voudrais vous décrire en quelques mots, il faut trouver un apaisement, le mot paix s'y trouve, en discutant avec l'autre grand parti politique qui est le Parti communiste. Ça ne lui vaut pas que des amis. Alors, effectivement, je voudrais rapidement passer le contexte en insistant que sur un aspect. Fin de la ruralité, vous avez une mutation sociale, c'est la fin des campagnes en Italie, sauf que ça se passe très vite. La France aussi a connu une fin des campagnes, sauf que ça se joue en un siècle. En Italie, tout se joue en une quinzaine d'années, vous avez un dépeuplement des campagnes dans les années 50-60. La massification de l'enseignement supérieur, c'est très bien l'enseignement supérieur massifié, on peut se dire il y a de plus en plus d'étudiants, c'est positif. Oui, sauf que vous pouvez créer des frustrés. Pourquoi ? Parce qu'ils sortent des universités dans les années 70 sans emploi. Ou alors avec des emplois qui ne correspondent pas aux années passées à l'université. Ça existe encore aujourd'hui d'ailleurs. Hein ? Ça existe encore aujourd'hui. Vous faites des études, mais quel débouché ? Bien. Ensuite, des mouvements sociaux liés à la crise économique. Je n'y passe pas beaucoup de temps. Les grandes valeurs qui ont bâti l'Italie d'après-guerre, l'Alliance américaine, le parlementarisme, car vous êtes avec une démocratie parlementaire. Mais le parlementarisme, c'est des discussions bourgeoises pour certains d'entre eux. L'allié américain. Oui, l'allié américain qui a été tellement utile dans la reconstruction, mais avec la guerre du Vietnam, et puis le poids des États-Unis qui crée, en particulier à l'extrême gauche, mais aussi à l'extrême droite d'ailleurs, un anti-américanisme profond. En 69, quand Nixon vient à Rome, vous êtes en pleine guerre du Vietnam, il y a des manifestations monstres pour protester contre la venue du chef de l'État américain. Le système capitaliste, n'en parlons pas. L'Église. Il y a un moment fort, c'est le référendum de 1974. Le référendum de 74 sur le divorce. Le Parlement avait voté une loi sur le divorce en 1970. Mais la Constitution italienne vous permet d'organiser un référendum abrogatif si vous avez 500 000 signatures dans au moins 5 régions d'Italie. Donc, les militants anti-divorce se mobilisent. Référendum en mai 1974. 59% des Italiens votent pour le maintien de la loi sur le divorce. Ça veut dire que vous avez des catholiques qui ont voté pour la loi sur le divorce. Et alors, j'en ai parlé un jour avec une de mes étudiantes qui était une religieuse italienne, à Toulouse. Hein. Et je lui ai dit, est-ce que vous avez ces souvenirs en famille ? Alors, elle, non, parce qu'elle était trop jeune. Mais est-ce que vos parents ou vos grands-parents vous ont parlé de ce référendum sur le divorce ? Elle m'a dit, oui, j'en ai parlé avec ma grand-mère. Ma grand-mère était une pieuse catholique, tous les dimanches, messe. Elle a voté pour la loi sur le divorce, parce qu'elle a dit, tu sais, il y a tellement de femmes malheureuses que finalement, le divorce, ça leur permet aussi de s'en sortir. Elle est allée au bureau de vote, elle a voté sans doute pour le maintien de la loi sur le divorce, et après, elle est allée à la messe. C'est ça aussi, le monde catholique et italien. C'est-à-dire le monde catholique qui bouge. Alors, ce qui est encore plus impressionnant, c'est le référendum sur l'avortement. L'avortement est voté en 78 par le Parlement italien, référendum en 81. 69% des Italiens votent pour la loi, par référendum.
Mais il y a une deuxième question, ce référendum de 81. Est-ce que vous êtes d'accord pour passer de 12 à 16 semaines pour mettre fin à l'existence du futur bébé? 68%, c'est-à-dire exactement le même taux, sont contre l'élargissement de la loi. Mais ils ont voté à 69% pour la loi sur l'avortement en 81. Donc il y a un phénomène aussi sans doute de sécularisation de la société italienne. Mais alors, vous avez la violence. Alors bon, ça c'est une photo devant la fac de Rome, vous voyez, on ne fait pas court là. Mais vous avez les grands attentats de l'extrême gauche de l'extrême droite italienne. Alors dans cette litanie, l'attentat de 69 à Milan, 17 morts, Piazza Fontana, l'attentat de Peteano, où vous avez trois carabiniers tués par une voiture piégée, où le type qui a piégé la voiture téléphone au bureau des carabiniers en leur disant qu'elle gêne la circulation, ce qui était vrai, et de venir voir ce qui se passe. Il s'approche de la voiture, elle explose. Bon, l'attentat de Brescia, 8 morts en 74, l'attentat dans le train Rome-Munich en 74, toujours 12 morts avec une vialise piégée. Et alors, le nec plus ultra, vous vous en souvenez peut-être pour certains d'entre vous, c'est l'attentat de Bologne du 2 août 1980, 85 morts. De 6 mois à 85 ans. Bien. Donc, au total, sans compter Bologne, vous avez eu 241 morts en Italie. Donc, c'est là où je dis qu'il y a une ambiance de guerre civile. Et où Moro et Berlinguer se disent que pour la paix, essayer de maintenir cette démocratie italienne qui est en danger, il faut se parler. L'art du dialogue. Et là, nous sommes au 31 décembre 79. Il n'y a pas encore les 85 morts de la gare de Bologne. Et il y en a eu d'autres au début des années 1980. Alors, vous avez aussi, alors voici la photo de la piazza, de la banque d'agriculture. Voilà la une du Il Resto del Carlino, qui est le journal de Bologne, sur le strage alla stazione, massacre à la gare. Bon. Et puis vous avez aussi, un mot, les groupes d'extrême gauche. Les groupes d'extrême gauche, dont un, à partir de 75, fait le pas de porter les coups au cœur de l'État, et donc ils vont tuer des carabiniers, des gardiens de prison, des magistrats, des syndicalistes qui sont considérés comme des collaborateurs avec l'État bourgeois, nous sommes dans la phraséologie marxiste-léniniste, et alors le sommet du coup porté à l'État, c'est Moro, c'est l'enlèvement d'Aldo Moro. Alors, je voudrais terminer par ma troisième et dernière partie, l'affaire Moro. Les Italiens qui ont connu ce moment savent très bien ce qu'ils faisaient. J'ai posé la question à des amis, etc. Et moi, je rentrais à l'université, j'allais pour un cours, et tout d'un coup, la rumeur, Moro rapito. Moro a été enlevé. Une autre me disait, mais moi je faisais mon marché, puis tout d'un coup vous avez la radio, vous savez, chez le primeur là, et puis flash spécial, Moro enlevé. Un autre était chez le coiffeur. Enfin bref, et ça a été un vent de panique. Le réflexe des mamans italiennes, ça a été de chercher les petits à l'école. Alors que bon, l'enlèvement de Moro, mais il y a eu un vent de panique. Alors un mot, pourquoi Moro? Évidemment, c'est un symbole de l'État démocrate chrétien, mais aussi c'est le plus facile. Parce qu'ils avaient envisagé, les brigadistes, d'enlever Fanfani, le président du Sénat. Oui, mais alors le président du Sénat, les appartements de fonction au Sénat, c'est près de la place Navone. Pour ceux qui connaissent Rome, c'est pas pratique. Andreotti, président du Conseil. Oui, mais Andreotti, son appartement se trouvait au cœur de la Rome baroque. Or, dans ces petites rues de la Rome baroque, rue du Thor à Toulouse, c'est pas facile de faire un enlèvement parce qu'on peut vous bloquer assez rapidement. Oui, voyez. Moro, il habitait, alors je reprends mon exemple toulousain, il habite, mettons, l'Ardenne, vous voyez, le quartier de l'Ardenne, ou mettons même Castanet. Il va au Capitole, centre-ville, comme il allait à Montecitorio, le Parlement. Et là, ça vous laisse plus de possibilités. D'autant plus que il avait été pendant des mois repéré, quasiment toujours le même chemin. Toujours, toujours. Alors si vous êtes un jour en danger,
ne passez jamais par le même chemin, parce qu'il faut brouiller les pistes. Il ne faut pas savoir par où vous allez passer. Or, lui, on l'avait repéré. Et donc, il est enlevé. Alors, voici la photo. On voit très bien comment ça s'est passé. Alors, malheureusement, peut-être dans le dialogue tout à l'heure, je vous raconterai des détails, parce que c'est un polar. Mais on voit très bien la voiture du président, c'est la voiture noire. Or, il y a une petite Fiat conduite par un brigadiste qui a fait une queue de poisson devant un stop. La voiture du président l'a emboutie et les gardes du corps, qui étaient à quelques mètres de la, qui s'attendaient pas à ça du tout, sont rentrés aussi dans la voiture du président Moreau. Les brigadistes ont tué les 5 gardes du corps, 4 tout de suite, là ils sont morts, le 5e est mort à l'hôpital, et ils ont enlevé Moreau. Ils l'ont enlevé et ils l'ont mis dans une, alors voilà, ils l'ont mis dans un appartement qui avait été loué en 77, nous sommes le 16 mars 78. Officiellement, c'est un appartement loué par un jeune couple marié. En fait, 2 militants brigadistes. Et ils ont aménagé, derrière une bibliothèque, un cagibi d'un mètre sur 3, où ils ont mis Moreau. Insonorisé, etc. Sans fenêtre, évidemment. Enfin bon. Et il a vécu là 55 jours. Un mètre sur 3. Alors, on connaît ces conditions de vie, parce que ils ont témoigné, ils ont tous été arrêtés, je rentre pas dans les détails, ils ont été arrêtés. Ça a mis 15 ans au total pour les arrêter, mais enfin. Alors, on a le témoignage en particulier, je vais vous la retrouver, voilà, de Anna Laura Braghetti, qui était la femme du couple de locataires. Et elle a raconté, elle a écrit ses mémoires, qui ont été traduites en français sous le titre « Le prisonnier ». Et elle nous raconte le quotidien d'Aldo Moro dans sa prison du peuple, parce qu'évidemment, on est très grandiloquent. Hein. La prison du peuple, c'est donc le cagibi d'un mètre sur 3. Alors, elle disait, il était très calme, il était calme. Il ne s'est jamais, vous savez, imaginez-vous enfermé là, il rebellait, criait. Non. Il mangeait, mais sans beaucoup d'appétit. Il aimait les fruits, le fromage et le minestrone. Voilà. Il n'a pas été maltraité. Il n'a pas été maltraité parce qu'il y a eu l'autopsie du cadavre. Il n'y a aucune trace de produits stupéfiants, de coups, rien. D'ailleurs, il l'appelle président. C'est-à-dire que ce sont des militants révolutionnaires, mais quand même... qui ont un sens d'une hiérarchie de l'État, il l'appelle présidente. Bon. Et alors, il lui demande s'il veut lire... Alors lui, oui, parce que les journées sont un peu longues quand même. Surtout que vous ne savez pas quand est-ce que c'est le jour et la nuit. Alors il s'efforce de lui dire, bon, président, il est 22 heures. Bon, et il le réveille de toute manière à 8 heures, pour le petit déjeuner. Et alors, il lui dit, mais on va vous fournir des livres, Marx, Engels, etc. Non, je les ai déjà lus, ce qui est très probable. Et alors, il lui fournissait des polars, des romans policiers, et il lui fournissait la Bible. Il avait demandé une Bible pour la lire très souvent. Il lui avait aussi fait une fleur enregistrée à la RAI, la messe du dimanche. Et alors, pour vous donner le niveau de psychologique, enfin, le monde dans lequel vivaient les brigadistes, il réécoutait la messe plusieurs fois, sur des cassettes, vous savez, ça a disparu maintenant, ces cassettes que vous enregistriez des chansons, etc. Il réécoutait souvent, en particulier, l'homélie du prêtre, parce qu'il soupçonnait que le prêtre fasse passer à Moreau des codes secrets par son homélie. Vous parlez que, évidemment, c'était complètement du fantasme, mais ils écoutaient la messe plusieurs fois avant qu'il puisse l'écouter lui-même. Bon, il a eu un procès. Il a eu un procès. Ce procès, évidemment, c'est un procès presque joué d'avance. Mais enfin, ils étaient embêtés parce que ils avaient espéré quand même négocier avec l'État. Or, j'ai pas le temps parce que le temps m'est compté, mais il faut bien voir que, par exemple, le chef du gouvernement, Giulio Andreotti, dit qu'il est difficile de négocier ce qu'il demande, puisqu'il voudrait libérer 13 prisonniers à Turin et avoir des sommes d'argent. Est-ce qu'un État peut négocier comme ça, aussi clairement? C'est pas évident.
Le ministre de Cossiga, que vous voyez là, c'est le ministre de l'Intérieur. Un ministre de l'Intérieur, c'est fait pour être un peu ferme, si vous voulez. Sinon, c'est pas un ministre de l'Intérieur. Et c'est un ami de Moro. Il doit beaucoup à Aldo Moro. Mais raison d'État. Le deuxième personnage sur la photographie, Zaccagnini, c'est le secrétaire général de la démocratie chrétienne depuis 2 ans. Alors lui, il va avoir un cancer, hein, ce qui va se déclencher peu de temps après, parce que lui, il vit un déchirement intérieur. C'est un ami proche de Moro. Alors un jour, il veut négocier. Le lendemain, il dit non, on peut pas négocier. Le surlendemain, il dit que tout de même, on peut pas le laisser comme ça, où est-ce qu'il est, etc. Enfin, totalement ballotté, et il dira lui-même, il va mourir d'un cancer, l'affaire Moro m'a tué. Bon. Vous avez alors Berlinguer, qui apprécie Moro, qui a du respect pour Moro, mais le Parti communiste est sur une ligne intransigeante. On ne négocie pas avec les brigades rouges. Surtout qu'ils ne veulent pas qu'on leur dise, dis donc, les petits brigadistes, là, ils viennent pas du marxisme-léninisme, là, ils sont pas dans votre photo de famille. Hein. C'est une journaliste italienne qui a dit, le PC ne voulait pas que les brigadistes soient sur la même photo de famille. Et donc, intransigeance. Pertini, Sandro Pertini, socialiste, futur président de la République, un homme d'une grande probité, antifasciste, résistant pendant l'occupation nazie, etc., il a eu cette phrase que je vous livre, vous pourrez éventuellement en débattre tout à l'heure, « Je préfère aller aux obsèques d'Aldo Moro qu'aux obsèques de la République. » Parce que il revit le défi qu'avait été pour lui la résistance au nazisme et au fascisme. Il vit ça comme un nouveau fascisme. Alors évidemment, on peut aujourd'hui en discuter. Mais il est sur une position intransigeante. Les seuls qui acceptent de négocier, c'est Amintore Fanfani et le secrétaire général du Parti Socialiste, Bettino Craxi. Eux, ils disent, on peut essayer quand même de négocier. Il me reste Paris, Pierre, que je me rends pas compte. Un mot, Paul VI. Paul VI, d'abord, quand on lui apprend l'enlèvement, il a un malaise cardiaque, il faut lui faire une piqûre. C'est un pape, pour ceux qui s'en souviennent, il va bientôt mourir. Il meurt le 6 août. Il est fatigué. Il a de l'artériosclérose, etc. Et puis Moro, ben, c'est le temps de la Fucci, hein, le temps de la jeunesse. Et ils s'apprécient beaucoup, tous les deux. Et Paul VI, et sans doute que Moro ne l'a pas su véritablement, a essayé de demander, alors il a ramassé de l'argent pour faire éventuellement un paiement, le dimanche des rameaux, il a fait, au moment des rameaux de l'Angélus, il a demandé à genoux aux brigadistes de libérer cet homme bon qui était Aldo Moro, mais il a ajouté « sans condition ». Or, ça a fait beaucoup gloser. Il y a une exégèse sur ce sans condition. Parce que certains disent, c'est le gouvernement italien qui a demandé au Saint-Père de faire une déclaration, libérez-le sans condition. Alors, je vais vous dire mon sentiment après avoir travaillé là-dessus, en lisant les souvenirs du père Pasquale Macchi, le secrétaire particulier du pape, qui a dit, écoutez, cette fameuse lettre où il y a les sans conditions, je l'ai rédigée avec le Saint-Père à son bureau. Il s'est mis au travail à 23 heures, jusqu'à 2 heures du matin. Il travaillait, il pesait, etc. À 2 heures du matin, il commençait à fatiguer un peu. Il a demandé à dormir et qu'on le réveille à 5 heures. Donc il s'est reposé 3 heures. Et le père Macchi l'a réveillé pour finir la lettre. Il a dit, je peux vous assurer, je suis le secrétaire particulier du pape. On n'a jamais reçu le coup de téléphone d'Andreotti ou d'un ministre. Ça veut dire que le pape a pris sur lui cette fameuse lettre. Bon, Moro n'a pas su tout ça. Il est même persuadé que Paul VI n'a pas fait grand-chose. Vous verrez tout à l'heure, je vous lirai sa dernière lettre. Alors, je passe sur les étrangetés. Peut-être que tout à l'heure, j'aurai l'occasion d'y revenir. Mais les brigadistes, ils se retrouvent prisonniers de leurs prisonniers. 55 jours. Alors, il est condamné à mort. On lui annonce. Alors là, il paraît que pendant 48 heures, il parle pas. Faut dire que si on vous dit brutalement dans un KGB de 1 mètre sur 3,
que vous êtes condamné à mort, ça peut ébranler. D'autant plus que psychologiquement, vous avez affaire à un catholique, pieux, pratiquant. Or, dans son cagibi, pas de communion, pas de confession, pas de dernier sacrement. Il va mourir seul. Et alors, le 9 mai, il va être exécuté. Exécuté, je vous la fais vite parce que ce serait une scène de film assez extraordinaire. Si on en croit Anna Laura Braghetti, le 9 mai au matin, on l'habille comme il était le 16 mars, avec son manteau, cravate. On le descend à la quatrelle rouge, la fameuse quatrelle rouge qu'on a retrouvée et qui est là sur la photographie. Et on lui met un plaid. Parce qu'on ne veut pas quand même le tuer alors qu'il a les yeux ouverts, etc. Bon. Le grain de sable arrive. Il y a une jeune femme qui rentre dans le parking souterrain de l'immeuble. Les deux tueurs des brigadistes se cachent dans la pénombre. Vous savez, ces parkings de résidence un peu dans la pénombre. Et puis, Anna Laura Braghetti reste à côté de la 4L parce qu'il y a Aldo Moro. Et alors, elle dit à la jeune femme, vous êtes bien matinale ce matin. Et alors la jeune femme lui répond, mais oui, parce que j'enseigne dans un établissement scolaire à 50 km de Rome. Et vous savez, sortir de Rome le matin, c'est pas simple, n'est-ce pas, Sébastien? Et donc, je pars tôt pour être en cours à 8 heures. Ah, ben très bien. D'ailleurs, Anna Laura Braghetti dit dans ses souvenirs, elle aurait pu me retourner la remarque. Qu'est-ce que je faisais dans le parking de la résidence à 6 heures moins le quart le matin? Bon, bref. Et puis, une fois qu'elle est partie, il tire 9 balles dans la zone du cœur. Il y a une affaire qui peut-être vous interroge. Il n'a pas dit un mot. Aldo Moro sous son plaid. Si le témoignage d'Anna Laura Braghetti est vrai, mais je n'ai pas de raison de le remettre en cause, il n'a pas hurlé. Il n'a pas dit « sono Aldo Moro ». Non, il ne dit rien. Alors, est-ce qu'il n'a pas voulu entraîner à la mort éventuellement aussi la jeune femme? Je n'en sais rien. Ou est-ce qu'il était au bout de son destin? Je n'en sais rien. Je ne veux pas faire de la psychologie à dessous. Et alors, on va le mettre en plein centre de la ville, via Caetani, près de Piazza Venezia, dans ce fameux, vous voyez, le cadavre dans la quatrelle rouge. Et regardez la mine de Paul VI au Latran pour la messe des funérailles. Alors, il avait dit pas de funérailles nationales. Bon, il aura les funérailles dans son petit village où il avait une maison de famille, de vacances. Ils avaient acheté le caveau en janvier 78, sans savoir qu'il y serait en mai. Mais pour finir, je voudrais lui donner la parole, sa dernière lettre, à sa femme. C'est une très belle lettre que beaucoup de femmes, mais évidemment dans d'autres circonstances, voudraient recevoir. « Manoretta, ma toute douce, après un moment d'optimisme des plus ténus, né peut-être d'une méprise de mon fait, j'ai mal compris ce qu'on me disait, nous sommes arrivés désormais, je crois, au moment de conclure. Nous sommes 4 jours avant son exécution. Il ne sait pas qu'il va mourir le 9 mai, mais il n'est pas idiot. Il sait que c'est le bout du chemin. Alors que ce soit le 7, le 8, le 10, peu importe. Il va mourir. Il ne me semble pas opportun de discuter de la chose en soi, non plus que du caractère incroyable d'une condamnation qui sanctionne ma douceur, ma modération. Sans doute, je me suis trompé, croyant bien faire, dans l'orientation que j'ai donnée à ma vie. Mais désormais, on ne peut plus rien changer. Force est de reconnaître que c'est toi qui avais raison. Parce qu'elle lui disait, Aldo, tu as déjà beaucoup donné à la chose publique, à la République, etc. Retirons-nous. Bon. Et puis, je saute quelques lignes, et voilà ce qu'il écrit. Unis dans le souvenir de ma présence, vivez sous le même toit. Ça, c'est très italien, je trouve. Vivez sous le même toit, les enfants, la grand-mère, en fait, tout le monde. Il me semblera être parmi vous. Je vous en prie, vivez dans une seule et même demeure, si c'est possible, et adressez-vous à nos bons amis, aux chers amis que tu remercieras tant. Prodigue à tous les baisers, les caresses que je voudrais donner sur chaque visage, sur chaque paupière, sur chaque mèche. À chacun toute ma tendresse immense qui passe par tes mains. Sois forte, ma toute douce, au cœur de cette épreuve absurde et incompréhensible. Ce sont les voies du Seigneur. Transmets mon meilleur souvenir et toute mon affection à tous nos parents et nos amis.
pour toi, pour tous, un baiser plein de ferveur, gage d'un amour éternel. Je voudrais comprendre, avec mes yeux de simple mortel, comment ferons-nous pour nous voir après? S'il y avait de la lumière, ce serait splendide. Mon amour, je serai toujours à tes côtés. Serre-moi contre toi. Baiser, caresse, affida, demi, Luca, plein plein à Luca. Luca, c'est son petit-fils de 2 ans. Anna, Mario, le petit à naître. Oui, parce qu'une de ses filles était enceinte. Agnese, Giovanni, je leur suis si reconnaissant de ce qu'ils ont fait. Tout est inutile quand on ne veut pas ouvrir la porte. Le pape a fait bien peu. Peut-être en aura-t-il quelques scrupules. Vous pensez bien que je pense à Aldo Moro tous les jours. Merci.

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1: Gloire au Père et au Fils et au Saint-Esprit pour les siècles des siècles.
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Chers amis auditeurs de Radio Espérance, bonsoir. Avant d'entrer dans le repos de la nuit, les cloches nous invitent comme chaque soir à nous rassembler pour la dernière prière du jour, la prière des complis. Présentons au Seigneur la journée qui se termine et confions-lui cette nuit. Dieu, viens à mon aide, Seigneur, à notre secours. Gloire au Père et au Fils et au Saint-Esprit, au Dieu qui est, qui était et qui vient, pour les siècles des siècles. Amen. Alléluia. Avant de louer le Seigneur, reconnaissons toutes nos fautes et implorons sa miséricorde. Récitons notre acte de contrition. Mon Dieu, j'ai un très grand regret de vous avoir offensé, parce que vous êtes infiniment bon et que le péché vous déplaît. Je prends la ferme résolution, avec le secours de votre sainte grâce, de ne plus vous offenser et de faire pénitence. Vienne la nuit de Dieu, vienne la nuit des hommes, vienne toute la paix, ô nuit de Jésus-Christ. Alléluia. Amen. Toi que j'ai cherché, Seigneur, en ce jour, toi que j'ai reçu, donne-moi le repos de ce jour. Toi que j'ai senti, Seigneur, en ce jour, toi que j'ai prié, donne-moi le repos de ce jour. Toi que j'ai nié, Seigneur, en ce jour, toi que j'ai aimé, donne-moi le repos de ce jour. Vienne la nuit de Dieu, vienne la nuit des hommes, vienne toute la paix, ô nuit de Jésus-Christ. Alléluia. Amen. Pour l'honneur de ton nom, Seigneur, fais-moi vivre. Seigneur, entends ma prière. Dans ta justice, écoute mes appels. Dans ta fidélité, réponds-moi. N'entre pas en jugement avec ton serviteur. Aucun vivant n'est juste devant toi. L'ennemi cherche ma perte. Il foule au sol ma vie. Il me fait habiter les ténèbres avec les morts de jadis. Le souffle en moi s'épuise. Mon cœur au fond de moi s'épouvante. Je me souviens des jours d'autrefois, je me redis toutes tes actions. Sur l'œuvre de tes mains, je médite. Je tends les mains vers toi, me voici devant toi comme une terre assoiffée. Vite, réponds-moi, Seigneur, je suis à bout de souffle. Ne me cache pas ton visage, je serai de ceux qui tombent dans la fosse. Fais que j'entende au matin ton amour, car je compte sur toi. Montre-moi le chemin que je dois prendre. Vers toi, j'élève mon âme. Délivre-moi de mes ennemis, Seigneur. J'ai un abri auprès de toi. Apprends-moi à faire ta volonté, car tu es mon Dieu. Ton souffle est bienfaisant, qu'il me guide en un pays de plaine. Pour l'honneur de ton nom, Seigneur, fais-moi vivre. À cause de ta justice, tire-moi de la détresse. Gloire au Père et au Fils et au Saint-Esprit, pour les siècles des siècles. Amen. Pour l'honneur de ton nom, Seigneur, fais-moi vivre. De la première lettre de saint Pierre. Soyez sobre, veillez. Votre adversaire, le diable, comme un lion rugissant, rôde, cherchant qui dévorer. Résistez-lui avec la force de la foi. En tes mains, Seigneur, je remets mon esprit. En tes mains, Seigneur, je remets mon esprit. Écoute et viens me délivrer. En tes mains, Seigneur, je remets mon esprit. Gloire au Père et au Fils et au Saint-Esprit. En tes mains, Seigneur, je remets mon esprit.

Éclaire avec bonté, Seigneur, cette nuit, et donne-nous de dormir dans une paix telle que nous nous levions avec joie pour ton nom à la clarté d'un jour nouveau. Par Jésus le Christ, notre Seigneur. Amen. Que le Seigneur tourne vers nous son visage et nous apporte la paix. Amen. Pour terminer cette prière des complis, nous saluons la Vierge Marie et nous nous confions à sa tendresse maternelle en chantant le Salve Regina.

Lecture du martyrologe du 30 septembre. Mémoire de Saint Jérôme, prêtre et docteur de l'Église. Né en Dalmatie, il étudia à Rome et y fut baptisé. Nourri de toute la culture antique, mais attiré par la vie contemplative, il fit dans le désert de Syrie l'apprentissage de la vie monastique et fut ordonné prêtre. Revenu à Rome, il fut secrétaire du pape Saint Damase. De là, il se retira à Bethléem pour y mener la vie monastique et se montra un savant remarquable pour traduire en latin et commenter les saintes écritures. Il prit sa part, d'une manière admirable, de bien des besoins de l'Église et, parvenu à un âge avancé, mourut en paix en 420. À Plaisance en Émilie, Saint Antonin, ermite. À Soleure en Suisse, les saints Ours et Victor, martyrs qui furent membres, dit-on, de la Légion thébéenne. En Arménie, Saint Grégoire, évêque, surnommé l'Illuminateur, baptisé à Césarée de Cappadoce, ordonné évêque par Léonce de Césarée, il convertit le roi Tiridate à la foi chrétienne et, après de multiples travaux apostoliques, se retira dans une grotte au nord du confluent des deux branches de l'Euphrate et y mourut en paix vers 326, reconnu comme l'apôtre de l'Arménie. À Marseille, vers 497, sainte Eusébie, vierge, qui fut une fidèle

et à tous ses biens pour choisir la vie monastique puis érémitique dans les monts du Jura. Demandé plus d'une fois comme légat pour rétablir la paix entre les princes, il mourut à Rome et fut enterré à Saint-Pierre. Près de Nusco en Campanie, l'an 1093, Saint-Aimé, évêque. À Dié sur la Drôme, en 1115, Saint-Ismidon, évêque. Homme pacifique et généreux, qui, poussé par un ardent amour des lieux saints, fit deux fois le pèlerinage de Jérusalem. À Pizarro, dans les Marches, en 1446, la bienheureuse Félicia Méda, abbesse de l'ordre des Clarisses. À Rome, en 1572, Saint François de Borja, prêtre. Après la mort de sa femme, dont il avait eu 8 enfants, il quitta les dignités du siècle et refusa celle de l'Église, entrant dans la Compagnie de Jésus, dont il fut élu préposé général, vraiment remarquable par l'austérité de sa vie et son don de raison. Sur l'île Madame, dans la baie devant le port de Rochefort, en 1794, le bienheureux Jean-Nicolas Cordier, prêtre et martyr. Ancien jésuite, après la suppression de la Compagnie, il exerça le ministère sacerdotal dans le pays de Verdun et, sous la Révolution française, à cause de son sacerdoce, il fut déporté, dans des conditions inhumaines, sur un bateau négrier. Privé de son bréviaire et du bâton qui lui était nécessaire, raillé et malmené par le capitaine, il mourut à l'âge de 85 ans. Alonso, près de Turin, en 1876, le bienheureux Frédéric Albert, prêtre, curé de la paroisse, pour soulager les miséreux de toutes sortes, il fonda la congrégation des sœurs de Saint-Vincent de Paul de l'Immaculée Conception. À Lisieux, en 1897, la naissance au ciel de Sainte Thérèse de l'Enfant Jésus, dont la mémoire sera célébrée demain. Et encore ailleurs, beaucoup d'autres saints et bienheureux. Elle est précieuse au regard de Dieu, la mort de ses saints. Que la Sainte Vierge Marie et tous les saints intercèdent pour nous auprès du Seigneur, pour que nous obtenions de lui aide et salut, lui qui vit et règne pour les siècles des siècles.

Le cardinal Charles Journet, né en 1891 et mort en 1975, a marqué tous ceux qui l'ont connu par sa tendresse, son humilité et sa fidélité vigoureuse à la vérité. Il a consacré sa vie à la théologie, se fondant sur les principes les plus solides de l'intelligence, le respect de l'être et la docilité au vrai. Il découvrait aussi les choses de Dieu grâce à un don naturel d'intuition et à la lumière du don de sagesse. Il est demeuré toute sa vie un prêtre extraordinairement attentif aux âmes, capable de satisfaire aux exigences des plus savants et de parler aux humbles. La contemplation amoureuse du mystère ineffable est le secret sans doute de son éloquence intérieure pour parler des choses de Dieu. Ces cahiers font partie d'un ensemble d'ouvrages composés principalement à partir d'enregistrements réalisés lors de retraites, conférences, séminaires ou de cahiers de notes du cardinal Charles Journet.

Nous continuons la lecture des conférences et retraites du cardinal Charles Journet avec la lecture d'une retraite prêchée au reposoir en octobre 1973 avec, pour titre, « L'Église telle que la pense et la vit Sainte Thérèse ». Et Jésus permet qu'ils aillent dans les pourceaux. Et les pourceaux se précipitent dans le lac. Il semble que le diable a déjoué le plan de Jésus. Qu'est-ce qu'il va arriver? Tous les gens du pays viennent. Ils sont effrayés par ce qui est arrivé, par ce qu'ont dit les gardiens. Les paysans sont effrayés. Ils disent à Jésus de partir ailleurs. Et alors, vous voyez, voilà cet homme dans son délire, qui rejoint son idée de s'en aller à travers la Sainte-Russie, comme un homme dépossédé de toutes ses richesses, et puis qui va être le paratonnerre des démons. Cette histoire d'un homme possesseur de richesses, qui a l'effroi d'être propriétaire, et qui s'en va à travers la Russie, cela va être celle de Tolstoï, qui quitte toutes ses richesses et ses possessions, et qui part à l'aventure et s'en va mourir dans une petite bourgade. Ce n'est pas tout à fait la même chose. Tolstoï ne prétendait pas être le paratonnerre du démon, mais il a cette fuite hystérique comme cela à travers la Russie pour mourir incognito. Alors, vous voyez, s'offrir en victime à la justice de Dieu, vous voyez ce que c'est en réalité, analysé par un théologien, vous voyez comme c'est ambigu. Et ce n'était pas il y a tellement longtemps. Reprenons ce texte-là. Je pensais aux âmes qui s'offrent comme victimes à la justice de Dieu, afin de détourner et d'attirer sur elles les châtiments réservés aux coupables. Cette offrande me semblait grande et généreuse, mais j'étais loin de me sentir porté à la faire, bien sûr. Vous voyez toujours ici l'instinct infaillible de cette grande sainte qui va tout de suite aux choses essentielles et vraies, alors que cette offrande à la justice de Dieu avait pu être conseillée peut-être par des prêtres, peut-être parmi eux des théologiens. « Oh mon Dieu !» m'écriai-je au fond de mon cœur, « n'y aura-t-il que votre justice qui recevra des âmes s'immolant en victime? Votre amour miséricordieux n'en a-t-il pas besoin, lui aussi? De toutes parts, il est méconnu, rejeté. Les cœurs auxquels vous désirez le prodiguer se tournent vers les créatures, leur demandant le bonheur avec leur misérable affection, au lieu de se jeter dans vos bras et d'accepter votre amour infini. Ô mon Dieu, votre amour méprisé va-t-il rester en votre cœur? Elle sent l'amour de Dieu, l'amour infini qui vient en Jésus pour se déverser sur le monde. Et partout, il y a des barrières. Alors, ouvrir son cœur, et puis il viendra, et quand je l'aurai dans mon cœur, je le ferai bien passer aux autres. C'est tout autre chose. Vous voyez, c'est tout autre chose. Mais la profondeur théologique de ce passage, c'est seulement l'autre jour que je m'en suis rendu compte, en lisant ce texte-là dans un Carmel. Il me semble que si vous trouviez des âmes s'offrant en victimes d'holocauste à votre amour, vous les consumeriez rapidement. Il me semble que vous seriez heureux de ne point comprimer les flots d'infinie tendresse qui sont en vous. Il veut venir en vous. Pourquoi mettez-vous des barrières? Alors, voilà un cœur vidé qui s'offre, et il va entrer comme l'océan qui brise les digues. Si votre justice aime à se décharger, vous voyez, elle prend ce terme-là, ce n'est pas un mot chrétien, mais elle l'avait entendu dire. Elle qui ne s'étend que sur la terre, combien plus votre amour miséricordieux désire-t-il embraser les âmes, puisque votre miséricorde s'élève jusqu'aux cieux? Ô mon Jésus, que ce soit moi cette heureuse victime, consumez votre holocauste par le feu de votre divine amour. Ma mère chérie, vous qui m'avez permis de m'offrir ainsi au bon Dieu, mais vous avez toutes à vous offrir à cet amour, il n'y a pas besoin d'un vœu spécial. Simplement, faire le vide dans vos cœurs, dans la mesure où vous le pouvez. Et voilà l'océan qui presse contre les digues pour peu que vous fassiez une toute petite ouverture. Eh bien,
il passera à travers. Vous qui m'avez permis de m'offrir ainsi au bon Dieu, vous savez les fleuves, ou plutôt les océans de grâce qui sont venus inonder mon âme. Ah, depuis cet heureux jour, il me semble que l'amour me pénètre et m'environne. Il me semble qu'à chaque instant, cet amour miséricordieux me renouvelle, purifie mon âme et n'y laisse aucune trace de péché. Aussi, je ne puis craindre le purgatoire. Je sais que par moi-même, je ne mériterai pas même d'entrer dans ce lieu d'expiation, puisque les âmes saintes peuvent seules y avoir accès. Mais je sais aussi que le feu de l'amour est plus sanctifiant que celui du purgatoire. Je sais que Jésus ne peut désirer pour nous de souffrances inutiles. C'est ce que je vous disais ce matin. Et qu'il ne m'inspirerait pas les désirs que je ressens s'il ne voulait les combler. Deuxièmement, pour Dieu, deux manières de vaincre le mal. Alors, voyez, cette grande sainteté, voilà ce qui apparaît toujours plus, bien sûr, chez Jacques Maritain et le père Molinier, et de plusieurs côtés. Dans le numéro 4 de 1973 de Nova et Vetera sur la rédemption, j'ai développé cela. Je l'ai écrit avec des textes de Jacques Maritain et du père Molinier. C'est ceci. Il y a deux manières de vaincre le mal. Dieu a deux manières de vaincre le mal. Il peut vaincre le mal par sa toute-puissance. Il n'y a pas d'obstacle qui puisse résister à sa toute-puissance. Et en présence de blasphèmes, par exemple, je me rappelle, quand j'étais petit garçon, il y avait un bonhomme qui se promenait à Paris, en France, puis à Genève aussi, en disant « Je suis athée, eh bien, je défie Dieu, si Dieu existe. » Il montait sur la scène devant tout le public. « Si Dieu existe, je lui donne 3 minutes pour me foudroyer. » Et il sortait sa montre. Les 3 minutes écoulées, il dit « Voyez, est-ce que Dieu existe ou bien il n'existe pas ? Je le défie. » Et c'est arrivé auparavant. Sur la croix, quand Jésus est cloué sur la croix, il a dit qu'il était Dieu. Eh bien, qu'il descende de la croix. Jésus ne répond pas. Il est cloué sur la croix. Ce n'est pas le temps de faire des réponses, c'est le temps de mourir sur la croix. Alors, il y a une manière pour Dieu, certainement, de vaincre le mal par sa puissance. C'est à celle-là que pensent Jacques et Jean, les deux frères, quand Jésus, s'en allant de Galilée vers Jérusalem, passe par la Samarie. Et vous savez que les Samaritains étaient des frères ennemis des Juifs. Ils avaient leur centre religieux au mont Garizim, et puis les Juifs avaient le leur à Jérusalem. Alors, quand ils voient Jésus avec la petite troupe de ses disciples, qui s'en vont de Galilée vers la Judée, ils disent « Ils s'en vont vers la Judée ». Par conséquent, ils s'en vont vers nos ennemis. Et, dans une petite bourgade, on ne les reçoit pas, on les refuse. Alors, Jacques et Jean s'émeuvent. Tiré de l'Évangile selon saint Luc, chapitre 9, versets 51 à 56. Seigneur, fais descendre le feu du ciel sur eux. Et Jésus répond, vous ne savez pas de quel esprit vous êtes. Il y a une seconde manière de briser le mal. Vous voulez m'attaquer? Attaquez-moi. Vous voulez me jeter des pierres? Me précipiter en bas de la falaise? Vous voulez me tuer? Je sais que vous voulez me tuer. Vous voulez me cracher au visage, me souffleter, me flageller, me couronner d'épines, me clouer en croix? Faites-le. Faites-le, je ne dirai jamais non. Et j'accepte tout. Je suis venu pour vous aimer. Je ne cesse pas de vous aimer. Je vous aimerai toujours. Vous me donnez des coups? Je vous aime. Vous allez jusqu'à la crucifixion? Je continue de vous aimer. Et vous me ferez mourir? Bon, à ce moment-là, vous aurez tout détruit. Vous serez satisfait, vous aurez tout épuisé, vous n'aurez plus rien à détruire.
Tout ce que vous pouviez détruire, vous l'aurez détruit. Et je vous ai vaincu par l'amour. Et alors, celui qui a fait cela, c'est Dieu maintenant. Alors qu'il s'est anéanti jusqu'à la mort, et la mort sur une croix, c'est Dieu qui va lui donner, tiré de la lettre aux Philippiens, chapitre 2, un nom qui est au-dessus de tout nom, pour que tout, au nom de Jésus, s'agenouille au plus haut des cieux, sur la terre et dans les enfers. Vaincre la violence, la haine, l'adversité par l'amour, c'est une devise qu'on trouve tout le temps dans saint Paul. Non pas être vaincu par le mal, mais vaincre le mal dans l'amour. Et alors, l'agonie de Jésus. Et à un moment donné, la souffrance est telle que Jésus s'écriera « Père, tout est possible, éloigne de moi ce calice. » La prière ici n'est pas exaucée. « Celui-ci est mon Fils bien-aimé, en qui j'ai mis tout mon amour. » C'est dit deux fois, au moment du baptême, dans l'Évangile selon saint Marc, chapitre 1, verset 11, et au moment de la Transfiguration, chapitre 9, verset 7. Et voilà le Fils bien-aimé, en qui le Père a mis tout son amour. C'est celui-là qui dit à l'agonie, « Père, tout est possible, éloigne de moi ce calice. » Il est descendu assez profondément dans la détresse humaine, et il a été assez meurtri, assez blessé, assez méprisé. Quand Dieu a créé le monde, dans le monde de la création, l'homme était protégé par la grâce adamique. Il était inaccessible à la souffrance et à la mort. Il n'y avait pas de souffrance, il n'y avait pas de mort, il était dans la lumière. Tant qu'il restait soumis à Dieu, il était dans une lumière. Il y avait une transfiguration qui s'opérait, une domination plénière de l'âme sur le corps, de la raison sur les passions qui partaient dans la lumière. Le premier péché n'a pas pu être un péché d'impureté, c'est impossible. Toutes les passions partaient dans la lumière, et puis l'homme était protégé par la providence divine par rapport aux accidents extérieurs. C'était l'harmonie du premier jardin. Et maintenant, où en est-il le monde? Eh bien, quand on regarde au fond des choses, le monde a été brisé. Il y a eu une immense catastrophe. Newman disait « La chose la plus évidente, pour moi, c'est l'existence d'une catastrophe originelle. Dieu n'a pas pu créer le monde dans l'état où il est maintenant. Manifestement, quelque chose a été brisé, a été cassé. Par conséquent, l'état du monde, avec la souffrance et la mort, est inadmissible. Il y a quelque chose que Dieu n'a pas pu faire. Et cette catastrophe, c'est un inadmissible pour Dieu et un inadmissible pour l'homme. La souffrance et la mort sont un inadmissible pour l'homme et pour Dieu aussi. Dieu ne veut pas la souffrance. Dieu ne veut pas la mort. Et il envoie le Sauveur. Qu'est-ce que va faire le Sauveur Jésus? Il aurait pu dissiper cet inadmissible, dissiper la souffrance, dissiper la mort. Il aurait pu faire cela, effacer toutes ces choses-là. Il ne l'a pas fait. Jésus, il a pris sur lui l'inadmissible de la souffrance et de la mort et de l'agonie. C'est inadmissible, ces choses-là. Et Jésus les a prises sur lui, ces choses inadmissibles. Il a accepté l'inadmissible, c'est-à-dire la kénose, la mort sur la croix. Il a accepté cela sans défense, sans défense. Vous voyez, Jésus est celui qui ne sait pas se défendre. Vous voulez me cracher au visage? Crachez-moi au visage, je ne me défendrai pas. Vous voulez m'insulter, me clouer sur la croix? Vous ferez ce que vous voudrez, je ne me défendrai pas. Vous me mettrez à mort, je ne me défendrai pas. Jésus, par conséquent, accepte l'inadmissible, mais cette acceptation de l'inadmissible, c'est la victoire de l'amour. Le Père aurait pu faire intervenir la force au moment de l'agonie. Père, tout est possible, éloigne de moi ce calice. Prière de Jésus,
Le père aurait pu intervenir par la force. Oui, c'est assez maintenant. Tu as assez souffert pour eux. Mais il ne le fait pas. Cette prière-là reste inexaucée. Elle monte vers le père et le père reste muet. Jésus laissera le mal épuiser ses forces contre lui sans se défendre jusqu'au bout. Maintenant il est mort. Maintenant nous avons triomphé. Il ne viendra plus nous déranger. C'est la victoire des ennemis. Il est mort. Mais précisément, c'est à ce moment-là que se produit ce mystère. Quand nous regardons dans les synoptiques, nous voyons qu'il y a la passion. C'est l'humiliation. Et puis, elle est suivie de la résurrection. Passion, résurrection. Quand nous regardons Saint Paul, nous voyons quelque chose qui va être un peu différent. La passion et la résurrection sont unies. Ce n'est pas seulement successif. Il est mort et il est ressuscité. Cela fait comme une seule chose. Et quand nous regardons Saint Jean, la victoire. Au chapitre 17, verset 1 de l'Évangile selon Saint Jean, « Père, glorifie ton Fils. » C'est au moment où il va descendre dans la passion. La grande gloire, ce ne sera pas la résurrection qui sera simplement un corollaire. La grande gloire de Jésus, c'est de laisser les puissances du mal s'épuiser contre son acceptation. Voilà la grande victoire. Vous voyez, la grande victoire, ne pas se défendre jusqu'au bout, accepter l'inacceptable. Il est venu non pas pour éliminer la souffrance et la mort, il est venu pour illuminer la souffrance et la mort. Alors il va nous demander, à nous chrétiens, d'accepter cet inadmissible de la souffrance et de l'agonie et toutes ces choses-là, parce qu'il a caché dans ces choses-là, pour nous, une lumière pour les illuminer. Et qu'est-ce qui est plus grand? Est-ce que c'est de n'avoir pas connu la souffrance et la mort? Ou bien est-ce d'avoir connu la souffrance et la mort et le mal, et la morsure du mal, de l'avoir connu, éprouvé, et puis d'avoir triomphé dans la lumière? Alors, il y a une noblesse dans la souffrance humaine, une noblesse. Quand cet inadmissible de la souffrance est accepté, il y a une grandeur à ce moment-là, une grandeur absolument unique. Les anges n'ont pas connu cette grandeur-là. L'homme peut la connaître. Le Christ l'a connue. Dieu pouvait créer un Christ glorieux immédiatement dans le ciel, une Église glorieuse immédiatement dans le ciel, mais Dieu ne pouvait pas créer immédiatement un Christ ressuscité, une Église ressuscitée. Il fallait passer par la mort. Alors, la souffrance et la mort, ces choses-là sont bénies quand elles sont acceptées dans l'amour. Alors Jacques Maritain dira toujours « Pourquoi est-ce qu'il y a tant d'hommes qui sont athées ?» Parce qu'ils ne comprennent pas cet amour. Ils regardent Dieu comme un être indifférent qui regarde mourir. Alors, bon, si Dieu ne s'occupe pas de nous, eh bien, nous ne nous occuperons pas de lui. Qu'il aille de son côté, ce Dieu. Et puis, nous, nous irons de notre côté. C'est la position profonde à un degré inférieur, bien sûr, de Camus, et à un degré supérieur de tous les révoltés. Alors, si les hommes savaient que Dieu les aime d'amour, que Dieu les aime d'amour, à ce moment-là, je ne pourrais pas ne pas fondre en larmes. Voyez, le cœur le plus dur, si, à un moment donné, un rayon de tendresse tombe sur lui, voilà qu'il s'écroule. Il y a un tableau de Georges de la Tour où on voit un pauvre prisonnier. Cela doit être Saint-Pierre, qui est dans sa prison. Et puis, voilà un ange qui apparaît. Alors, comment convertir les âmes? Il faudrait leur montrer un peu d'amour, de cet amour-là, de ce pur amour-là, et puis elles ne résisteraient pas. Troisièmement, conclusion. Nova et Vetera, 1975, numéro 49, page 300 à 308.
Le texte que nous avons cité, folio 4 du manuscrit B. Jésus, à quoi te serviront mes fleurs et mes chants? Ah, je le sais bien. Elle les jettera sur l'église militante afin de lui faire remporter la victoire. Ce texte continue par ce passage émouvant. Ô mon Jésus, je t'aime, j'aime l'église ma mère. Je me souviens que le plus petit mouvement de pur amour lui est plus utile que toutes les autres œuvres réunies ensemble. Mais le pur amour est-il bien dans mon cœur? Mes immenses désirs ne sont-ils pas un rêve, une folie? Ah, s'il en est ainsi, Jésus, éclaire-moi. Tu le sais, je cherche la vérité. Si mes désirs sont téméraires, fais-les disparaître, car ces désirs sont pour moi le plus grand des martyrs. Ainsi, jusque vers la fin, ce seront ces alternances d'ombre et de lumière par lesquelles ici-bas le Père Céleste, tour à tour, crucifie et réconforte même les plus purs et les plus aimés de ses enfants. Il y a deux connaissances authentiques de l'Église, la connaissance discursive de la théologie et la connaissance expérimentale de l'amour. L'une et l'autre sont de soi amies. La seconde est la plus enviable. L'Église, avec l'élan qui lui vient de Pentecôte, est plus grande que chacun de ses enfants. Elle déborde la sainteté de ses plus grands saints. Ils sont les premiers à le sentir. Elle les possède et les soutient. Mais, par la connaissance expérimentale de la charité, quand celle-ci est intense, consumante, transformante, chacun des saints peut, à son tour, posséder et contenir spirituellement l'Église tout entière dans son propre cœur, à la manière un peu dont le ciel, qui enveloppe toute la terre, est tout entier reflété dans l'eau d'un lac. C'est la plus merveilleuse connaissance de l'Église qui soit possible ici-bas. C'est celle qu'a chantée saint Jean de la Croix dans Les Avis, Sentences et Maximes, Silverio, numéro 4, page 235. Miens sont les cieux, et mienne es-tu, terre, et miennes sont les nations, les justes sont miens, et la mère de Dieu est mienne, et toutes choses sont miennes, et Dieu lui-même est mien et pour moi, parce que le Christ est mien et tout entier pour moi. Eh bien, que demandes-tu et cherches-tu, mon âme? Tiens, et tout ceci, et tout est pour toi, n'ambitionne pas moins, ne t'arrête pas aux miettes qui tombent de la table de ton Père. Ainsi s'achève le texte de la retraite du cardinal Charles Journet. Ce dernier recueil portait le titre « L'Église telle que la pense et la vit Sainte Thérèse ». Cette transcription de retraite est regroupée dans un seul recueil, contenant deux autres retraites précédemment diffusées, portant sur Saint Jean de la Croix et Sainte Thérèse d'Avila. Le cahier s'intitule « Les Saints du Carmel ».

Ces cahiers sont disponibles à l'adresse suivante, Association AB de l'Essin, L-E-2-S-E-I-N-S, Abbaye Notre-Dame de Trier, 205 chemin des Carnets, 26 750 Trier.

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Aujourd'hui, nous allons évoquer les anges gardiens, nos amis méconnus, et les démons, nos ennemis dissimulés. Nous donnerons des témoignages de mystiques divers et de prêtres, spécialistes en angéologie, l'étude des anges. Le texte est de notre frère Jacques Damiani.

Commençons, si vous le voulez bien, par écouter ce que disait le père Jean-Édouard Lamy, apôtre et mystique, fondateur de la Congrégation des Serviteurs de Marie et Jésus, qui vécut de 1853 à 1931. Nos anges gardiens, nous ne les prions pas suffisamment. Que fait-on pour eux ? Un petit bout de prière le matin, un petit bout de prière le soir, voilà tout. Leur miséricorde est bien grande à notre égard et souvent, nous ne les utilisons pas assez. Ils nous regardent comme des petits frères indigents. Leur bonne volonté à notre égard est extrême. Rien n'est fidèle comme un ange. Les anges, comme les saints, n'ont pas un corps semblable au corps réel de la Vierge et de notre Seigneur. Ils ont des corps qui ne sont pas de chez nous. Chaque ange à sa physionomie spéciale. Leurs vêtements sont blancs, mais d'un blanc qui n'a rien de terrestre. Je ne sais comment le décrire, car il n'est nullement comparable à notre couleur blanche, d'un blanc beaucoup plus doux à l'œil. Mais ces saints personnages sont enveloppés d'une couleur si différente de la nôtre que tout ensuite paraît sombre. Ce doit être au ciel un merveilleux spectacle que le vol de millions d'anges. Je ne l'aurais jamais vu d'elle, toujours l'aspect de jeunes gens. Tous ces personnages, comme le diable, sont avec nous, autour de nous. Si nous ne les voyons pas, il s'en faut si peu. C'est comme une pellicule qui nous sépare d'eux. À présent, voici un interview donné à un journaliste par le père Jean de Robert. Le père Jean de Robert a commencé à se rendre compte de l'existence de son ange gardien grâce à une mémorable confession avec le père Padre Pio en 1955. Comment est née votre vocation d'angéologue ? Par une paire de claques. J'attendais pour me confesser au Padre Pio. Étant séminariste, je n'avais pas à attendre plusieurs jours. Je me suis retrouvée en cinquième place dans une longue file. Il était 7h du matin, ce 3 octobre 1955. J'avais 21 ans et j'étais plutôt anxieux. En effet, on entendait parfois le père s'écrier combien de fois « Pourquoi tu fais cela ?» De temps en temps, il chassait même un pénitent. « Ville, va chercher un autre confesseur. »« Non, non, padre. » Mon tour arrive. Je prends place dans le coin d'ombre où était le confessionnal, pas très fier. Ma tête touchait presque sa tête. « Ben, qu'as-tu fait ?» me demande-t-il. « Je ne sais pas. Le trou noir. Je m'énerve, je me sens ridicule. » Lui souriait. « J'ai commencé, père, j'ai fait cela et cela. »« Oui, c'est vrai, » dit-il, « mais cela a été pardonné vendredi dernier. » C'était la stricte vérité. « En revanche, tu oublies telle chose. Il y a 2 ans, dans tel endroit, pourquoi tu fais cela ?»« Et cela ?» Véro ? Les larmes aux yeux, il me montrait la gravité de certaines actions. Gravité à laquelle, d'ailleurs, je n'avais pas songé. Ça, c'est grave, c'est grave. Il se mettait à pleurer et à souffrir. J'étais très mal à l'aise. D'autant qu'il me donnait des détails exacts que j'avais totalement oubliés moi-même. Et je le répète, aucune conscience d'avoir alors mal agi. Il me donne l'absolution. Puis il me dit « Tu crois ton ange gardien ?» je ne l'ai jamais vu. » Il me fixa lourd de son œil pénétrant et m'administre une retentissante paire de gifles, paf et paf. « Regarde bien, me dit-il, il est là et il est très beau. » Je me retournai et ne vis rien, bien sûr. Mais le père, lui, avait dans le regard l'expression de quelqu'un qui voit quelque chose. Il ne regardait pas dans le vague. « Ton ange gardien, il est là, il te protège. Prie-le bien. » Prie-le bien. Ses yeux étaient lumineux alors que nous étions dans l'ombre complète. Il reflétait la silhouette de lumière de mon ange gardien. Comment l'avez-vous baptisé ? Séraphin. Il est efficace, très efficace. Une anecdote parmi 100. J'étais à San Giovanni avec mon père et ma mère pour voir Padre Pio. Nous étions en bas dans la nouvelle basilique Notre-Dame des Grâces. Et lui, en face de nous, dans une tribune. Celle-ci m'était inaccessible car la porte de la sacristie était fermée.
comme il avait demandé à ses fils spirituels de ne pas hésiter à lui envoyer leur ange gardien en cas de problème ou pour lui porter des intentions de prière, je lui dépêchais régulièrement Séraphin. Va donc lui confier telle personne ou telle autre. Je le voyais agiter son chapelet à la main. Contre toute attente, la porte de la sacristie s'est ouverte et j'ai pu monter le voir. Quand il m'a entendu arriver derrière lui, il s'est retourné dans une colère noire. « Oh, toi alors, pourquoi ne me laisses-tu pas prier tranquillement ?»« Je t'ai entendu 100 fois, devant, derrière, à droite, à gauche, 100 fois. Laisse-moi donc prier tranquille. » Puis, avec un bon sourire, « Mais je t'ai entendu, va bene. » Séraphin l'avait troublé en lui portant tous mes messages. On raconte que son confesseur lui avait un jour posé la question. « Si je t'envoie mon ange gardien avec une commission, est-ce que tu l'écoutes ?» Il a répondu en souriant, « Ecco, tu penses aussi que je suis sourd. » Tous les fils spirituels du Padre Pio, les fils de son cœur comme il les appelait, ont la même expérience que moi. Quand nous envoyons notre ange lui demander conseil, la réponse s'inscrivait immédiatement dans notre esprit, transmise par l'ange. Comment le Padre Pio définissait-il les anges gardiens ? « Sais-tu ce que c'est que des jumeaux ? » m'a-t-il demandé un jour. « J'ai voulu faire le malin. Oui, c'est une seule ovule fécondée qui se sépare. C'est exactement ça. » Ton ange gardien est le frère jumeau de ton âme, définition qu'on ne trouve nulle part ailleurs. L'ange est lié aussi étroitement et complémentairement à l'âme dont il a reçu la charge que de vrais jumeaux. L'ange gardien a un rôle d'assistance spirituelle et parfois matérielle pour protéger l'homme dans les limites de sa liberté des influences mauvaises, mais aussi d'amener son protégé à une plus grande intelligence du mystère du Christ. Y a-t-il un mauvais ange gardien, comme celui qu'imagine Hergé dans Tintin, pour tenter le capitaine Haddock avec son whisky ? Non, nous n'avons pas de démon personnel attaché à nos basques pour nous tenter. C'est normal. Ce que lit l'ange gardien à chaque personne, c'est l'amour. Or, le démon ne peut pas aimer. Dans son livre « Enquête sur l'existence des anges gardiens », Pierre Jovanovic appuie notamment sa démonstration sur les témoignages de personnes en état de mort apparente. Qu'en pensez-vous ? Cela ne m'étonne aucunement et je crois profondément, comme l'exprime le père Bouillet dans son livre « Anges et démons », que le monde des esprits bienheureux ou maléfiques, à vrai dire, n'est pas un autre monde que le nôtre, mais bien celui-ci, saisi dans toute son épaisseur. Il n'y a pas un monde visible et un monde invisible. Le monde visible n'est que la partie émergente pour nous d'un univers dont les profondeurs se perdent au-delà de ce que notre regard obscurci peut en atteindre. Mais ce que nous ne voyons pas n'en existe pas moins, n'en est pas moins déjà là. Pourquoi certaines personnes ont-elles la préscience de devoir arrêter leur voiture avant le virage et échappent ainsi à la mort, alors que d'autres ne semblent pas l'avoir et sont écrasés par le camion fou? C'est le mystère du plan divin dont les anges gardiens sont les instruments. Toute la création est gouvernée par la Providence. Justement, à travers le ministère des anges, sans doute, n'est-ce pas leur heure? D'autre part, il y a le problème de la liberté. L'ange ne peut profondément nous influencer que si nous le voulons, nous l'acceptons, que si nous croyons en lui. Si vous avez les oreilles bouchées, vous ne l'entendez pas. Or, une âme ne peut être bouchée. Ceci dit, l'ange gardien force parfois notre liberté comme une mère, voyant son enfant en train de tomber, le récupère par le fond de sa culotte. Il est difficile pour nous de comprendre son mode d'action. L'ange, pur esprit, connaît la vérité par intuition. Il connaît Dieu tel qu'il est, dans son essence, beaucoup plus parfaitement que nous. Il est dans l'éternité, cet instant qui dure toujours, et que des créatures plongées dans le temps ne peuvent appréhender.
Et pour tous ceux qui n'en soupçonnent même pas l'existence, l'ange gardien reste-t-il les ailes croisées durant toute leur vie? Non, il peut agir même si nous ne croyons pas en lui, mais de façon moins puissante. Il prie, se fait l'avenir de son protégé auprès de Dieu qui le sauve généralement. Son action peut être parfois limitée, mais il fait toujours le maximum. N'assistons-nous pas aujourd'hui au retour imprévu des anges gardiens avec le livre de Giovanni, le film de Wender? La reine des anges, c'est Marie. À la Salette, elle est apparue avec autour du cou une énorme chaîne que jouxtait une énorme guirlande de roses, comme pour faire comprendre que c'était la chaîne du rosaire qui devait lier Satan. Celui-ci se déchaîne actuellement. Nous en avons de nombreux signes. Donc les anges gardiens se battent plus que jamais. Les anges préféreraient-ils les femmes? Peu d'hommes ont vu leur ange gardien durant leur vie terrestre comme le Padre Pio ou le Père Lamy. En revanche, le phénomène est extrêmement fréquent chez les mystiques femmes. Cette cohabitation entre les saintes et leurs anges fut souvent mouvementée, parfois même violente. Le confesseur d'Agnès de Langeac, 1602-1634, sceptique devant ces apparitions, lui ordonna de donner un coup de pied à son ange gardien. Elle n'osait pas quand celui-ci lui dit « Agnès, fais l'obéissance. La pratique que tu en feras en cette rencontre sera bien agréable à Dieu. » Comme elle existait encore, l'ange dut la pousser à trois reprises. Elle le toucha enfin du bout du pied et fut en paix. Sainte Gemma Calgani, 1878-1903, stigmatisée italienne, l'une des plus jolies saintes du calendrier, vivait également en présence de son ange. Pour tester sa présence, à la demande de son confesseur, elle lui cracha à la figure. L'ange ne broncha pas. Là où Gemma avait craché, poussa subitement une rose blanche. Sur ses pétales, en lettres d'or, on reçoit tout de l'amour. Si ce bon ange pouvait être suave et docile, il livrait son courrier sans passer par la poste. Il savait être exigeant. « Il est un peu dur, mon ange », disait-elle parfois. « Hier, pendant le repas, je l'ai vu me lancer des regards sévères. Plus tard, je l'ai encore regardé, mais j'ai vite baissé la tête. Mon Dieu, qu'il était courroucé !»« Tu n'as pas honte, m'a-t-il dit, de commettre des manquements à ma présence ?» Certains de ses regards étaient terrifiants. Je ne faisais que pleurer. Enfin, vers 2 heures du matin, je l'ai vu s'approcher. Il a posé sa main sur mon front en disant « Dors, mauvaise !» Sainte Françoise Romaine, 1384-1440, mère de famille de la haute noblesse romaine, se voyait infliger de véritables corrections par son ange gardien quand elle l'avait plutôt mérité. Un jour, elle assistait à des conversations mondaines plutôt calomnieuses. Elle reçut sur la joue gauche un soufflet si violent qu'elle en devint écarlate. Personne à ses côtés. Elle comprit l'avertissement angélique. Alors qu'elle s'éteignit doucement, son confesseur la vit remuer les lèvres. Que dites-vous, ma fille ? C'est à mon ange gardien qui vient d'arriver que je parlais. Il me dit que lui aussi a fini sa tâche et que nous allons partir ensemble pour le ciel. Les femmes n'ont cependant pas le monopole de l'amitié angélique ni du tempérament. Le padre Pio ne manquait pas d'enguirlander son ange. Un jour, violemment attaqué par Satan, il se crut perdu et l'appela à l'aide. Personne ne vint. Quand l'ange se montra après la bataille, padre Pio, furieux, lui reprocha cette absence avec verdeur, puis se détourna sans même le regarder. L'ange tout penaud le suivit comme un petit garçon, en pleurant presque. Après leur réconciliation, l'ange expliqua au capucin que Dieu voulait éprouver son serviteur et laisser cette fois-ci Padre Pio s'en sortir tout seul. Lui n'avait fait qu'obéir aux ordres. Mais revenons aux femmes.
Sainte Thérèse, l'enfant Jésus, nous l'avons dit dans une précédente émission, aimait beaucoup son ange gardien et le priait. De même, de nos jours, Georgette Faniel, née en 1915, qui est une stigmatisée vivant au Canada. C'est auprès d'elle que les propos suivants ont été recueillis. Mon ange a une tunique blanche, mais on ne peut pas le comparer à la beauté humaine. Il est au-delà de cela, dans les traits, le visage, dans tout. Je n'ai jamais vu d'homme aussi beau. Je vois aussi les anges pendant l'Eucharistie. Ils sont en état d'adoration, prosternés devant la présence réelle de Dieu devant l'autel. Je ne vois pas pourquoi des gens et même des prêtres ne croient pas à l'ange gardien qui nous accompagne toujours. Comment parler avec son ange gardien ? D'abord, croire que nous avons un ange qui nous accompagne jusqu'à la mort, qui intercède pour nous, nous garde et nous protège. Un ange gardien ne cesse d'intercéder pour son protégé. Je le prie tous les jours, ainsi que les anges de ceux qui vivent dans la souffrance morale, physique et spirituelle. Vous avez tellement de souffrances qui se perdent, parce que les gens ne savent pas qu'ils peuvent offrir leurs souffrances à Dieu. Une autre femme qui de nos jours nous a parlé des anges, Marthe Roubin, cette grande mystique stigmatisée, morte en 1981, affirmait avoir des contacts fréquents avec les anges de lumière, surtout Michel et Gabriel, mais aussi avec ceux contre lesquels ces anges de lumière luttent.

Et maintenant, Lucifer. Jean Guiton, philosophe, écrivain, académicien, qui a connu et rencontré très souvent Marthe, écrit ceci. Marthe faisait presque chaque jour une expérience étrange. Il serait infidèle à sa mémoire de cacher ces choses. Pour parler avec exactitude et réserve, comme un observateur impartial, je me borne à dire qu'il y avait près d'elle un élément qui la contrecarrait, qui, selon sa parole, gâchait tout. Tantôt, d'une manière enfantine, comme un gosse en colère, il déplaçait les objets, il empêchait d'ouvrir la porte, il faisait tomber l'ampoule, mais toujours sans brisure ni cassure, comme s'il était furieux et inoffensif. Tantôt, il lui semblait susciter des obstacles au dehors, machiner des aventures, des incidents, tenter, comme elle disait encore, de démolir le foyer. Je ne suis pas psychiatre, ni chargée d'enquêter sur le malin.

On comprend que je pensais à celui que l'Évangile dans le Pater nomme le malin. Nous préférons traduire par « délivre-nous du mal », ce qu'il faudrait traduire par « délivrez-nous du malin ». Et les exégètes, qui sont susceptibles sur l'exactitude, qui n'ont plus accepté dans la traduction du Gloria le mot aimé de Jules Roumain, les hommes de bonne volonté, ont dégradé le malin pour le réduire au mal. Et sans doute ont-ils contenté ce compagnon subtil qui adore le déguisement et qui est si heureux de persuader aux sages de ce monde qu'il n'existe pas. Ce qui m'a surpris en causant avec Marthe de cette lancinante et journalière épreuve, c'est que, comme les évangiles de la tentation, elle ne dépréciait pas son gentil Belzébuth. Descartes avait lui aussi, dans la nuit du 10 novembre 1579, cru voir ce malin. Il devait l'appeler un malin génie, et lui faire jouer un grand rôle dans sa dialectique. Marthe disait qu'il était fort intelligent, et elle ajoutait qu'il était beau. Depuis ce temps, je n'ai plus jamais pu me représenter l'adversaire sous des formes baroques, hideuses et grimaçantes. Et Lucifer, quand je tente de l'imaginer pour mieux le peindre, je me figure un merveilleux visage de douceur. Je vois deux mains longues et fines, jointes par de beaux ongles, comme dans la prière, mais sans cet entrelacement des doigts qui est le signe de l'amour. En somme, je conçois un être châtié d'avoir mal ou trop aimé la créature par une éternelle impossibilité d'aimer. Lorsque Marthe parlait de lui, disais-je, elle ne le méprisait pas. Elle l'apercevait dans sa noblesse. Caïn était protégé par Yahvé, qui ne permettait pas qu'on le touchât. Il était aux yeux de Marthe comme le frère d'Abel, un prince déchu et sans espérance, qui avait reçu le pouvoir de tout saccager. Lorsqu'il s'attaquait à son corps virginal et qu'il le déportait, il frappait contre le mur, le jetait à terre, comme il fit à son dernier jour. Elle n'était pas blessée, elle n'était même pas découverte. L'impur respectait sa pudeur. Si à son dernier moment de vie sur la terre il l'a terrassée, j'ose croire que c'est par une dernière discrétion, pour lui permettre de s'évader solitaire hors de ce monde, sans déranger personne par une agonie. En somme, le triomphe du malin aux yeux de Marthe était un triomphe déjà défait. Son pouvoir était un pouvoir impuissant. C'était aussi l'idée de Goethe. Dans Faust, Méphistophélès parle en désespéré comme un vainqueur vaincu. Voici donc ce qu'en dit Jean Guiton sur son ouvrage intitulé « Portrait de Marthe Robin ». Et il rapporte aussi ce dialogue quand Marthe lui parla de ceux qu'elle ne nommait jamais. Celui-là, merci, je le connais. Il est si intelligent. Et si vous saviez comme il est beau. Dieu lui a laissé sa beauté, sa grandeur. C'est un malin. Il prend de drôles de biais. Quand vous le cherchez d'un côté, ne voit-il pas qu'il revient de l'autre? Mais il est sûr d'être battu. Vraiment, son métier n'a pas beaucoup d'intérêt. Alors, Marthe, vous avez des rapports avec lui? Ou... pas proprement des rapports, je me borne à subir ses atteintes. Parfois, il m'est arrivé de voir son âge. Je vous ai dit qu'il était beau, c'est vrai, mais on ne peut pas dire que ce visage soit clair. Il faudrait plutôt dire qu'il éblouit. Toujours, il a de la rage. Mais lorsque la Vierge paraît, il ne peut rien sur elle. La Vierge est si belle, pas seulement dans son visage, mais surtout son corps. Quant à lui, il est capable de tout faire. Il imite même la passion. Mais il ne peut pas voir la Vierge. Il n'a pas de pouvoir sur elle. Quand la Vierge paraît, si vous voyez cette dégringolade, vous vous mettriez à rire.

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2: La dernière fois, dans notre quatrième émission, nous avons parlé du fidéisme, nous avons terminé par cela, et c'est une erreur très répandue, aussi bien sur le plan spéculatif, pour la connaissance des choses, que sur le plan pratique, pour l'action. C'est-à-dire qu'on rejette ce qui relève de la nature, de l'expérience, du bon sens, et on se fie, donc c'est très bien dans l'intention, à la foi, à la révélation, à la prière, au sacrement même, et on oublie la dimension concrète des choses, naturelle des choses, et notamment l'enseignement de l'Église, qui puise, en fait, et dans les vérités de foi, et dans les vérités naturelles, pour toute le domaine notamment de ce qu'on appelle les mœurs, la morale, l'éthique, pour discerner dans le concret ce qu'il convient de faire. Le fidéisme, dit le pape Jean-Paul II, se complète par un autre travers, c'est dans le paragraphe 55, qu'il appelle le biblicisme. Alors là, c'est aussi quelque chose d'important à connaître. Voyez, je cite, « qui tend à faire de la lecture de l'Écriture sainte ou de son exégèse l'unique point de référence véridique. » L'unique point de référence véridique. Il n'y a pas de vérité naturelle. La vérité n'est que contenue que dans les Écritures, Ancien Testament, Nouveau Testament. Vous voyez, là, on est devant une affirmation de Jean-Paul II majeure, en fait. Ça explique tout l'enseignement de l'Église, toute la tradition de l'Église. Vous voyez, il arrive ainsi, je continue la lecture, que la parole de Dieu s'identifie avec la seule Écriture sainte, rendant vaine de cette manière la doctrine de l'Église, que le Concile œcuménique Vatican II a confirmée expressément. Vatican II n'est pas contre la doctrine de l'Église, il confirme la doctrine de l'Église. Et quelquefois, on fait dire au Concile Vatican II ce qu'il ne dit pas, malheureusement. Vous voyez, après avoir rappelé que la parole de Dieu est présente à la fois dans les textes sacrés et dans la tradition, la constitution dogmatique du Concile Vatican II, qui s'appelle Dei Verbum, affirme avec force la sainte tradition et la sainte écriture constituent un unique dépôt sacré de la parole de Dieu, confiée à l'Église. Cependant, pour l'Église, continue Jean-Paul II, la Sainte Écriture n'est pas la seule référence. En effet, la règle suprême de la foi lui vient de l'unité que l'Esprit Saint a réalisée, l'Esprit a réalisée, entre la Sainte Tradition, la Sainte Écriture et le Magistère. Et dans Veritatis Splendor, Jean-Paul II rappelle que la foi se poursuit par les mœurs, la morale, l'agir humain, et que cet agir humain puise aussi des raisons dans la nature des choses. D'où les vertus cardinales qu'on connaît, force, tempérance, justice, prudence, d'où l'amitié politique, l'amitié sociale, d'où l'amour conjugal, d'où le fait que le mariage est un sacrement, mais qu'il est aussi celui qui reconnaît l'union naturelle des époux, etc. Et ce fidéisme, ou biblicisme et biblicisme, magnifiant en quelque sorte la foi comme seule référence, va engendrer, comme on disait la dernière fois, son contraire, la réaction rationaliste, non, il n'y a que la raison humaine, la raison pure, qui vaut. Tout ce qui relève de la foi, c'est de la croyance, de la subjectivité, et le rationalisme oublie la philosophie réaliste, puisqu'il voit dans la seule raison humaine, la raison pure, les références de connaissance et d'agir, comme il voit d'ailleurs, par conséquence, dans la seule science physico-mathématique, expérimentale, avec les outils que la science construit, les outils d'instrumentation, de mesure, la seule source du savoir. foi et science, on oublie la médiation de la philosophie et des quatre grandes disciplines dont j'ai parlé. C'est un constat que Jean-Paul II explicite très bien. Ce que je viens de dire, c'est le rationalisme ou le scientisme, autre terme, tout ça c'est dans l'encyclique, ce qu'on appelle le positivisme ou le néo-positivisme, c'est-à-dire qu'il n'y a de savoir sérieux, rationnel, que des sciences mathématiques, des sciences physico-mathématiques, des sciences physico-chimiques, biologiques, des sciences expérimentales depuis le 16e, 17e siècle. La philosophie n'est que du domaine des croyances, de la subjectivité, et en fait, la foi se trouve seule devant la science moderne, sans possibilité de dialogue réel. Le dialogue avec la science, pour les croyants, passe aussi par la médiation de la philosophie, ce que les philosophes grecs avaient bien compris, y compris à leur époque, bien sûr. Donc on a, à ce moment-là, d'autres tendances possibles hein, qui peuvent conduire l'intelligence à l'erreur. C'est un optimisme, comme dit le Saint Jean-Paul II, rationaliste dans la science, c'est-à-dire que on le voit pour l'intelligence artificielle, le post-humanisme, le transhumanisme, on a une confiance illimitée dans les progrès de la science, un progressisme radical, on va dire, hein, les progrès apporteront le bonheur à l'être humain. Il n'est nul besoin de transcendance, ni philosophique, ni théologique, ni religion. Il s'agit de mettre tous ses efforts dans l'émancipation de l'individu grâce aux techniques et à la science. Karl Marx, hein, qui a couvert le 19e siècle, était un philosophe. Bien sûr, on le connaît par le fait qu'il a fondé le communisme par son manifeste du Parti communiste de 1848. Mais Karl Marx est très présent. Il y a deux aspects chez Karl Marx qu'on oublie. Le premier aspect, c'est qu'il est pour l'émancipation des individus, mais une émancipation collective, par une société future de sans classe, de liberté, d'égalité. Donc une sorte de paradis futur, hein, pas de paradis passé, de paradis futur. Donc c'est bien un philosophe individualiste. Le communisme, pour lui, étant une étape transitoire, nécessaire, mais insuffisante. Puis la deuxième aspect chez Marx, c'est que pour Marx, la réalité naturelle est une réalité purement matérielle. Il n'y a pas, bien sûr, de Dieu. C'est un athéisme. Le mot aussi est dans l'encyclique. Mais cet athéisme, il est optimiste, hein, il est dans les progrès de l'humanité. Et c'est un athéisme aussi qui reprend un des penseurs grecs de l'époque de Platon et d'Aristote, qui s'appelle Démocrite, qui pensait que tout était le fruit du hasard et de la nécessité. Donc c'est une philosophie matérialiste où il n'y a que la matière, il n'y a pas d'esprit dans l'homme, tout est matériel. Et quand l'homme dominera les forces matériel de manière collective, hein, ce qui est l'idéal du communisme, il pourra alors s'émanciper. Le transhumanisme actuel, l'ultralibéralisme actuel, même s'il est capitalistique, est bien dans le prolongement, est une espérance en fait temporelle d'un paradis à venir, d'une société parfaite. Donc tout cela, si vous voulez, structure la pensée moderne. Et si Jean-Paul II a développé pour son époque de manière beaucoup plus approfondie que Léon XIII, qui est pourtant très proche de nous, et Léon XIII a connu bien sûr le marxisme et les écrits de cette époque, eh bien s'il a parlé de tout cela, c'est pour montrer qu'il y a une sorte de symétrie entre une foi purement abstraite, désincarnée, une foi même qui puise sa source dans l'Évangile, n'est-ce pas? C'est là qui est paradoxal. Ce qui est paradoxal, on peut au nom de l'Évangile nier le magistère de l'Église, hein, par exemple la seule capacité de l'esprit humain, en invoquant Dieu, de trouver la vérité, sans avoir besoin du magistère de l'Église, ni aussi, bien sûr, en tant que philosophe, hein, c'est important de le souligner, ni bien sûr dans la philosophie pérenne, cette grande philosophie de la tradition gréco-latine qui a su répondre à toutes les objections. On parle du scientisme, c'est pareil, c'est-à-dire on réduit tout à la science moderne. On parle du positivisme, c'est-à-dire le positivisme est un courant qui rejoint le pragmatisme ou l'empirisme, ce sont des termes aussi que reprend Jean-Paul II, en tout cas pour pragmatisme, qui reprend l'idée du scientisme, c'est-à-dire qu'il n'y a rien au-delà de l'expérience sensible, de l'expérience des choses, telle que le scientifique peut l'expérimenter en sens profond du terme, en laboratoire, il n'y a rien d'autre au-delà. On pense à un penseur, un scientifique, Jean-Pierre Changeux, hein, qui a écrit un livre qui s'appelle « L'homme neuronal ». Il dit « quand j'observe le cerveau, je vois pas l'âme, je vois pas Dieu, je vois des mécanismes physico-chimiques et il n'y a rien d'autre comme réalité ». Oui, sauf que ces mécanismes physico-chimiques, en philosophie de l'homme, en philosophie du vivant, tel que aussi les anciens l'avaient perçu, ces mécanismes physiologiques, ces mécanismes que les neurosciences étudient, elles étudient cette union entre la matière vivante et l'esprit humain. Et ce que j'observe dans mon microscope, c'est pas l'âme directement, mais c'est cette matière animée, c'est ce corps animé, ce corps vivant, qui est le corps de l'animal et bien sûr de l'être humain, et qui est un corps qui est animé par une vie spirituelle que les Grecs, encore eux, hein, et les Romains aussi, mais les Grecs ont vraiment fondé tout cela, avaient bien perçu, et les Grecs pensaient que l'âme humaine était immortelle, c'est pas très bien ce qu'il y avait après la mort, mais la médecine hippocratique respecte l'humain aussi dans cette dimension spirituelle d'un corps vivant qui a besoin du médecin, mais qui a une destinée autre que simplement la destinée des réalités naturelles. Les philosophes étant aussi pragmatiques, pas au sens du pragmatisme, mais au sens courant du terme, bon, ils avaient le bon sens, ils disaient « tant qu'on est vivant, on vit notre vie humaine, on ne sait pas ce qu'il y a après la mort, on peut s'y préparer en étant des hommes bons et vertueux, ce qui est déjà pas mal, y compris Hippocrate, médecin, qui prête serment de toujours être au service du patient, quelle que soit sa condition, quel que soit son état, de ne pas abréger la vie, même si on la lui demande, comme nous avons vu des fois précédentes. La grande médecine hippocratique est aussi une grande éthique médicale et qui aujourd'hui est plus que jamais d'actualité. Donc, la raison triomphante se heurte à la foi et rejette la foi dans l'obscurité, dans l'obscurantisme des croyances. Et la foi perd en fait son ancrage en niant le rôle de la philosophie. C'est ce que rappelle avec beaucoup de fermeté le pape Jean-Paul II. Et comme on disait, à travers tous ces termes en isme, il y a la part de Jean-Paul II, une critique bien sûr de la pensée moderne et contemporaine, et qui est aussi très ancienne, hein. C'est pas du tout récent, mais rien de nouveau sous le soleil. Et trois termes en isme positif pour lui: le christianisme, le réalisme et le travail, à son époque, mais valable aujourd'hui, ce fondement de ce qu'on appelle le thomisme, qui n'est pas le propre de saint Thomas, qui n'est pas réservé à des techniciens de l'histoire de la philosophie, mais qui fonde aussi des principes qui sont repris. Il y a beaucoup d'auteurs d'ailleurs actuels dans l'Église, les dominicains notamment sont assez spécialistes des textes de saint Thomas. Il dit, bien sûr, chez les jésuites, chez les franciscains, chez tous les religieux, les laïcs, quelle que soit leur école de spiritualité, il y a cette référence à saint Thomas. N'oublions pas qu'il y a plusieurs demeures à la maison du Père, il y a plusieurs spiritualités contemplatives, actives, il y a énormément d'ordres religieux, de congrégations. Donc si on parle de saint Thomas, c'est pas réservé aux dominicains, c'est ce que l'Église rappelle comme étant les grands principes de sa doctrine, les grandes méthodes de sa doctrine, cette distinction des disciplines que j'ai faite avec vous, c'est-à-dire ne pas mélanger la théologie, la philosophie, ne pas mélanger les sciences et la philosophie, les sciences et la théologie, dans la distinction des disciplines et l'unité du savoir, comme disait Jacques Maritain, distinguer pour unir. C'est-à-dire, on distingue les disciplines, mais on unit dans une même sagesse générale, avec une architecture des disciplines, ce que rappelle l'Église et ce que rappelle aussi Jean-Paul II dans son encyclique. Si on continue certains mots en isme, puisque on est dans cette, dans ce, en fait, ce vocabulaire que Jean-Paul II dissémine dans son encyclique, on peut parler aussi d'un point très important aujourd'hui pour les chrétiens. On parlera par exemple d'existentialisme chrétien. Et c'est vrai que saint Thomas s'est beaucoup attaché à définir l'essence des choses. Il y a chez saint Thomas, dans la somme de théologie, l'ouverture à l'existence concrète des choses, mais il n'a pas plongé dans l'existence concrète. Il a donné les principes pour y plonger. Il a voulu surtout, à son époque, faire une synthèse sur la vérité des choses, la vérité spéculative, tout en reconnaissant une vérité pratique, qui est la vérité concrète, celle des parents devant l'enfant, qu'est-ce qui est bon et vrai pour mon enfant en termes d'orientation scolaire, le jeune homme ou la jeune femme qui se demande s'ils vont se marier ou pas, s'ils vont se marier avec telle jeune fille ou tel jeune homme. Saint Thomas répond pas concrètement, il répond dans les grands principes, dans la finalité du mariage, dans les fondements du sacrement et de la vie naturelle des êtres humains. Il s'agit en prudence de discerner, et là on laisse la place bien sûr au conseil, à la prudence, à l'accompagnement spirituel et toutes choses qui permettent d'agir dans sa vie humaine. Donc effectivement, l'existentialisme contemporain, qu'il soit athée comme celui de Jean-Paul Sartre, ou qu'il soit chrétien comme Gabriel Marcel ou Emmanuel Mounier ou Maurice Blondel, sont des réactions à l'intellectualisme qu'ont eu certains thomistes ou certains intellectuels pour déterminer des essences qui restent un peu abstraites. Mais encore une fois, l'existentialisme peut être une erreur quand il n'est pas resitué dans l'ensemble hiérarchisé, comme on dit architectonique, l'architecture des disciplines et des savoirs, qui n'oppose pas l'existence et l'essence, mais qui montre leur complémentarité. Si par exemple l'Église défend le mariage, c'est par rapport à la nature humaine, à l'essence humaine, et aux individus concrets, hommes et femmes, qui sont appelés à réaliser leur vocation, et à réaliser leur vocation dans la famille, ce qui veut dire que tous les hommes, toutes les femmes ne sont pas forcément destiné de manière déterminée à fonder une famille, bien sûr, ou à être dans les relations homme-femme, mais il y a une grande finalité naturelle qui est nécessaire. Et après, c'est à chacun dans son existence, à la lumière de l'Écriture, de l'Évangile, de la foi et de la philosophie, des grands principes de la philosophie, de conduire sa vie selon ses choix, sa liberté, sa maturité, dans la vie morale, comme l'Église le promeut et comme la philosophie aussi l'aborde dans ce qu'on appelle l'éthique fondamentale et la morale fondamentale. Et ça touche tous les domaines, bien sûr, de la vie humaine, qu'ils soient liés aux sciences, comme la médecine, ou liés à la recherche médicale, liés à la recherche scientifique, liés à l'économie, liés aux sciences politiques. Tous ces domaines-là qui ne sont pas séparables ni de la foi pour ceux qui ont la foi, ni de la philosophie, qui est ouverte aussi à ceux qui n'ont pas la foi et qui cherchent la vérité. Donc l'existentialisme, bien sûr aussi la tendance, la tentation évolutionniste, on a des constats scientifiques sur l'évolution, on a beaucoup reproché à l'Église d'être contre l'évolution. Non, l'Église n'est pas contre l'évolution, elle est peut-être contre un évolutionnisme qui ne voit que la possibilité théorique d'une évolution des espèces en niant par ce fait la création. Il y a des textes très clairs de l'Église qui renvoient des travaux aussi, notamment dans les académies pontificales des sciences ou de la vie, des travaux qui montrent que la création n'est pas du tout par rapport à la foi, contraire à une forme d'évolution, ni non plus la philosophie, ni non plus saint Thomas, bien sûr, qui n'est pas du tout, ce qui n'est pas antinomique, sa doctrine n'est pas antinomique avec l'évolution des espèces, bien comprise l'existence des espèces et donc l'essence aussi des espèces. Donc l'évolutionnisme, on peut parler aussi de l'historicisme, très présent, y compris en théologie. On va dire, mais non, Augustin, c'était le 4e siècle, saint Thomas, c'est le 13e, aujourd'hui, c'est le 21e. Les philosophies changent en fonction de l'histoire. Donc, la théologie change aussi, doit s'adapter en dialogue avec le monde. Et on revient à cette erreur que Jean-Paul II pointait, c'est-à-dire qu'on nie que le magistère est une compétence, en quelque sorte, pour analyser l'histoire à la lumière de la tradition. On nie la tradition, d'où des réactions ultra traditionnelles, si je puis dire, qui vont dire, mais non, la tradition est la seule référence, oui, mais il faut bien s'adapter aux circonstances sans nier la tradition. Et donc, comme toujours, les erreurs ou les tendances contraires se rejoignent dans les contraires. Et quand on parcourt l'encyclique, l'histoire de la pensée, c'est bien ça que l'on voit. Il y a une forme de traditionnalisme radical, dira Jean-Paul II, qui fait la possibilité à un discours prudentiel pour s'adapter aux circonstances historiques, ce qui est vraiment contenu chez les grands théologiens, notamment saint Thomas, ce qui est contenu dans ce qu'on appelle la vertu de prudence, qui justement fait le lien entre les vérités éternelles, les vérités transhistoriques, si je puis dire, et puis les conditions historiques de l'existence humaine, qui demandent en permanence d'annoncer la parole, d'annoncer la vérité, en nous adaptant à l'homme d'aujourd'hui, à la femme d'aujourd'hui, aux sociétés d'aujourd'hui. Et puis, bien sûr, il rappelle des erreurs que d'ailleurs Léon XIII et surtout Saint-Pédis avaient bien mentionnées, des erreurs dites modernistes, c'est-à-dire de faire de l'époque moderne la seule référence en rejetant les anciens, comme s'il y avait le monde des anciens qui est un monde de l'obscurité, et le monde des modernes, qui est le monde de la lumière, d'où le siècle des Lumières qu'on apprend dans les collèges et les lycées, les Lumières en opposition au passé. On fait table rase du passé, comme dirait Descartes, qui s'est vu dépassé par sa propre formule, mais c'était bien sa méthode, on fait table rase du passé pour construire un savoir nouveau. Eh bien, c'est la tentation permanente hein, de l'être humain de vouloir rejeter le passé pour construire un avenir radieux à partir, effectivement, de cette annihilation, de cette annulation de toute sagesse passée. Donc, que dire à la fin de ces 5 émissions? Eh bien, d'abord, vous encourager pour ceux qui se sentent le courage de le faire, c'est lire cette encyclique, hein, qui est une très belle encyclique, qui peut se lire par petits bouts, en méditant, et vous retrouverez, bien sûr, j'espère, tout ce que je vous ai dit. Vous retrouverez aussi ce que Jean-Paul II a bien vu, c'est-à-dire un appel pressant de sa part. On l'a vu pour la grande prière de la fin de l'encyclique, la grande invocation à Marie. Il en va de la foi aussi, de cette articulation avec la philosophie, car, vous voyez, pour ma part, ayant quand même quelques dizaines d'années de travail sur ces deux relations foi et raison, je perçois de plus en plus que des erreurs philosophiques contaminent la théologie et que la théologie peut éclairer la philosophie de manière aussi soit très profonde, très lumineuse, soit de manière à ne plus donner de lumière qui permette vraiment d'éclairer la philosophie. Donc le pape, c'est un appel à tous, à les laïcs, les hommes de bonne volonté, bien sûr les évêques, les théologiens, les philosophes, pour dire attention, dans ce monde hyper technicisé, on voit bien avec le texte de Léon XIV, reprenons ces deux pôles. Pour ceux qui n'ont pas la foi, eh bien, pas la foi, donc ils peuvent prendre la foi comme étant une référence intéressante, mais la philosophie, la vraie sagesse, l'inclination à la vérité restent essentielles pour la vie humaine. Et dans cet univers où l'écologie revient, le pape Jean-Paul II n'a pas parlé d'écologie au sens strict, mais l'a bien rappelé l'importance de la nature, l'importance de la connaissance de la nature. Et je dirais les premiers grands écologistes ont été les philosophes, hein, les philosophes grecs, médiévaux, modernes et contemporains, et puis bien sûr les chrétiens dans cette nature qu'il s'agit de non pas de dominer, de transformer, comme le souhaitaient Descartes ou Marx, mais qu'il s'agit de contempler pour mieux mettre au service de la vérité et du bien commun de tous les vivants et du bien commun, bien sûr, des sociétés humaines. Voilà cette synthèse en 5 émissions, très rapide. Et je vous confie donc cette lecture, pour ceux qui ont le courage, de l'encyclique Fides et Ratio. Le courage, l'envie, le désir. Et puis, le courage vient quand on a le désir.
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Le crucifiement. Ils prirent donc Jésus, et il sortit, portant sa croix, et vint au lieu dit du crâne, ce qui se dit en hébreu Golgotha, où ils le crucifièrent, et avec lui deux autres, un de chaque côté, et au milieu Jésus. Pilate rédigea aussi un écriteau et le fit placer sur la croix. Il y était inscrit « Jésus, le Nazaréen, le roi des Juifs ». Cet écriteau, beaucoup de Juifs le lurent, car le lieu où Jésus fut mis en croix était proche de la ville, et c'était écrit en hébreu, en latin et en grec. Les grands prêtres des Juifs dirent à Pilate, « N'écris pas le roi des Juifs, mais cet homme a dit, je suis le roi des Juifs. » Pilate répondit, « Ce que j'ai écrit, je l'ai écrit. »

0: Le partage des vêtements. Lorsque les soldats eurent crucifié Jésus, ils prirent ses vêtements et firent quatre parts, une part pour chaque soldat et la tunique. Or, la tunique était sans couture, tissée d'une pièce à partir du haut. Ils se dirent donc entre eux,
1: « Ne la déchirons pas, mais tirons au sort qui l'aura. »
0: Afin que l'écriture fût accomplie, ils se sont partagés mes habits, et mon vêtement, ils l'ont tiré au sort. Voilà ce que firent les soldats.

0: Jésus et sa mère. Or, près de la croix de Jésus se tenaient sa mère et la sœur de sa mère, Marie, femme de Clopas, et Marie de Magdala. Jésus donc, voyant sa mère et se tenant près d'elle, le disciple qu'il aimait, il dit à sa mère,
1: « Femme, voici ton fils. »
0: Puis il dit aux disciples,
1: « Voici ta mère. »
0: Dès cette heure-là, le disciple l'accueillit chez lui.

0: La mort de Jésus. Après quoi, sachant que désormais tout était achevé pour que l'Écriture fût parfaitement accomplie, Jésus dit :
1: J'ai soif.
0: Un vase était là, rempli de vinaigre. On mit autour d'une branche d'hysope une éponge imbibée de vinaigre et on l'approcha de sa bouche. Quand il eut pris le vinaigre, Jésus dit :
1: C'est achevé.
0: Et, inclinant la tête, il remit l'esprit.

Le coup de lance. Comme c'était la préparation, les Juifs, pour éviter que les corps restent sur la croix durant le sabbat, car ce sabbat était un grand jour, demandèrent à Pilate qu'on leur brisât les jambes et qu'on les enlevât. Les soldats vinrent donc et brisèrent les jambes du premier, puis de l'autre qui avait été crucifié avec lui. Venus à Jésus, quand ils virent qu'il était déjà mort, ils ne lui brisèrent pas les jambes. Mais l'un des soldats, de sa lance, lui perça le côté, et il sortit aussitôt du sang et de l'eau. Celui qui a vu rend témoignage. Son témoignage est véritable, et celui-là sait qu'il dit vrai, pour que vous aussi vous croyiez. Car cela est arrivé afin que l'Écriture fût accomplie. Pas un os ne lui sera brisé. Et une autre Écriture dit encore : Ils regarderont celui qu'ils ont transpercé.

L'ensevelissement. Après ces événements, Joseph d'Arimathie, qui était disciple de Jésus, mais en secret, par peur des Juifs, demanda à Pilate de pouvoir enlever le corps de Jésus. Pilate le permit. Ils vinrent donc et enlevèrent son corps. Nicodème, celui qui précédemment était venu de nuit trouver Jésus, vint aussi, apportant un mélange de myrrhe et d'aloès d'environ 100 livres. Ils prirent donc le corps de Jésus et le lièrent de linge avec les aromates, selon le mode de sépulture en usage chez les Juifs. Or, il y avait un jardin au lieu où il avait été crucifié. Et dans ce jardin, un tombeau neuf dans lequel personne n'avait encore été mis. À cause de la préparation des Juifs, comme le tombeau était proche, c'est là qu'ils déposèrent Jésus.

0: Le tombeau trouvé vide. Le premier jour de la semaine, Marie de Magdala vient de bonne heure au tombeau. Comme il faisait encore sombre, et elle aperçoit la pierre enlevée du tombeau. Elle court alors et vient trouver Simon-Pierre, ainsi que l'autre disciple, celui que Jésus aimait, et elle leur dit
1: « On a enlevé le Seigneur du tombeau et nous ne savons pas où on l'a mis. »
0: Pierre sortit donc, ainsi que l'autre disciple. Ils se rendirent au tombeau. Ils couraient tous les deux ensemble. L'autre disciple, plus rapide que Pierre, le devança à la course et arriva le premier au tombeau. Se penchant, il aperçoit les linges gisant à terre. Pourtant, il n'entra pas. Alors arrive aussi Simon-Pierre qui le suivait. Il entra dans le tombeau et il voit les linges gisant à terre ainsi que le suaire qui avait recouvert sa tête, non pas avec les linges, mais roulé à part dans un endroit. Alors entra aussi l'autre disciple, arrivé le premier au tombeau. Il vit et il crut. En effet, il ne savait pas encore que d'après l'Écriture, il devait ressusciter d'entre les morts. Les disciples s'en retournèrent alors chez eux.

0: L'apparition à Marie de Magdala. Marie se tenait près du tombeau, au dehors, tout en pleurs. Or, tout en pleurant, elle se pencha vers l'intérieur du tombeau et elle voit deux anges, en vêtements blancs, assis là où avait reposé le corps de Jésus, l'un à la tête et l'autre aux pieds. Ceux-ci lui disent
1: « Femme, pourquoi pleures-tu ? »
0: Elle leur dit
1: « Parce qu'on a enlevé mon Seigneur et je ne sais pas où on l'a mis. »
0: Ayant dit cela, elle se retourna et elle voit Jésus qui se tenait là, mais elle ne savait pas que c'était Jésus. Jésus lui dit
2: « Femme, pourquoi pleures-tu ? Qui cherches-tu ? »
0: Le prenant pour le jardinier, elle lui dit
1: « Seigneur, si c'est toi qui l'as emporté, dis-moi où tu l'as mis et je l'enlèverai. »
0: Jésus lui dit
2: « Marie. »
0: Se retournant, elle lui dit en hébreu
1: « Rabboni. »
0: Ce qui veut dire « Maître. » Jésus lui dit
2: « Ne me touche pas, car je ne suis pas encore monté vers le Père. » Mais va trouver mes frères et dis-leur, je monte vers mon Père et votre Père, vers mon Dieu et votre Dieu. »
0: Marie de Magdala vient annoncer aux disciples qu'elle a vu le Seigneur et qu'il lui a dit cela.

0: Apparition aux disciples. Le soir de ce même jour, le premier de la semaine, les portes étant closes, là où se trouvaient les disciples, par peur des Juifs, Jésus vint et se tint au milieu et il leur dit
1: « Paix à vous !»
0: Ayant dit cela, il leur montra ses mains et son côté. Les disciples furent remplis de joie à la vue du Seigneur. Il leur dit alors de nouveau
1: « Paix à vous !» Comme le Père m'a envoyé, moi aussi je vous envoie.
0: Ayant dit cela, il souffla sur eux et leur dit
1: « Recevez l'Esprit Saint. Ceux à qui vous remettrez les péchés, ils leur seront remis. Ceux à qui vous les retiendrez, ils leur seront retenus. »
0: Or Thomas, l'un des douze, appelé Didyme, n'était pas avec eux lorsque vint Jésus. Les autres disciples dirent donc
2: « Nous avons vu le Seigneur. »
0: Mais il leur dit
2: « Si je ne vois pas dans ses mains la marque des clous, si je ne mets pas mon doigt dans la marque des clous, et si je ne mets pas ma main dans son côté, je ne croirai pas. »
0: 8 jours après, ses disciples étaient de nouveau à l'intérieur, et Thomas avec eux. Jésus vient, les portes closes, et il se tint au milieu et dit
1: « Paix à vous !»
0: Puis il dit à Thomas
1: « Porte ton doigt ici, voici mes mains. Avance ta main et mets-la dans mon côté, et ne deviens pas incrédule, mais croyant. »
0: Thomas lui répondit
2: « Mon Seigneur et mon Dieu !»
0: Jésus lui dit
1: « Parce que tu me vois, tu crois. Heureux ceux qui n'ont pas vu et qui ont cru. »

Jésus a fait sous les yeux de ses disciples encore beaucoup d'autres signes qui ne sont pas écrits dans ce livre. Ceux-là ont été mis par écrit pour que vous croyiez que Jésus est le Christ, le Fils de Dieu, et pour qu'en croyant, vous ayez la vie en son nom.

0: Apparition au bord du lac de Tibériade. Après cela, Jésus se manifesta de nouveau aux disciples sur le bord de la mer de Tibériade. Il se manifesta ainsi. Simon-Pierre, Thomas appelé Didyme, Nathanaël de Cana en Galilée, les fils de Zébédée et deux autres de ses disciples se trouvaient ensemble. Simon-Pierre leur dit,
1: « Je m'en vais pêcher. »
0: Ils lui dirent,
1: « Nous venons nous aussi avec toi. »
0: Ils sortirent, montèrent dans le bateau, et cette nuit-là, ils ne prirent rien. Or, le matin déjà venu, Jésus se tint sur le rivage. Pourtant, les disciples ne savaient pas que c'était Jésus. Jésus leur dit,
2: « Les enfants, vous n'avez pas du poisson ?»
0: Ils lui répondirent,
1: « Non. »
0: Il leur dit,
2: « Jetez le filet à droite du bateau, et vous trouverez. »
0: Ils le jetèrent donc, et n'avaient plus la force de le tirer, tant il était plein de poissons. Le disciple que Jésus aimait dit alors à Pierre,
1: « C'est le Seigneur. »
0: À ces mots, « C'est le Seigneur », Simon-Pierre mit son vêtement, car il était nu, et il se jeta à l'eau. Les autres disciples, qui n'étaient pas loin de la terre, mais à environ 200 coudées, vinrent avec la barque, traînant le filet de poisson. Une fois descendus à terre, ils aperçoivent disposé là un feu de braise, avec du poisson dessus et du pain. Jésus leur dit,
2: « Apportez de ces poissons que vous venez de prendre. »
0: Alors Simon-Pierre monta dans le bateau et tira à terre le filet, plein de gros poissons, 153. Et quoiqu'il y en eût tant, le filet ne se déchira pas. Jésus leur dit,
2: « Venez déjeuner. »
0: Aucun des disciples n'osa lui demander, « Qui es-tu ?» sachant que c'était le Seigneur. Jésus vient, il prend le pain et il le leur donne, et de même le poisson. Ce fut là la troisième fois que Jésus se manifesta aux disciples, une fois ressuscité d'entre les morts.

0: Quand ils eurent déjeuné, Jésus dit à Simon-Pierre,
1: « Simon, fils de Jean, m'aimes-tu plus que ceci ?»
0: Il lui répondit,
2: « Oui, Seigneur, tu sais que je t'aime. »
0: Jésus lui dit,
1: « Paix mes agneaux. »
0: Il lui dit à nouveau une deuxième fois,
1: « Simon, fils de Jean, m'aimes-tu ?»
2: Oui, Seigneur,
0: lui dit-il,
2: tu sais que je t'aime.
0: Jésus lui dit,
1: paix mes brebis.
0: Il lui dit pour la troisième fois,
1: Simon, fils de Jean, m'aimes-tu?
0: Pierre fut peiné de ce qu'il lui dit pour la troisième fois, m'aimes-tu? Et il lui dit,
2: Seigneur, tu sais tout, tu sais bien que je t'aime.
0: Jésus lui dit,
1: « Paix mes brebis. En vérité, je te le dis, quand tu étais jeune, tu mettais toi-même ta ceinture, et tu allais où tu voulais. Quand tu auras vieilli, tu étendras les mains, et un autre te ceindra, et te mènera où tu ne voudrais pas. »
0: Il signifiait en parlant ainsi le genre de mort par lequel Pierre devait glorifier Dieu. Ayant dit cela, il lui dit,
1: « Suis-moi. »
0: Se retournant, Pierre aperçoit, marchant à leur suite, le disciple que Jésus aimait, celui-là même qui, durant le repas, s'était penché sur sa poitrine et avait dit, « Seigneur, qui est-ce qui te livre ?» Le voyant donc, Pierre dit à Jésus,
2: « Seigneur, et lui ?»
0: Jésus lui dit,
1: « Si je veux qu'il demeure jusqu'à ce que je vienne, que t'importe ? Toi, suis-moi. »
0: Le bruit se répandit alors chez les frères que ce disciple ne mourrait pas. Or, Jésus n'avait pas dit à Pierre, « Il ne mourra pas, mais si je veux qu'il demeure jusqu'à ce que je vienne. »

Conclusion. C'est ce disciple qui témoigne de ses faits et qui les a écrits. Et nous savons que son témoignage est véridique. Il y a encore bien d'autres choses qu'a faites Jésus. Si on les mettait par écrit, une à une, je pense que le monde lui-même ne suffirait pas à contenir les livres qu'on en écrirait.

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Saint François de Sales, correspondance, les lettres d'amitié spirituelle. Ces lettres sont écrites aussi bien à des hérétiques qu'à des croyants, à des hommes qu'à des femmes, à des évêques ou des religieux qu'à des laïcs, à des célibataires qu'à des gens mariés, à des grands du monde qu'à des personnes modestes. Elles sont groupées par personnages, par cas spirituels et aussi selon l'ordre chronologique.

Introduction à la lettre 246. Cette lettre qu'adresse François au curé du Nant en mai 1617 montre à quelles difficultés il se heurtait dans son désir de réformer son diocèse et comment il pratiquait lui-même les conseils de ferme douceur ou de douce fermeté qu'il prodiguait aux supérieurs de monastère. Rappelons-nous qu'une partie du diocèse de Genève, et précisément le pays de Gex, était sur les terres du roi de France. Dans cette lettre, Delà désigne la partie française du diocèse, Deça, la partie savoisienne. Lettre 246. Monsieur, je ne retarde d'aller à Gex que pour y aller plus à propos. Mais en attendant, je vous prie d'avertir tous nos ecclésiastiques de Delà de faire retirer promptement les femmes qu'ils ont peut-être en leur maison. Et je dis peut-être, parce que je sais que nul n'en avait ci-devant, sinon M. Jacquin, auquel j'en ai parlé, et m'assure qu'il y aura mis ordre. Que s'il ne l'a pas fait, il a tort, car il sait bien ce que je lui en ai dit. Ni je ne veux pas croire qu'il soit si outrecuidé de dire, comme quelques-uns, qu'il est en l'église gallicane, en laquelle les prêtres sont privilégiés, car je pense qu'il sait que l'église gallicane est un membre de l'église universelle, et que les anciens canons des conciles y sont reçus, et que les évêques ne sont pas moins évêques en France qu'ailleurs, et qu'en particulier, je ne suis rien moins de là le Rhône que de ça, mais j'affectionne d'établir la discipline ecclésiastique de Delà, et surtout à Gex, avec plus de soin que de ça, parce qu'ici, les adversaires de l'Église sont moins puissants et moins présents. Mais de tout ceci, communiquez-en avec le commissaire qui est, je m'assure, maintenant vers vous, afin qu'il fortifie mon intention de ses remontrances, s'il y ait choix. Or, mon intention est que nul prêtre n'ait en sa maison aucune femme qui y habite, sinon les mères, belles-mères, sœurs, belles-sœurs, tantes, c'est-à-dire sœurs du père ou de la mère, et nièces, filles de frères ou de sœurs, selon l'ordre porté par le concile de Nicée. Et ce soit assez dit quant à ce point, auquel je veux être obéi absolument, sachant combien il importe à l'honneur de l'Église. Toutefois, si le dit M. Jacquin n'avait pas obtempéré et qu'il demanda quelques 15 jours de délai, vous les lui pourrez donner. Je dis de même de la distribution des saintes huiles, en quoi tous nos confrères doivent suivre l'ordre mis au synode. Me recommandant à vos bonnes grâces et prières et saluant humblement le commissaire avec tous les pères capucins et nos confrères messieurs les curés, je demeure, monsieur, votre très humble confrère. Introduction à la lettre 247, attribuée à Mère Jeanne-Charlotte de Bréchard. Lorsque Madame de Chantal s'enfermait le 6 juin 1610 dans la maison de la galerie, elle était accompagnée de Marie-Jacqueline Favre et de Jeanne-Charlotte de Bréchard. Jeanne-Charlotte avait connu une enfance et une jeunesse douloureuses. Nous le verrons dans la lettre suivante. Jusqu'à ce qu'elle rencontrât vers ses 20 ans la baronne de Chantal, avec qui elle se lia d'une amitié profonde. Cette longue épreuve marqua sa vie, comme tous ceux qui ont trop tôt souffert, mais qui ont surmonté chrétiennement leurs souffrances, elle se montra courageuse et humble, aussi bien dans sa propre vie spirituelle que dans les circonstances difficiles où nous la verrons évoluer. En cette première lettre que François lui écrit en 1608, nous présentons la qualité d'âme de celle qui n'est encore que Mademoiselle de Bréchard. Lettre 247. Mademoiselle,
Le seul désir que j'ai que vous sachiez que mon cœur chérit le vôtre me fait écrire ces trois mots. Conservez le bien, ce cœur, pour lequel le cœur de Dieu fut triste jusqu'à la mort, et, après la mort, transpercé par le fer, afin que le vôtre vive après la mort et soit joyeux toute sa vie. Mortifiez le bien en ses joies et réjouissez-le en ses mortifications. Introduction à la lettre 248. Orpheline de mère dès le berceau, Jeanne-Charlotte de Bréchard fut pratiquement délaissée par son père, que ses plaisirs et ses passions préoccupèrent plus que l'éducation de sa fille. Elle connut, de surcroît, le grand chagrin de voir mourir plusieurs de ses 9 frères et sœurs, ses aînés. Lorsque François entre en relation épistolaire avec elle, sans doute par l'intermédiaire de la baronne de Chantal, Jeanne-Charlotte approche de ses 30 ans. François la nomme sa nièce, par allusion à l'amitié qui la lie à sa fille, la baronne de Chantal. Il fallait que, dès ce moment, François eût une très haute estime de la foi et de la vertu de Jeanne-Charlotte, pour oser lui demander de voir en son père l'image vivante du Père éternel. Lettre 248, adressée à Jeanne-Charlotte de Bréchard. Or su, ma chère nièce, ma fille, vous voilà donc auprès de Monsieur votre Père, que vous regardez comme une image vivante du Père éternel. Car c'est en cette qualité que nous devons honneur et service à ceux desquels il s'est servi pour nous produire. Tenez bien votre âme en vos mains, afin qu'elle ne vous échappe ni à gauche ni à droite. Je veux dire, ni qu'elle s'amollisse entre les affections des parents, ni qu'elle s'attriste parmi leurs passions et les diversités des humeurs avec lesquelles il vous faut vivre. Introduction à la lettre 249. L'année 1609 fut particulièrement difficile pour Jeanne-Charlotte. D'autant que son entourage, ignorant qu'elle avait déjà voué secrètement à Dieu sa chasteté, se préoccupait d'établir cette jeune fille qui risquait de se trouver bientôt seule et sans grandes ressources. Lettre 249. Ma chère nièce, je vous écrivis l'autre jour, mais mon cœur, qui vous chérit tendrement, ne se peut assouvir de vous en rendre au moins ce faible témoignage de vous écrire le plus souvent que je puis. Vivez toutes en notre Seigneur, ma chère fille. Que ce soit l'eau dans laquelle votre cœur nage. Et, comme ceux qui cheminent sur la corde tiennent toujours en leurs mains le bâton de contrepoids pour balancer leur corps justement en la variété des mouvements qu'ils ont à faire sur un si dangereux plancher, vous devez aussi fermement tenir la Sainte Croix de notre Seigneur afin de marcher assurément parmi les périls que la variété des rencontres et conversations pourront apporter à vos affections, en sorte que tous vos mouvements soient balancés au contrepoids de l'unique et très aimable volonté de celui auquel vous avez voué tout votre corps et tout votre cœur. Et allez, chère nièce, je veux dire, cheminez toujours courageusement, de vertu en vertu, jusqu'à ce que vous ayez atteint le souverain degré de l'amour divin. Mais jamais vous ne l'atteindrez, puisque cet amour sacré n'est non plus fini que son objet, qui est la souveraine bonté. Adieu, très chère nièce. Aimez-moi toujours constamment, en qualité de l'homme du monde qui vous désire le plus de vraies et solides consolations. Oui, ma fille, je vous souhaite l'abondance de l'amour divin, qui est et sera éternellement l'unique bien de nos cœurs, qui ne nous ont été donnés que pour celui qui nous a donné tout le sien. Je suis très sincèrement tout vôtre,
ma chère nièce, ma fille. Introduction à la lettre 250. Dès qu'elle fut à la galerie, sœur Jeanne-Charlotte manifesta une générosité remarquable. En octobre 1611, en l'absence de mère de Chantal, François s'inquiète de cette ferveur. Il craint que la jeune religieuse ne dépasse les bornes d'un juste équilibre. Sœur Péronne-Marie de Chastel était alors malade. Lettre 250. Ma très chère fille, ma nièce, l'on m'a averti que vous vous accablez de peine, que vous ne vous dévêtez point plusieurs nuits de suite, que vous ne mangez comme point, que vous faites les services les plus pénibles de l'infirmerie, et puis retournez promptement soutenir le chant du cœur. Oh, ma fille, je ne veux point que vous soyez si brave, car voyez-vous, que me dirait notre mère si, en son absence, il arrivait quelque mal à cette très aimée Jeanne-Charlotte? Certes, à son arrivée, je courrais fortune d'être blâmée comme un père peu vigilant sur sa très chère fille. Croyez le pauvre père, prenez du repos et du repas suffisamment. Laissez amoureusement du travail aux autres et ne désirez pas d'emporter toutes les couronnes. Le cher prochain sera tout aise d'en avoir quelques-unes. L'ardeur du saint amour qui vous pousse à vouloir tout faire vous doit aussi retenir et laisser faire aux autres quelque chose pour leur consolation. Dieu nous sera bon, ma nièce, ma fille. J'espère qu'il nous menace pour ne nous point frapper et que la chère Péronne de notre mère lui ira au-devant à son arrivée avec sa très chère lieutenante, ma fille très aimée, que je désire qui travaille avec un esprit ardent mais doux, fervent mais modéré, attendant le bon succès des maladies et affaires non de sa peine, non de son soin, mais de l'amoureuse bonté de son époux. Qu'il la veuille bénir éternellement, avec toute la troupe de ma très chère mère absente et qui nous est si présente au cœur, en la présence de celui qui est l'unique tout du cœur de la mère et des filles. Priez-le aussi qu'ainsi soit du Père, afin que tout soit saintement égal en notre pauvre chère petite visitation. Amen. Lecture de la lettre 251. Introduction. Quelle charmante façon de morigéner ces filles, de leur apprendre à respecter l'ordre divin de la charité et de camoufler sa propre mortification. Voici une des lettres le plus typiquement salésienne. François souffre de la jambe et ses filles, mère de Chantal et sœur Jeanne-Charlotte de Bréchard, qui alors visitent les malades à domicile, voudraient bien profiter de ses sorties de la galerie pour soigner leur père. Mais celui-ci déjoue leur charitable ruse. Lettre 251. Vous me rendriez certes trop aimable le mal de cette jambe, ma très chère fille bien-aimée, si à l'occasion, dit celui, vous me veniez voir et que vous me traitassiez. Certes, j'aimerais bien ce mal qui, étant si petit, m'apporterait tant de consolation. Je n'en voudrais vraiment jamais guérir à ce compte, non pas même quand ma mère serait venue et qu'elle vous aurait amené avec elle. Mais, ma très chère fille, comme vous savez, cela ne doit pas être ainsi, car encore que l'innocence de ces cœurs de père et de fille n'ait pas besoin en leur candeur de tant de retenue, cependant, il faut souffrir celle que l'aigreur des autres cœurs requiert, et que le pauvre père, tout pauvre père qu'il est, demeure sans être visité par ses filles, voire par sa très chère mère, sinon qu'il ait quelque mal qui puisse, par sa grandeur, mériter ce grand bien. Ma très chère mère et ma très chère fille passeront modestement, et non guère loin du logis de ce pauvre père et fils,
sans y entrer et sans le voir, et iront tout droit servir ces pauvres gens qui ne leur sont vraiment ni fils ni pères, mais qu'elles regardent comme frères et membres de Jésus-Christ. Ainsi, demeurez en paix, ma très chère fille, jusqu'à ce que demain, s'il se peut, je porte cette mauvaise jambe en votre parloir. Car je ne nie point que les yeux de ma très aimée mère et l'ordonnance de ma très bonne et brave fille ne lui soient salutaires. Mais cependant, puisque vous ne pouvez penser cette jambe, pensez un peu à ce cœur de votre pauvre et chétif père. Priez bien pour lui, qui réciproquement vous souhaite mille et mille bénédictions. Je salue chèrement nos sœurs, M. Michel, confesseur de la communauté, est bien heureux d'aller, quand il veut, voir mes filles. Un jour, nous nous verrons tous ensemble en cette éternelle liberté de l'amour qui n'aura plus de bornes ni de fin, ni d'autres limites

apostolique. À sa fille très aimée et dont il connaît le désir de vivre dans le silence et l'obscurité, il rappelle sa distinction coutumière entre l'humilité spécieuse et la vraie humilité, et il l'exhorte à cette charité sans partage ni partialité qui doit être celle d'une supérieure. Lettre 252. Le service que vous allez rendre à notre Seigneur et à sa très glorieuse mère est apostolique, car vous allez assembler, ma très chère fille, plusieurs âmes en une congrégation pour les conduire, comme une nouvelle bande, à la guerre spirituelle contre le monde, le diable et la chair, en faveur de la gloire de Dieu. Ou plutôt, vous allez former un nouvel essaim d'abeilles qui, en une nouvelle ruche, fera le ménage du divin amour, plus délicieux que le miel. Or, allez donc, toute courageuse, en une parfaite confiance en la bonté de celui qui vous appelle à cette sainte besogne. Quand est-ce qu'aucun espéra en Dieu et qu'il fut confus? La défiance que vous avez de vous-même est bonne, tant qu'elle servira de fondement à la confiance que vous devez avoir en Dieu. Mais si jamais elle vous portait à quelque découragement, inquiétude, chagrin et mélancolie, je vous conjure de la rejeter comme la tentation des tentations. Et ne permettez jamais à votre esprit de disputer et répliquer en faveur de l'inquiétude ou de l'abattement de cœur auquel vous vous sentirez penché. Car cette simple vérité est toute certaine, que Dieu permet qu'arrivent beaucoup de difficultés à ceux qui entreprennent son service, mais jamais pourtant il ne les laisse tomber sous le fait tandis qu'ils se confient en lui. C'est en un mot le grand mot de votre affaire, de ne jamais employer votre esprit pour disputer en faveur de la tentation du découragement, sous quelque prétexte que ce soit, non pas même quand ce serait sous le spécieux prétexte de l'humilité. L'humilité, ma très chère fille, fait refus des charges, mais elle n'opiniâtre pas le refus. Et étant employée par ceux qui ont le pouvoir, elle ne discourt plus sur son indignité quant à cela, mais croit tout, espère tout, supporte tout avec la charité. Elle est toujours simple. La sainte humilité est grande partisane de l'obéissance, et comme elle n'ose jamais penser de pouvoir chose quelconque, elle pense aussi toujours que l'obéissance peut tout. Et comme la vraie simplicité refuse humblement les charges, la vraie humilité les exerce simplement. Votre corps est imbécile, c'est-à-dire faible, mais la charité, qui est la robe nuptiale, couvrira tout cela. Une personne faible excite à un saint support tous ceux qui la connaissent et donne même une tendreté de dilection particulière, pourvu qu'elle témoigne de porter dévotement et aimablement sa croix. Il faut être également franche, apprendre et demander les remèdes, comme douce et courageuse à supporter le mal. Qui peut conserver la douceur émis les douleurs et à l'engourdissement, et la paix entre le tracas et multiplicité des affaires, il est presque parfait. Eh bien, qu'il se trouve peu de gens, dans les religions même, qui aient atteint à ce degré de bonheur, néanmoins, il y en a pourtant, et il y en a eu en tout temps, et il faut aspirer à ce haut point. Chacun presque a de l'aisance à garder certaines vertus et de la difficulté à garder les autres. Et chacun dispute pour la vertu qu'il observe aisément et tâche d'exagérer les difficultés des vertus qui lui sont malaisées. Il y avait 10 vierges, et il n'y en avait que 5 qui eussent l'huile de la douceur miséricordieuse et des bonheurs. Cette égalité d'humeur, cette douceur et suavité de cœur est plus rare que la parfaite chasteté, mais elle n'en est que plus désirable.
Je vous la

recommande, ma très chère fille, parce qu'à Issel, comme à l'huile de la lampe, tient la flamme du bon exemple, n'y ayant rien qui édifie tant que la charitable débonnaireté. Tenez bien la balance droite entre vos filles, à ce que les dons naturels ne vous fassent point distribuer iniquement, c'est-à-dire injustement, vos affections et bons offices. Combien y a-t-il de personnes maussades extérieurement qui sont très agréables aux yeux de Dieu? La beauté, la bonne grâce, le bien parler donnent souvent des grands attraits aux personnes qui vivent encore selon leurs inclinations. La charité regarde la vraie vertu et la beauté cordiale du cœur et se répand sur tous sans particularité. Allez donc, ma chère fille, à l'œuvre pour laquelle Dieu vous a élue. Il sera à votre dextre, afin que nulle difficulté ne vous ébranle. Il vous tiendra de sa main, afin que vous suiviez sa voie. Ayez donc un grand courage, non seulement grand, mais de grande haleine et de grande durée. Et pour l'avoir, demandez-le souvent à celui qui seul le peut donner. Et il vous le donnera, si en simplicité de cœur, vous correspondez à sa grâce. L'amour, paix et consolation du Saint-Esprit soient à jamais en votre âme. Amen. Vous êtes ma fille, et d'une dilection paternelle, je vous donne la sainte bénédiction. De Dieu, bénite soyez-vous en allant, en demeurant, en servant Dieu, en servant le prochain, en vous humiliant jusque dans votre néant, en vous relevant jusque dedans votre tout. Et Dieu soit uniquement votre tout, ma très chère fille. Amen.

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2: Dans notre précédent rendez-vous, nous sommes remontés aux origines de la primauté de Pierre sur les autres apôtres. Nous avons établi en quelque sorte cette primauté à travers des textes évangéliques et nous avons souligné que la primauté aujourd'hui de l'évêque de Rome dans l'Église catholique romaine sur l'ensemble des autres évêques, s'originait dans cette primauté de Saint-Pierre. Je voudrais maintenant essayer de délimiter peut-être de façon un petit peu plus précise les contours de ce ministère particulier du pape. Sur le plan théologique et ecclésial, quel est donc le sens spirituel de la papauté? Le ministère du pape, d'abord, reconnaissons-le, est un ministère unique qui est confié à une seule personne à la fois, sans quoi, bien entendu, l'Église serait encore plus divisée et fragmentée qu'elle ne peut l'être aujourd'hui. De fait, c'est un des aspects importants du ministère du pape, être le signe visible, mais je dirais aussi l'acteur de l'unité de l'Église. Alors, il y a l'unité interne, je dirais, de l'Église catholique romaine, et déjà, nous nous apercevons que ce n'est pas si facile que cela. Il y a des tensions, il y a parfois même des déchirures. Le pape doit absolument être au service de l'unité, essayer de la renforcer, de la conforter, et il est parfois confronté à des situations bien difficiles. Rappelons d'ailleurs que l'Église catholique romaine n'est pas une Église une, mais qu'elle est constituée d'un certain nombre d'Églises différentes. Ces Églises qui constituent l'Église catholique sont au nombre de 24. On oublie souvent cette dimension. Et l'Église latine, autrement dit la branche occidentale de l'Église, appelée encore romaine, n'est qu'une de ces 24 églises. Il y a donc cette unité interne à réaliser. Mais pas seulement. Le pape doit aussi réaliser l'unité globale, universelle, de l'Église catholique. Le fait qu'il soit reconnu par 1,4 milliard de chrétiens, le consolide, je dirais, dans cette mission. C'est la première mission, être acteur et signe visible de l'unité de l'Église. Mais l'unité de l'Église ne se borne pas à l'unité interne entre les différentes églises et les différentes tendances dans l'Église. Il y a bien sûr ce souci dont le pape doit être porteur de faire avancer l'unité avec les autres dénominations chrétiennes, particulièrement avec les orthodoxes et les protestants, sans oublier les anglicans. Les rencontres se sont multipliées depuis un certain nombre de décennies, les rapprochements sont évidents, les gestes de fraternité aussi, mais nous sommes encore loin, j'allais dire, d'une unité même de cœur, si elle ne se manifeste pas forcément par un rassemblement au sein d'une seule et même Église. Cette unité, nous savons qu'elle n'est pas parfaite, que l'Église n'est pas encore parvenue à cette unité qui semble être si importante aux yeux de Jésus lui-même, qui prie pour l'unité de l'Église juste avant son arrestation. Qu'ils soient un comme nous sommes un, dit-il à son père.

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1: La seconde mission, qui semble être celle du pape, c'est d'être le garant de la fidélité à la foi reçue des apôtres. L'Église est dépositaire d'un certain nombre de valeurs, mais pas seulement de valeurs, aussi, disons-le, de révélations. Elle doit rester fidèle à cet héritage qu'elle a reçu de génération en génération. Et là où se trouve la difficulté, c'est toujours de se demander, par rapport à cet héritage, quelle est la partie qui peut évoluer en fonction de l'évolution du monde. Autrement dit, plutôt, comment allons-nous incarner cet héritage de manière différente, suivant les époques, suivant les pays, suivant les cultures? Qu'est-ce qui est adaptable, en quelque sorte, au niveau de l'incarnation de ces valeurs? Comment peut-on les adapter sans les trahir, sans les affaiblir, sans les dévier? Et c'est le grand problème, en fait, de l'incarnation. La foi, nous savons en quoi elle consiste, la foi chrétienne, mais sa façon d'être incarnée par les membres du corps de l'Église, tout cela n'est pas défini une fois pour toutes, sans que cela évolue. Car le chrétien ne vit pas en dehors du monde, à 10 000 pieds d'altitude. Il vit dans une société particulière, à une époque particulière, avec des mœurs particuliers et avec un certain nombre d'orientations aussi politiques, économiques, particulières. Il faut donc, tout en maintenant, je dirais, la pureté de la foi, l'intégralité de la foi, pouvoir s'adapter au niveau de l'incarnation. Et là, eh bien, le pape peut servir de garant, peut exercer le discernement nécessaire, pas à lui tout seul, bien sûr, mais pour que l'Église, l'ensemble des chrétiens, demeure fidèle à la foi des apôtres. La difficulté provient aussi du fait que on peut interpréter les choses différemment, que nous n'avons pas tous au sein de l'Église la même façon de ressentir les choses et que nous n'incarnons pas tous la foi chrétienne de la même manière. Il y a en réalité une très grande liberté dans cette façon de pouvoir incarner la foi. Il y a dans l'Église, par exemple, des spiritualités différentes. Il y a la spiritualité franciscaine, la spiritualité carmélitaine, la spiritualité dominicaine et encore bien d'autres. L'une n'exclut pas les autres, mais le pape doit veiller à ce que ces différentes, par exemple, spiritualités demeurent fondamentalement fidèles aux bases de la foi chrétienne. Il y a donc là un véritable exercice de discernement. Profitons-en, puisque nous parlons de cela. Le pape n'est pas le seul, loin de là, à pouvoir décider, trancher et éventuellement intervenir. Car il est entouré d'abord de conseillers, mais aussi joue la collégialité avec l'ensemble des évêques. Et nous y reviendrons peut-être, c'est une notion qui est apparue très fortement dans le Concile Vatican II. La collégialité des évêques est importante, elle ne peut être méprisée. Quand l'Église doit prendre des décisions fortes, qui engagent beaucoup de choses, elle fait un synode ou un concile. Et par exemple, c'est le concile, c'est-à-dire l'ensemble de tous les évêques du monde qui va trancher, s'il faut trancher, par la voie du vote. On s'aperçoit que malgré l'image qu'elle peut donner d'une hiérarchie extrêmement structurée et peut-être rigide, au cœur même de l'Église se vit la démocratie de manière bien plus fort que dans n'importe quel mouvement ou parti.
0: au Rabbi Pâquerette, Étienne Dallaire.

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2: En ce 26e mercredi du temps ordinaire, la première lecture est tirée de la lettre aux Philippiens. Travaillez à votre salut.
3: Dieu, qui agit toujours, fera des chrétiens des foyers de lumière.
2: Mes bien-aimés, vous qui avez toujours été obéissants, soyez-le non seulement en ma présence, mais bien plus maintenant en mon absence. Avec crainte et tremblement, mettez en œuvre votre salut, car c'est Dieu qui fait en vous et le vouloir et le faire, selon son dessein bienveillant. Agissez en tout sans murmure ni réticence, afin d'être sans reproche et sans compromission, enfants de Dieu, sans tache, au milieu d'une génération dévoyée et pervertie, où vous apparaissez comme des sources de lumière dans le monde, vous qui portez la parole de vie. C'est ma gloire pour le jour de Christ, puisque je n'aurais pas couru pour rien, ni peiné pour rien. Et même si mon sang doit être versé en libation dans le sacrifice et le service de votre foi, j'en suis joyeux et je m'en réjouis avec vous tous. De même, vous aussi, soyez joyeux et réjouissez-vous avec moi. J'espère, dans le Seigneur Jésus, vous envoyer bientôt Timothée pour être réconforté moi aussi par les nouvelles que j'aurai de vous. Je n'ai personne d'autre qui partage mes sentiments, qui prenne réellement souci de ce qui vous concerne. Tous ont en vue leur intérêt personnel, non ceux de Jésus-Christ. Mais lui, vous savez qu'il a fait ses preuves. Comme un fils auprès de son père, il s'est mis avec moi au service de l'Évangile. C'est donc lui que j'espère vous envoyer dès que j'aurai vu clair sur mon sort. J'ai d'ailleurs la conviction dans le Seigneur que moi aussi je viendrai bientôt. Cependant, j'ai cru nécessaire de vous envoyer Épaphrodite, mon frère, mon compagnon de travail et de combat, envoyé par vous pour se mettre à mon service alors que j'étais dans le besoin, car il avait un grand désir de vous revoir tous et se tourmentait parce que vous aviez appris sa maladie. De fait, il a été malade, bien près de la mort. Mais Dieu a eu pitié de lui, et pas seulement de lui, mais encore de moi, pour que je n'aie pas tristesse sur tristesse. Je m'empresse donc de vous le renvoyer, afin qu'en le voyant vous vous réjouissiez encore et que moi je sois moins triste. Réservez-lui donc dans le Seigneur un accueil vraiment joyeux et ayez de l'estime pour des hommes tels que lui, puisque pour l'œuvre de Christ, il a failli mourir. Il a risqué sa vie afin de suppléer à ce que vous ne pouviez faire vous-même pour mon service. »

0: Aujourd'hui, 30 septembre, l'Église fait mémoire de Saint Jérôme, prêtre et docteur de l'Église. Le prêtre Jérôme, qui vécut de 340 à 420, séjourna à plusieurs reprises à Rome, où il fut secrétaire du pape Damase, mais il passa les 35 dernières années de sa vie à Bethléem, près de la grotte où Jésus était né. C'est là que, dans la pénitence et la prière, il se livra à l'étude assidue de la Bible, dont il se fit le traducteur en langue latine et le commentateur.
1: La deuxième lecture est tirée du prologue du commentaire d'Isaïe par saint Jérôme. En accomplissant une promesse faite à Paola, j'obéis au précepte du Christ, qui dit « Scrutez les Écritures » et aussi « Cherchez et vous trouverez ». Je ne veux pas qu'ils me disent, comme aux Juifs, « Vous êtes dans l'erreur parce que vous méconnaissez les Écritures et la puissance de Dieu ». Si, selon l'apôtre Paul, le Christ est puissance de Dieu et sagesse de Dieu, et si celui qui méconnaît les Écritures méconnaît la puissance de Dieu et sa sagesse, ignorer les Écritures, c'est ignorer le Christ. J'imiterai donc le père de famille, qui tire de son trésor du nouveau et de l'ancien, et aussi l'épouse, qui dit dans le Cantique des Cantiques, « Les fruits nouveaux, comme les anciens, je les ai gardés pour toi. » Et c'est ainsi que je commenterai Isaïe. Je l'enseignerai comme étant non seulement un prophète, mais un évangéliste et un apôtre. Il a dit de lui-même, en effet, comme des autres évangélistes, qu'ils sont beaux les pieds de ceux qui annoncent de bonnes nouvelles, qui annoncent la paix. Et Dieu lui parle comme à un apôtre. « Qui enverrai-je vers ce peuple ?» Et Isaïe répond, « Me voici, envoie-moi. » Personne ne doit croire que je désire résumer brièvement le contenu de ce livre, car le texte en question embrasse tous les mystères du Seigneur. Il annonce l'Emmanuel né de la Vierge, il prédit qu'il accomplira des œuvres et des signes éclatants. Mort et enseveli, ressuscitant du séjour des morts, il sera le sauveur de toutes les nations. Vais-je parler de physique, de morale et de logique? Tout ce qu'il y a dans les Saintes Écritures, tout ce que la parole humaine peut exprimer et tout ce que peut assimiler l'intelligence des mortels est contenu dans ce livre. Celui qui l'a écrit témoigne lui-même de tous ces mystères. Toute vision est devenue pour vous comme les paroles d'un livre scellé. On le donne à quelqu'un qui sait lire en lui disant « Lis cela ». Et il répond « Je ne peux pas parce que le livre est scellé ». Ou bien on le donne à quelqu'un qui ne sait pas lire en lui disant « Lis cela ». Il répond « Je ne sais pas lire ». Écoutez ce que dit saint Paul. « Que deux ou trois prophètes prennent la parole et que les autres jugent. Si un assistant reçoit une révélation, celui qui parle doit se taire. Comment pourrait-il se taire, puisque le Saint-Esprit, qui parle par les prophètes, est libre de se taire ou de parler? Si donc il comprenait ce qu'il disait, c'est que tout est plein de sagesse et de raison. Ce n'est pas la vibration de l'air qui parvenait à leurs oreilles, mais c'est Dieu qui parlait dans l'esprit des prophètes. Selon ce que dit un autre prophète, c'est un ange qui me parlait. Et aussi, il crie dans nos cœurs « Abba, Père ! » Et encore, j'écouterai ce que dira en moi le Seigneur Dieu.

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0: Auditeurs de Radio Espérance, écoutons tout de suite un enseignement de Philippe Faureau sur Aldo Moro, un catholique en politique, donné cet été à l'Université chrétienne de Castanet.
1: Mesdames, Messieurs, bonsoir. Alors, je suis persuadé que certains d'entre vous se souviennent